0: souverain du continent. D'autant que, bon, l'Afrique, c'est méga loin et que personne n'ira vérifier.
1: Mais bon, un roi, c'est très humain. Alors comment un animal peut-il être le roi de quoi que ce soit, quelque part, Arnaud ?
0: Là encore, vous marquez un point, mais ce qualificatif de roi des animaux, depuis qu'il s'est débarrassé de sa symbolique royale, est plutôt là pour qualifier ce qu'en zoologie, on appelle les super-prédateurs. Ces animaux qui sont tout en haut de la chaîne alimentaire et qui sont relativement imprenables à la baston contre les autres espèces du coin. Et même dans ces cas-là, on devrait dire que ce sont les lionnes qui sont les reines, parce que ce sont elles qui chassent, mais seulement les reines de la savane. Bah oui, si on va par là, chaque type de terrain a son roi. Celui de la jungle amazonienne, ce serait plutôt le jaguar, et celui de nos forêts à nous, eh bien ce serait plutôt le cerf. Mais au fond, une grosse feignasse qui laisse les autres combattre à sa place, qui se fait nourrir et qui prend la lumière, est-ce que ce serait pas ça, la définition d'un roi ? Bon bah, je retire tout ce que j'ai dit, alors.
1: Retirez tout, retirez tout. Merci beaucoup, Arnaud.
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3: Les petits bonheurs, généralement, ce sont des sourires qui se récoltent tous les jours au hasard des rencontres. Il suffit d'un micro ici, de ne surtout pas prendre de rendez-vous et de ne pas se présenter. Ça marche très bien à Megève, par exemple. Nous sommes donc en Haute-Savoie, sur les hauteurs de Megève, au Mont d'Arbois, pendant que des chevaux sont en train de monter dans une bétaillère.
4: Bonjour.
3: Bonjour. Matin de bonheur, venez vous occuper des bêtes.
4: C'est ça, on vient les mettre au chaud, ouais.
3: Ah, c'est-à-dire que là, ils quittent la montagne ?
4: Ouais, ce coup-ci, ouais, c'est bon. Ce coup-ci, on va les ramener, on va les mettre en pension pour cet hiver, ouais. Ils ont passé tout l'été en montagne, donc ce coup-ci, ça y est. Ils vont aller se mettre au chaud pour l'hiver.
3: Eux, ils font toute la saison là, ici ?
4: Ouais, ceux-là, ils font toute la saison ici. Il y en a qui sont là pour la monte, il y en a qui sont là pour l'attelage. Et puis, vu que nous, on est élevage, il y en a, ils sont juste là pour grandir.
3: Vous, c'est pas juste un loisir, c'est votre métier ?
4: Ouais, moi, c'est mon métier. Ouais. Je suis cocher palefrenier. Ouais.
3: Quand vous dites pour l'attelage, c'est les calèches qu'on peut voir à Megève, par exemple ?
4: Exactement, c'est ça.
3: Donc, les chevaux, quand ils sont pas attelés, on les voit ici, sur les hauteurs de Megève ?
4: Ouais, c'est ça. Nous, on en a à l'Alpette, comme là en face, en haut de la côte 2000. On en a aussi au Mont d'Arbois, là, juste derrière. Et puis, après, au fur et à mesure de la saison, on les fait descendre petit à petit. Puis là, ils atteignent leur point le plus bas sur Megève. Puis après, on les change de département et puis voilà.
3: Donc là, ils montent dans le bus ?
4: C'est ça, ouais. Ils montent dans le bus. Là, je vais en mettre 4. Là, après, j'ai mon patron qui va arriver. Il va prendre le reste. Et puis après, on va prendre un camion et une remorque. Puis on y charge tout dedans. Puis lui, il part cet après-midi.
3: Et là, ils partent où, là, en résidence d'hiver ?
4: Ils partent dans l'Allier, ceux-là. Ils partent dans l'Allier. Ils ont des gros champs de plusieurs hectares où c'est qu'ils ont du foin, des abris pour eux, de l'eau à volonté. Et puis voilà.
3: L'Allier, donc en Auvergne, si je ne m'abuse, il fait pas beaucoup plus chaud qu'ici l'hiver.
4: Non, il fait pas beaucoup plus chaud. Mais par contre, ils auront plus d'herbe qu'ici, on va dire. Ils auront moins de neige, ils auront un peu plus de foin, un peu plus d'eau. Parce que nous, ici, c'est qu'on est tout de suite dans la neige. Et puis nous, on n'a pas assez de foin pour tous les nourrir l'hiver. Donc on préfère les mettre en pension. C'est beaucoup plus agréable pour eux. Et puis pour nous, l'hiver, on a déjà bien assez de boulot comme ça. Donc au moins, ils sont un peu tranquilles aussi de leur côté.
3: Alors justement, vous faites quoi l'hiver si vous avez plus de chevaux ?
4: Alors c'est pas qu'on en a plus, c'est qu'on en a moins. Toute la partie élevage en fait part tout en pension et en fait l'hiver nous on fait énormément de calèches. Sur Megève, on a des grosses calèches qui montent jusqu'à 12 personnes. C'est qu'on fait les fondus en calèche en soirée ou le midi et on fait juste des balades en calèche.
3: Bon, vous j'imagine que le cheval c'est une passion, on fait pas ce métier là par hasard.
4: Mon grand-père était déjà éleveur de chevaux, là maintenant je bosse chez un ami de mon grand-père. Puis voilà, après on fait ça par passion, de toute façon c'est pas par l'argent qu'on va le faire, hein. Comme dans tout métier agricole.
3: Même à Megève.
4: Même à Megève, l'agricole, ça reste l'agricole, à Megève ou pas.
3: Je peux vous demander votre prénom ?
4: Moi, c'est Mathieu, moi.
3: Et c'est quoi le dernier petit bonheur de Mathieu, s'il vous plaît ?
4: Mon dernier petit bonheur, c'est d'avoir fait un galop sur les crêtes de la côte 2000 en plein été avec le soleil couchant. Et ça, je pense que je m'en souviendrai jusqu'à ma mort.
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6: Il était une fois une légende à Saint-Tenay. Nous sommes en territoire viticole, toujours en Bourgogne. Cette histoire s'appelle Les Teux Blancs de Saint-Tenay. Un conte de Sandra Amani de l'ouvrage Légende du vignoble, édité chez l'Escargot Savant. Bonjour Sandra.
7: Bonjour Charlotte.
6: Les Teux Blancs de Saint-Tenay, c'est un rapport avec le vignoble ?
7: Oui. Vous allez le comprendre en écoutant cette histoire. Nous sommes le 16 juillet 1919. C'est un grand jour à Saint-Tenay. Des milliers de fleurs ont été accrochées aux portes et aux fenêtres du village. Les cloches de l'église carillonnent à toute volée et les dames portent de longues robes claires et de beaux chapeaux. Lucille, la fille d'un des plus riches fermiers du village, épouse Norbert. un ancien soldat issu d'une famille plus modeste qui s'est joliment distingué durant la guerre. Mais à présent, il a décidé de déposer les armes et de renoncer à cette noble fonction pour demeurer près de sa belle. Le travail ne manque pas à la ferme. Le père de Lucille possède aussi de beaux hectares de vignobles. Norbert est certain de ne jamais s'ennuyer.
8: Oh, quelle chance d'être au bras de Lucille, une fille aussi belle et aussi riche. Oh, mais qu'elle était longue cette messe, j'ai cru qu'elle n'en finirait jamais.
7: Norbert n'a qu'un seul défaut, il ne croit pas en Dieu. Il faut dire que les horreurs de la Grande Guerre ne l'aident pas à retrouver la foi. Lucille, elle par contre, est très pieuse.
8: Mon jeune époux accepte au moins d'aller à la messe le dimanche.
7: Les jours passent, Lucille est heureuse. Norbert est devenu un fermier travailleur. Mais certains matins, il revoit du sang jaillir de la terre. Cependant, bien vite, il oublie les bombes et fait repartir ses magnifiques bœufs tout blancs dans son champ. Le soir, il peste auprès de sa jeune épouse, toujours en train de prier pour un oui ou pour un non.
8: Si ton Seigneur existait, il n'aurait pas permis tous ces morts dans les tranchées. Il n'aurait pas toléré les larmes de toutes ces pauvres femmes qui pleurent aujourd'hui, un mari, un fils, un frère.
7: Lucille ne répond plus. Elle préfère garder son calme. S'énerver pourrait nuire au bébé qui va arriver prochainement. Nous sommes le 10 juin 1920. Il fait un soleil superbe à Santenay. C'est la fête Dieu. Sur les coteaux, les vignes se prélassent dans leurs jolies robes vertes. Les villageois se préparent à assister à la grande messe. Mais dans la ferme de Lucille, le climat est loin d'être aussi serein. Norbert ne veut rien entendre. Il n'ira pas à l'église. Au lieu de cela, il travaillera dans les champs.
8: Je t'interdis formellement d'atteler les bœufs ce matin. Au moins, si tu ne le fais pas pour moi, fais-le pour ton âme, mon chéri.
7: Norbert sort de la maison en claquant la porte. À midi, de retour de l'église, Lucille ne trouve pas son mari et décide de partir à sa recherche.
8: Oh, je vais aller voir au champ. Il doit y être avec les bœufs, pourvu qu'il ne soit rien arrivé. Tiens, quel est le plaisantin qui a amené ces trois rochers dans mon champ? Bon, ils ne gêneront pas le labour, c'est déjà ça.
7: Le soir tombe, Norbert ne revient pas.
8: Mais où peut bien être le jeune époux de Lucille? Pourquoi ne revient-il pas dans sa ferme à Santenay?
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8: Quelques mois après la fin de la Grande Guerre, un jeune couple s'est dit oui pour la vie à Santenay. C'est la légende des Teux Blancs de Santenay, de l'ouvrage « Légende du vignoble » édité chez l'Escargot Savant et écrit par Sandra Amani.
7: Norbert, ancien soldat traumatisé par la guerre et jeune marié, est toujours absent. Lucille, sa femme, est enceinte, mais garde espoir depuis ce fameux dimanche où Norbert a préféré aller labourer son champ plutôt que d'aller à l'église. Dans le village, la rumeur de sa disparition prend de l'ampleur.
8: Ah, quel salaud ce Norbert! En plus, il est parti lâchement en emmenant les bœufs et la charrue.
7: Un matin, un sentiment étrange pousse Lucille, sur le point d'accoucher, à se rendre dans le champ sous la roche fendue de son village, Santenay. Nous sommes en mars. Son gros ventre la gêne un peu pour marcher. Courageuse, elle lutte pour son enfant. Arrivée dans le champ, elle est saisie d'une violente douleur au ventre.
8: Appuie-toi contre moi.
7: Lucille a si mal qu'elle ne prête pas attention à cette voix lointaine d'homme. Machinalement, elle s'assied au pied du plus petit des rochers qui se trouve à côté d'elle. La douleur cesse et Lucille finit par s'endormir.
8: Repose-toi, tendre Lucille. Ton mari veille sur toi. Je ne t'ai jamais abandonnée. Je suis là, près de toi, avec nos bœufs et la charrue. Le Seigneur s'est vengé de mon impiété et m'a sévèrement puni. Ces trois rochers que tu vois là, c'est nous, les bœufs et moi. S'il te plaît, prie pour mon âme et tu me délivreras pour l'autre monde.
7: À son réveil, Lucille comprend pourquoi son mari n'est jamais revenu. Elle regarde un par un ces trois rochers.
8: Mon amour, bientôt tu ne souffriras plus. Je vais prier nuit et jour pour sauver ton âme.
7: Lucille se lève péniblement. Les contractions sont de plus en plus intenses. Le bébé sera là ce soir, elle en est certaine. Elle quitte le champ. Bientôt, elle reviendra près de ses rochers avec son fils ou sa fille. Et elle lui parlera de Norbert avec tendresse.
6: Aujourd'hui, on peut encore voir les trois blocs de pierre situés en dessous de la roche fendue. On les nomme les teux blancs de Saint-Tenay.
7: Eh oui, Charlotte. Le mot teux signifie roche dans les régions viticoles de Bourgogne. Il peut aussi désigner la falaise.
6: Heureusement, l'âme du pauvre laboureur n'est plus prisonnière de la pierre de Saint-Tenay depuis longtemps déjà. Malgré tout, si vous tendez bien l'oreille, vous pouvez encore entendre Norbert guider ses bœufs à travers champs et Lucile qui l'accompagne joyeusement en chantant.

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1: Bonjour, je suis Romain Rongiras.
2: Bonjour Romain. Alors votre nom de famille, on l'entend beaucoup en Dordogne, car le stade de Périgueux porte depuis l'année 2009 le nom de Francis Rongiras. C'était votre papa. Est-ce que je peux vous demander quels souvenirs vous gardez de lui ?
1: Alors des souvenirs, j'en ai très peu. Et les souvenirs que j'ai, étrangement, liés au rugby, notamment quand il jouait à Pau. Moi, d'aller sur des matchs et notamment aussi de jouer un peu sur le stade qu'il y avait à côté à Pau, à la Croix du Prince. Après, les souvenirs, avec le temps, peut-être se sont construits aussi, mais parce que j'ai pu entendre. Il avait démarré à Périgueux lorsqu'il était au lycée. Après, il est parti à Pau, dont il a été capitaine. Et il est revenu après sur Périgueux. Il n'était pas du tout professionnel. Donc il travaillait à côté, que ce soit à Pau ou à Périgueux. Il était technicien, notamment à l'office HLM à Pau. Et il s'entraînait beaucoup moins régulièrement que ne le font les joueurs de première et deuxième division, voire troisième, maintenant, oui.
2: Alors, Francis Rongiras est décédé lors d'un match de rugby, d'un problème de santé en 1991. Vous étiez tout jeune, vous aviez 9 ans. Est-ce que 34 ans après, on vous parle encore de Francis Rongiras, Romain, quand vous allez faire votre marché ou...
1: Oui, ça arrive qu'on en parle encore. Des fois, des personnes que je n'ai pas connues ou que je ne connais pas forcément, mais qui l'ont connu. Après, c'est vrai que étant dans le milieu du rugby toutes ces années, c'est sûr que j'en ai très souvent entendu parler.
2: Vous aussi, vous avez joué au rugby avec Hugo, votre frère. Est-ce que ce qui est arrivé avec votre papa, ça aurait pu aussi totalement vous dégoûter de ce rugby-là ?
1: On était très jeunes. Moi, j'avais 8 ans, j'allais avoir 9 ans. Mon frère, 4 ans. Et on commençait dans le rugby. Et à vrai dire, de mes souvenirs, on ne s'est pas du tout posé la question. On a continué à jouer au rugby et puis s'est créé le Challenge Rongiras, qui est une manifestation sportive pour les jeunes, qui avait été créée à l'époque par des coéquipiers de mon père, notamment François Robert et d'autres, de l'école de rugby, Philippe Verger, voilà, toute une bande qui avait créé cette manifestation. Et j'ai eu l'occasion d'y participer sur ces premières années. Donc non, je me suis jamais posé la question de la pratique du rugby. J'ai fait du foot, du tennis de table, de l'escrime. Voilà, j'ai essayé beaucoup de choses à côté, du tennis aussi, et avec un fil conducteur qui était toujours quand même le rugby.
2: Quand vous passez à côté du stade Francis Rongiras maintenant, est-ce que vous y faites encore attention au nom du stade ou plus maintenant?
1: C'est une bonne question pour laquelle j'aurais pas forcément une réponse tranchée. Oui, à chaque fois, c'est vrai qu'on va dire il y a beaucoup d'événements qui arrivent au Rongiras, pas forcément sur le rugby. Vous voyez, moi, je vais dire le Rongiras quand je parle du stade et je vais demander aux jeunes où est-ce que vous jouez, ou alors je vais dire au Rongiras, c'est vrai. Donc, c'est un petit peu ambigu. Oui, ça me marque, mais je suis aussi, j'y suis habitué maintenant depuis toutes ces années.
2: Merci Romain.
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11: Quand j'étais petit, on me disait toujours d'enlever mes lunettes avant de faire le sport. 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Je les ai pas enlevées. 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
4: Salut Thomas Aubry.
5: Salut Quentin, bonjour à tous.
4: Ouvrons une nouvelle page de
5: c'est
4: ton livre.
5: Parti.
4: Les raisons.
5: La raison 616, la plaine du Var. Alors c'est un terme que l'on utilise pour désigner l'immense vallée creusée par le fleuve Var, juste avant qu'il ne se jette dans la Méditerranée. Et vous allez voir que ce fleuve est fascinant. En fait, il prend sa source au nord-ouest du département, à Estaing, à 1800 mètres d'altitude. Pour arriver jusqu'à la mer, il traverse une centaine de communes, dont 87 dans les Alpes-Maritimes.
4: Mais alors Tom, je ne pense pas être le seul à m'être posé la question. Pourquoi est-ce qu'on a un fleuve entre Saint-Laurent-du-Var et Nice qui porte le nom d'un département voisin?
5: Alors tout d'abord, on doit le nom de ce fleuve à l'astronome antique Ptolémée. L'ouvrage des hommes et un fleuve nous dit que ce cours d'eau est capricieux et qu'il peut vite sortir de son lit, pas comme moi le matin en tout cas. Alors c'est pour ça qu'il tire son nom du verbe latin var iare, qui veut dire changer.
4: Voilà, et pendant des siècles, le Var était en fait une frontière.
5: Et oui, ce fleuve était une barrière naturelle entre le royaume de France et le comté de Nice. Mais en 1790, lorsque l'on crée les départements français, on va assembler dans le sud-est de la France des villes comme Toulon, Grasse, Cannes et Saint-Laurent-du-Var. Mais Nice n'en fait pas partie. Et ce nouveau département, on va lui donner le nom du fleuve qui marque la limite du territoire national. Le Var.
4: Bon, jusque-là, ça a l'air logique, c'est normal.
5: Oui, mais sauf que lorsque Nice devient française, définitivement française en 1860, le comté est rattaché à l'arrondissement de Grasse pour former les Alpes-Maritimes. Le Var ne borde plus le département auquel il a donné son nom, ce qui en fait un cas unique en France.
4: Ah, et donc ce fleuve va rythmer quand même la vie des habitants locaux pendant des siècles?
5: Alors, pas vraiment. Jusqu'au XVIIe siècle, la plaine du Var, c'était surtout un endroit où l'on promenait son troupeau. Et pendant très longtemps, si l'on voulait traverser le fleuve, eh bien, on devait le faire à pied. En 1792, on construit le premier pont en bois, mais comme le fleuve est capricieux, les structures sont souvent endommagées.
4: Est-ce que le Var a souvent été en crue?
5: Eh oui, au cours de son histoire, ce fleuve a débordé un bon nombre de fois. En 1857, une digue est emportée au niveau du vallon de Saint-Isidore. En 1930, le quartier Saint-Augustin et la promenade des Anglais sont sous l'eau. Et plus proche de nous, on se rappelle de la violente crue de 1994. L'aéroport de Nice et la préfecture des Alpes-Maritimes étaient complètement inondés. Cette crue, elle avait causé des dégâts estimés à 1 milliard de francs, soit 187 millions d'euros aujourd'hui.
4: Et on pense aujourd'hui aux dernières tempêtes aussi qui ont frappé le département.
5: Et oui, le Var et sa plaine sont donc des lieux que l'on doit aborder avec une grande humilité. Si pendant des siècles, personne ne construisait ici, c'est bien pour une raison. Alors gardons en tête que l'homme ne fait pas ce qu'il veut avec la nature, et ce fleuve capricieux, millénaire et parfois féroce nous le rappelle.
4: Et c'est aussi une bonne raison d'aimer la Côte d'Azur.
5: En plein dans le mille.
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6: Dans Toujours à la page, je vous emmène dans une forêt extraordinaire. Extraordinaire et inquiétante à la fois. Celle de Chimères tropicales, dernier livre de Corinne Morel d'Arleux, paru chez Dalva. Femme politique repentie, écologiste convaincue, Corinne Morel d'Arleux a d'abord écrit des essais pour transmettre ses convictions, mais depuis quelques années, c'est aussi à travers le roman que cette drômoise a choisi d'exprimer sa fascination pour la nature. Et c'est en Inde du Sud, lors d'une résidence d'écriture, que l'autrice a imaginé cette histoire, l'histoire d'Ariane, infirmière en psychiatrie qui n'a jamais quitté ses montagnes, mais rêve de jungle. Alors le jour où un double accident d'avion improbable se produit dans une forêt tropicale éloignée, Ariane trouve l'occasion de rejoindre cet univers fantasmé. Un univers de moiteurs, de crocs, de mystères, de magie, où elle croisera un homme jaguar, des chamans, des morts inaccomplis et l'inquiétant Cadillac qui la poursuit comme une ombre. Vous l'aurez compris, la place de l'imaginaire dans le livre de Corinne Morel d'Arleux est centrale. Alors je lui ai demandé quelle était pour elle la place de l'imaginaire, son importance dans la vie.
7: Ouais, j'ai l'impression que c'est un sujet d'une actualité brûlante, cette question de la place de l'imaginaire. D'abord parce que j'ai l'impression qu'on est nombreuses et nombreux à avoir de plus en plus besoin de se réfugier dans l'imaginaire pour de temps en temps échapper au réel qui semble de plus en plus dystopique et difficile à affronter. Et ensuite parce que l'imaginaire, c'est aussi ce qui nous permet éventuellement d'imaginer autre chose. Comment le monde pourrait être de manière différente, de cultiver une forme d'empathie aussi, de pouvoir se mettre à la place de l'autre, d'envisager qu'il puisse y avoir des réalités multiples et pas une seule manière d'aborder la vie, d'aborder les événements, les faits. Toute ma question, moi, c'est de savoir comment on nourrit nos imaginaires, qu'est-ce que ça nous permet de produire qui n'est pas encore là, qu'est-ce que ça peut faire advenir dans nos vies.
6: Alors, dans ce que vous nous racontez, il y a de l'extraordinaire, il y a du magique, il y a cette jungle qui est presque hantée.
7: Oui, cette forêt tropicale, elle est à l'image de la symbolique de la forêt qui est à la fois dans l'imaginaire collectif, un endroit, un milieu qui attire et en même temps qui a souvent provoqué aussi la peur, la crainte, parce que c'est un lieu mystérieux, étrange, sombre. Parce que finalement, je trouve que c'est beaucoup à l'image de notre époque, de nos vies, d'apprendre à cheminer sur cette ligne de crête entre émerveillement et inquiétude. Et donc, c'est finalement assez logique que ça se soit retrouvé dans mon écriture et dans l'histoire de Chimère tropicale.
6: Chimère tropicale, c'est un objet littéraire étrange, un roman organique qui nous enlace, nous emporte, sans laisser voir ce qui relève de la réalité ou de l'illusion. C'est sûrement pour cela qu'il est présélectionné pour le prix Ouest France Étonnant Voyageur, verdict attendu le 24 mai 2026. En attendant, à vous de vous plonger dans ces chimères tropicales parues chez Dalva.
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8: La cabine minute sur Ici Picardie, votre chronique de la joie et de la bonne humeur. Comment ça va les amis? Est-ce que parmi vous, il y en a qui regardent des séries télé? Moi j'adore les séries. Aujourd'hui, je vais vous parler d'un fléau moderne. Un truc qui nous bouffe la vie, qui nous use la patience, qui nous fait vieillir plus vite que le temps qui passe. Les séries qui prennent trois plombes à sortir la saison suivante. Non mais sérieux, on vit à une époque où on peut envoyer une fusée sur Mars avec un drone qui filme en 4K. Et il filme en 4K la fusée sur Mars. On a des voitures qui conduisent toutes seules, des robots qui font le ménage. Mais on n'est toujours pas foutu de sortir la saison 2 d'une série avant que ton neveu passe le bac. À la fin de la saison 1, il avait 12 ans, le frérot. Les séries télé, comment vous faites? Vous disparaissez comme ça sans prévenir? Ils te mettent la tête dans une saison, dans une série, t'es à fond, tu attends la saison 2 pendant 4 ans. Et toi, comme un con, tu les attends vraiment pendant 4 ans. Il y a des gens qui meurent durant les 4 ans. Ils ne voient même pas la fin de la série, c'est dégueulasse. Et nous, la génération années 80-90, on a assez attendu. Par exemple, avec Beverly Hills, c'était un peu notre HPI à nous. Tout le monde regardait Beverly Hills. Et quand une saison se terminait, pendant 2 ans, TF1, ils te rediffusaient les vieux épisodes. Et ils mentaient sans honte dans les publicités. Hein. Ils te disaient, la semaine prochaine, des nouveaux épisodes inédits de Beverly Hills. Alors toi, t'es à fond, là. Le samedi, tu t'assois avec tes frites, ton hamburger fait maison pour mater Beverly Hills. L'épisode commence, tu te dis, mais j'ai déjà vu ça. Pas lui, mais si. Après, il va embrasser Kelly. Des escrocs. Et de nos jours, ça recommence. Sur les séries sur Netflix, Amazon Prime, t'es là, t'es à fond, tu mates la saison 1, tu mates la saison 2, t'as pas dormi depuis 3 jours, t'as des cernes de panda en dépression, et là, boum, dernier épisode, gros cliffhanger, t'as le cœur qui bat à 200, et là, paf, l'épisode est fini. Mais il est mort ou pas le mec? Non mais à la fin de l'épisode, là, il est mort ou pas? Et là, Netflix te répond, rendez-vous en 2029 pour la suite. Il y en a marre, c'est beaucoup trop long. Moi, je vous dis la vérité. Aujourd'hui, on a 1000 plateformes, 1000 séries, mais on a toujours le même problème de lenteur. Les gars, on parle en ce moment d'intelligence artificielle, de deep learning, de robots qui écrivent des scénarios en 2 secondes. Moi, je vous le dis, si un jour, les séries faites par l'IA, elles sortent plus vite que les autres, je vous lâche.
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9: Et pour cette nouvelle saison, au parc Argonne Découverte où nous sommes aujourd'hui, quatre grands prédateurs présents naturellement dans la région sont mis à l'honneur. Bonjour Nicolas Villerette.
10: Bonjour Olivier.
9: Responsable zoologique et directeur adjoint du parc Argonne Découverte, quels sont ces quatre grands prédateurs?
10: Le loup gris d'Europe, le pigargue à queue blanche, le hibou grand-duc d'Europe et le lynx. Pourquoi ces quatre-là on les met à l'honneur? C'est parce qu'ils font leur grand retour dans notre secteur et que quand un prédateur fait un retour dans un endroit, souvent ça peut faire peur.
9: On parle de retour à l'état sauvage. Hein.
10: Ah, on parle de retour à l'état sauvage. Nous, ceux qu'on présente, ils sont en captivité, en volière ou en enclos, et ils resteront en captivité. Mais naturellement, ils font leur retour ici. Et nous, notre objectif, c'est de sensibiliser les gens, de présenter ces espèces parce qu'on a moins peur de ce qu'on connaît.
9: Donc, on peut déjà voir ici au parc Argonne Découverte des grands ducs d'Europe, des pigargues à queue blanche ou encore des loups. Le lynx, lui, arrivera plus tard, même s'il est déjà présent à l'état sauvage dans la région. Parlez-nous un peu du lynx, justement.
10: Alors, effectivement, ici au parc Argonne Découverte, nous n'avons pas encore de lynx, mais on y travaille. Le lynx est un animal très discret. Alors, c'est un bon prédateur, notamment de chevreuils. C'est un animal forestier, un peu comme les loups. Mais autant les loups, quand ils font leur retour dans un secteur, c'est compliqué, parce que c'est un animal qui va, quand il s'approche des fermes, poser des problèmes au niveau des troupeaux de moutons, au niveau des veaux, par exemple. Autant le lynx, ça reste un animal très discret, qui va chasser des proies comme le chevreuil, qui va en plus manger sa proie jusqu'à la dernière bouchée, et vraiment un animal solitaire, contrairement aux loups qui vont vivre en meute, donc on peut les repérer plus facilement. Dans les Ardennes, il y a eu quelques lynx observés, mais pour autant, nous on veut quand même sensibiliser au fait que les gens, bah, potentiellement, en rentrant d'une soirée, vont pourquoi pas croiser un lynx un de ces jours, c'est tout à fait possible.
9: Le lynx, c'est un félin, un gros chat. Décrivez-nous pour ceux qui sont présents dans les Ardennes à l'état sauvage, à quoi il ressemble?
10: Alors c'est un animal qui a les oreilles pointues avec un petit pinceau noir au bout des oreilles. Vraiment, on va dire un chat haut sur pattes. Alors quand même de couleur marron avec des petits spots de taches plus foncées, qui va faire 20-25 kilos. Et c'est un animal qui va volontiers en fait se cacher, se poser, laisser les gens passer. Même parfois, lorsqu'il y a des chasses, il va pas forcément s'enfuir. C'est pour ça qu'il est difficile à voir. Il va aller se cacher contre un arbre, attendre que l'abattu passe et sortir ensuite.
9: D'autant plus que des fois, pour dormir, il peut se mettre en hauteur.
10: Hein. Ah oui, bah oui, c'est, on va dire qu'on en parlait, c'est un gros chat, on va dire ça comme ça. Donc il a
9: un gros arbre à chat avec un gros arbre, du coup.
10: Exactement, c'est ça. Donc un arbre accessible dans lequel il va pouvoir trouver refuge. Et après, il ne va pas se réfugier uniquement dans les arbres. C'est un animal qui va volontiers aller se cacher. Un arbre tombé, une souche qui a soulevé un peu de terre, de roche, il va aller se mettre là-dessus. Surtout les femelles, quand elles ont des jeunes, elles vont aller trouver ce genre de petite caverne pour aller y mettre leurs jeunes en sécurité.
9: Une population qui avait totalement disparu, qui est en train de revenir. Pourquoi elle avait disparu?
10: Il y a une centaine d'années, les empoisonnements ont fait beaucoup de dégâts sur ces derniers maillons de la chaîne alimentaire. Les empoisonnements maintenant qui ont beaucoup, beaucoup moins lieu qu'avant. Et donc du coup, petit à petit, ils commencent à regagner du terrain. Un animal discret, forestier, et donc les forêts des Ardennes s'y prêtent très bien pour son retour.
9: Et là où il y a de la forêt, les lynx sont de retour en Champagne-Ardenne. Merci Nicolas Villeret, responsable zoologique.
10: Merci Olivier.
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1: 6h20, c'est votre rendez-vous. Les gens d'ici, tous les jours, nous mettons en lumière une personnalité qui fait briller notre région. Elle se confie au micro de Romain Bruno. Et aujourd'hui, direction la Tour Eiffel, à la rencontre d'une guide qui propose une visite immersive avec l'aide d'un casque de réalité virtuelle pour redécouvrir l'histoire de la Dame de Fer. Et depuis cette semaine, cette visite a été réactualisée pour plus de surprises. Romain, vous êtes bien devant la Tour Eiffel, elle est belle, hein?
2: Oh, qu'est-ce qu'elle est belle. En plus, je la regarde, cette Tour Eiffel, face à moi, en effet. Et j'ai à mes côtés, c'est Vladina, les cofondatrices et guide chez Viality Tour, qui propose... Ah, j'en dis pas plus, tiens. Elle va nous expliquer. Bonjour, Vladina.
3: Bonjour, Romain.
2: Vous nous proposez une expérience immersive.
3: Absolument, puisqu'on propose une expérience au pied de la Tour Eiffel, mais à une autre époque. On la connaît, la Tour Eiffel du 21e siècle, mais est-ce qu'on connaît la Tour Eiffel du 19e siècle? Eh ben non, c'est ce qu'on vous propose de voir avec nos casques de réalité virtuelle.
2: Donc, on est avec vous. On enfile un casque, on s'arrête de temps en temps et on découvre quoi dans ce casque?
3: Alors d'abord, on découvre le chantier, la construction, et après on découvre l'exposition universelle et la Tour Eiffel dans son écrin d'origine, au cœur de cette exposition qui a marqué les esprits à l'époque.
2: Alors, si nous sommes aujourd'hui ensemble, c'est qu'il y a de la nouveauté.
3: Absolument, puisque c'est une visite qu'on a créée il y a déjà quelques temps et qu'on met à jour à chaque fois au fur et à mesure des remarques et des évolutions technologiques. Et là, c'est encore plus immersif avec des meilleures qualités d'image, avec plein de petits détails aussi qu'on rajoute au fur et à mesure, pour les petits, pour les grands, pour les goûts de tous.
2: Et ce qui est intéressant, c'est que vous êtes à nos côtés, vous en tant que guide, pour nous expliquer ce que l'on voit à travers le casque.
3: Tout à fait, je vous explique un petit peu ce que vous voyez autour de vous, à quoi correspondent les différents bâtiments, ce que sont en train de faire tous ces personnages qui forcément ont des réactions très différentes de celles que nous on a au 21e siècle, et les gens posent des questions, réagissent, interagissent, donc c'est vraiment une visite interactive aussi avec le guide et avec les autres participants du groupe.
2: Vladina, elle vous est venue comment cette idée de visite immersive avec un casque de réalité virtuelle?
3: C'est une idée qu'on a eue donc avec Michel, le cofondateur, parce que moi je suis guide à la base conférencière, je fais des visites plutôt traditionnelles. Et lui est une personne qui a toujours beaucoup de mal à se projeter. Comme il est plutôt à l'aise avec toutes les nouvelles technologies, on s'est dit qu'on allait combiner nos compétences. Moi, la guide, lui, voilà la réalité virtuelle. Et ça a donné Viality Tour.
2: C'est officiel, on peut voyager dans le temps grâce à vous et grâce à la technologie que vous avez mise comme ça à la portée de tous. Et je sens qu'on se reverra parce qu'au-delà de la Tour Eiffel, vous proposez une autre destination, ça s'appelle le Louvre.
3: C'est une autre aventure, voilà, c'est une autre histoire qu'on découvrira ensemble plus tard.
2: Merci beaucoup, Vladina.
3: Mais de rien, avec grand plaisir, et je vous attends sur le Champ de Mars.
2: Voilà, venez tous franchement visiter et découvrir, redécouvrir la Tour Eiffel autrement.
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4: Wikizef, petit guide à l'usage des étrangers du sud du péage d'Arras en vacances dans notre belle région.
5: Dimanche matin, levé avant le soleil, vers 9h, vous descendez prendre un café que vous pensez amplement mérité. 8 heures de sommeil, franchement, on mérite une pause café. Et devant la cafetière, votre cousin regarde attentivement le café couler. Ça s'appelle une sentinelle de cafetière. Et là, il se retourne et dit « Bon, t'es déjà debout? Il fait corps noir, t'as qu'est de ta lit ou quoi ?» Ne paniquez pas, Wikizef est là pour vous aider. T'as qu'est de ta lit. C'est une réflexion semi-désagréable, parce qu'il y a plusieurs niveaux de réflexion désagréable. Ça dépend de l'heure qu'il est, du temps qu'il fait. Admettons, il fait 27 degrés à l'ombre, et c'est l'heure de « fais pas chier ». Ou alors, il y a 3 grammes à quart. Et c'est pas la peine de se demander pourquoi il est désagréable d'un seul coup, c'est parce qu'il n'y a plus de canette.
4: Exemple.
5: Vous avez la réflexion désagréable qui serait « t'es déjà debout ? Ah, retourne te coucher, c'est pas le jour à me faire quiller du côté de la cafetière. Hein. » La réflexion pas désagréable, t'es déjà debout. « Oh, alors, j'ai fait du café pour un régiment de soldats, t'inquiète, assis-toi, je te ramène un jatte. » Réflexion semi-désagréable, t'inquiète, t'as lit ou quoi ? Petite phrase qui présuppose que pour que vous parvinciez à vous lever tôt, il faille forcément que vous fûtes tombé du lit. Vu que vous n'êtes pas totalement du nord et que forcément tout ce qui est au sud du péage d'Arras possède un degré de fainéantise qui augmente au fur et à mesure qu'on s'approche de la Côte d'Azur. Ou là-bas, pour se lever tôt, faut pas qu'ils quittent leur lit, hein, mais qu'ils descendent en rappel. Allez, au revoir, hein, et une baisse à marraine.
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6: Ce sont les jumeaux les plus connus des pays de Savoie, Philippe et Jean-Noël de Paris. Ils partent depuis des années à la rencontre des Savoyards, des Hauts-Savoyards avec leurs caméras. Et chaque jour, ils nous racontent leur anecdote croustillante dans la place du village. Et c'est Philippe qui est avec nous. Bonjour.
7: Bonjour Laurent.
6: Alors aujourd'hui, pour la place du village, comme vous, beau et fort, on va parler d'un jeune agriculteur passionné à Beaufort-sur-Doron.
7: Merci Laurent, je vous renvoie le compliment. Nous nous dirigeons dans le Beaufortin et plus précisément sur la commune de Beaufort et même le village d'Arèche. Et là, on s'arrête sur la route du Planet. On est à 1100 mètres d'altitude et on rencontre Rémi Gachet, un tout jeune agriculteur en Gaec, comme on dit, Gaec de l'Argentine. C'est le nom du torrent qui coule derrière la ferme. Et Rémi est associé dans la ferme avec sa maman et son frère. Il possède une quarantaine de vaches, toutes de race tarine.
6: Et les vaches sont encore à l'étable.
7: Eh oui, l'hiver est particulièrement long, nous dit Rémi. Et on vous rappelle qu'on est le 25 avril. Les vaches de Rémi sont rentrées depuis les premières neiges au début du mois de novembre et elles ne ressortiront qu'au début du mois de mai, soit 6 longs mois à l'étable. Et l'étable de Rémi a une particularité. Elle est toute récente. Elle possède carrément une baie vitrée, comme dans les beaux chalets de montagne, qui donne beaucoup de lumière et beaucoup de soleil aux bêtes. Source, nous dit-il, de bien-être, de bonne santé pour les bêtes.
6: Et puis là, il va vous décrire la particularité physique de la race tarine.
7: Évidemment, il les aime, ces vaches, et il nous rappelle que les tarines sont toujours les yeux fardés. Il nous dit que ce sont les plus belles vaches, on veut bien le croire. Il nous explique aussi que la couleur noire autour des yeux est une protection contre le soleil en montagne, et qu'elles n'ont pas les yeux irrités. Autre particularité, elles ont toute la langue grise. C'est une caractéristique de la tarine. Et chez les tarines, toutes les extrémités sont noires ou grises, le bout des cornes, autour des oreilles, le bout du nez, le museau, la langue, on l'a dit, et même le bout des pieds, le bout des sabots est noir, nous dit-il.
6: Et à Beaufort, on pense forcément au fromage.
7: On reconnaît Laurent le gourmand ici, et oui, avec ce brûlé, Rémi fait bien sûr les bons fromages de Beaufort, un lait qui est transformé par la célèbre coopérative de Beaufort, juste à côté. On rappelle qu'il s'agit là d'un des meilleurs fromages de France, appelé le prince des gruyères. Et c'est incontestablement un lait qui est le mieux valorisé de toute la France. Rémi est également moniteur de ski pendant l'hiver, uniquement pendant les vacances, 15 jours à Noël, un mois en février, double actif pendant la saison, et nous dit voilà, vache le matin, ski la journée, vache le soir, sans oublier quelques descentes au flambeau. Et ce jour-là, il est 16h quand nous quittons Rémi. Rémi va attaquer le travail, et nous, on sentait bien que les vaches avaient qu'une envie, c'était d'aller brouter l'herbe fraîche dehors, mais il était encore assez tôt pour le faire, il fallait attendre encore un petit peu.
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1: Pluie, neige, canicule, brouillard, la météo décide si on va râler ou si on va râler autrement, si vous voyez ce que je veux dire. Mais dans le fond, qui décide des prévisions météo? Qui observe? Qui calcule? Qui c'est qui tranche à la fin? Et surtout, pourquoi ils disent qu'il va y avoir du soleil alors qu'on se prend une rincée? Eh bien, réponse tout de suite dans les coulisses de Météo France Alsace que je teste pour vous aujourd'hui. Je suis à Ilkirch-Grafenstaden. Ici, on estime, on calcule le temps qu'il fera demain. Et à côté de moi, voici Simon. Simon, c'est le technicien météo. C'est lui qui surveille des capteurs, des antennes, des machines qui parlent. Bref, tout le langage, c'est des chiffres. Entre le vent, la pression, l'humidité, tout est mesuré en continu avec des stations météo basées un peu partout en Alsace, à des endroits stratégiques, en altitude, dans les vallées, en plaine ou encore en ville, au nord, au sud, bref, un peu partout. Et à cela, on peut ajouter aussi d'autres outils comme les radars, les satellites. Et chaque jour, c'est des millions d'observations qui arrivent dans les ordinateurs de Météo France Alsace. Et avec des équations très, très, très complexes. Et cette complexité est en lien avec notre prochaine découverte. Direction le bureau des modèles météo. Ça, c'est avec Théo. Théo, il est météorologiste et il m'explique qu'on ne prédit pas le futur. Mais en revanche, on calcule des scénarios et leurs probabilités. Certains modèles, par exemple, simulent l'atmosphère avec comme résultat, écoutez bien, 350 prévisions possibles chaque jour. Ah bah oui, hein, la machine, elle calcule tout ce qui est possible. Hein, et c'est l'humain, enfin, qui va trancher. Parce que oui, la météo, en bout de ligne, c'est pas juste une machine. Hein, c'est aussi un cerveau. Il y a un cerveau qui tranche. Et en parlant de cerveau, en voici un autre bien rempli. C'est celui de Cédric. Il est climatologue. Et Cédric, lui, va nous emmener littéralement dans un autre monde. Parce qu'avec ses analyses à Cédric, on ne regarde pas demain. Non, on va regarder 100 ans en arrière. Car Météo France, conserve en quelque sorte la mémoire du climat depuis plus de 150 ans. Parce que le passé, il nous permet quoi? De comprendre l'avenir. Surtout avec les notions du dérèglement climatique qui nécessite une véritable expertise. Alors, après ce dévoilage d'outils, de calculs, d'équations et d'expertises en tout genre, comment se fait-il qu'en 2026, on puisse encore se tromper dans les prévisions? J'ai posé la question et la réponse de mes spécialistes est claire. Prévoir la météo, c'est comme essayer de prédire la forme exacte des vagues dans une soupe qu'on remue en permanence, sauf que la casserole fait la taille de la planète et que la cuillère tourne toute seule. Et en plus de ça, il y a quelqu'un qui joue avec le feu. On continue. Bref, vous l'avez compris, impossible d'être parfait, seulement de se rapprocher de probabilités, mais avant tout, le rôle de Météo France Alsace, c'est d'anticiper au maximum les risques.
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2: Hier, vous étiez supporter du

0: 72. Aujourd'hui, vous êtes supporter du Mans FC. Bravo, Vincent Malher. Et comme vous, Vincent Malher, qui se partage entre la France et l'Autriche, est parvenu à se constituer une incroyable collection de maillots authentiques de joueurs de l'équipe sartoise. Vincent Malher, légende ici.
1: Bonjour, je m'appelle Vincent Malher, j'ai 45 ans, je suis né au Mans. Je me partage aujourd'hui entre le Mans, où j'ai une maison, et puis l'Autriche. Mon métier, c'est vice-président pour un grand groupe logistique français, où je m'occupe de tous les entrepôts en Europe. Et ma particularité, c'est que j'ai réuni une collection de maillots du Mans FC MUC 72 de plus de 100 pièces. Et moi, j'étais à l'école au Mans, j'ai fait Bellevue, j'étais pas un très très bon élève. Et puis, j'ai financé mes études avec de la logistique. J'étais préparateur de commandes pendant les week-ends. Aussi chez Ouest France, où j'ai travaillé 10 ans sur le circuit en animateur commercial. J'ai fait pas mal de courses. Comment je suis arrivé à mon poste de vice-président avec un effectif de plus de 30 000 personnes? Eh bien, par la base, petit à petit, j'ai augmenté donc mes effectifs, mes fonctions, pour arriver maintenant à être gérer une équipe en Europe. Toutes les semaines, je prends l'avion. J'ai réussi à constituer une collection de plus d'une centaine de maillots du MUC 72, puis ensuite du Mans FC. C'était pas intentionnel au départ. Quand j'étais enfant, je faisais des revues de presse. Je collectionnais tous les articles de journaux. Et puis j'ai eu l'idée de faire une revue de presse pour chacun des joueurs que je distribuais en fin d'année. Magie, j'ai reçu un jour de la part d'un joueur, Aziz Alouali, je m'en souviens comme si c'était hier, son sac de sport à la fin du dernier match de l'année contre l'Olympique de Marseille, avec son maillot que j'ai gardé précieusement. Ça m'a donné l'idée, en fait, de continuer, d'aller à la rencontre des joueurs de foot qui étaient pour moi intouchables à l'époque. Hein. J'étais très jeune. De fil en aiguille, un maillot, deux maillots, 10 maillots. Et puis cette collection de maillots, qui la collection démarre des années 90. J'avais 10 ans à l'époque, jusque dans les années 2010, quand je suis parti du Mans pour des raisons professionnelles. Aujourd'hui, ma collection, donc c'est plus d'une centaine de maillots du Mans. Ce que j'aimerais faire de la collection, ça c'est une vraie question. Je suis en lien avec la ville du Mans, avec le département, pourquoi pas, et j'aimerais beaucoup la mettre à disposition pour pouvoir en faire profiter un maximum de personnes. Voilà, c'était Vincent Malher. J'ai été heureux de vous parler de mon parcours, de mes passions, et je voudrais vous dire que l'important dans la vie, c'est de vivre chaque jour des choses magiques.
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3: C'est toujours un bonheur de vous avoir ici en direct parce que, bah, déjà, on vous adore, je l'ai dit, mais en plus, vous semblez si heureuse de ce qui vous arrive.
4: Oui, mais complètement. Ouais. Mais déjà, merci de me recevoir. C'est toujours un plaisir de se voir.
3: Merci.
4: Mais c'est vrai que dans les six derniers mois, il y a plein de choses qui se sont passées dans ma carrière et je suis très... Je suis reconnaissante, en fait, de faire ce que j'aime dans la vie, de faire plein de belles rencontres, de partager ma musique avec plein de monde. Donc oui, non, c'est une très belle période pour moi.
3: Ouais. Est-ce que, quand on lit les chiffres, mon Dieu, on a des palpitations pour vous. Votre tube Feel Good, qui est devenu le titre francophone le plus diffusé en radio en cette année 2025. 100 millions de streams à l'échelle mondiale. Enfin, nous, ça nous paraît énorme. Vous qui avez fabriqué cette chanson avec vos petites mains, qu'est-ce que ça vous fait?
4: Ben c'est fou aussi, c'est vrai que quand je lis le data comme ça, ouais. ça donne un petit vertige, mais ce qui me plaît vraiment du parcours de cette chanson, c'est que ça s'est vraiment pas fait du jour au lendemain. C'est une chanson qui, déjà, elle est sortie il y a plus de 2 ans, cette chanson-là. Alors, ça a été assez long, si on veut. Ça a pris 1 an et demi avant que vraiment elle rayonne auprès de beaucoup de gens. Et en plus, ben, avant même de sortir cette chanson-là, elle a eu plusieurs vies dans mon ordinateur, dans l'ordinateur des producteurs avec qui j'ai travaillé. On a fait plein de maquettes, plein de versions de cette chanson-là. Puis on n'arrivait jamais à trouver vraiment la version qui nous plaisait assez pour la sortir. On a décidé de ne pas la mettre sur la version initiale de mon album 99 Nights pour finalement y revenir et la traduire en français, en faire une version bilingue qui est celle qu'on connaît maintenant. Mais j'ai eu l'impression qu'elle a eu plein de vie, cette chanson-là, et c'est chouette, ça donne espoir un peu en la longévité de la musique. Oui. Dans une période où tout va tellement vite, on sort de la musique sur les plateformes de streaming par milliers à chaque jour. Et donc, c'est un beau parcours qu'a eu cette chanson et que j'ai aussi grâce à cette chanson-là au final.
3: Ouais, et c'est très intéressant ce que vous dites sur la durée de vie d'une chanson, de dire voilà, ce sont des objets artistiques, alors oui, qui durent 3 minutes, 4 minutes, mais il faut leur laisser le temps, de grandir et voilà, pas se dire au bout d'une semaine, si ça n'a pas marché, allez, on passe à autre chose. C'est
4: beau,
3: ça.
4: Exact, mais c'est vrai, puis en plus, je pense que la musique et l'art, de manière générale, a besoin d'un contexte précis pour rejoindre les gens de la bonne façon. Puis c'est pas parce que moi, j'étais prête à la sortir, cette chanson-là, il y a 2 ans, que c'était nécessairement le bon contexte pour que les gens aient envie de la recevoir, cette chanson-là. Et donc, c'est chouette de se rendre compte de ça d'une si belle façon, qu'en fait, ben, c'est une chanson très légère et c'est peut-être à un moment où on avait besoin de légèreté et c'est à ce moment-là qu'elle a réussi à toucher les gens et ça me fait très plaisir.
3: Ah, et alors vous, comme dans un jeu vidéo, ça vous a débloqué le niveau suivant puisque votre nouveau single, il est aussi en français. Tant pis pour elle, ça vient de sortir. Et alors, avant qu'on vous fasse, nous, notre cadeau pour vous dire à quel point on vous aime, vous avez tenu, Charlotte Cardin, et ça nous fait tellement plaisir, à nous faire un cadeau puisque vous allez nous offrir une version live, là, dans le studio de Décibel, de Feel Good, parce que vous savez qu'on est trop fan et qu'on veut la chanter très fort dans les voitures, partout où on écoute Décibel, et aussi de Tant pis pour elle, la toute nouvelle chanson.
4: Oui.
3: Et c'est la première fois que vous allez la faire en live.
4: C'est la première fois que je la fais en version acoustique en live. Ouais. Donc oui, une petite primeur.
3: Place au live, chère Charlotte, merci d'être là.

0: merci Charlotte, c'est sublime. Oh, c'est incroyable de vous voir chanter cette chanson-là à quelques centimètres de nous. Et je suis sûre que les auditeurs et les auditrices ont l'impression que vous leur susurrez à l'oreille. Avant qu'on écoute Tant pis pour elle, peut-être avez-vous envie justement d'introduire cette chanson, de nous donner deux, trois clés sur cette histoire que vous racontez. C'est pas une histoire banale, hein?
1: Ouais, c'est vrai que c'est une histoire qui est dans un registre très différent des thèmes de la chanson Feel Good. C'est, pour moi, Tant pis pour elle, c'est une chanson qui est tout en contradiction, en intensité, en crescendo émotionnel. C'est un peu ce triangle amoureux qui est des émotions de compétition, de jalousie. C'est un peu toutes ces émotions qui sont un peu moins nobles, qu'on garde un peu tout bas, mais qui pour une fois sont dites tout haut à travers cette chanson-là.
0: Ça, et ça fait du bien d'entendre quelqu'un le dire, le chanter. Mmh. Oui, ça existe. Tant pis pour elle, Charlotte Cardin, rien que pour vous sur votre radio ici, l'émission C'est Décibels et la chanson toute nouvelle, Tant pis pour elle.

0: Bravo! Oh là là, et on est déjà fan de cette chanson, même si bon, les triangles amoureux sont rarement confortables. J'avoue que chanter comme ça, ça donnerait presque envie. Puis bon, bah, on a compris que c'est la gentille qui gagne à la fin, en plus, ça fait plaisir. Bravo, Charlotte Cardin.
1: Merci.
0: Bravo, bravo, et merci pour ce moment en direct. Hein, il est 20h13, voilà, je ne sais pas si vous êtes chez vous, sur votre canapé, ou en voiture, en train de râler dans les embouteillages, mais là, c'était un moment suspendu grâce à Charlotte Cardin. Et vraiment, je vous en remercie. Alors, ma chère Charlotte, pour vous remercier d'être là et pour vous remercier aussi de tout le plaisir que vous nous avez donné à nous, aux auditrices, aux auditeurs, depuis des mois, notamment avec votre chanson Feel Good, mais en vrai avec tout l'album 99 Nights, qui est vraiment génial. On a décidé ce soir de vous remettre très officiellement le prix Talent Ici 2025. C'est parce qu'Ici aime la chanson en français, qu'on soutient les nouveaux talents et qu'on croit très très fort en vous et pour votre avenir. Et ce n'est pas moi qui vais vous remettre ce prix, non, car on a trouvé quelqu'un qui vous connaît bien, Charlotte, et qui vient remettre le prix.
1: Oh,
0: bonsoir, cœur de pirate.
2: Oh mon dieu, je suis tellement contente d'être voilà.
0: Ici, le prix Ici Talent 2025 de Charlotte Cardin, remis par cœur de pirate.
1: Je suis toujours tellement contente de voir Béatrice, mais c'est vrai que ça fait longtemps en plus qu'on
0: s'est
1: vu. Donc là, oh my god, je suis très excitée de cette surprise. Merci.
3: C'était beau. C'est ce que j'avais pas entendu au piano, j'avais juste entendu les snippets, puis là j'étais comme yes, version acoustique. À chaque fois qu'il y a une version acoustique de tes chansons, je suis genre enfin un ange a récupéré ses ailes.
0: Alors ça, Charlotte, en plus venant de cœur de pirate, ben t'es quand même la reine du piano voix.
1: Vraiment. C'est un honneur. Mais oui, je travaille sur une version acoustique qui peut-être
3: un
1: jour sera.
3: C'est ce que le peuple réclame.
1: Oui.
0: Et ça, on va en parler. Mais avant, mesdames, pour expliquer, ce n'est pas simplement une histoire de Québec qui vous lie, c'est aussi une histoire de clip. Charlotte.
1: Oui. Il fallait que ça refasse surface à un moment.
0: Écoutez cette chanson, vous la connaissez. La chanson Adieu, donc de Cœur de Pirate que nous connaissons, avait un clip. Et dans ce clip, il y avait vous, Charlotte.
1: Il y avait moi, et non seulement il y avait moi, il y avait aussi le frère de mon fiancé, et je lèche le visage de Niels Schneider de haut en bas. Donc, il y a vraiment beaucoup de choses bizarres.
3: De strates à ce clip.
0: Puis Alyosha était dans mon clip aussi. Le visage de votre beau-frère.
1: Ah, et Alyosha était dans un autre de tes clips. Ouais. C'est vrai, non, mais
3: c'est le multiverse Schneider dans les trucs de Cœur de Pirate avec Charlotte.
1: Exactement.
0: Bon, alors, Charlotte, ce prix, donc, Talent Ici 2025, parce qu'on croit en vous, parce qu'on sait que ça va devenir stratosphérique, cette histoire. Vous en avez eu beaucoup des prix dans votre carrière?
1: J'en ai eu quelques-uns, mais c'est vrai que ça fait toujours plaisir. Ah, je crois qu'en fait, c'est mon premier prix en France.
0: Hey!
1: Donc j'en ai eu beaucoup au Québec. Ouais.
0: Ah ouais.
1: Mais là, c'est mon premier.
3: Ben là, félicitations.
1: Mon premier trophée français, si je ne m'abuse.
3: Parce qu'elle a vraiment beaucoup de prix. Beaucoup.
0: Au Canada.
3: Au Canada, ouais.
0: Les Juno.
3: Tous les prix.
0: Tous les
3: prix. Chaque année. C'est incroyable. Non, mais c'est mérité aussi. Donc c'est ton premier ici.
1: Mais c'est mon premier ici. Regarde, ça le dit ici. Voilà.
0: Wow.
1: Non, mais c'est très chouette. Merci beaucoup.
0: Félicitations.
1: Ça fait toujours plaisir.
0: Bah, nous aussi, ça nous fait très, très chaud au cœur. En vrai, c'est chouette de vous avoir aussi toutes les deux pour parler de ce rapport entre le public français et les artistes québécois. Et aussi, vous ressentez notre amour à nous. C'est pas pareil. Bon, vous avez des carrières dans plein de pays et tout, mais qu'est-ce qu'il y a de spécial ici?
1: Est-ce que toi, tu as remarqué qu'en France, ben moi, une différence que j'ai notée, c'est que les gens tapent vraiment des mains pendant le show, genre un peu sur le rythme des chansons.
0: Ouais.
1: On fait pas ça au Québec, c'est comme une façon de recevoir la musique qui est différente.
3: Ouais, puis même sur les chansons très calmes.
1: Les gens
3: vont taper dans les mains, mais j'admire l'enthousiasme, c'est vraiment, on le salue, on est content. Mais c'est vrai qu'ils tapent dans les mains souvent.
1: C'est génial. C'est comme une façon de recevoir. Là où, par exemple, dans d'autres pays, ça va peut-être plus chanter avec les...
3: C'est vrai.
1: Là, c'est vraiment, il y a un truc de... On participe en tapant des mains sur le rythme des chansons, mais c'est vrai que des fois, c'est à plein de moments.
3: Ouais.
1: Mais moi, je trouve ça toujours chouette parce que c'est vrai que c'est une façon le public s'engage un peu dans la chanson de cette façon-là. Mais ça, c'est une différence que j'ai notée, qu'on fait pas ailleurs qu'en France, en fait.
4: C'est drôle.
1: Ouais.
4: Oh là là.
0: Vous ferez un jour un duo? Peut-être avez-vous déjà fait ça sur des plateaux télé ou radio au Québec?
3: Je suis venue à un de tes concerts, puis toi, t'es venue à mon concert. Fait qu'on fait des échanges déjà comme ça, mais écoute, si tu me réinvites, je vais venir.
1: Ben oui, mais pareillement, moi, je suis... Ben, Béatrice Lessé.
3: Mais ici maintenant, fait que... C'est plus
1: ouais, mais je suis encore quand même entre les deux, mais c'est sûr qu'on va réussir à s'attraper. Moi, j'adore chanter. Béatrice sait comment je suis fan depuis toujours, puis c'est toujours un plaisir de chanter ensemble, donc j'espère qu'on va make it happen encore quelques fois.
0: Bravo. Bravo. Merci beaucoup.
3: Merci, ça m'a fait plaisir de venir,
1: C'était trop une belle surprise. My God.
0: Ma chère Charlotte Cardin, maintenant que vous êtes auréolée de ce prix Talent ICI 2025, vous dire que c'est un prix, alors évidemment, qui est remis par une radio ICI, qui s'appelait France Bleu avant, une radio qui, évidemment, passe tout type de musique, mais qui est très attachée à la chanson française. Vous, dans votre répertoire, il y a eu du français assez tôt, je me souviens d'une chanson qui s'appelait Les Jupes.
1: Oui,
0: voilà.
1: Oui.
0: Voilà, mais c'est vrai principalement en anglais. Là, vous revenez au français, j'allais dire, à pas de loup, parce que vous n'êtes pas un loup, à pas de biche. Est-ce que quand on est comme ça une compositrice, mais aussi une autrice, le français est une langue compliquée à aborder, surtout quand on est fan peut-être de grandes plumes françaises, et est-ce que vous vous soignez pour ça?
1: Ben, c'est vrai que moi, ça m'aura pris plus de temps à me sentir confortable à écrire en français. Mais je l'ai toujours fait. Oui. C'est-à-dire que sur mes albums, il y avait toujours un ou deux titres en français. Il y avait juste vraiment plus de chansons en anglais. C'est peut-être aussi, je sais pas l'expliquer. Je pense que c'est une langue qui est tellement, qui est plus proche de moi que l'anglais. Même si j'ai grandi de façon très bilingue. J'ai toujours parlé et français et anglais à la maison. Français avec ma famille, mais anglais beaucoup avec mes amis, bon, à l'école, tout ça. Et donc, écrire en français, c'est comme s'il y avait une petite part peut-être de vulnérabilité de plus. Et donc, je parle pas tout à fait des mêmes thèmes dans mes chansons en français et en anglais, mais là, je me plonge un peu plus profondément dans l'écriture en français, puis ça me fait beaucoup de bien. Je pense que je suis peut-être rendue là dans mon processus créatif. Et ouais. Je vais faire un album qui n'est pas tout en français. Il y a beaucoup d'anglais sur mon prochain album, mais quand même, j'ai beaucoup de plaisir à écrire plus en français, en tout cas.
0: Je vous adore, Charlotte, parce que vous avez déjà en partie répondu à ma prochaine question qui était, mais justement, avec toutes ces sollicitations en ce moment, et puis cette grosse tournée, et notamment les très grandes salles en 2026, avez-vous le temps de préparer un nouvel album? Donc oui, vous êtes en plein dedans maintenant.
1: En plein dedans. J'essaie de... Mon rêve serait de le terminer cet automne. C'est sûr qu'il va sortir en 2026, mais je ne sais pas encore quand. On est en train de terminer certaines maquettes, de finaliser l'écriture de certaines chansons aussi. Donc, on est comme... Je dirais qu'on est peut-être à 70% du processus, mais il reste quand même un gros 30% de travail ardu. Donc c'est en partie ce que je vais faire cet automne.
0: Ouais. Vous travaillez de la même manière en France et au Canada, ou bien il y a un lieu pour chaque chose?
1: C'est-à-dire qu'en ce moment, je travaille plus sur mon album au Canada parce que mon producteur, Jason Brando, qui a fait d'ailleurs, c'est lui qui a produit Tant pis pour elle, et tous mes autres titres aussi avant sur mes albums. Jason est basé à Montréal. Donc quand je retourne à Montréal, on travaille beaucoup ensemble en studio. Moi, je fais de l'écriture des fois ailleurs qu'à Montréal. J'ai pas besoin d'être là pour écrire, mais c'est vrai qu'on aime beaucoup écrire ensemble en studio. Puis on peut un peu s'isoler puis se mettre dans cette bulle créative, parce que c'est vrai que des fois je trouve ça difficile d'écrire un peu comme ça sur un coin de table, aller en promo, après faire un concert, après c'est comme des parties de mon cerveau qui sont très différentes, qui ont besoin d'être stimulées pour ces activités là et donc j'aime m'isoler en studio, et ben là pour cet album-ci c'est à Montréal pour la plupart des chansons en fait.
0: Et alors cette nouvelle chanson justement, Tant pis pour elle,

0: Est-ce qu'elle nous donne, cette chanson, des indices sur le prochain album?
1: Oui, en tout cas, stylistiquement, ouais. Oui. Complètement, c'est une petite fenêtre sur certains éléments de cet album qui est comme je l'ai mentionné encore en train de se concrétiser. Oui. Mais il y a beaucoup de chansons sur lesquelles j'ai travaillé dans les derniers mois qui ont un côté très cinématographique, plus électro aussi que peut-être que j'ai fait.
0: Les sonorités là, sonorités impressionnantes, très je veux dire un mot anglais, je vais me faire disputer, mais très fat quoi.
1: Oui.
0: Boum, cette chanson elle Merci. Est voilà, elle est très puissante, très très j'ai pas les mots en français, j'ai honte. Mais, je suis Jean-Claude Van Damme.
1: Non mais fat, ça me plaît.
0: C'est fat, merci, Charlotte.
1: C'est fat. Mais j'aime beaucoup cette chanson là, puis effectivement on est pas seulement dans ça pour l'album, mais oui, c'est quand même une bonne petite fenêtre sur ce que cet album va être.
0: Il y a aussi les couplets qui sont à la limite du murmuré comme ça ou du parler chanter. Alors on sait que vous savez chanter, on vient d'entendre là deux chansons. Vous poussez la voix sans problème, piano-voix, vous êtes hyper à l'aise. Vous faites parfois ce choix de murmurer comme ça, parce que vous pouvez. Comment vous jouez justement avec le fait d'utiliser à fond votre voix ou au contraire de la brider?
1: Ben, j'adore jouer avec ma voix dans toutes ses formes, dans ses subtilités. Et pour moi, raconter des histoires, ben ça peut se faire de plein de façons différentes. Mais pour cette chanson-là, je trouvais que l'histoire était plus puissante si elle était tout en retenue jusqu'à la fin. Où là, vraiment, sur la version, bon, qui n'est pas la version acoustique que je viens de vous faire, mais sur la version produite, vraiment, là, je laisse aller ma voix vraiment plus en puissance. Tout en legato, il y a vraiment un truc où ce crescendo émotionnel de ce que raconte l'histoire, je trouvais, se prêtait bien aussi à être exploré vocalement. Et j'adore faire ça. J'ai toujours aimé être plus en retenue sur certaines chansons, plus en puissance sur d'autres. C'est un plaisir pour moi de faire des petites gymnastiques vocales quand il le faut, mais pas tout le temps non plus. Ouais. J'ai pas envie de toujours pousser ma voix. J'aime cette idée de parfois chanter avec un peu plus de pudeur, puis après vraiment plus lâcher ma voix sur d'autres morceaux quand je sens que ça se prête bien à l'histoire que je raconte.
0: Bah ça, c'est ce que vous avez fait d'instinct. Et je sais pas si vous avez vu cette interview de Céline Dion qui est passée à la télé française il y a une dizaine de jours sur l'album 2.
1: Et donc, je l'ai pas encore vu, mais je veux trop voir cette.
0: C'est l'album donc le plus vendu de tous les temps en France. Et Céline Dion explique face caméra que Jean-Jacques Goldman, qui a fait l'album avec elle, lui a demandé d'arrêter de chanter, lui a appris presque à déchanter.
1: J'ai vu cet extrait-là où vraiment il lui dit raconte l'histoire, voilà. Plus en retenue, plus en pire.
0: Ouais. Et ça m'a fait penser à votre murmure dans la chanson, quoi. Ouais. C'est-à-dire, bien sûr, elle peut exploser, elle peut, mais choisir de ne pas le faire, c'est déjà faire un choix artistique.
1: Oui, mais carrément. Puis c'est vrai que c'est très touchant dans cet extrait que j'ai vu, en fait, avec Céline et Jean-Jacques Goldman, où et ça devient vraiment meilleur. On la voit le faire en live où elle en fait une première version plus chantée, parce qu'évidemment Céline, s'il y en a une qui sait chanter comme une déesse, c'est elle, mais elle le fait tout en retenue, presque un parler comme ça, et ça devient deux fois plus touchant parce que on sent cette retenue qui ajoute au storytelling.
0: Donc ça, c'est beau. Chère Charlotte, on est très fiers de vous remettre ce prix. Talent ici, 2025. On croit en vous, on vous aime.
1: Merci beaucoup, merci. Ça fait plaisir. Merci de m'avoir reçue encore.
0: À la prochaine.
1: À bientôt.
0: Merci Charlotte.
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4: Bonsoir.
5: Bonsoir.
0: Bon anniversaire, les gars.
4: Merci.
5: Merci.
0: 30 ans de Matt Mata. On peut fêter ça en live. D'ailleurs, votre dernier album live le prouve bien. Brest, il y a du monde, il y a du bruit, il y a de la fête. Tout le temps.

0: qu'à tout moment, vous l'avez compris, hein, l'ambiance peut devenir latino au milieu d'une chanson. Tout peut se passer à un concert de Matmata.
1: Oui, ouais, c'est vrai que bah, c'est bien aussi d'essayer des langues un peu différentes et de donner une couleur différente.
0: Oui, j'ai bien aimé ce petit côté salsa.
1: Ok.
0: C'était très bien, on passait du chouchen à la tequila hein, pour rester dans l'ambiance, mais voilà, non, ça fonctionnait drôlement bien. Ce que je veux dire avec ce live à Brest, c'est que c'était déjà dingue de jouer voilà, dans une énorme salle à domicile, mais là, l'anniversaire, les 30 ans de Matmata à l'Accor Arena, Bercy, là aussi, potentiellement, il peut tout se passer, vous pouvez faire des instants zouk, enfin, est-ce que vous avez prévu
1: non, pas zouk, ça on fait pas, non, on évite le zouk et la funk, en fait.
0: D'accord.
1: Parce que c'est pas compatible, ça jamais été tellement compatible avec ce qu'on faisait, je sais pas pourquoi.
0: Alors que la salsa, oui, peut-être.
1: Quoique l'apologie, c'est un peu zouk, quand même.
0: L'apologie, ouais, ouais. Ah, la petite flûte, là.
1: Ouais.
0: Ah ouais, remarque, c'est pas faux. Non, mais en vrai, vous préparez ce concert depuis un moment. En tout cas, vous l'avez annoncé il y a un moment. Vous l'avez aussi calé un samedi soir pour que toutes celles et tous ceux qui vous aiment partout en France puissent faire vraiment le voyage jusqu'à Paris. C'est vraiment la teuf. Donc, j'imagine, vous organisez un anniversaire. Il y a forcément
1: des surprises.
0: Petites surprises.
1: Dont on ne parlera pas, évidemment.
0: Voilà. Non, je sais. Merci d'être venu, Matmata. C'était très sympa. Non, mais voilà. Ce que je voulais dire en passant ce petit extrait salsa de Lambeandro, c'est que vous n'êtes pas les derniers pour la gaudriole. Et que là, voilà, ça va être une fête quand même particulière. Et avec aussi, évidemment, des moments de douceur. C'est également la spécialité de Matmata.

0: Voilà, c'est très beau. Alors, Matmata, c'est quand même 6 albums studio depuis 1998. Est-ce que vous êtes mis d'accord sur la setlist?
1: On n'y a pas encore pensé.
0: Qu'est-ce que vous avez foutu pour ce concert? Bon, j'ai très peur. Je sais pas.
1: Si, quand même. Ouais, on s'est mis d'accord. C'est bon, tu.
2: On est à peu près calé là. On est à peu près raccord là.
1: Voilà. Mais voilà, ça va être quelque chose de particulier. Voilà. Donc, c'est un concert qu'on ne fera qu'une fois.
0: En vrai, il y a 30 ans, si on vous avait dit quand vous avez démarré le groupe que ça allait se terminer en énorme teuf dans la plus grosse salle de Paris, vous auriez dit quoi?
1: Honnêtement, je crois qu'on se l'est dit pour déconner à la fin du tout premier concert. Si, bah, le premier, c'était dans un bar, il y avait 10 personnes, mais on était contents parce que ça y est, on avait un groupe. Et je crois qu'à la fin du concert, on dit bon, c'est bon, on a un groupe. Un jour, on jouera à Bercy. Bon, voilà. Et puis, merde, ça arrive.
0: Ça arrive, ça y est. Matmata a fait ses 30 ans à l'Accor Arena. On continue à en parler dans Décibel. Mais avant, il faut qu'on écoute Au Conditionnel. Je vous expliquerai après pourquoi.
1: Ah bon?

0: idem. Voilà, comme tout fan de Matmata, j'adore Au Conditionnel, très belle chanson que vous n'aviez pas mis sur votre album live précédent.
1: Oui, bah on a eu des remontrances d'ailleurs, hein, donc, voilà, donc elle sera sur tous les lives qu'on sortira à l'avenir.
0: Jusqu'à voilà. La mort. En vrai, est-ce que c'est une question qu'on se pose, alors peut-être pas pour le concert anniversaire des 30 ans, mais sur la tournée précédente, de se dire, est-ce qu'on met tous nos anciens tubes, parce qu'encore une fois, 30 ans de carrière, ça fait un sacré paquet de chansons que les gens attendent. Est-ce que parfois, il y en a certaines, on se dit, bah non, tiens, sur cette tournée-là, celle-là, elle reste à la maison.
2: Ah, c'est difficile à faire, ça.
0: Ouais.
2: Et enfin, pour certaines chansons, on ne peut pas le faire.
0: Tu peux pas ne pas faire l'Ambeandro.
1: Non, non, parce que là, on se prend des pierres, donc...
0: Des menhirs.
2: Des menhirs.
1: On l'a fait, on avait fait une tournée, je crois que c'était en 2004, un truc comme ça, et on avait décidé de virer Lambé, par exemple. Quoi.
0: Bon, qui a eu cette bonne idée, Tristan?
1: Je ne sais pas. Au bout de trois concerts, on a refait Lambé parce que c'était pas possible. Non, mais c'est vrai que c'est toujours, voilà, et plus ça va, bah, plus on a beaucoup de chansons, donc on se prend un petit peu la tête à savoir lesquelles on doit virer, parce qu'on peut pas tout jouer non plus. Enfin, surtout, même sur des festivals, on joue qu'une heure et quart. Bon, bah, il faut faire un choix, donc on en met certaines en vacances de temps en temps, voilà.
0: Et c'était pas juste pour vous embêter que j'ai passé Au Conditionnel, c'est aussi parce que, mine de rien, c'est une des plus belles chansons d'amour, je trouve, du répertoire français, voilà, bah, puisque vous avez 30 ans de ces 30 dernières années, disons-le, et que, en fait, quand on gratouille un peu dans votre discographie, il y a plein de chansons d'amour, mais avec toujours un petit pas de côté, donc Au Conditionnel, l'idée, c'est de parler d'amour comme on fait les news. Il y a aussi Lésine pas, qui parle d'un amour qui s'en va, mais qu'on veut retenir, qu'on veut sauver.

0: Est-ce que la majorité des chansons de Matmata, c'est des chansons d'amour en fait? Un peu déguisées parce que rock, parce que rapide, mais en fait ça parle que de ça.
1: Il n'y a pas beaucoup de thématiques dans la chanson en général. On parle toujours un peu de la même chose. Voilà, on change le décor, la manière de le dire. Mais bon, ouais, la chanson d'amour, c'est presque un pléonasme en fait.
0: Oui.
1: Voilà, donc alors, c'est pas toujours le cas, mais c'est vrai que voilà, c'est une manière de dire les choses qu'on ne dirait pas simplement autrement par pudeur. Donc ouais, on se planque un peu dans une chanson et on cache des choses là-dedans.
0: Et est-ce que quand on fait des chansons, c'est pour être aimé? Alors, de qui, de quoi, ça c'est votre histoire, mais est-ce que justement, quand vous avez commencé il y a 30 ans, c'était aussi pour être aimé?
1: Oui. Enfin oui, on s'est jamais dit qu'on allait faire des chansons pour les écouter nous seulement.
0: Oui.
1: On avait quand même envie que les gens les écoutent et les aiment éventuellement. Donc évidemment, il y a toujours une petite dose de narcissisme nécessaire de toute manière quand on écrit des chansons et qu'on les propose aux gens. Et puis quand certaines finissent par appartenir aux gens, ouais, et à leur vie, à la BO de leur vie, c'est cool quoi.
0: Il y a une chanson, Brest même, sur l'album précédent, et c'est une chanson d'amour pour une ville. Alors encore, hein, comme c'est une chanson d'amour un peu spéciale, avec des petits pas de côté, c'est-à-dire que vous faites votre déclaration à Brest, tout en disant tout ce qui est moche à Brest, parce que c'est comme ça, et c'est ça qui est beau.

0: Alors celle-là, ça vous a fait quoi la première fois que vous l'avez joué à Brest? Je rappelle que votre dernier album live s'appelle Brest, vous l'avez joué là-bas. Ça vous a fait quoi? Ça vous a fait des frissons comme il y a 30 ans au premier concert?
1: Alors la première fois qu'on l'a vraiment joué, c'était en Nouvelle-Calédonie.
0: Ah.
1: Voilà, mais on a quand même entendu deux, trois mecs gueuler « Ici, c'est Brest ». Donc, c'était quand même un bon essai.
2: Oui, il y avait même des drapeaux et tout.
0: Il y a les drapeaux bretons en Nouvelle-Calédonie.
1: Ah bah, oui, ah bah évidemment. Enfin,
0: ils sont partout. J'adore. Et à Brest, alors, ça s'est passé
1: la première fois à Brest, c'était à la Carène.
0: Ouais.
1: Bon, c'était la première date de la tournée, donc de toute façon, on était un peu sur des œufs, mais pour toutes les chansons, parce que bon, la première date, voilà. Et puis la seconde fois, c'était à l'Arena, justement, donc cette version-là.
0: De l'album.
1: Et bah ouais, on se dit, ouais, faut pas se rater, là. Parce que même si on l'a joué déjà 100 fois en tournée, bon, on se dit, bon, là, faut pas se rater. Et c'est vrai que, ouais, c'est un petit moment suspendu, quoi, parce que là, on chante. Parce que c'est pas une chanson sur Brest, c'est une chanson sur les Brestois, en fait. Et là, on les a en face de nous, et il s'est passé quelque chose, ouais.
0: Comment vous faites avec l'émotion, justement? Vous avez de la bouteille maintenant, ça fait de nombreuses années que vous faites des concerts. Vous les avez comptés ou pas, les concerts de Matmata?
1: Ouais, 1000, non, on doit pas être loin des 1500, un truc comme ça.
0: Ouais. Ouais.
1: Oui.
0: Et ça arrive parfois d'être submergé par l'émotion parce qu'une chanson, je sais pas, vous rappelle un souvenir, un truc où vous chopez les yeux de quelqu'un dans le public, ça vous bouleverse. Comment
2: c'est
0: vous faites?
2: Pas forcément les mêmes émotions au même moment ou sur les mêmes chansons.
0: Ouais.
2: Il y en a après c'est assez, c'est furtif. C'est-à-dire qu'effectivement, on est dans un, c'est pas un trip, mais bon, ouais, une certaine émotion. Puis, de toute façon, on est aussi dans le fait de le déroulé du concert, le déroulé des chansons.
1: Dans la concentration, en fait.
2: Ouais, et c'est une bonne question, en fait.
1: Moi, j'avais un peu.
0: Ça fait 30 ans que je fais des interviews de Matmata, c'est le premier compliment qui me font.
2: Vrai. Mais ça demanderait un peu plus de temps pour y répondre.
0: Oui,
2: en fait.
0: C'est vrai.
1: Moi, j'avais un peu.
0: Je te reposerai la question la prochaine fois.
1: Ouais, j'avais un peu flippé, je me rappelle de la première fois qu'on a joué Emma, juste piano, Yulon Pipe, ouais. Sans que c'était au Vieille Charrue. Et avant de le faire au Charrue, quand on répétait, je dis waouh, je pourrais craquer. Parce qu'il y avait quand même quelque chose qui se passait. Donc je dis bon, en même temps, si elle sera fragile, en même temps, c'était un peu le but de la faire comme ça. Et puis en fait, bon, quand on se retrouve au Charrue, il y avait de l'émotion, mais on est tellement concentré et puis on a une telle dose d'adrénaline en fait que ouais, on tient le choc. Donc ça va. Mais je me suis posé la question. Oui.
2: Et d'ailleurs, par rapport à ce moment-là, parce que moi, sur cette version-là, donc je ne la joue pas. Je suis pas à la batterie. Donc effectivement, je crois que moi, je profite de l'émotion. Parce que c'est sur le côté de scène, je les vois faire, je peux assister à tout le spectacle. Également, je vois le public. Et là, pour le coup, ouais, j'en profite et je suis pas dans l'action. Donc, je sais pas, peut-être que c'est plus facile quand on regarde les autres faire.
0: C'est sûr. Bah tiens, là, on va écouter les autres faire, puisque dans la série Validée, la chanson Lambé Andro a été chantée par les Enfoirés. Au spectacle, le village des Enfoirés, et c'est Jean-Jacques Goldman qui chante votre chanson avec son poteau Michael Jones. Là, c'était Jones, et là, c'est Goldman. Ils ont changé les paroles, bon, parce que voilà, c'est des Enfoirés. Mais ça fait un choc, ça, de se dire, mais merde, il y a Goldman qui chante ma chanson.
1: Ouais, bah, pour la petite anecdote, le premier disque que j'ai acheté dans ma vie, c'était Quand la musique est bonne. Donc, non, mais en fait, c'est marrant parce qu'un jour, j'ai reçu un coup de fil de Michael Jones qui me dit, oui, est-ce que tu peux me dire ce que tu dis au début de Lambé, là? Donc, c'est Mélawache-Fanche. Je dis, ouais, Mélawache-Fanche. Je dis, mais pourquoi tu me demandes ça? Oh, non, parce qu'on va la reprendre avec Jean-Jacques aux Enfoirés. Je dis, ok, d'accord. Bon, écoute, moi, comment s'appelle ton batteur? Damien. Moi, tu dis, Mélawache-Damien. Voilà, ça passera. Voilà. Et ce jour-là, en fait, je suis allé voir l'émission chez mon ancien colocataire de Lambé. Il n'était pas au courant. Donc, on a pris l'apéro devant la télé. Il dit, ah, cool. Et là, j'ai dit, on va regarder les Enfoirés. Il dit, quoi? Si, on va regarder les Enfoirés. Et c'est vrai qu'il a vu le truc. Il a la mâchoire qui s'est décrochée parce qu'on avait toute la variété française qui chantait notre histoire, en fait, d'étudiants, notre appart, en fait.
0: 30 ans de carrière. Claire, Matmata, 30 ans ensemble. C'est toute une vie, ça veut dire que dans votre vie, vous avez passé plus de temps avec Matmata que sans Matmata. Je vous ai donc préparé un petit questionnaire pour le meilleur et pour le pire. Matmata, attention, quel est le meilleur album de Matmata?
2: Le prochain.
0: Hey, il est fort, ouais, il
2: facile. Est fort.
0: La pire chanson de Matmata.
2: La suivante.
1: Bon, il y en a quelques-unes. Non, mais on va. Ouais. Non, mais on garde ça pour nous. En fait. Mais c'est comme les gamins, quoi.
0: Dire, ah oui,
1: c'est quoi le gamin que tu. Ton gamin non. que tu détestes le plus.
0: Tu peux pas dire non, le petit dernier, pas, il est un peu moche.
1: Ouais, bon.
0: Tu dis, je l'aime quand même.
1: Voilà.
0: Okay. Le meilleur souvenir de concert.
1: Charrue 2001. Voilà. Il y en a plein d'autres, hein, voilà.
0: Mais Charrue 2001, ça reste dans ton cœur.
1: Ouais.
0: C'est sur YouTube.
1: Oui, mais là, c'était, le spectacle était vraiment pour nous, là. C'était à perte de vue, 180 degrés, de la poussière. Voilà.
0: Trop beau. Pire catering de concert, pour ceux qui ne fréquentent pas les backstage, ce sont les cantines de concert. Parfois, on nourrit mal les musiciens.
2: C'est une question délicate, là.
1: Parce qu'on tient un classement en tournée, en fait.
0: C'est vrai.
1: Ouais, mais je me souviens plus trop du nom, mais on tient un classement. C'est vrai que des fois, c'est. Bon, en général, on est bien accueilli, mais quand t'as des patates, t'as l'impression de manger du plastique, bon, c'est un peu dur, en fait. Hein, voilà.
0: C'est vrai. Il y a la promo aussi en 30 ans de carrière. Quelle a été votre meilleure émission de télé?
1: On n'en a pas fait beaucoup des émissions
0: c'est pour ça
1: de télé.
0: Que je me demande.
1: Voilà. je sais pas. Alors, je pense que c'est pas en France, c'est au Québec. On nous avait demandé, c'était une émission, je crois que c'était un peu pour des gamins, je crois. Et on nous avait demandé de faire des bumpers, et on savait pas ce que c'était. Et c'était des séquences de 3 secondes de musique pour lancer des séquences. Donc, on dit, on va faire les intros des morceaux, quoi.
0: Ouais.
1: Voilà. Donc, et on a fait les intros de tous les morceaux de l'album,
0: trop
1: en fait.
0: Drôle.
1: Et, c'était marrant, en fait. C'était une émission pour les gamins, en fait.
0: Pire article sur vous dans la presse?
2: On l'a oublié.
1: Il y en a eu quelques-uns, ouais. Mais c'était plus, c'était pas des articles qui critiquaient, c'était plus des trucs un peu insultants, en fait, qui s'attaquaient personnellement à nous. On se faisait insulter, voilà.
0: Mais quelle horreur!
1: Et oui. Non, mais la mauvaise critique, ça fait jamais plaisir, mais quand ça passe à l'insulte, c'est un.
0: Oui, je comprends.
1: Mais bon, il faut être pour passer au-dessus de ça.
0: Pire look choisi pour monter sur scène. Est-ce que vous regrettez?
2: J'étais pas là.
1: c'est vrai qu'il était pas là. Il a évité le pire au début.
2: Je ne suis pas responsable.
1: Le premier anniversaire du premier bar où on a joué, on était en drag queen. Voilà.
0: C'est sur YouTube?
1: Non. Mais il y a des photos qui traînent
2: pire,
1: quand même. Voilà.
0: Et c'est pas le pire.
1: Ah, il y avait une soirée plage aussi. Enfin bref, voilà.
0: Et allez, je termine. Meilleure décision prise pour le groupe.
1: Peut-être de reprendre finalement.
2: Ouais, j'allais dire la reformation.
0: J'espérais que vous alliez dire ça. Bah oui, revenir. Parce que bon, on dit 30 ans, mais à un moment, vous nous avez laissé tomber, mais vous êtes revenu.
1: Ouais, mais c'était bien. En même temps, on a fait une pause, on a rechargé les batteries, ça a été salutaire.
0: Ah, donc c'était une bonne décision.
1: Voilà.
0: Bah voilà, pour le meilleur, pour le pire, 30 ans de Matmata.
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0: On a dit tout à l'heure que vous parliez beaucoup d'amour dans vos chansons, mais pas que. Il y a quand même des sujets un peu différents qui font que vous êtes un des groupes les plus chouettes en France. Il y a la Cerise, par exemple, qui parle de religion et de pourquoi on croit, et est-ce qu'on a bien raison d'y croire, et puis qu'est-ce qu'on fait quand on croit un peu trop, tout ça, quoi. Si Dieu est...

0: Est-ce que ça fait partie des chansons quand même? Alors, pas quand vous êtes en train de la jouer. J'ai compris que quand vous êtes sur scène et que vous la jouez, vous êtes concentré et tout. Mais quand vous l'entendez, quand on vous en parle, vous en êtes fier.
1: Ou alors la fierté, j'en sais rien.
0: Oui, mais elle est quand même excellente.
2: Oui, on en est content. Oui, c'est vrai. Et puis elle vieillit pas trop mal en plus. Donc c'est
0: toujours dans l'actu. Hein, tout ce qui est extrémiste religieux, ça va pas se démoder.
2: Oui. Et puis, mais même à l'époque, quand elle est sortie, on est tombé sur des trucs quand même sur le net des extrémistes qui étaient tombés sur le texte, qui démontaient le texte. Qui nous expliquaient que tout était faux dans ce qu'on avait dit. Et ça, c'est assez sympa en fait. Dit, bon, moi, c'est cool, ça laisse pas indifférent. Donc.
0: Oui, c'est ça. C'est-à-dire que non seulement tu passes un message à des gens qui potentiellement sont d'accord avec toi, mais si en plus tu fais rager les rageux.
2: Oui, voilà.
0: C'est double délice.
3: Ça ouvre le débat.
0: Oui, c'est ça.
2: Et il n'est pas prêt de se refermer.
0: C'est ça. Tiens, en parlant de débat, je vous ai parlé de l'apologie, mais non, pas encore, c'est maintenant.

0: Alors c'est ça où tout à l'heure Tristan disait, il y a quand même un petit côté zouk.
1: Ouais.
0: Dans Matmata, ce petit instant de flûte. Cette chanson, mine de rien, c'est une chanson totem de Matmata. Elle vous a attiré plein d'emmerdes, un procès même.
1: Oui.
0: Vous avez dû payer 15 000 francs.
1: Ouais, gros, c'était un bras. Par rapport à tout le,
0: oui, oui.
1: La cacophonie, voilà, c'est un procès pour pas grand chose au final.
0: Bah pour apologie. Mais comme la chanson s'appelle l'apologie, effectivement.
1: Oui, oui. Bon, bref, c'est vraiment, faut pas se limiter à un titre. Mais en tout cas, le débat est toujours actuel.
0: Donc, oui. Et c'est ça aussi que je voulais dire, c'est que finalement, c'est toujours le cas avec Matmata. C'est chouette de lire vos paroles parce que c'est pas une bête apologie. C'est pas juste de dire que c'est super de fumer des pétards parce que ça n'a pas de sens de dire ça. Mais d'expliquer l'addiction.

0: le rendez-vous de Bercy et on a fait une petite pause estivale, mais on a continué de travailler un petit peu et d'écrire des nouveaux trucs, d'enregistrer des nouveaux trucs. Bon, maintenant on se reconcentre sur la kermesse du 11 octobre.
1: C'est ça, la NIF, les 30 ans de Mathmata. Bon anniversaire en avance les gars.
0: Merci. Merci.
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4: Bonjour la France, j'espère que tu vas bien. La France, il y a la France qui joue ce soir.
5: Exactement, à 23h.
4: Allez les bleus. Bon, alors, je vous rappelle que toute la semaine, nos candidats chéris s'affrontent pour se sélectionner pour la finale de vendredi. Et puis, il y a des trucs un peu sympas à gagner, j'aime mieux vous le dire. Parce que le premier prix, c'est un séjour pour 4 adultes à Port Aventura World. Et là, trois jours de nuit en pension complète dans un hôtel 4 étoiles. Hein, c'est quand même Port Aventura World, c'est quand même énorme. Vous avez un accès illimité pendant 3 jours à Port Aventura Park. Vous avez un accès à Ferrari Land. Et évidemment, vous allez. Ça, c'est la Ferrari. Attends, il y a Enzo Ferrari qui vient se retourner. Il a fait un flip-flap.
5: C'est la vieille de chevaux, quoi.
4: Ah, c'est ça. Évidemment, c'est vous qui choisirez votre période de séjour. Et en plus, comme votre radio ici est hyper sympa, on vous donne 100 euros de carburant pour aller dans ce petit paradis. Voilà, ça, c'est le premier prix. Le deuxième prix, c'est quoi?
5: Qui sait qui, toute l'année, vous a fabriqué une cafetière 32 dosettes et 6 verres en verre?
4: C'est
5: Joe Malango. Ouais, qui sait le meilleur? Qui sait le meilleur?
4: Olé!
5: C'est Joe Malango.
4: Voilà.
5: Une cafetière à gagner vendredi.
4: Eh ben c'est magnifique, on accueille nos deux candidats du jour, Daniela et Stéphane.
5: Olé.
4: Comment ça va les amis?
5: Bonjour.
6: Bonjour Eric et Valérie.
5: Bonjour Daniel et Daniela et Stéphane, pardon.
7: Bonjour Eric et Valérie.
4: Ça va Daniela?
7: Ça va très bien, oui.
4: C'est magnifique, tu joues avec Ici oui. Nord.
7: Oui.
4: Tu habites à... Alors, comme on dit Canfin ou Camphénon?
7: Oui.
4: Comme on dit Canfin en Carambeau.
7: C'est bien ça.
4: Alors, tu as 75 ans, tu habites donc Canfin en Carambeau. Comment ça s'appelle les habitants de Canfin en Carambeau?
7: Les Canfinois.
4: Tu es une petite Canfinoise, voilà.
7: Oui.
4: Eh ben voilà. Tu es mariée à Christian, tu as 3 enfants, tu as plein de petits-enfants. T'en as combien des petits-enfants?
7: 7.
4: Oh la vache. Ah oui, quand même. Hop, hop, hop. Mmh.
7: J'en ai 5 garçons et 2 petites filles rapportées, quoi, on va dire.
4: Eh ben, c'est pas mal. Et, oui. Et alors, par contre, au niveau des animaux, on est sur quoi? Est-ce que tu as des animaux chez toi?
7: Oui, attendez, j'ai encore aussi une arrière-petite fille. Hein.
5: Oh là là.
4: Oh là là. Ah oui, tu es arrière-mamie. Oh, pop, pop,
7: oui,
4: pop, pop.
7: Oui, oui.
4: Et, attends, comment ils t'appellent tous ces petits-enfants et ces arrière-petits-enfants-là? C'est mamie, c'est quoi?
7: Nani.
4: Oh, c'est mignon, Nani. C'est très mignon. Alors, oui, il paraît que tu as des pigeons de concours.
7: Oui, c'est ça, oui. Enfin, mon mari a des pigeons de concours. C'est chiant.
4: Et qu'est-ce que c'est, des pigeons de concours?
7: Ah, bah, des pigeons, c'est le sport comme au beau film. Bon, ils jouent plutôt court, hein, parce que, bon, en vieillissant, c'est plus difficile. C'est-à-dire qu'on met des pigeons, bah, on les porte dans un siège, on les bague, ouais. Et les pigeons sont transportés à 150, 200, des fois 500, 600 kilomètres, et sont relâchés le lendemain matin ou 2 jours après, et ils reviennent au pigeonnier.
4: Et c'est celui qui revient qui a gagné, quoi.
7: Après, ben, on enlève la bague, on constate, on repart au siège, et puis premier arrivé à gagner. C'est tout égal au cul, hein, parce que les distances ne sont pas pareilles partout. Mmh.
4: C'est pas mal, oui. Ça, dis donc.
7: Oui.
4: Alors, tu es retraitée et tu avais un métier exceptionnel que beaucoup auraient eu envie de faire. Tu emballais les bonbons, tu étais mécanicienne en confiserie.
8: Je vous ai apporté des bonbons.
4: Oh, mon Dieu. Et tu travaillais pour la pie qui chante. Oh là là.
5: Oh, la pie qui chante, c'est mieux ça.
4: Oh, oh là là là là. Ma passion.
5: Ah, les bonbons.
7: Oui.
4: Ah bah ça.
5: Pie qui chante.
4: Oh là là là là, ça c'est magnifique. Bon, alors, nous allons tout de suite marquer le premier point, parce que je sais que tu me bien sûr, Daniela, je te fais confiance. Alors, tiens, on va... Petite ambiance.
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4: Et voilà, le chat de la voisine qui fait des gros ronrons. On va parler des chats.
9: De poules et de poules.
4: Écoute bien cette question. Les chats sont les animaux de compagnie les plus nombreux en France. Est-ce que c'est vrai ou faux? Top chrono, 5 secondes.
7: Bon, je vais dire vrai, je crois.
4: Eh ben, tu as raison, oui, c'est les chats qui... Alors, les chiens aussi sont populaires, mais...
7: Oui, vraiment.
4: Eh oui, en France, il y a 16 millions de chats et 8 millions de chiens. Donc, quand même, voilà, les chats sont majoritaires. Bravo, premier point.
5: Voilà, on apprend des choses, on s'amuse. C'est comme ça tous les jours dans Au Taquet. Stéphane avec ici, Loire-Océan. C'est donc dans le 44, c'est en Loire-Atlantique. Salut Stéphane.
10: Oui, rebonjour.
5: Rebonjour. Où est-ce que tu habites, Stéphane, exactement?
10: Alors, j'habite à Corcoué-sur-Logne.
5: Oh là là! Et qu'enfin, Carambeau, Corcoué-sur-Logne. Comment on appelle les habitants de Corcoué-sur-Logne? Attends, laisse-moi deviner, les Corcoué-ins.
10: Exactement.
5: C'est vrai? Oh, pas mal.
10: Oui.
5: Corcoué, ah, pas mal. Corcoué.
4: Et l'autre, il s'auto-congratule. C'est pas mal.
5: Eh. Voilà, je m'auto-embrasse. Tu es marié à Bernadette. Comment elle va, Bernadette? Aujourd'hui.
10: Madame va bien.
5: Madame va bien, impeccable, tant mieux. Vous avez eu deux beaux enfants, comment s'appellent-ils?
10: Thomas et Alexandre.
5: Ouais, et j'ai cru comprendre, Stéphane, que tu étais devenu papy, là, il n'y a pas longtemps.
10: Ah, il y a un bon mois, on est devenu papy et mamie.
5: Oh, alors comment c'est, une petite fille? Petite fille, c'est ça?
10: Une petite fille.
5: Comment s'appelle-t-elle?
10: S'appelle Talia.
5: Talia, voilà, qui a un mois. Et pas du don. Qu'est-ce que ça fait d'être papy, Stéphane? Parce que bon, 60 ans, voilà, papy, quoi.
10: Bah, c'est bien, c'est ce qu'il faut.
5: C'est ce qu'il faut. Deux chats, oui, Tornade et Roussette. Ah, c'est l'animalerie, parce que c'est pas tout. Il y a quoi d'autre à la maison?
10: Ah, j'ai des moutons, j'ai des oies, j'ai des poules.
5: 5 quoi? 12 moutons? Attends, mais tu fais quoi dans la vie pour avoir 12 moutons et des poules? T'es agriculteur, tu fais quoi?
10: Ah non, je suis bientôt en retraite, donc je m'occupe.
5: Mais tu fais quoi comme métier?
10: Je suis mécanicien poids lourd et j'étais chaudronnier soudeur avant.
5: Ok, chaudronnier soudeur, mécanicien poids lourd. Et alors, il nous parle de la retraite. Bah figurez-vous qu'il est à la retraite officiellement, notre Stéphane, demain!
4: Ba-la-la-la-la, c'est la quille!
5: Hey Stéphane, c'est demain ta retraite, c'est ça, hein?
10: Oui, exactement.
5: Bon, ça va, tu le vis comment de dire que demain c'est fini, quoi? Après,
10: bien.
4: Bah, 60 ans, la retraite,
10: bien.
4: C'est le bonheur.
5: Ouais. Ah oui, non, c'est bien, là, il va pouvoir profiter.
10: Ah, j'ai un peu plus de 60 ans. Hein.
4: À quel âge?
5: Moi, j'ai marqué 60. Hein.
10: J'ai 60 ans et 5 mois.
5: Oh,
4: il va jouer sur 5 mois, celui-ci.
5: Fais son coquet, alors, Stéphane. Ouais. Bon, on y va? On joue?
10: On joue.
5: Allez, c'est parti, on va jouer avec les Rolling Stones. Qui ont choisi leur nom suite à un pari perdu avec un groupe de jazz appelé les Pierres qui roulent. Est-ce que c'est vrai ou faux? Top chrono, 5 secondes. Les Rolling Stones, ils s'appellent les Pierres qui roulent parce qu'ils ont perdu un pari.
10: C'est faux.
5: C'est faux, t'as raison, le nom du groupe est inspiré de Rolling Stone. Morceau de Muddy Waters.
4: Oh là là.
5: Muddy Waters.
4: J'adore quand il prend les accents sur les crevettes.
5: Bah oui.
4: Je demande pardon à la Grande-Bretagne, je répète.
5: Muddy Waters. Considéré comme le père du blues de Chicago et dont les Stones sont des fans ultimes.
4: Mais... Allez, ça fait un point Daniela, un point Stéphane.
5: Muddy
4: Waters. Et là, tout de suite, Belle Île en mer.
5: C'est plus facile à prononcer.
4: Belle Île en mer, Marie Galante, Laurent, vous écoutez ici, on vous aime, à tout de suite mes chéris.

0: Bah oui, parce qu'il faut boire.
1: Oui, et vous laissez boire.
0: Et vous laissez boire. Voilà.
1: Vous refaites les paroles, quoi.
0: Bah, écoutez.
1: Ah, pauvre Laurent Voulzy.
0: Et alors, c'était comment ça s'appelait? Belle Île aux Mers.
1: C'était Belle
0: Île
1: aux Mers de Marie.
0: Allez, jingle, Vincent, vas-y.
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1: C'est la Bretagne, Belle Île aux Mers.
0: Oui, bah oui, bah. Oh, dis donc, hey, redécouvrez vos départements et les régions de France avec.
1: De quoi raconte?
0: Avec Tonton Bastien. Alors, Stéphane, ici Loire-Océan, affronte Daniela, ici Nord. Ils ont un point chacun. Daniela, je le rappelle, habite à Canfin, en Carambeau. J'adore ce nom, hein. Ça me fait penser à Carambole. Bon, je sais pas pourquoi. Alors.
1: Oui, ou à Confiné.
0: Non, enfin, à Carambole. Ouais. Alors, il paraît qu'on fait de la gym douce et du stretching.
3: Oui, c'est bien ça, oui.
0: Oh, quel courage, j'aimerais bien avoir ton courage. J'y arrive pas, moi.
3: C'est pas facile,
0: hein,
3: c'est vrai. Mais bon, c'est, il faut faire, quoi.
0: Eh oui, il faut. Alors, tu bricoles pas, mais tu jardines un petit peu avec ton mari, vous faites. Toi, tu fais les fleurs et lui, il fait le potager, c'est ça?
3: Oui, ben, c'est bien ça. C'est bien ça.
0: Ouais. T'as quoi comme fleurs dans ton jardin?
3: Ouf, il y a des géraniums, il y a un petit peu de tout, je ne saurais pas dire, je ne sais même pas, je ne suis pas très... Il y a des roses, il y a des œillets, il y a...
0: C'est
3: une fleur qui me plaît, j'achète et puis...
0: Alors, tu adores cuisiner et comme maman était italienne, tu nous fais beaucoup de la sauce bolognaise. Tu adores faire ça, la sauce bolognaise. La...
3: Hein? Oui, bien sûr.
0: Ah là.
3: Pas aussi bonne que celle de maman, mais elle est bonne quand même, quoi.
0: De toute façon, rien n'est aussi bon que le truc de maman.
3: Non, c'est vrai.
0: Ben oui, moi, ma mère faisait la blanquette, j'essaye pitoyablement de lui arriver à la cheville. Alors, qu'est-ce que tu aimes faire en dessert? Il paraît que tu es très bonne en dessert aussi.
3: Non, je suis vraiment bonne en dessert, c'est ce que j'avais dit. Je fais de la tarte à la crème, de la tarte aux huit bouvies. C'est les tartes de Ducasse du Nord.
0: Ouais.
3: Alors, ça, souvent, on me demande quand on fait quelque chose, une petite fête, on fait une tarte comme ça.
0: Ouais.
3: Du tiramisu.
0: Bon, oh, c'est pas mal, ça.
3: Oui.
0: Des clafoutis, dis donc, il paraît que tu fais des clafoutis.
3: Ah, des clafoutis aux cerises, oui, bien sûr, oui.
0: Ah bah t'es bonne, hein. Ça veut dire que tu fais des desserts, ma chérie. Voilà.
3: Oui, cerises, nectarines, avec des nectarines aussi, c'est très bon.
0: Oh, oui. Oh là là.
3: Oui.
0: Bien, alors est-ce que tu vas marquer le deuxième point? Oui, bien évidemment. C'est la deuxième question, vrai ou faux? Attention, petite chanson.
4: Connaissez-vous, monsieur le maire, de fouiller les cantaloupes?
1: On a du très très jeune, hein, depuis midi. Hein.
0: Eh ben moi j'adore. Alors, est-ce que nous allons parler des mères? Les mères de village, hein, pas les mamans. Le salaire d'un maire en France, eh bien, il paraît que ça varie en fonction du nombre d'habitants de la commune. Est-ce que c'est vrai ou faux? Top chrono 5 secondes. Est-ce que le salaire d'un maire varie en fonction du nombre d'habitants de la commune?
3: Vrai ou faux? Moi, c'est vrai.
0: T'as raison, c'est totalement vrai. Et oui, l'indemnité d'un maire peut aller d'un peu plus de 1100 euros dans les villages de moins de 500 habitants à plus de 6000 dans les grandes villes. Bravo, deuxième point.
1: Stéphane qui a marqué ou qui n'a pas marqué? Je me souviens
0: il
1: plus.
0: Il a un
1: Stéphane.
0: Point.
1: Ah oui, il a déjà
0: c'est
1: un point.
0: C'est-à-dire que le gars...
1: Je n'avais pas noté. Non, je ne note pas. Non, je t'ai concentré sur la retraite de Stéphane. Hein. Officiellement, c'est demain. Ici, Loire-Océan, à Courcouët-sur-Logne. Alors, puisqu'on parle de cuisine avec Daniela, j'ai cru comprendre que tu étais quand même un bon petit cordon bleu, mais ouais, du niveau de Top Chef, tu dirais, Stéphane, bah, c'est quand même pas mal, hein.
5: Non, pas au niveau de Top Chef.
1: Ah, et ta femme adore quand tu cuisines. Qu'est-ce que tu aimes faire? Qu'est-ce que tu prépares?
5: Ah, ben, je fais des cassolettes de dinde ou des tartes au fromage et champignons et tomates.
1: Ah oui, des plats un peu au feeling, en suivant ce que t'as dans le frigo, c'est souvent un peu la bonne façon de faire, généralement.
5: Voilà.
1: Et alors, tu fais des quiches à l'ail, l'ail des ours.
5: Avec des ours.
1: C'est-à-dire
5: tu connais... quand c'est la saison,
1: c'est quoi ça
5: de l'ail des ours à la campagne.
1: D'accord, ok.
5: Chez moi.
1: Ah ok, d'accord, et ça t'en met partout, et tes proches en ont un peu marre, si j'ai c'est ce qu'on
5: va dire. Quand c'est la saison, ils en ont un peu marre.
1: Stéphane, tu t'investis dans la vie de ton village, on parlait des villages justement avec le salaire des maires. Toi, qu'est-ce que tu fais en termes d'investissement? Tu donnes des coups de main?
5: Voilà, je donne un coup de main. Ce que je disais à Gwenaël au téléphone l'autre jour, j'ai inventé un nouveau nom. Le village, je me promène dans le village et je leur donne un coup de main.
1: D'accord.
5: Le matin, je prends le café, puis l'après-midi, c'est une petite bière.
1: Et en quoi tu donnes un coup de main en prenant un café et en buvant une bière, j'ai pas compris?
0: Bah, il soutient les troupes.
5: J'ai du temps à perdre, donc je
1: vais. Ah, d'accord. Avec modération, tout ça, bien sûr. Non, mais voilà, tu participes à toutes les fêtes de village, pour la galette des rois, pour les moules frites de l'été, voilà, il se passe plein de choses chez toi. Mais oui, Stéphane. Jouons avec ta question qui arrive, elle vaut un point. Et nous retournons en Espagne.
6: Espagne.
1: Bah c'est là qu'on compare, hein. C'est un séjour en Espagne qu'on vous offre cette semaine.
0: C'est la compa, ouais, c'est la compa.
1: C'est la compa, exactement, que nous partons.
0: Ouais, voilà, c'est mieux, ouais.
1: Vous insinuez que je parle mal, c'est ça?
0: Absolument pas.
1: Je ne parle mal de la France.
0: Je ne me permettrai absolument pas de critiquer, la France jugera d'elle-même. Allez, pose ta question.
1: L'Espagne recrute 10 000 volontaires pour boire du vin tous les jours pendant 4 ans. Est-ce que cette info est vraie ou faux? Top chrono. 5 secondes.
5: C'est vrai.
1: L'Espagne recrute 10 000 volontaires pour boire du vin, tous les jours, pendant 4 ans. Bah, t'as raison.
0: Eh oui.
1: C'est l'Université de Navarre en Espagne qui a lancé une étude pour déterminer si une consommation modérée et régulière de vin lors des repas est plus bénéfique que l'abstinence. C'est fou, ça.
0: J'en connais qui vont y aller.
1: Ah oui.
0: Et qui vont après être malades. Allez, modération. Ça fait 2 points pour Daniela, 2 points pour Stéphane. Et là, tout de suite, oh là là, c'est le moment de, c'est le moment de bouger vos petits bodies. Ouh. Parce que c'est Kenny Williams, Come Back To Me. Vous écoutez ici, on bouge son boule, là, tout de suite, mes chéris.

0: Ah, non,
1: j'ai la même voix grave que lui.
0: Non, non, tu n'as pas du tout la voix de Sonny Williams. En plus, c'est une bombe atomique, le gars.
2: Et alors? Et alors? Qu'est-ce que t'insinues?
0: Rien, pas du tout. T'es très beau. Voilà, jingle. Allez, hop, hop, hop.
2: C'est une honte. Cette femme est une honte.
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0: Excusez-moi, tapez Kenny Williams sur les internets, vous allez voir.
2: Pas taper Eric Bastien sur les internets.
0: Oui, voilà,
2: voir,
0: bah justement, et puis vous ferez la comparaison.
2: Pense à ma mère, qu'est-ce qu'elle pense de tout ça?
0: Bah ta mère, elle t'aime.
2: Ma mise au monde.
0: Oui, bah elle
2: c'est
0: t'aime.
2: La seule d'ailleurs.
0: Oui, voilà. Allez, nous sommes avec Daniela qui a deux, Stéphane qui a deux. Alors, comme ça, Daniela, on aurait aimé déjeuner avec Serge Gainsbourg.
4: Oui, j'adorais.
0: Alors, est-ce que tu connais cette chanson, la javanaise? On adore, non? En dansant la javanaise.
4: Oui.
0: On adore.
4: Oui, c'est vrai, c'était un artiste complet pour moi.
0: Ah bah oui, c'est une magnifique chanson. Magnifique chanson. Alors, ma petite chérie, c'est l'heure du quiz musical. Je t'explique.
4: Aïe, aïe.
0: Non, non, pas aïe, aïe, aïe. Écoute bien. C'est... Non, non, je te jure, chérie, il faut que tu écoutes bien les chansons. En fait, je vais te faire écouter trois chanteurs, enfin, trois extraits musicaux. Il y a deux fois le même et il y a un intrus.
4: Oui.
0: Alors, si tu écoutes bien les voix, tu dois reconnaître l'intrus et tu devras me dire qui est l'intrus. Attention.
4: D'accord.
0: Écoute bien.

0: Ah, ça vous a plu, ça?
1: Ah, j'adore, ah, j'adore ces chanteurs.
0: Ah,
1: allez,
0: c'est cadeau.
1: Qui est le petit intrus qui ne chante qu'une fois? Top chrono, dispo.
2: Si c'est Pierre Connu, ça doit être Jacques Dutronc.
1: Eh bien... Je vais m'étouffer.
0: Oui, ne mourrez pas tout de suite.
1: Eh bien, bien sûr que c'est Jacques Dutronc avec les cactus. Il vient des cactus. Oh, yeah. Moi, je me pique de le savoir. Et les deux autres chanteurs, enfin, les deux autres chansons,
0: oui.
1: C'était qui le chanteur? Tu l'as reconnu?
2: Eddie Mitchell, non?
1: Eh oui, bien évidemment.
2: Bon,
1: tu marques.
2: Bah,
1: eh ben, tu marques deux points. Ça fait quatre, ma chérie. Bravo.
0: Bon, Stéphane, elle était pas mal, hein. Elle était pas mal du
1: non,
0: tout.
1: Non, non, non.
0: Non, elle non, était non. très bien.
1: Elle était
0: va,
1: exceptionnelle.
0: Oui. Attendez-vous, qui a gagné hier?
1: Bah, ah, c'est
0: j'ai
1: vraiment.
0: Déjà un candidat. N'oubliez pas que j'ai déjà
1: on
0: un candidat.
1: On appelle ça le félin de ta maman.
0: Oui,
1: mais bon,
0: c'est
1: allez.
0: Ça, voilà. Stéphane, n'écoute pas, elle n'est que fiel et courroux.
3: Oui.
0: En train de s'étouffer. Stéphane, on parlait de déjeuner. Bon, Daniela a dit qu'elle aimerait bien déjeuner avec Serge Gainsbourg. Toi, on t'a posé la même question. Avec qui tu aimerais déjeuner à 13h?
3: Ben, j'avais répondu François Hollande.
0: Mais oui, mais oui. Mais oui, mais pourquoi? Alors?
3: Alors, j'ai dit que je voulais le dissuader de se présenter aux élections l'année prochaine.
0: Ah oui?
3: Il vaut mieux qu'il reste à livrer des croissants puis à vendeur de scooters.
0: Bon, bien écoute, ce propos n'engage que toi. On s'attendait pas
3: oui.
0: à ça, oui, mais effectivement, bon, d'accord. Next, hein, on va passer bah, autre...
3: Pendant qu'il a été président,
0: non,
3: il a pas fait grand-chose.
0: Non, ça va aller, Stéphane, ça va. Ça
1: peut, ce qu'on va faire, c'est qu'on va écouter le quiz musical.
0: Oui, on va jouer au quiz. Non, mais on a le droit de s'exprimer.
3: Oui,
0: on va jouer
1: sûr.
0: Au quiz. Allez,
1: quizons. Quizons, il y a pareil. Hein, il y a un intrus, tout ça.
0: Et ça, c'est fait. Voici donc ton intrus. Il y a trois artistes. Il y en a un qui n'a rien à faire dans ce mix. Mais de qui s'agit-il?

0: Et oui, Stéphane, top chrono. Qui est l'intrus ?
1: Amel Bent.
0: Amel Bent, pour toi, on ne l'a écouté qu'une seule fois.
1: Oui.
0: Et qui a-t-on écouté avec Amel Bent ?
1: Dalida.
0: Voilà. L'intrus était Amel Bent. Bravo.
2: Ça ne me fait pas peur.
0: Effectivement, c'était bien Dalida avec Laissez-moi danser. Et mourir sur scène.
2: Et mourir sur scène, ouais.
0: Oui.
2: Tu les avais, toi, Daniela ?
3: J'en ai des. Oui, mais bon, à 8 ans, je l'ai reconnu. À Amel Bent, je l'ai reconnu, mais j'aurais pas su dire son prénom.
2: Bon, bah, ça tombe bien, tu l'as pas eu.
0: Voilà.
2: Alors, ça nous. Eh, dites donc, les gars, vous vous suivez de près, hein, parce qu'il y a Daniela à 4, Stéphane à 4 aussi. Pop, ça va être chaud, hein. Vous êtes forts, les petits amis.
0: C'est pour moi, surtout. Je le sens bien.

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2: Et je vous rappelle que toute la semaine, nos candidats s'affrontent pour se sélectionner pour la finale de vendredi. Premier prix, un séjour pour 4 adultes à Port Aventura World, avec évidemment 3 jours, 2 nuits en pension complète dans un hôtel 4 étoiles. L'accès illimité pendant 3 jours à Port Aventura Park, un accès à Ferrari, j'arrive même pas à le dire, Ferrari Land, 100 euros de carburant pour y aller, et évidemment le deuxième prix, une machine expresso Malongo, et
3: oui,
2: 32 dosettes, 6 verres en verre, bref, le bonheur. Allez, jingle, on reprend la compète.
3: Ça n'a pas rebondi sur Nadine Mousselet quand même.
2: Ah bah attends,
3: c'est de retour.
2: Plaisante. Le puzzle macabre.
3: C'est périlleux.
2: Mais c'est magnifique. Laura va-t-elle résoudre le puzzle macabre?
3: Qui sera le tueur?
2: Qui sera le tueur? Qui seront les tués?
3: Elles disent Laura devra comprendre la logique du puzzle macabre.
2: C'est magnifique. Moi, Nadine Mousselet, c'est ma petite passion.
3: Ah, moi,
2: ça,
3: c'est mon livre d'été, ça.
2: Lucinda, là.
3: Lucinda Riley.
2: Mais évidemment.
3: Évidemment. Oh là là, c'est beaucoup mieux que Château Ballon, tout ça.
2: Évidemment.
3: Bon, c'est alors, pour la saga de l'été.
2: Daniela, est-ce que tu lis Daniel Mousselet? Non, Nadine Mousselet, je suis fatiguée.
3: C'est son cousin.
4: Comment?
2: Est-ce que tu lis les romans de Nadine Mousselet?
4: Non, pas vraiment. Pourtant, eh ben, je lis beaucoup, mais je ne connais pas vraiment.
2: Oui, ben c'est normal parce que tu lis beaucoup, donc tu as d'autres livres intéressants à lire. Alors, nous allons parler de ta rencontre avec Christian.
4: Oui.
2: Vous étiez du même village, vous aviez tous les deux 17 ans. Christian, il était copain avec ton voisin. Et alors, vous papotiez tout le temps sur le perron. Mais ton papa, il était hyper sévère. Donc, qu'est-ce qu'il a dit à Christian?
4: Il a dit à Christian, si tu veux voir Daniel, il faut que tu rentres à la maison. Il faut officialiser, quoi. Voilà.
2: Oh là là, et alors, qu'est-ce qui s'est passé? Ça a été officialisé comment, ça?
4: Disons qu'il est venu, il est rentré dans la maison. Donc, on était presque fiancés sans s'être seulement embrassés, quoi.
2: Ah oui, d'accord. Vous n'aviez même pas fait le bisou, vous étiez déjà fiancés.
4: Voilà.
2: Au petit ton. Et alors, ça fait combien de temps que vous êtes ensemble?
4: Oh, ben maintenant, ça fait, on va voir, 55 ans de mariage, le 17 juillet.
2: Oh! 55 ans de mariage, mon Dieu. Alors, Maître Coupez a regardé, ce sont les noces d'orchidées, figure-toi.
3: Allez donc.
2: Alors.
4: Ouais.
2: Eh ben voilà. Ouais. Eh oui, 50 ans, c'est les noces d'or.
4: Oui.
2: Bon, puis après, plus on se marie, plus c'est des trucs moins bien. Les orchidées, on s'en fiche un peu. On aurait voulu des noces de rubis, nous, voilà. Bon. Écoute. Hein, bon. Hein? Eh ben, comme quoi, hein, c'est même pas embrassé, à peine fiancé, et 55 ans de mariage, moi je dis c'est beau.
4: Oui, bah oui, bien sûr. Bien sûr.
2: Ben
4: oui.
2: Voilà. Alors, il paraît que si tu avais pu être un animal, tu aurais été un oiseau.
4: Oui.
2: Et oui, parce que t'aurais bien aimé voler, c'est ça? Voir un petit peu ce qui se passe.
4: Oui.
2: Et ben voilà. Et voilà.
4: Oui. L'être libre vraiment, quoi.
2: Ah bah oui, c'est sûr que l'oiseau, il décolle, il s'en va quand il veut. Oui. Alors, tu es exactement à 4, comme Stéphane. Donc là, je te propose de marquer 3 points de plus avec la question à choix multiples. Je vais te poser la question, te proposer des réponses et tu auras 10 secondes pour me donner ta réponse. Tiens, je te mets Angèle.
5: D'accord. Tout est flou. Un peu trop fou.
2: Alors, on va parler de la vision. Quand tu as une vision floue et déformée, de près comme de loin, tu es myope, presbyte, astigmate. Ou Éric Bastien.
3: Oui.
2: Alors, quand tu as une vision floue et déformée, de près comme de loin, tu es myope, presbyte, astigmate ou Éric Bastien. Top chrono, 10 secondes.
4: Je pense que c'est astigmate.
2: Eh bien, figure-toi que c'est une bonne réponse. Oui, tu es astigmate. Eh ben, c'est le trouble le plus fréquent après la myopie. Hein, voilà.
4: Oui.
2: Bravo.
4: Astigmate.
2: Eh ben voilà. Ouais. Eh ben, tu as 7. Bravo.
3: Oui, Stéphane qui, lui, a 4 points. Stéphane, ça va, Stéphane? Comment tu te sens?
6: Oui.
3: À mi-parcours dans cette émission, ouais.
6: Très bien. Je suis à l'ombre.
3: Bon, alors ça va si t'es à l'ombre et que tu souffres pas trop de la canicule. Ouais. D'ailleurs, si t'es à l'ombre, tranquillement, sur une petite chaise, tu peux d'ailleurs lire le nouveau livre de Nadine Mousselet. Stéphane est avec ici Loire-Océan. Stéphane habite à Courcouët-sur-Logne. Stéphane est demain à la retraite. Mais ce n'est pas du goût de Bernadette, son épouse.
2: Ah oui.
3: Qui est secrètement amoureuse de Luc, le voisin. Et les enfants ne sont pas contents, l'héritage. Est-ce que Laura, la cafetière du village, comprendra la logique du puzzle macabre? Vous le saurez en lisant le nouveau Nadine Mousselet.
2: Oh Nadine Mousselet, Nadine, on t'aime.
3: Préface de Lucinda Riley, c'est un mix. Il y a tout. C'est un bon roman ça, Stéphane, hein?
6: Ouais, mais je suis pas très lecteur.
2: Ah, oui, oui, mais Nadine Mousselet, c'est plus que de la lecture.
3: Ah,
2: c'est une ambiance.
3: Oh, c'est une angoisse. Moi, on adore. Alors, parlons de la rencontre avec Bernadette. Alors, ça, pour ceux qui aiment le foot, c'était il y a 28 ans. France-Brésil, la première fois qu'on inscrit une étoile sur le maillot, que la France gagne la Coupe du Monde, 3-0 face aux Brésiliens. On écoutait ça en 98, c'est l'année de rencontre avec Bernadette.
6: Exactement.
3: Et alors, c'était un soir de 31 décembre?
6: Oui.
3: Et alors? Étiez en boîte?
6: Eh ben, sorti en boîte.
3: Ouais.
6: Et moi et madame n'allons jamais en boîte, mais pour une fois, on y était.
3: Mais c'est toujours comme ça, pas prévu d'y aller, on y va. Du coup, Bernadette était là avec ses cousines, et la voisine t'a présenté aux trois cousines. Et t'avais le choix, ouais, entre Riri, Fifi et Loulou.
6: C'est un peu ça.
3: T'as choisi Bernadette qui te plaisait, t'as récupéré le numéro de portable? Ouais.
6: J'ai galéré, mais je l'ai récupéré quand même.
3: Bah, t'as galéré, c'est-à-dire, comment t'as fait pour l'avoir?
6: Bah, j'ai demandé à la voisine d'appeler sa copine.
3: Ah, à Riri, quoi, finalement, pour avoir Loulou, j'ai bien compris.
6: C'était pas facile.
3: Eh non, c'était pas facile, mais ça fait 28 ans que vous êtes ensemble, bravo, c'est chouette quand même, cette histoire. Eh oui. Alors, vous êtes partis.
6: 28 ans, deux enfants.
3: Et oui, je sais, et une petite fille, rappelons-le, qui a un mois, qui s'appelle Talia. Et puis vous êtes parti au Gabon également, t'as fait un peu de la jungle.
6: On est parti en 2007 au Gabon et on y retourne le 17 juillet.
3: Ah, génial, c'est vos vacances cet été, mais pourquoi vous êtes amoureux du Gabon?
6: Ben, j'ai mon filleul qui s'est marié avec une Gabonaise.
3: Ah bah oui, ça explique. Du coup, il paraît que t'as goûté du
6: gros... La belle famille.
3: Eh, ok, j'ai bien compris. Et t'as goûté du crocodile. Alors, je voudrais bien savoir, ça a quel goût le crocodile?
6: Ça a goût de poulet.
2: Vous êtes tout le temps le crocodile.
6: C'est un peu plus goûteux que le poulet, mais ça ressemble, la chair est à peu près
3: identique. Ok, ouais, quand même, je sais pas. Tu mangerais toi du crocodile, Valérie?
2: Bah non, parce que moi, tu sais bien que c'est pas mon truc, la viande, mais pourquoi pas. Hein.
3: Bon, Stéphane, voici ta question. Et nous partons à Hawaï. Quel terme hawaïen, on laisse les crocodiles de côté au Gabon, quel terme hawaïen peut vouloir dire à la fois bonjour, bienvenue et au revoir? Il y a un mot qui veut dire tout ça.
2: Eh ben dis donc, c'est pratique ça.
3: Je sais pas comment on comprend la différence entre bonjour et au revoir, mais bon. Bonjour, bienvenue, au revoir, ça se dit. Aloha. Hakuna Matata. Mahalo. Damido, Damida. Top chrono, 10 secondes. Aloha, Hakuna Matata, Mahalo, Damido, Damida.
6: Aloha.
3: T'as raison, bien plus qu'un simple mot, Aloha exprime l'idée de partage, d'affection, de lien avec les autres. Et selon l'étymologie, ça veut dire partager son souffle de vie. Aloha à tous.
2: Allez, ça fait 7 partout, dites donc. Vous vous suivez de près, les amis, mais là, tout de suite, vous écoutez ici, je vous demande toujours de bouger un petit peu vos petits bouboules. Mais là, je vais vous dire, et si on chantait? Si on chantait? Si on chantait? La la la la. Allez, Julien Clerc, fais-nous chanter. Vous écoutez ici, on vous aime, à tout de suite. D'accord.

0: c'est ce qu'on fait tous les jours dans le taquet, hein, sur
1: ah
0: chanter.
1: Oui, non,
0: je suis bien
1: chante.
0: Clair, bien sûr.
1: Jingle.
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0: Il est 12h43.
1: Et ici, nous sommes avec Stéphane qui joue avec ici Loire-Océan et Daniela qui joue avec ici Nord. Ils ont 7 points chacun, ils sont très forts. Hein. Très très forts nos candidats. Alors bon, quand même, Daniela, elle a plein de qualités, mais il paraît qu'elle a un défaut. Il paraît qu'elle parle trop et qu'elle est têtue. Qu'est-ce que ça veut dire, ça?
3: Oui, c'est vrai.
1: Mais alors, parle trop de quoi? Ça veut dire quoi? T'es bavarde?
3: Oui, enfin bon, c'est Christian qui dit ça, hein. Quelque chose, je suis bavarde, mais bon.
1: T'es têtu?
3: Hein? Non, oui, têtu, oui, ça, je crois que c'est dans la famille, mes frères et sœurs, on est tous convaincus d'avoir raison, quoi.
1: Ah, d'accord. Bon, oui. Et alors, il n'est pas têtu, Christian?
3: Non, on s'en va, lui, ça va.
1: Ah, lui, ça va, ok, d'accord. Bon, oui.
3: Okay. Bah, enfin, c'est parce que moi, j'ai toujours raison quand même. Hein.
1: Évidemment que tu as toujours raison, tu es une femme.
3: Sûr.
1: Évidemment.
3: Oui.
1: Alors, il paraît que toute ta vie, tu as été travailler en mobylette.
3: Oui.
1: Et oui.
3: Et que.
1: Et oui, tu as passé ton permis de conduire à 53 ans.
3: Oui, c'est ça.
1: Et alors?
3: Il m'a été offert par mes amis, puis j'ai eu mon permis conduite du premier coup, le code de fois, quoi, voilà.
1: Bah dis donc, c'est bien, mais alors pourquoi t'as attendu si longtemps? Tu préfères la mobylette, toi?
3: Bah disons que ça m'intéressait pas vraiment, quoi, et maintenant je suis bien contente de l'avoir, quoi.
1: Ah bah oui, là
3: tu... Oui, je faisais tout avec ma mobylette, bon, je faisais même mes courses, tout ça, puis bon, bah, avec Christian, je conduisais aussi, bien sûr, pour les courses, mais bon, j'en voyais pas trop l'intérêt. Et puis pour mes 50 ans, mes enfants, mes amis m'ont offert l'inscription au permis de conduire.
1: Eh ben voilà.
3: Oui, la première leçon, on m'a dit, surtout, je te préviens, si tu passes pas, tu rembourses. Donc, ben voilà quoi.
1: Eh ben tu l'as eu. Eh ben bravo.
3: Oui, je l'ai eu.
1: Eh
3: oui,
1: ben bravo. Oui. Eh ben c'est sûr.
3: Et j'en suis bien contente maintenant, bien
1: ah
3: sûr.
1: Tu m'étonnes. Alors, oui. Nous allons essayer de nous envoler. Je te propose de marquer 5 points d'un coup.
3: Oui.
1: C'est la question cash. Écoute bien la question. Dans quelle émission de Canal+, Jamel Debbouze s'est-il fait connaître du grand public? Comment s'appelait l'émission de Canal dans laquelle Jamel Debbouze s'est fait connaître du grand public? Top chrono, 10 secondes.
3: Non, je ne sais pas.
1: Oh, il n'y a pas beaucoup d'émissions sur Canal+. Rappelle-toi de toutes les émissions, il y en a une emblématique. Et c'était nulle part ailleurs.
3: Oui, ouais, bon.
1: Avec le cinéma de Jamel, là, bon. Eh oui, il racontait les films à sa façon, c'était très drôle. Bon, tu restes à 7.
0: Ah, malgré tous les efforts de Valérie d'essayer d'aider sa candidate en lui donnant des indices.
1: Quels indices?
0: Eh, vas-y, je te dis que c'est une émission emblématique de Canal.
1: Bah, il n'y en a pas eu 50 sur Canal.
0: C'est un indice quand tu lui dis ça.
1: Oh là là.
0: Ah, mais elle n'a pas marqué. Non, mais je serai tout aussi indulgent, Stéphane. Et surtout, je te donnerai des indices.
1: Tu donneras rien du tout, sinon tu
0: quoi?
1: Bah, tu verras bien.
0: Hein? Par ta gueule à la récré.
1: Voilà.
0: Attention. Stéphane, alors on est râleur.
1: Eh ben.
4: Oui. Je suis bon français.
0: Ah oui.
1: Ouais, bah c'est un mec en plus, ouais. Hein. Donc.
0: Mais bon. C'est-à-dire, bon, qu'est-ce qui te met dans un état de râlerie, de râlage, de tout ça, quoi?
4: Ben, quand ça va pas comme je veux.
1: Ah.
4: Quand ça se met en travers de mon chemin, des fois.
0: Ah. Ouh là là, oui.
4: Ah. Ouais. Eh oui, mais je suis un bon français.
0: Oui, non, j'ai bien compris, ok. Oui. Qu'est-ce que tu as d'autre de bon français? C'est intéressant, ça.
1: Et il aime la bouffe.
0: Oui, la bonne cuisine.
4: Ouais, j'aime la bouffe.
0: Ouais.
4: J'aime le bon vin.
0: Le bon vin, l'itération, ouais.
4: Voilà.
0: Bon, bah, t'es un bon français, ouais.
4: Voilà, c'est déjà pas mal.
0: Oui, c'est pas mal. Petit côté grand blond, quand même. J'ai découvert, Stéphane, que tu as tendance à poser des objets n'importe où. Seulement, t'es un peu distrait. Et du coup, tu les perds.
4: Voilà.
0: Et ouais.
4: Et je les perds.
0: Ah bah c'est embêtant,
4: je
0: ça.
4: Je les retrouve, mais avec du temps.
0: Mais oui, mais alors du coup, quand tu les retrouves, tu les reposes.
4: Voilà.
0: Et tu les repères à nouveau.
4: Voilà.
0: Ouais, non, mais ça va loin parce que...
4: Et bon, avec madame, je ne demande plus où sont mes clés. Hein.
0: Oui, parce qu'il y a des choses que tu as, comme les clés de voiture, effectivement, tu les as retrouvées, mais un an après. Ça me paraît fou, comment on retrouve ces clés de voiture? Enfin, qu'on met un an pour les retrouver.
4: Mais on a retrouvé, j'ai retrouvé les clés après.
0: Ah oui, mais elles étaient où ces clés de voiture?
4: Ils sont à la maison, mais ils étaient tombés derrière
0: un meuble.
4: Derrière un meuble.
0: Ah, d'accord, ok. Bah, si tu ne pousses pas les mains, oui, forcément. Un an d'attente pour récupérer les voitures, et je comprends. On t'appelle parfois Robocop.
4: Oui.
0: Pourquoi?
4: C'est Et mes enfants, des fois, qui m'appellent comme ça. Non, parce que j'ai eu pas mal d'accidents.
0: Ok. Ah oui, t'as eu le fémur cassé, je crois.
4: J'ai été opéré une vingtaine de fois. Et, et demain, je me fais réopérer pour la 21e fois.
0: Demain ?
4: Oui, demain.
0: Mais demain, c'est le jour de la retraite.
4: C'est jour de la retraite, mais je passe sur la table.
0: Ok, t'as tout concentré sur le 1er juillet, toi, en fait. Hein, tu fais tout en même temps.
4: Voilà, ouais, exactement.
0: Ok, donc retraite. Mais c'est quoi comme opération ? C'est un truc, ça va aller ?
4: C'est rien de grave, c'est l'épaule.
0: D'accord.
4: On appelle ça la coiffe rotateur.
0: Ouh là là, oui. Bon, bah, je te souhaite...
4: C'est un ligament qui est touché. Mais
0: ouais, j'ai bien entendu. Allez, écoute, prends soin de toi.
4: J'ai dit à l'anesthésiste, au cas où que ça se passe mal... Il ne fasse pas de zèle.
0: Il ne fasse pas de zèle, d'accord. Ah bah c'est... Ok, très bien. C'est rock'n'roll, toi. Hein. Bon, allez, on va jouer avec une question cash. Tu sais que tu es à 7 points. Notre ami n'a pas répondu précédemment, notre ami Daniela, ce qui fait que ce serait peut-être l'occasion, tu vois ce que je veux dire, Stéphane, de prendre 5 points et de prendre la tête. Parce que là, pour l'instant, vous êtes à égalité 7 partout dans le jeu. Voici ta question. On a un petit extrait.

0: C'est Little Richard avec Tutti Frutti, le fruit. Je viens de comprendre le lien. Eh oui, exactement. On parlait de fruits. De quel fruit la guigne est-elle une variété? De quel fruit la guigne est-elle une variété? On y va, top chrono, 10 secondes.
1: La cerise.
0: Tu vois, moi, j'ai même pas besoin de te donner des indices. Eh oui.
2: Oui, bon, c'est plus facile, hein, pardon.
0: C'est ça la différence.
2: Ouais, excuse-moi, la guigne, on le sait.
0: Stéphane, 12 points à présent, bravo. Une bonne réponse.
2: Allez, c'est pas grave, parce que Daniela a 7, mais elle va se rattraper avec le bingo. Et tout de suite, vous écoutez ici, on va écouter une nouveauté, on va écouter Vita, ça fait mal. Vous écoutez ici, on vous aime, à tout de suite.

0: Il n'arrive pas à des annonces. Je sais pas, il prend un fou rire, donc je vous le dis, c'était.
1: C'était vita avec ça fait mal.
0: Qu'est-ce que
1: je voulais faire une vanne qui est nulle, donc j'ai pas voulu la faire. Je voulais savoir si elle avait la carte. Vita. Mais elle est nulle.
0: Charlotte, je te demande pardon.
2: Ici, à midi, on est au taquet.
0: Nous sommes au taquet avec Daniela qui a 7. Puis nous sommes au taquet avec Stéphane qui a 12.
1: Ouais, il est plus au taquet qu'elle. Hein.
0: Oh, oh, oh. Tu commences pas à décourager ma candidate, s'il te plaît. D'accord ? Ok, voilà. Alors, comme ça, on a fait de la figuration dans la série Fabien Cosma, ma petite Daniela ?
3: Oui, oui, oui, oui.
0: Ça t'a plu ? Oui. Ça t'a plu ?
3: Oh, super. C'était super, oui. C'était très bien.
0: Eh ben, ça, c'est bien. Voilà. Moi, j'aime bien quand nos candidats, ils font plein de choses différentes. Alors, pour t'encourager, pour que tu gagnes, pour que tu remportes le bingo, je vais te mettre une chanson que tu adores.
4: Ne me quitte pas.
3: Oui.
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0: On aime bien.
1: Ah oui, ça met de bonne humeur, c'est toujours.
0: Oh là là, ça va, on n'est pas obligé de faire toujours des trucs rigolos. C'est une très belle chanson.
3: Ah
0: oui. Et oui, Daniela, elle aime bien aussi Bienvenue chez les Ch'tis. Il paraît que tu l'as vu 3 fois, Bienvenue chez les Ch'tis.
3: Bien sûr, bien sûr.
0: Ah voilà, ben voilà, tu vois, donc ça c'est drôle, Bienvenue chez les Ch'tis. Voilà.
3: Ah oui.
0: Voilà. Alors écoute, ma chérie, voici ton bingo.
1: Ne me quitte pas.
0: Ne me quitte pas, ouais.
1: T'inquiète, on aurait pu écouter ça aussi.
4: Je suis malade.
1: Allons-y, hein, je veux dire, soyons fous aujourd'hui.
0: Non, c'est pas qu'elle. Elle a dit qu'elle aimait Jacques Brel, elle a pas dit qu'elle aimait Serge Lama.
1: Ah, c'est Serge Lama, ça aussi,
3: hein, mais bon.
1: Là, je me dis une série de chansons qui donnent le sourire, quoi.
0: D'accord, allez. On clôt son petit bec pendant que je fais mon bingo. Écoute bien, Daniela. À mon top chrono, tu vas avoir 10 secondes pour me donner un maximum de noms de magasins de décoration. Toutes les enseignes qui vendent de la déco. C'est simple, il y en a pour 10 secondes. Attention, top chrono, un maximum de magasins de déco.
3: Le Roi Merlin. Castorama.
0: Bon, ça fait 2, c'est bien. Alors, ça fait 2. Alors, c'est trop. Et il y avait évidemment Ikea, il y avait Maison du Monde, il y avait Alinéa, Monoprix, Zara, H&M, Conforama, tu l'as dit, Habitat, Roche et Beaubois, Jiffy, Beau Concept, enfin bref. Tu m'en as donné 2, c'est pas mal.
1: Je reconnais que Valérie avait proposé un très beau bingo qui permettait de donner plein de bonnes réponses. C'est dommage.
0: Et alors ?
1: Il n'y en a eu que 2, c'est dommage.
0: Oui, mais c'est déjà pas mal 2, il y en a qu'on fait 0, hein, je te rappelle.
1: C'est vrai, c'est vrai. Alors, tu l'as compris, mon Stéphane, il faut faire 3. Déjà, t'es en tête, hein, 12-7, je rappelle. Oui, 10 points, c'est ce que coûte le bingo, c'est celui qui marque le
0: ça
1: plus.
0: Ça coûte
1: de...
0: pas, ça rapporte.
1: Oui, ça rapporte. C'est vrai, il m'énerve. Je l'aurai un jour.
0: Non, mais écoute, je sais pas, t'as eu ton bac, toi ?
1: Oui.
0: T'as eu combien en français ?
1: Français.
0: Ouais, voilà.
1: Je sais plus, c'était pas terrible.
0: Ouais, voilà.
1: Voilà. Bon, Stéphane, je me fais déstabiliser par Valérie. Elle sait faire, elle sait. Voilà, je reviens à toi, je me concentre et on va lui mettre un petit tacle à Valérie. Parce qu'on va écouter l'un de tes chanteurs préférés. Et Valérie, elle adore aussi.
4: Ah oui.
1: C'est pas une folle passion entre Valérie et Michel, tu vois ?
0: Non, moi j'aime Johnny, chacun son.
1: Eh oui, elle est team Johnny. Toi, t'es team Michel Sardou alors ?
5: Ben, j'aime bien Michel Sardou. Non, déplaise à Juliette Armanet.
1: Toi, t'es à fond. Toi, t'as décidé de nous faire de la polémique un peu aujourd'hui, hein ? François Hollande, Juliette Armanet.
5: Non, je ne fais pas de polémique, je dis ce que je pense.
1: Bien sûr, je vois ça, c'est cash, tu as raison. Oui, parce qu'il y avait une petite histoire.
0: Oui, moi je la connais, l'histoire. Voilà. Mais moi j'aime Johnny. Voilà. Allez. Hop.
1: Mais lui aussi, hein, il aime Johnny.
0: Ah, c'est
1: aussi,
0: bien.
1: Quand même, hein. Il est team Eddie Mitchell aussi, il aime les trois. Stéphane. 10 secondes pour être avec nous vendredi. Ce qui me ferait 2 candidats. Alors, nous sommes à peine mardi.
0: Bah, c'est normal, un candidat lundi, un candidat mardi.
1: C'est assez logique.
0: Voilà.
1: Un maximum de marques. Je vais y arriver. Un maximum de marques de grande distribution. Voilà ce que je te demande dans ton bingo. Grande distribution, 10 secondes, top chrono.
5: Système U, Carrefour, Intermarché, Leclerc.
1: Lui, il s'est dit, j'en ai assez, je m'arrête là. Oui, Coximo.

0: Market, Franprix, Proxy, Viva, il y en avait plein. Il y a suffisamment de points, on est d'accord, Valérie. Voilà. C'est voilà. Gagné.
1: Voilà, donc c'est.
0: Bravo Stéphane.
1: C'est Stéphane qui sera en finale avec nous vendredi. Daniela, tu as très bien joué, mais voilà, c'est pas très grave, ma chérie. Je te souhaite une très belle journée. Et puis Stéphane, eh bien, tu essaieras de gagner le séjour pour 4 adultes à Port Aventura World, avec 3 jours de nuit dans un hôtel 4 étoiles, 100 euros de carburant pour y aller, ou bien la machine à café Expresso Malongo, 32 OZ, 6 verres en verre.
0: Absolument.
1: Voilà. Bien, bah c'est super. Hein.
0: C'est pas mal.
1: Il y a deux candidats. Voilà, j'ai envie de chialer.
0: Oui.
1: Bien, je remercie Céline à la Réal, Vincent à la Technique, Maître Coupez au savoir, Yanis au standard, Éric Bastien.
0: Il a fait ce qu'il a pu, mais.
1: Éric Bastien, ouais.
0: Il a gagné quand même aujourd'hui. Non. Oui, c'est du dossier pour vous, ça, Éric Bastien. Vous en souviendrez. Hein.
1: De quoi?
0: Attends-moi. N'oublierai pas comme ça.
1: Ouf. Ça dépend. Allez, je vous embrasse tous. Je t'embrasse, la France. Prends soin de toi. Je vous aime et on se retrouve demain. Il est 5h, Paris s'éveille. C'était ici, c'était au taquet.
0: Ah, c'était bien surtout.
1: Et alors là, maintenant, ça va swinguer, ça va rock'n'roller.
0: Exactement, parce que les petits matins arrivent sur ici avec Johan Rock'n'Roll qui vous accompagne une bonne partie de l'été, le coquin. Hein.
1: Oh yeah.

0: ne justifie.
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1: Bienvenue en cette nouvelle journée du mois de juillet. Une journée qui s'annonce chaude, très chaude sur une grande partie du pays. Ici, les 5 heures à vos côtés pour vous accompagner tout au long de l'été avec les infos pratiques et utiles au quotidien. Quelques bonnes chansons également. Ces prochaines minutes, Paul McCartney et Stevie Wonder. Et puis forcément, toute l'actualité au plus près de chez vous. Bonjour, Cyril Ardo-Redon.
3: Bonjour, Johan Rock. Bonjour à tous.
1: C'est dans l'actualité ce mardi.
3: On saura aujourd'hui si Marine Le Pen peut se présenter ou non à la prochaine présidentielle. L'arrêt de la cour d'appel de Paris est attendu en début d'après-midi.
1: Comment trouver une tenue de mariage sans se ruiner ? Cette question, Paris City des économies répondra efficacement dans moins de 10 minutes. 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
1: Nous sommes le mardi 7 juillet, il est pile 5 heures. Le journal présenté par Cyril Ardo-Redon et cette question, qui sera le candidat du Rassemblement National à la prochaine présidentielle ?
3: Marine Le Pen saura aujourd'hui si elle peut se présenter ou si elle devra passer la main à Jordan Bardella. L'arrêt de la cour d'appel de Paris dans l'affaire des assistants d'eurodéputés sera rendu à partir de 13h30. 5 ans d'inéligibilité et 1 an de prison ferme sous bracelet électronique ont été requis lors du procès en appel en début d'année. Et Pierrick Bonneau, Marine Le Pen se prépare donc à passer la main.
4: Le trou de souris existe, mais il est vraiment étroit, reconnaît un proche de la triple candidate à la présidentielle. Si Marine Le Pen écope d'une peine inférieure ou égale à 2 ans d'inéligibilité et qu'elle est libre de faire campagne sans bracelet électronique, alors elle se présentera en 2027. Mais dans tous les autres cas, elle passera le relais dès ce soir à son dauphin. La chorégraphie est déjà actée. 2 slogans de campagne prêts à être dégainés en fonction du candidat. Marine Le Pen doit rejoindre Jordan Bardella à l'issue de l'audience cet après-midi. Réunion au siège du parti avec les principaux au cadre, puis la patronne des députés du RN sera l'invitée du journal de 20h de TF1. C'est là qu'elle doit annoncer sa décision. La campagne sera alors lancée. Si Jordan Bardella est candidat, une déclaration en bonne et due forme est prévue d'ici la fin de la semaine. Hier soir, le patron du RN se disait serein et prêt à assumer les conséquences du jugement.
3: Explication de Pierrick Bonneau. En première instance, Marine Le Pen avait été condamnée à une peine de 5 ans d'inéligibilité avec exécution immédiate et à 4 ans de prison, dont 2 avec sursis, assorti de 100 000 euros d'amende.
1: Un autre procès était aussi très attendu cette année.
3: Le procès en appel de Cédric Jubilard dans la mort de son épouse Delphine. Il est prévu pour le moment en septembre, après sa condamnation en 2025 à une peine de 30 ans de prison. Mais après les aveux hier du plaquiste de 39 ans, la question du report de l'audience forcément se pose, Mathilde Lemaire.
5: Les juges de Toulouse ont découvert, comme tout le monde hier, dans la presse, les aveux de Cédric Jubilard. C'est à ses avocats qu'il avait destiné sa lettre, non à la justice. Et ses conseils n'avaient fait aucune démarche encore auprès de la cour d'appel pour transmettre ce courrier. La justice n'est donc pas officiellement informée. Hier, Maître de Buisson, père et fils, ont estimé qu'il était impossible que le procès en appel de leur client se tienne à partir du 21 septembre, comme c'est prévu. Un report semble évident pour eux, le temps que la justice entende Cédric Jubilard, notamment ses indications sur le lieu où il a dissimulé le corps de sa femme. Des fouilles devront avoir lieu, puis peut-être de nouvelles auditions, expertises, reconstitutions, tout cela prend du temps. Ses aveux changent la perspective, on voit se dessiner la nouvelle ligne de défense de Cédric Jubilard. Son avocat parle de crime passionnel, cette notion controversée qui viendrait justifier ses actes par un amour fou. Avocat qui insiste, mon client n'avoue pas un meurtre, il avoue être à l'origine de la mort de sa femme. On devine le souhait de plaider, les coups et blessures ayant entraîné la mort sans intention de tuer.
3: Explication de Mathilde Lemaire sur votre radio ici.
1: Ici, 5h03, plusieurs incendies sont en cours encore ce matin.
3: 4900 hectares parcourus par les flammes dans les Pyrénées-Orientales, 800 pompiers sont mobilisés et 8 avions bombardiers d'eau supplémentaires doivent arriver sur place aujourd'hui. Aujourd'hui, à Die, dans la Drôme, un incendie a parcouru 750 hectares de végétation. Il a débuté en fin de semaine dernière. Aujourd'hui, Météo France place l'Essonne, les Deux-Sèvres et le Vaucluse en rouge pour un risque très élevé de feux de forêt. 61 départements sont en orange pour un risque élevé. 61 départements également, pas forcément les mêmes, sont aujourd'hui en alerte orange canicule. Hier, c'est dans l'Hérault et les Landes qu'il a fait le plus chaud avec localement 40,7-40,8 degrés relevés.
1: Le mondial de foot entaché par des injures racistes d'une responsable politique paraguayenne.
3: Des injures d'une extrême violence visant Kylian Mbappé après la victoire française face au Paraguay. Cette sénatrice d'opposition l'a traité notamment d'idiot qui têtait des noix de coco. Le capitaine des Bleus a répondu et les condamnations se multiplient, Xavier Monferrand.
0: Il ne pouvait pas laisser une telle diatribe sans réaction. Depuis les insultes racistes qu'il avait subies après l'élimination contre la Suisse à l'Euro en 2021, Kylian Mbappé ne transige pas. Sur ses réseaux sociaux, le capitaine des Bleus a répondu à la sénatrice paraguayenne. Une femme méprisable et indigne de sa fonction, écrit Kylian Mbappé, qui donne la pire image possible de son pays. Les Bleus qui font corps avec leur capitaine, à l'image de l'entraîneur adjoint Guy Stéphan.
6: En trois mots, c'est indigne, abject, scandaleux. Et évidemment que je partage ce qui a été dit par la fédération et par Kylian, évidemment.
0: La ministre des Sports, Marina Ferrari, elle aussi est montée au créneau, dénonçant des propos abjects, indignes, inacceptables. Elle s'attaque à tout ce que notre pays défend, poursuit la ministre. Le président de la fédération française, Philippe Diallo, parle lui de propos délictueux et condamnables et annonce vouloir poursuivre en justice la sénatrice paraguayenne.
3: Et le président de la République, Emmanuel Macron, apporte lui aussi son soutien à Kylian Mbappé. Le chef de l'État a écrit au président du Paraguay. La Coupe du Monde avec les résultats de la nuit. Le Portugal de Ronaldo éliminé après sa défaite 1-0 face à l'Espagne. La Belgique écrase les États-Unis 4-1. Place ce soir aux deux derniers matchs de huitième. Argentine-Égypte à 18h et Suisse-Colombie à 22h. Et puis le Tour de France. Quatrième étape aujourd'hui entre Carcassonne dans l'Aude et Foix en Ariège. 191 km et un parcours taillé pour les sprinteurs baroudeurs. Tadej Pogacar est en jaune. La météo, Johan, et la troisième vague de forte chaleur de l'année s'intensifie donc aujourd'hui.
1: Un dôme de chaleur qui s'étend ce mardi dans l'ouest et le sud-ouest. Un ciel bleu, plein soleil, donc sur toute la carte de France. Alors qu'on respire encore un peu ce matin à l'est et à la frontière belge. Ça donne pour les températures 19 ce matin à Strasbourg, 15 à Charleville-Mézières. Sur le reste du pays, le mercure affichera 16 à Bordeaux, 23 dans la capitale, 23 à Nice. Et puis quelques nuages en prime. Et puis cet après-midi, le soleil va cogner dur sur la majeure partie du pays avec des températures très élevées. 36 à Paris, 39 à Nantes, 37 à Dijon et jusqu'à 41 degrés entre Bordeaux et Toulouse, la région de France où il fera le plus chaud aujourd'hui. Et chez vous, comment ça se passe? Vous nous l'écrivez sur la page Facebook d'ici. Le nom de votre commune, une température, une photo. Ici, on fait la météo ensemble.
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1: Ici, tous les matins, votre radio locale vous accompagne dans les tout premiers instants de votre journée en musique avec France Gall. C'est toujours un plaisir de vous savoir de l'autre côté. 5h07.

0: Après ça, votre journée forcément va bien rouler. Merci d'être des nôtres, il est 5h10 ici.
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0: Et alors que le prochain match des Bleus à la Coupe du Monde, c'est ce jeudi 22h face au Maroc, dimanche dernier, dans un village de la Haute-Vienne, un café-restaurant a connu un record d'affluence en organisant une bourse d'échange de cartes Patini. Vous savez, ces célèbres
2: oui.
0: petites vignettes.
2: Petits stickers.
0: Vous en aviez, vous, gamin. Peut-être encore aujourd'hui.
2: Oui. J'ai une petite collection, effectivement, que je garde précieusement.
0: Alors, j'étais plus trop au courant des tarifs, mais enfin, pour info, les 8 paquets de 7 cartes Panini coûtent 12 euros. Donc, avec les doublons dans chaque paquet pour finir sa collection, ça coûte vite une fortune.
2: Quand d'où... on aime, on ne compte pas.
0: Ah ouais, mais enfin, d'où le succès de cette bourse d'échange dimanche à Saint-Priest-sous-Aix. Donc, en Haute-Vienne, des habitants de tout le département se sont déplacés pour l'occasion et échanger leurs doublons exactement comme on le faisait quand on était gamin dans la cour de récré. Sauf que là, c'était des adultes qui étaient au café et la star de cette journée, c'était un Argentin installé dans la région depuis quelques temps, qui est arrivé avec une valise remplie de dizaines de milliers de cartes Panini accumulées depuis des années, tout mondial confondu. Dans son pays, des bourses aux vignettes Panini, il y en a toutes les semaines. Quand il a vu l'annonce, il s'est dit, il faut que j'en sois.
2: Bingo.
0: Ça a très très bien marché et visiblement, au café-restaurant, ils vont remettre ça avant la fin du mondial. En attendant, le journal de la Coupe du Monde, c'est tous les jours, ici à 13h20 sur votre radio locale. Il est 5h12, en ce début de mois de juillet, on reparle de l'affaire Jubilard.
2: Oui, nous serons à Cagnac-les-Mines, dans le Tarn, dans quelques instants. C'est là que s'est déroulée l'affaire Jubilard. Et donc, nous serons dans cette commune après les aveux de Cédric hier.
0: Et ici, la musique ne s'arrête jamais. À suivre, Paul McCartney, Stevie Wonder. De la tendresse, du câlin. En attendant, quelques économies à faire avec Valère Coréard. Bonjour Valère, tous les matins avec vous, un bon plan pour requinquer notre pouvoir d'achat. Aujourd'hui, vous nous parlez mariage.
3: Oui, parce qu'on est en pleine saison des mariages. Hein, et si vous êtes invité, il y a de fortes chances que vous soyez déjà en train de regarder la fameuse tenue. Sauf qu'entre le costume, la robe, les chaussures, les accessoires, la facture peut vite grimper à plusieurs centaines d'euros pour une journée. Alors j'ai une bonne nouvelle. Aujourd'hui, il existe plein de solutions pour être très bien habillé, sans exploser votre budget. Par contre, il va falloir vous y mettre rapidement parce que, comme souvent, ça va vous demander de vous investir un petit peu.
0: Ah, bonne nouvelle. Alors, on commence par quoi ?
3: Déjà, pensez à la seconde main. On trouve aujourd'hui des costumes, des robes quasiment neuves sur des plateformes comme Vinted, Vestiaire Collective, Le Bon Coin, parfois à moins de la moitié du prix d'origine, voire même encore mieux. Autre solution qui se développe beaucoup, c'est la location. Pour une robe de soirée, un costume que vous ne porterez peut-être qu'une fois, c'est souvent beaucoup plus rentable que l'achat. Alors là, vous avez des plateformes comme My Golden Closet, les prêteuses et même des marques qui proposent de la location. C'est le cas de Maje, par exemple. Et puis n'oubliez pas les outlets, hein, les ventes privées, les collections de l'année précédente. On peut facilement économiser 30 à 70% sur des vêtements de grandes marques. Dernier conseil, si vous avez plusieurs mariages cet été, achetez une tenue sobre et changez simplement les accessoires, la chemise, la cravate, les bijoux. Personne ne s'en rendra compte, bien sûr, mais votre portefeuille, lui, verra vraiment la différence. Alors, est-ce que vous avez déjà acheté ou loué une tenue pour un mariage sans vous ruiner ? Moi, je suis preneur de vos astuces. Mon mail, c'est paricideseconomies@radiofrance.com.
0: Ici, tous les matins, on prend soin de votre budget. Demain, Valère, vous nous parlerez d'un site internet qui permet de gérer le budget de la famille. En attendant, c'est mardi. Vous écoutez ici, il est 5h14.
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0: C'est un très grand rebondissement dans l'affaire Jubilard, Cyril.
2: Cédric Jubilard a reconnu dans un courrier adressé à ses avocats sa responsabilité dans la mort de sa femme Delphine. On l'a appris hier matin. Cédric qui a nié les faits pendant plus de 5 ans, malgré sa condamnation l'an passé à 30 ans de prison. Un procès en appel est prévu en septembre et dans sa commune de Cagnac-les-Mines, près d'Albi, dans le Tarn, les habitants espèrent désormais passer à autre chose. Romain Vito.
6: Les habitants croisés dans le centre-bourg n'ont pas envie de parler, lassés par plus de 5 années d'affaires. On tend le micro.
7: Qu'est-ce que vous voulez que je vous dise ?
8: Rien, j'en sais rien.
7: Allez, bonne journée.
6: Pas plus d'avis au bureau de tabac. D'où sort Chantal avec un journal sous les bras, en colère.
9: C'est inadmissible. Ah non, mais là, sa réaction, c'est du n'importe quoi. Il y a quoi dans sa tête réelle ? Non, je comprends pas du tout.
6: Elle part se réfugier dans sa voiture en s'enfonçant dans le bourg, à côté du boulodrome. On se rapproche de l'ancienne maison des Jubilards. Les Cagnacois se livrent plus, comme Graziella, heureuse d'apprendre la nouvelle.
9: Je suis satisfaite parce que moi, je pensais qu'il était coupable dans ma tête. Je me disais, bon, après, il n'y avait pas les preuves. Et là, ça confirme les dires et les preuves que je m'étais fondée. C'est-à-dire, il a avoué, c'est point final. L'affaire est conclue, c'est que c'est lui.
6: Soulagée également, l'ambiance à Cagnac était pesante.
9: C'est des débats sans fin. Tout le monde a des doutes parce que tant qu'on n'a pas avoué, on a toujours des doutes. Oh, c'est lui, c'est pas lui. On s'imagine que c'est lui, mais il n'y a pas de preuves. Alors vous êtes dans le doute et le doute n'existe plus.
6: Plus de 5 ans de suspicion, de doute refermé. Mais maintenant plane une nouvelle question. Est-ce que Cédric Jubilard va bien donner des informations pour retrouver le corps de Delphine? Denis a bon espoir.
7: Pour la famille qui puisse se recueillir, faire son deuil, quoi. Il serait temps, on va le savoir. Maintenant, maintenant il a commencé à parler. Maintenant, bon, on va y venir l'être. Bon.
6: Et enfin, passer à autre chose pour Christophe, commerçant à deux pas de la mairie, il y a urgence.
8: Cette grande tache noire, pourvu qu'elle disparaisse, mais très vite, parce que le village n'a pas besoin de ça. Il faut la tourner, la page.
6: Ça passera aussi par un hommage. La paroisse de la petite commune réfléchit à organiser une messe spéciale.
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0: 5h16, ce mardi, le Tour de France est au programme des coulisses télé avec la voix du Tour qui commente la course sur France Télévisions. C'est à venir après ce duo mythique. Paul McCartney, je vous présente Stevie Wonder à ses côtés, Ebony and Ivory ici.

0: ici tous les matins, dès 5h, on chante au son de vos artistes préférés. C'est mardi et c'est un 7 juillet qu'ils sont nés. Ce matin, on souhaite un joyeux anniversaire à Julien Doré qui fête ses 44 ans. C'est pas de lui ça, hein. Image.
1: Mais c'est sa voix.
0: Mais c'est son anniversaire, il fait ce qu'il veut, Julien Doré. S'il veut reprendre Image, il reprend Image. Julien Doré, qui ne prend pas de vacances cet été, puisqu'il fait le tour des festivals, comme le week-end prochain, ou dimanche, il se produira à Terre du Son, à Mont, en Indre-et-Loire. Ce mardi, c'est aussi l'anniversaire de la comédienne Bérénice Bejo, du youtubeur McFly, du duo McFly et Carlito. Et puis 85 ans aujourd'hui pour Ringo Starr, l'un des deux derniers Beatles en vie, Ringo, qui était le batteur des Fab Four. Lui, il était le batteur du groupe Téléphone. Richard Kolinka souffle ce mardi ses 73 bougies. Anniversaire à vous surtout qui êtes né à cette date. On vous souhaite de profiter au maximum de cette journée de mardi. Il est 5h21. Chaque matin ici, on parle télévision et ce mardi, je vous emmène dans les coulisses du Tour de France. Aujourd'hui, Carcassonne fois 4e étape de la plus grande course cycliste au monde avec la voix du Tour, Alexandre Pasteur.
2: Deuxième attaque de Tadej Pogacar. Tadej Pogacar qui arrive très très vite dans ce virage, mais Vingegaard il est là à l'intérieur en plus.
3: Très fort Vingegaard, il est très fort.
0: Pendant 3 semaines que dure le Tour, à chaque étape, ils sont 6 à se partager l'antenne sur France Télé. 2 envoyés spéciaux sur leur moto, les consultants Marion Rousse et Laurent Jalabert, Franck Ferrand, l'historien, pour la partie patrimoniale, et Alexandre Pasteur, lui, c'est le chef d'orchestre de cette petite bande. Je lui ai demandé comment il se préparait à ce marathon télévisuel qui est la grande boucle.
4: Moi, le Tour de France, j'y pense tous les jours de l'année et j'y pense même 30 fois par jour, tous les jours. Il y a toujours quelque chose qui me ramène au Tour de France, donc c'est une passion dévorante. Je regarde toutes les courses, une par jour, ça tombe bien, pour rester connecté à l'actualité du peloton. Je regarde beaucoup les réseaux, je lis énormément. C'est pas quelque chose que je m'impose, c'est quelque chose qui vient à moi naturellement. Je me nourris du Tour de France tous les jours, en fait, j'y pense sans arrêt.
0: Il y a cette anecdote qu'Alexandre aime à raconter. Passionné de vélo, il a 14 ans, lorsque le Tour passe pour la première fois chez lui à Pontarlier. Et plutôt que d'aller au bord de la route, voir les coureurs passer, ce jour-là, il préférera les regarder devant sa télé.
4: Si c'est à refaire, je pense que je ferai la même chose aujourd'hui, parce que la télévision, surtout maintenant, permet de ne rien manquer du Tour. On diffuse toutes les étapes en intégralité. Aller sur le bord de la route, évidemment, c'est se nourrir du Tour de France, c'est se nourrir de l'ambiance, c'est prendre un bain de foule, d'émotions exceptionnelles, mais les coureurs, on les voit passer 10 secondes. Donc, moi, ça me frustrerait trop, quoi. Moi, je veux tout voir. Je veux rien manquer du spectacle, mais j'ai envie de tout voir, j'ai envie de tout savoir. Aller sur le Tour, c'est me couper de trop de choses.
0: Et c'est vrai que lorsqu'on suit le Tour à la télé, on voit tout grâce aux moyens techniques qui ont considérablement évolué ces dernières années. Tout ou presque, puisqu'il manque encore une chose que le téléspectateur ne perçoit pas lorsqu'il est devant sa télé.
4: Il manque la dimension sonore, je trouve encore, hein, dans la retransmission du vélo et du Tour de France, en particulier la télévision.
0: Qu'est-ce qu'on entendrait justement?
4: On entendrait les coureurs s'engueuler, on entendrait des noms d'oiseaux, on entendrait des coureurs chanter pour passer le temps, parce que les coureurs s'ennuient des fois sur le vélo, pas quand il se passe pas grand-chose. On entendrait toutes ces choses-là, moi ça me ferait vraiment marrer. Malheureusement, on n'a pas encore des capteurs, des micros sur chaque coureur.
0: Et en attendant ce jour-là, le Tour, c'est chaque jour sur France Télé, jusqu'au 26 juillet prochain. 5h23, et si on se parlait maintenant, chaque matin vous êtes ici chez vous, sur l'antenne de votre radio locale, venez donc nous raconter comment se passe votre début d'été, et puis pour vous remercier d'être des nôtres, on vous offre votre pack été, comprenant un sac collector ici, look 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lunettes pour assister à l'éclipse le 12 août prochain, en toute sérénité. 0810 055 056. Le temps d'écouter cette nouveauté, Oria, soirée mondaine, sur votre radio locale, 5h24.

0: écoutez ici, juste avant les infos de 5h30, on apprend des choses tout en souriant. Bonjour Stéphane Bern, ce mardi en votre compagnie, on remonte au temps où un ministre français tellement détesté donnait son nom au mot silhouette.
1: Un ministre annonce des économies drastiques. Pléonasme, me direz-vous, c'est un peu le principe du métier. Les Français se moquent de lui et inventent sans le savoir un mot qui fera le tour du monde. Versailles, 1759. La France est en guerre. La guerre de 7 ans coûte une fortune. Les caisses du royaume sont presque vides. Louis XV appelle alors un homme pour remettre de l'ordre dans les finances. Étienne de Silhouette, un nom prédestiné. Avec lui, les dépenses vont vite perdre quelques rondeurs.
2: Vous voulez mincir ? J'ai la solution.
1: Silhouette devient contrôleur général des finances. Son but, faire des économies. Beaucoup d'économies. Il taxe, supprime certaines dépenses, veut même contrôler les objets de luxe. Autant dire qu'il devient rapidement très impopulaire.
3: Faut que tu craches, faut que tu payes, pas possible que par un chat nous sommes les frères qui rassent tout.
1: Certains ont les oreilles qui sifflent. Lui, c'est carrément un concert de flûte à bec dans les tympans. À Paris, les caricatures fleurissent, car la satire, elle, ne coûte pas un sou. On se moque de ce ministre qui veut tout réduire, surtout la taille des tirelires. On parle de meubles à la silhouette, c'est-à-dire bon marché, de vêtements à la silhouette, simples et sans fioritures. Et puis apparaissent des portraits découpés dans du papier. Un profil rapide, sans détails, juste une ombre, sans retouche ni filtre Instagram. Une silhouette, quoi. Un portrait économique, presque gratuit comme les politiques du ministre. Étienne de Silhouette n'officie que quelques mois au pouvoir, mais son nom lui reste au point d'en faire, ce matin, une chronique. Comme quoi, une politique économique peut laisser des traces inattendues, parfois dans les comptes publics, parfois dans les dictionnaires. Après tout, qui dit garder la silhouette, dit aussi se serrer la ceinture.
0: Le voyage dans le temps et son guide Stéphane Bern, beaucoup plus rock'n'roll que ce qu'on trouve dans les musées. Un rendez-vous à retrouver en podcast et en replay sur le site de votre radio locale, ici.fr. Ce matin, l'invité de la Une de la Presse a donné de sa personne puisqu'il a mené une grande enquête sur l'envers du décor des chaînes de fast-food en France. Et dans quelques minutes pour l'heure, il est 5h30, l'info en France et dans le reste du monde. C'est l'heure du 90 secondes présenté par Cyril Ardo-Redon.
4: L'heure de vérité pour Marine Le Pen, elle sera fixée en début d'après-midi dans l'affaire des assistants parlementaires du FN. Après avoir été condamnée en première instance à une peine de 5 ans d'inéligibilité et 1 an de prison ferme sous bracelet électronique, a été requise en appel. Si elle ne peut pas se présenter à la présidentielle, elle passera la main à Jordan Bardella. L'Essonne, les Deux-Sèvres et le Vaucluse placés en rouge par Météo France pour un risque très élevé de feu. 61 départements sont en orange pour un risque élevé. Plusieurs incendies sont en cours. Le plus important a parcouru 4900 hectares dans les Pyrénées-Orientales. Des flammes aussi dans la Drôme et en Lozère. La troisième vague de chaleur de l'année est bel et bien là. Météo France place aujourd'hui 61 départements un peu partout en France en alerte orange canicule. La pression monte pour les 730 000 candidats au bac. Les résultats sont dévoilés aujourd'hui. Ils seront publiés sur notre site ici.fr avant les résultats du brevet qui seront révélés entre demain et vendredi selon les académies. La Coupe du Monde de foot, on connaît une nouvelle affiche des quarts de finale, ce sera Espagne-Belgique. L'Espagne a éliminé cette nuit le Portugal 1-0, la Belgique a écrasé les États-Unis 4-1. Place ce soir aux deux derniers matchs de huitième, Argentine-Égypte à 18h et Suisse-Colombie à 22h. Et puis Tadej Pogacar en jaune, aujourd'hui sur la quatrième étape du Tour de France, 191 km taillés pour les sprinteurs baroudeurs entre Carcassonne dans l'Aude et Foix en Ariège.
0: 5h31, l'info d'ici ce mardi, c'est 3 départements qui sont ce matin en rouge pour un risque très élevé de feu.
4: Il s'agit de l'Essonne, des Deux-Sèvres et du Vaucluse. 61 autres départements sont en orange pour un risque élevé. Plusieurs incendies sont en cours en ce moment. Le principal est dans les Pyrénées-Orientales. 4900 hectares parcourus par les flammes. 800 pompiers mobilisés et les habitants de 26 communes qui ont été évacués. Et même si, Marek Keta, certains habitants, 10 sur tête, ont ont décidé de rester.
5: Ce qui frappe en arrivant à Isle-sur-Tête, ce sont les rues désertes, les rideaux de fer baissés.
6: C'est un village fantôme, il n'y a plus personne, il y a tout le monde qui a des guerpilles.
5: Cédric, qu'on croise dans la rue avec sa trottinette, a lui choisi de rester, même s'il a reçu ce SMS avec une alarme.
6: On a préféré rester, voir comment ça se passait. On m'a toujours dit de partir en masse, c'est souvent des problèmes, des bouchons et tout ça. Du coup, dans l'attente de savoir qu'est-ce qu'il en est, et si vraiment on sera en sécurité ou pas, quoi.
5: Toujours là, malgré le choc de la fumée dans la ville.
6: Les fumées, c'était horrible. On se promenait dehors, on pouvait même pas respirer avec les masques et tout. Donc vraiment, heureusement que c'est beaucoup de maisons qu'il y a ici. Il n'y a pas excessivement de verdure dans le village en lui-même. Sinon, on aurait pu avoir beaucoup de casse.
5: Sa maison, Pedro, s'y sent bien. Il observe l'évolution de l'incendie depuis le pas de sa porte.
7: Moi, j'ai resté ici déjà. Je m'en vais pas. Non. Le problème, il est là-bas. Et d'ici, il a passé. Le problème, c'est la personne qui est handicapée, les personnes qui ont des problèmes respiratoires, les personnes déjà à l'ancienne. Comment il va faire pour sortir de la maison?
5: Justement, on a vu les allers et retours de deux voitures du centre communal d'action sociale venues récupérer des personnes âgées. À la salle de spectacle, plusieurs habitations ont été touchées à Isle-sur-Tête, mais on n'a pas encore le détail.
4: Le reportage Jessie Roussillon de Marrakech est sur cet incendie dans les Pyrénées-Orientales. 8 avions bombardiers d'eau doivent arriver sur place aujourd'hui en provenance de nos voisins européens. On jette un coup d'œil justement à notre ciel et la canicule, la troisième de l'année, s'intensifie aujourd'hui, Johan.
0: Forte chaleur attendue dans l'ouest et le sud du pays. Aujourd'hui, le soleil qui va dominer sur la majeure partie du pays. Toutefois, dans la région Grand Est, des nuages ce matin et un peu de fraîcheur également à la frontière belge. 19 ce matin à Strasbourg. On relèvera en milieu de matinée 15 à Charleville-Mézières. Sur le reste du pays, le mercure affichera 16 à Bordeaux, 22 à La Rochelle. En milieu de matinée, 23 dans la capitale et 21 à Toulouse. Et puis cet après-midi, le soleil va cogner sur la majeure partie de la France. 36 à Paris, 31 à Ajaccio, 39 à Montélimar. Et la maximale, c'est 41 degrés entre Bordeaux et Toulouse, la région de France où il va faire le plus chaud ce mardi. Et chez vous, comment ça se passe? Vous nous postez vos petits messages comme vous avez l'habitude de le faire sur la page Facebook d'ici, comme l'a fait Sandra, qui nous écrit depuis Montauban où cette nuit il a fait très chaud chez elle dans son appartement. Elle nous indique qu'elle a mis des bouteilles d'eau sorties du congélateur devant son ventilo. Ça marche un peu, mais c'est pas ouf. Ah oui, c'est vrai, il n'y a pas vraiment de miracle. Denis, lui, courage à vous, Sandra. Denis, lui, vit à Bourges. Il relève ce matin 17 degrés sur son balcon. Enfin, Eric nous écoute à Lille. Il fait 17 ce mardi matin.
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0: Si vous venez à l'instant d'ouvrir les yeux, on est mardi, le 7 juillet, il est 5h34 et voici une chanson pour vous faire atterrir en douceur.
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0: 5h38, c'était la reprise d'Edith par Étienne Dao. Étienne Dao, pour bien débuter la journée, merci d'être des nôtres, il est 5h38.
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0: Et à cette heure-ci, tous les jours, vous avez rendez-vous avec un moment qui vous facilite la vie, un moment de vie pratique pour éviter les arnaques. Cyril, aujourd'hui, on va parler des faux climatiseurs.
2: Ah oui, on y reviendra dans la chronique avec Valentin Bertrand dans un instant. La chronique, c'est pas vrai.
0: On va démêler.
2: Voilà, avec des promesses mirobolantes de faux climatiseurs.
0: Il y a des gens qui arrivent. Si je vous dis par exemple, je vous vends un faux climatiseur, qu'est-ce que vous me dites ?
2: Je vous dis non.
0: Non, je vous dis qu'il est faux.
2: Ah oui,
0: vous n'écoutez pas aussi, Cyril. Enfin, voyons. Johnny Hallyday arrive. Et lui, c'est le vrai. C'était le vrai. Il a oublié de vivre. Début de carrière de Johnny Hallyday, une chanson qu'on va écouter dans un instant sur votre radio locale. Pour l'heure, il est temps d'accueillir Aline. Bonjour Aline.
3: Bonjour Aline. Oui, bonjour.
0: Aline, vous nous appelez d'où ce matin ?
3: Eh bien, en fait, j'habite à La Palma. Et donc, dans l'Aude, à La Palma, dans l'Aude, en effet.
0: Et aujourd'hui, vous apprêtez à partir où ça, dites-nous ?
3: À Carcassonne, sur l'étape du Tour de France. Donc, pour faire un peu l'animation avant dans la fan zone, avant le départ des coureurs, des cyclistes.
0: Aline,
3: on va faire l'animation, oui.
0: C'est la première fois que vous vous rendez sur le Tour de France ?
3: Non, j'ai déjà fait ça l'an dernier.
0: Bon, qu'est-ce qui vous plaît plus ? Parce que là, vous y allez pour travailler, mais bon, il y a quand même l'effervescence. Il y a l'effervescence du Tour, vous n'y êtes pas insensible, j'imagine.
3: Oui, tout à fait. L'an dernier, j'avais suivi l'étape, justement, jusqu'à Nîmes, et c'était génial. J'étais avec dans un véhicule des pompiers. On a suivi... on n'a pas suivi parce qu'on était devant les cyclistes. Donc, on a précédé. Super, franchement, c'est une super ambiance. C'est génial.
0: Bon, si je suis devant ma télé cet après-midi, comment je peux vous reconnaître ?
3: Oh, ma foi, au stand d'animation.
0: Ah oui, d'accord, on serait autour. Oui, d'accord, voilà, on serait pas plein cas.
3: Au stand d'animation, on sera pas, non, on suivra pas la caravane, hélas.
0: Je vous souhaite bon courage, bonne étape, la quatrième étape, et puis pour vous remercier d'être passé sur l'antenne ce matin, vous repartez avec le paqueté, c'est un sac aux couleurs d'ici, avec plein de choses à l'intérieur, notamment le roman de la semaine, celui de Franck Tillier, un roman noir, et puis les lunettes pour observer l'éclipse le 12 août prochain, des lunettes aux couleurs également d'ici. Je vous souhaite une belle journée en attendant.
3: Merci, à vous aussi, merci beaucoup, au revoir.
0: Ça se passe comme ça tous les matins. Ici, il est 5h41.
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0: 5h42, chaque matin ici, c'est le moment de votre rendez-vous anti-arnaque avec vous, Valentin Bertrand. Aujourd'hui, la chaleur est de retour et vous nous alertez sur les promesses mirobolantes des faux climatiseurs.
5: On les voit partout, sur les réseaux sociaux, les forums, les publicités des plateformes de vidéos comme YouTube.
6: Imaginez si vous pouviez rafraîchir n'importe quelle pièce en 90 secondes, sans la machine, sans installation et sans dépenser une fortune en facture d'électricité. C'est exactement ce que nous avons créé.
5: La promesse d'un produit à la fois révolutionnaire, compact, haut de gamme, mais pourtant à prix imbattable, à peine une centaine d'euros. C'est 4 à 6 fois moins cher que la majorité des climatiseurs sur le marché, avec un autre gros avantage, là, pas besoin de gros travaux pour créer une évacuation. Non, ces mini-clims se suffiraient à elles-mêmes. Et alors là, gros coup de bol, beaucoup d'annonces s'accompagnent d'une promotion. Ça tombe à pic, pile poil, quand on en a besoin.
0: Sauf que c'est trop beau pour être vrai, Valentin.
5: Beaucoup de clients déchantent, arnaques grossières, publicité mensongère. Ce n'est qu'un ventilateur. Voilà quelques-uns des derniers avis publiés sur Trustpilot, l'un des sites de référence pour les produits du e-commerce. La note globale en dit long aussi. À peine 1,2 sur 5, ça jette un froid. Mieux vaut donc toujours y jeter un œil avant de passer la commande, car il n'y a pas de miracle. Refroidir 51 mètres carrés en 90 secondes avec un petit moteur, c'est tout simplement impossible. Et puis de toute façon, l'air chaud doit pouvoir s'évacuer. Il faut donc forcément un tuyau vers l'extérieur pour que ce soit efficace. Problème, si vous le réalisez trop tard, il est difficile, voire impossible de renvoyer le produit. Entre le service après-vente injoignable, les frais de port exorbitants pour renvoyer le produit, la mini-clim finit souvent en attrape-poussière. Alors que faire ? Déjà, alerter ses proches, ça leur évitera la même mésaventure, et alerter les autorités sur Signal Conso, le site de la répression des fraudes.
0: Et pour retrouver tous les liens utiles de C'est pas vrai, rendez-vous sur le site de la radio, ici.fr, à l'arnaque, à l'onglet arnaque. Ce matin, dans le monde merveilleux du vivant, il sera question des cachalots. Vous allez voir, ils ont une vie incroyable. Babysitter, crèche et nounou. Benoît Prospero s'est fait un nouveau pote, un cachalot. Il arrive dans un instant dans le monde merveilleux du vivant. Juste après Pink, ici, 5h44. Bon.

0: Ce mardi matin, ici, vous écoutez votre radio locale, et c'est tant mieux. Il est 5h47, il est temps de se rapprocher de Dame Nature. Soyez les bienvenus dans le monde merveilleux du vivant. Aujourd'hui, trois choses à savoir sur le cétacé qui peut atteindre les 20 mètres pour plus de 40 tonnes, avec une tête qui représente un tiers de son corps. Bonjour Benoît Prospero.
1: Aujourd'hui, le cachalot. Bonjour à toutes et tous. Au programme, allaitement, crèche et horizontalité. Et donc d'abord, première chose à savoir, chez le cachalot, l'allaitement est absolument hors norme. Pour nourrir un nouveau-né de 4 tonnes, il faut d'abord un lait très riche en graisse. Mais contrairement à d'autres mammifères, chez les cachalots, les petits ne têtent pas leur mère. Ce sont ces dernières qui injectent le lait dans la gueule de leur bébé. Comment ça marche exactement? En fait, lorsqu'il a faim, le petit vient se positionner sous le ventre de sa mère, au niveau des mamelles, et en les tapotant à plusieurs reprises, il stimule la sécrétion de lait et déclenche ainsi le processus d'allaitement.
0: Et autre fait remarquable, Benoît, il arrive également que les femelles, autres que la mère biologique, nourrissent les jeunes.
1: Eh ben oui, et c'est ce que l'on appelle l'allo-nursing. Et à ce sujet, deuxième chose à savoir, chez les cachalots, nom d'une citrouille en tutu, il y a des crèches et des nounous. Là aussi, comment ça marche? En fait, des femelles partent chasser dans des grandes profondeurs les céphalopodes dont elles raffolent, et les jeunes, ne pouvant pas les accompagner sur de si longues et profondes apnées, eh bien restent en surface, sous la surveillance de nounous, dans des crèches, comme des baby-sitteuses qui peuvent être des mères ou des femelles non matures sexuellement. On pense en fait que ce serait pour ces dernières une manière d'apprendre à s'occuper des petits, une sorte de training à devenir maman.
0: En clair, c'est comme le babysitting, sauf que le bébé est un petit peu plus gros que par chez nous.
1: C'est vrai que c'est déjà du beau bébé. Hein. Et alors, troisième chose à savoir, chez le cachalot, la prise de décision suit un modèle de démocratie horizontale et décentralisée au sein des clans familiaux matrilinéaires. Plus clairement, en fait, pour coordonner leurs déplacements, les cétacés privilégient un consensus collectif plutôt qu'un leadership imposé. C'est-à-dire un processus lent qui peut nécessiter plus d'une heure, parfois pour un simple virage, garantissant ainsi l'adhésion de tous les membres. Le monde vivant est merveilleux, et pour le partage de ses connaissances, un énorme merci au docteur en éthologie cognitive et cétologue Fabienne Delfour, autrice du livre publié chez Tana Édition, La sensibilité du cachalot, les émotions des cétacés, une biologiste engagée à l'écoute.
0: Passez une belle journée, Benoît Prospero, en compagnie de vos nouveaux amis, les cachalots. On vous retrouve ici, même heure, même antenne, sur votre radio locale.
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0: 6h10, à l'heure du petit déjeuner entre tartines et croissants, ce mardi, on vous emmène au fast-food.
3: À l'occasion d'une grande enquête menée par le magazine Que Choisir sur les différentes chaînes de restauration rapide.
0: Bonjour Elsa Abdoun.
4: Bonjour.
0: En quelques mots déjà, de quelle manière

0: la praticité, hein, c'est très rapide, effectivement, de consommer dans un fast-food. C'est peu cher. Maintenant, on a quand même beaucoup de fast-food qui proposent des menus à 5 euros. C'est relativement imbattable. D'autant plus que ce prix, il est aussi à mettre en regard de la quantité de gras. Beaucoup de calories pour peu cher et rapide. Et puis, en plus, il y a quand même, depuis une bonne dizaine d'années maintenant, la livraison qui se développe énormément et qui rend la consommation en fast-food encore plus simple.
1: Ces fast-food, ils sont plus présents à certains endroits que d'autres sur la carte de France?
0: Oui, malheureusement, il y a une très forte concentration de fast-food dans les villes et les quartiers les plus pauvres. Les chercheurs spécialistes du sujet appellent même ça des bourbiers alimentaires. C'est vraiment l'idée pour les populations qui vivent dans ces villes, dans ces quartiers, avec une prédominance de fast-food, il est très difficile de mieux manger. C'est vraiment un sujet d'étude important, ce qu'on appelle les environnements alimentaires, c'est-à-dire que le consommateur, il n'est pas libre totalement. Ça renforce les inégalités de santé. On sait que les populations les plus pauvres en France sont plus touchées par l'obésité. Il y a des études qui suggèrent que la prédominance des fast-food dans l'environnement favorise justement ça, l'obésité et toutes les maladies associées.
1: De toutes les chaînes de fast-food que vous avez testées, quelle est celle qui a obtenu la plus mauvaise note ?
0: C'est Otakos. Alors, on n'en a testé que 6, mais Otakos, qui est une chaîne française d'ailleurs, hein, qui se développe vraiment, justement, bah, c'est là qu'on trouvait les apports caloriques les plus élevés dans un menu. Vraiment, ce que nos analyses montrent, c'est quand même que ça n'est pas inévitable.
1: On l'aura compris, Elsa, vous avez donné de votre personne à l'occasion de ce dossier. Quand est-ce que vous rentrerez à nouveau dans un fast-food ?
0: Je ne sais pas, mais c'est pas impossible. J'y suis allée il y a quelques semaines récemment.
1: Ça n'est pas rédhibitoire, malgré le fait qu'effectivement...
0: Non, il faut bien choisir son menu.
1: Il y a quelques feux rouges. Vous retrouvez cette grande enquête sur les fast-foods dans le numéro juillet-août de Que Choisir. Merci à vous, Elsa. Passez une belle journée.
0: Merci, bonne journée.
1: À 5h52, vous êtes ici. Je vous pose une petite question, vous qui nous écoutez. Est-ce que vous avez des enfants qui vont à l'école ? Alors sûrement que vous êtes dans un groupe WhatsApp de parents d'élèves. C'est à la mode, donc c'est tendance à suivre. Après Johnny Hallyday, au début de sa carrière, il chantait « J'ai oublié de vivre ». Bon réveil, 5h53.

0: n'oublie pas de vivre ici. Bientôt, il sera 6h avant le retour de vos infos locales. Muriel Jordan décrit pour nous chaque matin un phénomène de société. Et Muriel, aujourd'hui, apparemment, en ce moment, les groupes WhatsApp de parents d'élèves sont de plus en plus tendance.
1: Oui, en ce début de mois de juillet, je pensais en être débarrassée, mais... Pardon, je viens d'apprendre que les parents de la classe de mon fils organisaient un pique-nique. Ok, alors je disais, il y a quelques semaines, j'ai compté, j'avais 189 messages WhatsApp non lus dans le groupe de parents d'élèves. Non mais attendez, dont la plupart concernaient surtout des cagnottes pour... Ah pardon, ça c'est un message d'une maman qui me demande quoi quand ont lieu les inscriptions pour la cantine. Ok, bon, j'ai reçu 189 messages en 10 jours dans le groupe WhatsApp des parents d'élèves de l'école de ma fille et j'ai 2 enfants. Alors multipliez le tout par 2. Ah, heureusement c'est les vacances. Devoirs, prof absent, sortie scolaire, cette année j'ai eu ma dose. Vous aussi madame, hein, j'ai l'impression.
2: J'ai horreur de ça, d'être dérangée absolument dans des groupes ou à des discussions où je m'en fous total.
1: Alors vous quittez les groupes sans...
2: Complètement.
1: Même si vous vous affichez qu'on se dit « Ah, celle-là, elle a quitté le groupe », on sent que c'est un sujet qui peut vite mettre en tension.
0: Et ces groupes de parents d'élèves ont tendance à nous agacer autant qu'ils nous sont utiles au quotidien.
1: Oui, c'est super pour les devoirs, pour les dates à retenir, mais parfois, y a trop de blabla. Et il y a des parents qui demandent les devoirs à faire chaque soir. Dès la fin août, attendez-vous à un retour en force des groupes WhatsApp. Le groupe du cours de yoga. Celui des parents du CM2. Le pot de départ à la retraite de Bernard. Le groupe WhatsApp de la famille. Oh, celui du réveillon du jour de l'an. Le groupe de la belle famille. Du centre de loisirs.
3: Oh, les groupes WhatsApp, mais malheureusement je fais partie de groupes WhatsApp, mais on m'y a collé à mon insu ou contre mon plein gré.
1: C'est-à-dire combien à peu près dans votre portable?
3: Je sais pas, je dirais 4, 5 comme ça, mais entre ceux que je mets en sourdine, ceux sur lesquels je décide de disparaître discrètement, je crois que les pires c'est quand même ceux des parents d'élèves. J'ai malheureusement fait le mauvais choix une année de m'inscrire en tant que délégué parent d'élèves, c'est insupportable. En fait, on reçoit 25 messages par jour. L'atelier, attention, l'atelier éducation à la couture n'a pas lieu ce soir, c'est une honte.
1: Je le trouve sacrément remonté contre les groupes WhatsApp, ce monsieur.
3: Après,
1: groupes, vous n'avez pas fini.
3: Il y a les groupes, vous savez, quand pour les enterrements de vie de garçon ou vie de jeune fille, on se retrouve tout de suite à beaucoup trop nombreux, 30 ou 20, 30, 40, je ne sais pas.
1: Vous semblez être un spécialiste. Alors comment on fait pour quitter un groupe WhatsApp incognito et sans vexer personne? Moi, par exemple, je voudrais quitter le groupe de l'association des passionnés de joints de culasse ou le groupe de yoga du jeudi midi. Je veux quitter le groupe, mais sans que ça se voit trop. Alors je fais comment?
3: Est-ce que je l'ai déjà fait? Je sais pas. En général, j'attends longtemps. J'attends que certaines personnes aient commencé à le faire pour me dire « Ah, il y a un petit vent de départ, j'en profite !»
1: Bref, les groupes WhatsApp de parents d'élèves, ok, c'est utile, mais permettez-vous de temps en temps l'école buissonnière.
0: On va se permettre et on vous retrouve demain. Muriel Jordan, ses tendances à retrouver en podcast et en replay. C'est un plaisir de commencer cette journée en votre compagnie. Tiens, tant que j'y pense, cet après-midi, 4e étape du Tour de France à suivre en direct. France-Carcassonne, 1 point complet sur la course toutes les demi-heures. En attendant, vous êtes ici, toute l'équipe d'ici matin, à vos côtés. Excellente journée.
4: Merci beaucoup, Yann. Très belle journée à vous aussi. Rendez-vous demain. Vous serez là comme chaque jour ici dès 5h.
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4: Très heureux de commencer cette journée ensemble. Ici, bien sûr, avec vous, on se réveille tranquillement, tous ensemble. On vous accompagne jusqu'à 9h. Bonjour, Salomé Martin.
6: Bonjour, Julien. Bonjour à tous.
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4: J'entends un assistant vocal qui me répond à mon bonjour en même temps. Ici Auxerre, il est 6h. Toute l'actu locale dans le journal avec vous, Salomé. Julien Odoul va-t-il perdre ses mandats de député et de conseiller régional?
6: La Cour d'appel de Paris rend sa décision en début d'après-midi dans le procès des assistants parlementaires du Front National, ancien nom du Rassemblement National. Alors que les membres du parti retiennent leur souffle, en première instance, Marine Le Pen avait été condamnée à 2 ans de prison ferme et surtout à 5 ans d'inéligibilité. C'est donc son avenir de candidate à l'élection présidentielle qui se joue aujourd'hui. Mais d'autres cadres du parti attendent donc aussi de connaître leur sort, comme le député de Lyon, Julien Odoul. Renaud Candelier, que risque-t-il vraiment dans ce procès en appel ?
7: Début février, le parquet général, l'équivalent du procureur, avait requis 8 mois de prison avec sursis contre Julien Odoul. C'est la même peine qui avait été prononcée en mars 2025 contre le député de Lyon. La justice avait considéré, preuve à l'appui, qu'il avait bénéficié d'un emploi fictif au Parlement européen, alors qu'il travaillait en réalité comme conseiller spécial de Marine Le Pen, ce qu'a toujours nié l'intéressé. Ce que risque aussi Julien Odoul, c'est d'être inéligible pendant 1 an. C'est la peine de première instance et c'est aussi ce qu'a demandé le parquet général pour ce procès en appel. Le député et conseiller régional RN pourrait donc perdre ses 2 mandats si la décision devenait définitive. En revanche, un pourvoi en cassation suspendrait de nouveau cette impossibilité d'être élu, au risque de la reporter à 2027, année des législatives, ou 2028, année des régionales.
6: Les explications de Renaud Candelier. La décision de justice est attendue à partir de 13h. Concernant Marine Le Pen, qui réagira ce soir aux 20h de TF1, la décision est prise. Si elle est déclarée inéligible, elle a prévu de céder sa place à Jordan Bardella pour mener la campagne présidentielle.
4: Un dôme de chaleur s'installe sur la France et donc sur Lyon.
6: Notre département est placé en vigilance orange à la canicule à partir de midi. Une troisième vague de chaleur pour cette saison, avec des maximales attendues aujourd'hui à 38 voire 39 degrés par endroit dans le département, prévient Météo France. Notre département, qui est aussi placé en vigilance orange au feu de forêt, le risque d'incendie est très élevé. Hier, les pompiers ont dû maîtriser 11 départs de feu sur Lyon. Plus de 13 hectares sont partis en fumée, notamment sur les communes de Vareil, d'Andry et de Molinon. Les incendies qui ravagent toujours le sud de la France. Hier soir, le méga-feu des Pyrénées-Orientales n'était toujours pas fixé après avoir parcouru près de 5000 hectares. D'autres départements sont aussi très touchés et sur place, les secours sont épuisés. Alors, des pompiers iconés sont mobilisés pour les soutenir. 12 notamment sont dans la Drôme en ce moment. Mais il va falloir plus de bras pour tenir. Il faut libérer les sapeurs-pompiers volontaires. Ces soldats du feu aussi salariés au quotidien, ce sont 80% des effectifs de pompiers. Il faut à tout prix pouvoir les mobiliser, s'alarme le syndicat des sapeurs-pompiers volontaires, Hugo Durand.
8: Deux pages publiées pour témoigner de leur inquiétude face à la difficile mobilisation des pompiers volontaires. Alban Seboué est le secrétaire général du syndicat.
9: C'est une vraie difficulté pour les employeurs privés de libérer les sapeurs-pompiers volontaires, hein, même si ceux qui ont des conventions, pour des raisons opérationnelles, des raisons d'organisation, mais également des raisons financières, hein, parce que le gouvernement et l'État ne donne rien en contrepartie aux employeurs.
8: De son côté, le service départemental d'incendie et de secours de Lyon affirme être préparé à affronter les risques renforcés des prochains jours. Philippe Varlet, directeur du SDIS 89.
10: Le dispositif opérationnel des sapeurs-pompiers de Lyon est basé sur un potentiel opérationnel journalier, ce qui détermine un nombre minimal de sapeurs-pompiers pour assurer la réponse opérationnelle au quotidien. Donc pour le Lyon, il s'agit de 160 sapeurs-pompiers. Aujourd'hui, la disponibilité affichée par les pompiers volontaires, puisque nous sommes un corps majoritairement volontaire, est de 280.
8: Le colonel Philippe Varlet rappelle que dans Lyon, 1200 sapeurs-pompiers avaient été engagés sur les feux déclenchés pendant la semaine rouge de canicule.
6: Le reportage d'Hugo Durand. Un homme de 90 ans violemment agressé chez lui à Sens. Hier, vers 4h du matin, deux personnes se sont introduites à son domicile alors qu'il dormait. Ils l'ont frappé et ont tenté de le bâillonner. La victime portait une montre d'assistance connectée qui s'est déclenchée et a donné l'alerte. Les agresseurs ont pris la fuite. L'homme blessé au visage a été soigné à l'hôpital. 5 personnes blessées dans une collision hier matin sur l'autoroute A6 au niveau de Guillon-Terre-Plaine, dans le sens Paris-Lyon. Un minibus et un engin de chantier se sont percutés. Les blessés ont été pris en charge et évacués par ambulance. Leur état n'est pas critique.
4: La JOCR renforce ses effectifs de gardiens.
6: Le club a officialisé l'arrivée de Mamadou Diop hier, international mauritanien de 26 ans. Il arrive de Grenoble où il était titulaire en Ligue 2 ces deux dernières saisons. Il signe avec la JA pour 4 ans. Reste à savoir quel rôle il aura exactement, puisque Donovan Léon et Théo de Persin, les deux portiers de la saison dernière, sont toujours sous contrat avec la JA. La JA qui connaît désormais le jour et l'heure de ses deux premiers matchs de la prochaine saison. Les joueurs seront à Lens le samedi 22 août 17h15, puis ils recevront le SCO d'Angers le samedi 29 août à 20h45. Ce sera au stade Abbé Deschamps. Tout le détail est sur ici.fr. Le football et ce troisième quart de finale de la Coupe du Monde que l'on connaît désormais, l'Espagne affrontera la Belgique. L'Espagne qui a battu le Portugal 1-0 grâce à un but marqué dans le temps additionnel. Et les Belges qui ont vaincu les États-Unis 4-1. Le mondial entaché par des propos racistes d'une parlementaire paraguayenne envers Kylian Mbappé après le match. On en reparle en détail, ce sera dans le journal de 7h. C'était prévisible, Tadej Pogacar prend déjà la tête du classement classement général du Tour de France. Le nouveau maillot jaune s'est imposé sur l'étape qui arrivait aux Anglières dans les Pyrénées-Orientales. Le peloton reprend la route aujourd'hui. Quatrième étape avec près de 182 km à parcourir entre Carcassonne et Foix. Et puis autre tour, cette fois celui de Lyon. Les routes du département seront parcourues tout l'été par la caravane de Lyon Tour Sport. Coup d'envoi ce matin de la 19e édition. Comme chaque été, le conseil départemental propose des animations sportives gratuites pour les jeunes de 3 à 17 ans. Cette saison, la caravane fera des arrêts dans 22 communes. Ça commence aujourd'hui à Gurgis. Un rendez-vous toujours très apprécié et essentiel, selon Grégory Dort, le président du conseil départemental.
11: C'est à la fois faire découvrir des activités sportives à nos jeunes de 3 à 17 ans. Donc, découverte d'une pratique sportive pour pouvoir peut-être en septembre intégrer un club sportif avec toutes les qualités qu'on peut trouver dans un club sportif, l'apprentissage d'un sport, la sociabilité. Donc ça, c'est la première chose. C'est aussi un outil d'animation du territoire en milieu rural. 22 dates, avec une date spéciale cette année, c'est l'année de Vézelay, du Vézélien, dont 21 dates, une par canton et le Vézélien. Et je dirais un maillage aussi de notre beau département qui est essentiel. Donc on a réussi à préserver ce maillage sur tout le département de Lyon à travers la caravane Lyon Tour Sport.
6: Et cette année, en plus du sport, les enfants pourront aussi pratiquer le spectacle vivant avec du cirque ou de la danse. Le détail est sur le site internet du département. Vous avez envie de faire du cirque, Julien ?
4: Je jongle très bien, absolument pas vrai.
6: Il fait chaud aujourd'hui, encore plus chaud qu'hier sur Lyon.
4: La chaleur va s'intensifier ce mardi encore davantage avec notre département, vous l'avez dit, qui est placé en vigilance orange à la canicule à partir de ce midi. Toujours cette vigilance orange aussi en vigueur au feu de forêt ici dans Lyon. On relève en ce moment entre 16 et 24 degrés. On atteindra déjà les 30 degrés à la mi-journée sous un ciel très lumineux. Quelques nuages pourraient nous accompagner ce matin. Le soleil restera malgré tout bien présent. Cet après-midi, seul un léger voile nuageux pourrait persister et les températures, elles vont clairement faire un bond. Comptez 38 degrés cet après-midi à Joigny, Sens et dans le Tonnerrois, 39 si vous êtes à Saint-Fargeau, à Vallon ou Auxerre.
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4: On retrouve clairement les températures qu'on a déjà eues il y a une dizaine de jours. Alors on reprend les bonnes habitudes. On reste au frais quand c'est possible. Là, à 6h08, on en profite peut-être aussi pour ouvrir les portes et fenêtres, aérer un petit peu notre logement. Et puis surtout, s'hydrater, boire beaucoup d'eau. C'est essentiel. Avec Renaud qu'on écoute ce matin. Bon réveil.

0: Miss Maggie, c'était Renaud.
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0: Bonjour, bonjour, nous sommes le mardi 7 juillet, on commence cette journée ensemble. Ici on vous accompagne, on vous réveille comme on aime le faire chaque matin, ensemble jusqu'à 9h avec toute une équipe qui s'est levée tôt pour vous accompagner ce matin. On salue Simon et Tom qui sont avec nous au son. Stéphanie accueille vos appels au standard ici au Serre. Alors vous restez avec nous parce que dans moins de 10 minutes, on va comme chaque jour s'intéresser ensemble à toutes celles et ceux que l'on peut croiser ici, chaque jour, dans notre département. Toutes celles et ceux qui ont une histoire à nous raconter, la leur, rencontre avec les gens d'ici dans une dizaine de minutes. Et puis alors attention, on est mardi, on commence la journée, on va essayer de rester en forme ce matin et de faire du sport. Pourquoi ne pas vous mettre à la marche nordique? Tiens, le docteur Kierzek, lui, s'y est mis. Rendez-vous dans moins de 2 minutes pour découvrir quelques-uns de ses conseils santé. Bon anniversaire aussi en ce 7 juillet à Julien Doré. Que je ne souhaitais plus d'anniversaire qu'au Julien. Va falloir infiltrer tous les jours, va falloir trier auteur, compositeur, interprète, producteur et acteur même. Et il est apparu aux yeux du grand public grâce à sa participation à l'émission La Nouvelle Star. C'était en 2007 déjà. On lui doit pas moins de 6 albums studio à ce jour. Il fête ses 44 ans. Bon réveil à vous tous.
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0: Allez, on fait du sport ensemble à 6h14. On se met à la marche nordique avec vos conseils santé, docteur Kierzek. Bonjour.
6: Bonjour tout le monde. Une activité qui a tout bon, la marche nordique. Vous savez, ces randonneurs qu'on croise avec leurs deux bâtons, là, qui avancent d'un pas décidé mais sans souffrir, eh bien, ce n'est pas juste une mode venue des pays scandinaves. C'est l'un des meilleurs sports pour l'été. Tonique sans être violent, doux sans être inefficace. Vous devriez essayer, même en vacances, c'est la bonne occasion. Alors d'abord, c'est différent de la marche normale, car les bâtons obligent à pousser sur les bras à chaque pas. Résultat, vous sollicitez 80 à 90% de vos muscles, contre 50% pour la marche classique. Pas mal. Bras, épaules, dos, abdominaux, jambes, tout le corps travaille en harmonie, mais sans choc. Grâce aux bâtons, ça va absorber une partie de l'impact, c'est donc parfait pour les articulations, même si vous avez un peu d'arthrose ou un genou fragile. Alors les bienfaits sous le soleil, pas trop sous le cagnard quand même, mais c'est du cardio en douceur, vous montez à 60-70% de votre fréquence cardiaque maximale, c'est idéal pour le cœur sans s'essouffler comme en footing. Renforcement du dos, les bâtons vous redressent, meilleur équilibre, les bâtons vous stabilisent sur les sentiers irréguliers, parfait si vous avez peur de tomber. Puis c'est une dépense calorique, 40% de plus qu'une marche normale, tout ça parce qu'on met en branle tous les muscles de l'organisme, même si vous ne le sentez pas, l'effort est réparti sur tout le corps.
0: Bon, alors comment on s'y met concrètement, docteur? Faut du matériel?
6: Il faut des bâtons adaptés déjà, ils doivent vous arriver à hauteur du nombril, poignet droit quand vous tenez la poignée. On en loue dans les bases de loisirs, dans les stations de vacances ou sinon vous en achetez, même si c'est pas très cher, ils sont généralement très adaptés. La technique est simple, bras opposés à la jambe. Quand le pied droit avance, le bâton gauche plante devant, poussez sur le bâton pour vous projeter en avant. L'amplitude aussi, le bâton ne doit pas dépasser votre pied, on plante le bâton à la verticale ou légèrement en arrière. Puis la respiration, c'est important, inspirez sur deux pas, expirez sur deux pas, ne bloquez jamais votre souffle. Puis vous allez me dire, mais quand est-ce qu'on fait de la marche nordique? Le matin avant 11h ou le soir après 18h. Évitez évidemment les heures les plus chaudes entre 12 et 16h. Restez sur des chemins ombragés si possible, forêt, bord de mer, des petites pinèdes, vous voyez un peu l'ambiance. Et pour les débutants, 30 minutes, donc 5 minutes d'échauffement sans bâton, puis 20 minutes de marche nordique active, puis 5 minutes de retour au calme. Le mot d'ordre, c'est plaisir. Performance limitée, mais surtout régularité. Et ça s'adresse à presque tout le monde. Ça va des enfants, de 7 à 77 ans, voire plus. Et les premières minutes, vous allez vous dire, c'est trop facile. Mais après 15 minutes, vous allez voir, vous allez sentir vos bras, vos omoplates, vos abdominaux. Et c'est efficace. Allez, bon été, bonne santé à l'écoute d'ici, bien sûr.
0: Et on se met tous au sport grâce à vous, docteur Kierzek, et vos conseils santé qui sont à réentendre sur notre site ici.fr et notre application ici. Paolo Conte avec nous à 6h17 et Via Con. Mais je souhaite un bon réveil. Bienvenue à tous.

0: par le Comte, et à 6h20. Bon réveil à vous.
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0: On se rencontre, on échange et on apprend des gens d'ici, toutes celles et ceux qui ont une histoire à nous raconter, la leur et leur lien étroit avec notre département. On découvre ensemble ce matin une carte des vins de toute la France à gratter. En voilà une des nombreuses références du graphiste iconé, Mickaël Merlet. Officiellement, il est directeur artistique, illustrateur et data maker indépendant. Il conçoit des projets d'identité visuelle, de logos, de chartes graphiques et des supports de communication. Écoutez.
2: Je bosse pas mal avec les agences sur Paris. Puis après, ça peut être des choses plus locales. Enfin, j'ai bossé avec Guédelon, ce genre de choses. J'ai bossé avec la mairie il y a un paquet d'années. C'est assez variable, quoi. Mais c'est la communication, le secteur de la communication, quoi. Donc, c'est essentiellement pour moi, je suis plutôt axé sur du print. Donc, tout ce qui est brochure, support papier, illustration. Il y a moins d'une dizaine d'années, il y a eu un petit boom. Bah, quand je suis parti de Joigny, c'était surtout de l'infographie. Je fais des paysages en illustration. J'en ai fait déjà un petit paquet. Ça a commencé avant le Covid. On n'était pas forcément très très nombreux en France. Bah, ça continue. Maintenant, on en voit partout. Alors, je pense que les autres graphistes ont pas mal cherché à s'occuper. Il y avait moins de travail. Et les gens chez eux avaient envie de décorer ou faire pas mal de choses. Et c'est vrai que ça a bien marché. Maintenant, si vous tapez les posters un peu vintage, quoi. Et ça fonctionne bien. Et donc, moi, je continue à faire ça. Après, je fais des cartes illustrées pour le tourisme et tout. Donc, c'est une partie un peu plus sympa. On peut faire du très alimentaire, catalogue de visserie ou des choses, basiques. Et puis, il y en a d'autres où on prend un peu plus son pied en faisant de l'illustration.
0: Et parmi les projets où Mickaël Merlet prend son pied, justement, il y a le site touristique le plus visité de Bourgogne.
2: Guédelon, clairement, ça fait 2-3 ans maintenant que je travaille avec eux, et les gens là-bas sont vraiment, c'est à taille humaine, sont vraiment bien, ils sont à l'écoute, ils sont intéressés. Et les projets que j'ai fait avec eux, il y avait une espèce d'exposition. Ils ont ouvert le chemin qui va du château jusqu'au moulin. Et donc, il y avait, une douzaine de panneaux. Donc, ils avaient besoin d'illustrations. Je travaillais avec une nana, qui a fait toute la partie rédactionnelle. Et c'est le genre de projet où moi, j'essaye de bosser en plus local, parce que j'ai beaucoup bossé avec Paris. Et j'avoue que de bosser en local sur des projets en rapport plutôt sur la nature, là c'était sur la forêt. J'avais une douzaine d'illustrations, ils ont été super open en termes de brief, quoi. Il y avait un certain nombre de points précis à illustrer, et fait des croquis, valider les croquis, et puis la mise en couleur, c'est open bar. Ils m'avaient dit, on aime bien votre style, donc faites.
0: Rencontre avec Mickaël Merlet, rencontre avec les gens d'ici chaque jour dans Ici Matin, à retrouver dès maintenant en allant sur notre site et sur notre application Ici. Elle est de retour avec son tout dernier titre qu'elle nous a partagé il y a quelques jours seulement via ses réseaux sociaux. Vous l'entendez sur votre radio Ici OSR. Ça s'appelle Bonjour, Pardon, Merci. C'est Céline Dion.
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0: Pardon, merci. Céline Dion de retour ce matin sur votre radio ici au CERF, 6h26.
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0: L'été avec le retour de toute l'actu locale dans deux minutes avec Salomé Martin et Cyril Ardot. Juste le temps pour nous de regarder vers le ciel et de voir ce que nous réservent les astres. Notre horoscope avec vous, Catherine Viguier. Ce mardi, tout s'accélère.
10: Avec une lune au bélier, c'est l'intention. Mais bon, Saturne s'en mêle, alors ça freine.
11: Bélier, quelque chose vous empêche, mais c'est pour mieux avancer, éviter de faire des bêtises.
12: Taureau,
11: acceptez que tout ne soit pas comme vous le souhaitez, c'est temporaire.
12: Gémeaux,
11: eh bien, une belle journée, tout vous est facilité, par exemple, on vous aide, on vous conseille.
12: Cancer,
11: vous pourriez vous sentir malmené par la vie, par quelqu'un, mais aussi par la pression que vous vous mettez.
12: Lion,
11: super journée, vous avez tout pour remporter une victoire bien méritée, évidemment.
12: Vierge,
11: vous vous êtes contraint de faire avec les autres, ça vous ennuie, mais vous n'avez pas le choix.
12: Balance,
11: journée idéale pour ouvrir des yeux tout neufs sur celui ou celle qui vous accompagne et sur ceux qui vous entourent.
12: Scorpion,
11: vous ne vous sentez pas libre d'agir, cela ne vous empêche pas de préparer le terrain pour demain.
12: Sagittaire,
11: vous êtes, comme hier, très apprécié, on fait avec vous, pas sans vous.
12: Capricorne,
11: vous pourriez être un brin pessimiste, mais pas découragé, ça ira mieux demain.
12: Verseau,
11: une belle journée pleine d'énergie, voyez du pays, voyez du monde.
12: Poisson,
11: vous êtes super sensible et ce monde qui va et pense trop vite vous demande du courage.
12: Et pour nous tous, un peu partout, on a des alliés.
0: Notre horoscope à retrouver chaque jour dans Ici Matin, à réentendre sur notre site et sur notre application Ici.
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0: Dans l'info d'ici, Salomé, ce matin, top départ pour la saison du Yon Tour Sport.
13: La caravane itinérante qui propose des activités sportives à nos jeunes reprend la route. Aujourd'hui, elle va sillonner Lyon tout l'été. Avec un premier stop à Gurgi, donc aujourd'hui, les enfants pourront gratuitement faire du trampoline, du judo, de l'escrime et plein d'autres disciplines. On en parle dans moins de deux minutes. C'est juste après l'essentiel de l'actu nationale et internationale avec Cyril Ardo-Redon.
14: Les juges suivront-ils les réquisitions Marine Le Pen fixées aujourd'hui dans l'affaire des assistants d'eurodéputés du FN? 5 ans d'inéligibilité et 1 an de prison ferme sous bracelet électronique ont été requis lors du procès en appel en début d'année. Si elle n'est pas en mesure de se présenter à la présidentielle, c'est Jordan Bardella qui sera candidat. Après les aveux de Cédric Jubilard, l'un de ses avocats estime qu'il n'a jamais eu l'intention de tuer son épouse. Il laisse aussi entendre que la défense va contester la notion d'homicide pour privilégier celle de coups mortels. La peine encourue est moins lourde. 4900 hectares de végétation parcourus par un incendie en Lozère et 700 hectares dans la Drôme. Aujourd'hui, l'Essonne, les Deux-Sèvres et le Vaucluse sont placés en rouge par Météo France pour un risque très élevé de feu. 61 départements sont en orange pour un risque élevé. 61 départements également, mais pas forcément les mêmes, placés aujourd'hui en vigilance orange canicule par Météo France. C'est la troisième vague de chaleur de l'année. C'est synonyme de fin du lycée et de début dans les études supérieures. Les résultats du bac tombent aujourd'hui pour les quelques 730 000 candidats. Ce seront ensuite les résultats du brevet qui seront publiés entre demain et vendredi selon les académies. Dans tous les cas, c'est à retrouver sur ici.fr. Et puis Emmanuel Macron apporte son soutien à Kylian Mbappé après les injures racistes de la part d'une sénatrice du Paraguay. Ça fait suite à la victoire des Bleus en huitième de finale. La Fédération française de foot a fait un signalement au parquet à des fins de poursuite judiciaire.
13: Merci Cyril Ardo-Redon. On vous retrouve dans une heure pour un nouveau tour de l'actu en France et dans le monde. Dans l'info d'ici ce matin, les enfants iconés mettent leurs baskets et leurs shorts de sport. Trampoline aérien, mur d'escalade, tir à l'arc, VTT, c'est le retour de Lyon Tour Sport dans notre département. Comme chaque été, la caravane fait le tour des communes rurales du département pour faire découvrir des activités sportives à nos jeunes de 3 à 17 ans avec des nouveautés cette année, Isabelle Rose.
5: Et c'est à Gurgi, au nord d'Auxerre, que le Lyon Tour Sport nouvelle version sera dévoilée pour la première fois. Cyril Chauveau, son maire, est ravi que sa commune ait été retenue.
15: Les contraintes, c'est effectivement d'avoir le bon espace, ombragé, les infrastructures qui a un peu d'orage ou de choses comme ça. Donc nous, on a un gymnase juste à côté, le stade, les vestiaires du foot. Pour les jeunes, je trouve que c'est super. C'est un super projet, super programme.
5: En plus des activités sportives gratuites habituelles proposées aux enfants, ils pourront donc découvrir cette année des activités culturelles, explique Pascal Henria, vice-président en charge du numérique et des sports au conseil départemental de Lyon.
16: Événements culturels avec des arts vivants, donc dans la journée, des spectacles, spectacles de cirque, spectacles de danse qui seront là, donc parce qu'il faut aussi attirer au sport, comme à la musique ou à la danse ou au sport vivant ou à la culture, des jeunes iconés ou des jeunes de passage, hein, ça peut être des Parisiens. Donc voilà, ça c'est une nouvelle activité.
5: Cela se traduira par 22 ateliers culturels et 11 représentations de spectacles vivants donnés par des compagnies essentiellement iconaises. Les clubs phares du département, comme l'AGIA, le RCA, mais aussi le volley à Sens ou le tir à l'arc à Brinon-sur-Armançon, iront également à la rencontre des jeunes.
16: Ils viendront, ils feront des démonstrations, ils signeront des autographes. Et pareil pour nos jeunes sportifs qui sont en catégorie élite. On a le 5e judoka français dans la catégorie ternaire qui sera présent également. Ils donneront deux demi-journées pour venir au contact des jeunes iconés.
5: Et pour prolonger ces festivités, des animations musicales en soirée seront proposées dans 17 des 22 communes où s'arrête le Lyon Tour Sport. Un dispositif idéal, souligne Grégory Dort, le président du département.
17: Il coche toutes les cases, animation du territoire, et ça permet aussi de voir des habitants qui voient que notre Lyon bouge, et aussi des gens qui peuvent passer effectivement en vacances, découvrir notre beau patrimoine, de s'arrêter peut-être avec leurs enfants et de voir qu'il y a effectivement des activités qui sont proposées pour tout le monde.
5: L'an dernier, plus de 10 000 enfants se sont déplacés sur le Lyon Tour Sport 2025.
13: Premier stop donc à Gurgi aujourd'hui, avant Joigny demain. En tout, 22 communes accueilleront le Lyon Tour Sport cet été. Vous avez toutes les infos sur le site du département.
0: Dans le reste de l'actualité, sommet Lyon de nouveau frappé par la canicule.
13: Vigilance orange dès ce midi pour notre département. Des chaleurs très fortes sont attendues, comme il y a 10 jours et un mois et demi. Cet été pourrait bien être celui de tous les records météo dans Lyon. On y revient avec un prévisionniste dans le journal de 7h. On fait attention donc aux très fortes chaleurs, Julien, aujourd'hui.
0: Avec notre département qui est placé en vigilance orange à la canicule à partir de ce midi, toujours cette vigilance orange en vigueur aussi ici dans Lyon au feu de forêt. On relève ce matin entre 16 et 24 degrés au réveil. Oui, il fait déjà 24 hein, par endroit ici dans Lyon et ça va continuer de monter puisqu'on attend 30 degrés à la mi-journée sous un ciel très lumineux. Quelques nuages pourraient nous accompagner ce matin, mais c'est le soleil qui restera malgré tout bien présent cet après-midi. Seul un léger voile nuageux pourrait persister. Les températures, elles, vont clairement monter. 38 degrés, c'est la température qu'on attend cet après-midi. Si vous êtes à Joigny, à Sens ou encore dans le Tonnerrois, on ira même jusqu'à 39 degrés. 39 pour la Puisée, la Vallonnée ou le Cerrois.
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0: Ça y est, 6h35, bah oui, je vous le dis, le jour s'est levé et ça nous est chanté par téléphone aussi. Il est 6h35, bon réveil.

0: Le jour s'est levé, il continue de se lever ici dans Lyon avec téléphone.
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0: Ravi de commencer ce mardi matin ensemble ici avec vous. Il est tout juste 6h40. On nous met souvent en garde au sujet du sable chaud, du bitume brûlant. Mais attention, attention, les risques de brûlure sont nombreux. On peut le retrouver dans de nombreuses autres situations, notamment pour nos animaux de compagnie. Comment les protéger et éviter ce genre de situation qui peut très très vite mal tourner pour eux et pour leurs coussinets? Quelques conseils de veto. Le docteur Pierre Fabin nous partage ses conseils tout à l'heure, juste avant 6h45. Et puis chaque jour, c'est Olivier Borde qui vient à votre rencontre avec son micro ici au Auxerre. Il vous demande ce qui vous rend heureux en ce mardi matin. Si ça vous dit, on file sur les réseaux aujourd'hui.
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3: Bonjour, Adeline, et je suis commerçante. Ça va faire 19 ans que je travaille avec mon papa. Donc ça, c'est mon premier petit bonheur, on va dire, de travailler en famille. Le petit bonheur dont je voudrais parler, par exemple, donc je suis l'aînée d'une fratrie, nous sommes trois enfants. Donc j'ai une petite sœur musicienne, autodidacte, donc qui a appris toute seule à jouer du piano, qui est interprète, qui compose également, qui a posé quelques textes à la SACEM. Et mon petit bonheur, donc en ce moment, c'est de l'entendre chanter, donc sur le réseau TikTok. Donc à la base, moi, j'étais pas trop fan de TikTok. Je me suis créé un compte juste pour avoir le petit bonheur d'écouter ma sœur en live quasiment tous les après-midi. Donc elle fait 6 lives par semaine. Son petit pseudo, je fais un petit peu de com, c'est Gloria Fredon. Donc aux amoureux de musique, je vous invite à écouter ou même vous créer un compte TikTok pour découvrir Gloria Fredon. Vous passerez un très bon moment. C'est une jeune fille charmante et qui interprète de la musique française, mais également qui chante en anglais. Donc accompagnée de son piano. Et donc je la soutiens et l'encourage tous les après-midi quand elle est en live. Elle en aura un, donc aujourd'hui je vais écouter ma petite sœur chanter en attendant les clients à la boutique, et je leur fais partager la passion de ma petite sœur.
0: On chante sur les réseaux sociaux ce matin grâce à vous et à vos petits bonheurs que vous nous partagez chaque jour, qui sont à réentendre en allant sur notre site ici.fr et notre application ici.
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0: C'est l'été en ce mardi, on en profite de cet été ensemble ici, et l'été rime aussi surtout avec repas en extérieur et barbecue. Mais attention, parce que ces moments de fête cachent de très graves dangers de brûlure pour les pattes de nos animaux de compagnie. Docteur Pierre Fabin, vous êtes notre vétérinaire, alors comment surveiller ces brûlures sous leur coussinet? Comment surviennent ces brûlures surtout?
6: Alors, on pense souvent à tort que le coussinet d'un chien ou d'un chat est une semelle en cuir invincible. C'est faux, c'est un tissu très sensible. Le grand classique du dimanche midi, c'est la saucisse ou la braise incandescente qui tombe de la grille du barbecue. Le chien se précipite pour manger la viande et marche directement sur le charbon ardent ou la saucisse brûlante. Chez le chat, le danger est en général à l'intérieur. Il saute sur la plaque de vitrocéramique encore brûlante. Le résultat est immédiat, une brûlure grave au deuxième ou au troisième degré. La peau du coussinet va blanchir, cloquer, puis se décoller complètement pour laisser la chair à vif. La douleur est absolument atroce pour l'animal qui se met à boiter ou refuse carrément de poser la patte au sol.
0: Bon, et docteur, face à un coussinet vif, un animal qui hurle, qu'est-ce qu'il faut faire pour le soulager sans aggraver sa blessure?
6: Première chose, il ne faut jamais mettre de glace. Le seul bon réflexe, c'est d'appliquer la règle des 15 minutes. Emmenez-le dans la salle de bain et rincez sa patte sous un jet d'eau tempérée autour de 15 degrés. pendant 15 minutes chrono. C'est le seul moyen de stopper la propagation de la chaleur dans les tissus profonds. Ensuite, n'appliquez aucune recette de grand-mère. Pas de beurre, pas d'huile, pas de dentifrice. Tamponnez très doucement avec une compresse stérile ou un linge en coton propre, sans jamais frotter, et enveloppez la pâte sans serrer pour la protéger.
0: Alors, une fois ces premiers soins d'urgence effectués à la maison, est-ce qu'on doit obligatoirement foncer chez le vétérinaire ou est-ce qu'on peut gérer la cicatrisation nous-mêmes au fil des jours ?
6: La consultation en urgence est non négociable. Un coussinet brûlé, c'est une porte d'entrée béante pour les infections, car le chien va inévitablement marcher par terre ou se lécher de manière compulsive. Le vétérinaire va d'abord gérer la douleur en lui administrant des antalgiques puissant et ensuite il va retirer les tissus morts et réaliser un pansement spécifique qui va amortir le poids de l'animal pour lui permettre de remarcher. De votre côté, la prévention est vitale. Imposez un périmètre de sécurité d'au moins 2 mètres autour du barbecue. Et pour les propriétaires de chats, prenez le réflexe absolu de laisser une casserole d'eau froide sur la plaque de vitrocéramique tant qu'elle n'a pas totalement refroidi.
0: Merci beaucoup docteur Pierre Fabin pour vos précieux conseils de veto que vous nous partagez chaque jour. Ils sont à réécouter en podcast quand vous le souhaitez. Profitez de votre été pour télécharger notre application. Elle s'appelle Ici Island in the Sun. Il est 6h46. Bon réveil.

0: Island in the Sun, vous écoutez ici au CERN. Nous sommes mardi, il est 6h49 et bien sûr qu'on vous accompagne ici jusqu'à 9h et durant tout cet été que l'on passe ensemble à lire vos nombreux messages que vous nous partagez via nos réseaux sociaux. Bonjour ce matin à Arlette qui nous partage aussi et surtout l'état du ciel chez elle. Elle nous écrit depuis Saligny, nous partage 16 degrés affichés au thermomètre, un ciel dégagé, nous dit-elle, accompagné d'une très très belle photo qui sent bon l'été, des tournesols en fleurs ce matin. Je vous invite à aller voir sa photo, rendez-vous sur notre page Facebook ici au CERN. Et puis bonjour aussi à Sandrine qui nous écrit de ses fonds. Elle nous partage quasiment 18 degrés. Hein. Je vous le disais, on relève en ce moment jusqu'à 24 degrés ici dans notre département. Il en fait 18 à ses fonds sous un ciel qui s'annonce plutôt dégagé en ce mardi matin. Qu'en est-il chez vous? On fait un point complet sur l'état du ciel ici dans Lyon dans une dizaine de minutes.
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2: Connaissez-vous le château pentagonal de Mauhne, un lieu unique en France qui accueille cet été une exposition exceptionnelle consacrée à l'un des plus grands génies de la Renaissance. Jusqu'au 30 août, en effet, ce château de Mauhne vous propose une exposition intitulée « Génie de la Renaissance de De Vinci à Mauhne ».

0: temps des Jeux autour des inventions de Léonard, des ateliers pédagogiques et des conférences tout au long de la saison. La visite de l'exposition est incluse dans le billet d'entrée du château. Comptez 10 euros pour les adultes avec des tarifs réduits et un pass famille. Et pendant les vacances d'été et jusqu'au 30 août, le château est ouvert tous les jours, notez-le, de 10h à 19h. Une belle idée de sortie en famille entre patrimoine, science et histoire pour découvrir Léonard de Vinci sous un nouveau jour. Et c'est au château de Mône.
1: On vous accompagne et on vous offre vos chansons préférées. Il est bientôt 6h52. Et bien sûr que ce mardi, on le passe ensemble ici avec vous, avec Marc Lavoine aussi, qui nous chante le Parking des Anges aujourd'hui. Actu locale, musique et bonne humeur. Soyez les bienvenus.
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0: On est sur le parking des Anges ce matin avec Marc Lavoine et on rit parce que ça aussi c'est essentiel durant toutes ces vacances d'été que l'on passe ensemble ici. On rit grâce à Fred Ballard et l'humour en tube. C'est dans moins d'une minute. À tout de suite.
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7: Et on était justement pour affronter les grosses chaleurs qui continuent cette semaine. On a besoin de s'alléger de partout, y compris de la tignasse. Alors, pour trouver la coupe idéale pour la plage, Fred Ballard a questionné celle qui cumule le plus grand nombre de rattaches capillaires de la planète.
8: Je choisis mes coupes de cheveux sur photo, c'est pour ça. Comme beaucoup de filles, on fait ça, on voit une jolie mannequin en photo, puis on dit je veux ça. Parce qu'on croit que le visage vient avec.
9: Ce qui est rassurant, c'est que Florence Foresti est une femme comme les autres, hein, enfin presque comme tout le monde, parce que toutes les femmes n'osent pas s'aventurer sur des terrains capillaires accidentogènes.
8: J'ai voulu ce petit carré à franger il y a quelques années, ça ne marche pas. Pas le même rendu, hein, pas le même minois, c'est bizarre. Alors je me suis rabattue sur un truc plus réaliste, je me suis dit, je peux me faire un petit bol comme ça. Bah non, pas de bol, ça marche pas non plus. J'ai voulu la coupe de Charlotte Gainsbourg aussi, et j'ai vraiment cru que je lui ressemblais, quoi. Mais sur moi, ça faisait plus son père, bizarrement.
9: Ah oui, c'est vrai que Serge n'était pas spécialement réputé pour ses coupes de cheveux avant-gardistes, hein. Enfin si, on lui doit quand même le fameux coiffé, décoiffé que les chauves ne connaîtront jamais. Mais eux, au moins, ils sont peinards pour l'été.
10: La calvitie, c'est une bénédiction. Je l'ai dit. Une femme qui te dit « Ah non, je peux pas y percer ses cheveux », toi non plus tu la veux pas dans ta vie. Qu'est-ce que tu vas construire avec une femme comme ça? T'imagines, tu perds tes cheveux, elle est plus là. Imagine si tu perds ton travail. La calvitie, c'est la gousse d'ail contre les vampires, les amis. C'est un cadeau.
9: Voilà, c'est l'effet repoussoir du chauve qui peut éviter le pire avant qu'il n'arrive, qui ne sortira pas de l'eau avec une mèche rebelle, mais qui passera l'été à se poêler grâce aux vannes décoiffantes de Romane Frécinet. Quand les chevelus se cherchent, les chauves-souris, oui, je sais, elle est capillotractée, mais on la garde quand même.
7: On peut la garder, ça fonctionne à chaque fois, Henri, grâce à vous, Fred Ballard, l'humour en tube à retrouver en podcast sur notre site et notre appli.
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7: Vous écoutez Ici Auxerre, il est 7h04. Bon réveil. Toute l'actu locale entre en ce 7 juillet avec vous, Salomé Martin, et on commence avec les températures qui battent tous les records ici dans Lyon.
11: Le département passe en vigilance orange à la canicule dès ce midi pour la troisième fois en quelques semaines. On devrait attendre 38 voire 39 degrés par endroit et cela va durer plusieurs jours. Des épisodes de chaleur violents et répétés alors qu'on vient tout juste de commencer le mois de juillet. Cet été sera donc probablement inédit pour notre département, explique Gabriel Chamoulot, prévisionniste pour Météo France Nord-Est.
12: On est déjà à deux jours à plus de 40 degrés hein, à Sens cet été. Pareil, la barre des 40 degrés qui était extrêmement rare, alors atteinte en 2003 bien sûr, mais cette année par exemple, on a été au-dessus de la valeur enregistrée en 2003. On a fait là par exemple déjà en juin 40,6 degrés. C'est aussi les minimales. Hein, on a déjà eu trois températures, trois minimales au-dessus de 20 degrés, hein, donc on appelle nuit chaude ou nuit tropicale. Déjà trois, alors qu'en 2003, on était très chaud, mais on n'avait pas cette barre-là des minimales à plus de 20 degrés. Donc voilà aussi des nuits particulièrement chaudes, des valeurs normalement relevées qu'aux abords de la Méditerranée. Voilà, c'était vraiment très impressionnant.
11: Cette canicule nous impacte violemment, mais l'environnement est peut-être encore plus durement touché, alors que les rivières sont déjà presque à sec. On en parlait hier. Depuis, l'Aron, la Dragne, l'Isercane, la Nièvre et l'Yonne-Amont sont placés en niveau de crise. Alerte la plus élevée pour les cours d'eau. Dans ces bassins, il est interdit d'arroser son potager entre 8 et 20 heures, de remplir sa piscine ou de laver sa voiture. La sécheresse et les très grosses chaleurs propices aux incendies. 15 départs de feu ont eu lieu dans notre département hier sur 14 communes. Pas moins de 157 sapeurs-pompiers ont été mobilisés toute la journée et jusque tard dans la nuit. En tout, une cinquantaine d'hectares ont brûlé. Lyon est placée en vigilance orange au feu de forêt toujours aujourd'hui. Et justement, c'est pour éviter un incendie incontrôlable que certaines communes prennent des mesures drastiques. Les mairies d'Appoigny et Branche interdisent l'accès à la forêt. À Branche, ce sera le cas jusqu'à la fin du mois d'août. La maire Émilie Laforge explique ce qui l'a poussée à prendre cette décision.
2: Je ne voulais surtout pas qu'on revive l'été 2025 parce que nous avons quand même subi 4 incendies, dont un assez important. Et je me suis dit qu'il valait mieux, au vu des annonces des conditions météo à venir, qu'on puisse préserver un maximum. Et je pense que la prévention vaut mieux que d'essayer de solutionner ou d'éteindre des feux de plus en plus importants. Et on a quand même l'aérodrome à proximité. Au bout de l'aérodrome, on a l'autoroute. Et puis, on a quand même une forêt d'intérêt sérieux, puisqu'on a une zone Natura 2000 importante. Donc, si on veut préserver ces milieux écologiques et environnementaux, je pense qu'il vaut mieux anticiper le risque qui est maintenant avéré.
11: Et si vous ne respectez pas cette interdiction, vous vous exposez à une amende de 1500 euros.
7: La journée est cruciale pour Julien Audoul et Marine Le Pen.
11: Ils seront tous les deux si la justice confirme la décision et les condamne en appel. Ils sont jugés dans le dossier des assistants parlementaires du FN, ancien RN. Le député de Lyon et conseiller de Bourgogne-Franche-Comté en cours 8 mois de prison avec sursis et 1 an d'inéligibilité. Il pourrait donc perdre ses mandats. Pour Marine Le Pen, l'arrêt de la cour d'appel sera déterminant pour savoir si elle sera ou non la candidate du Rassemblement National à la prochaine présidentielle. La vague d'indignation dépasse largement les frontières du football. Après les propos racistes d'une sénatrice paraguayenne à l'encontre de Kylian Mbappé, sur X, elle a écrit, je cite, « Au lieu de téter le lait maternel, il tétait des noix de coco et les êtres les plus instruits qu'il ait jamais entendus étaient des chimpanzés. » La Fédération française de football fait un signalement au parquet. Par votre inconscience et votre racisme décomplexé, le monde entier a déjà oublié le parcours et l'effort historique que vos joueurs ont réalisé dans cette Coupe du Monde, a réagi Kylian Mbappé sur ses réseaux sociaux. Sur le terrain, l'Espagne et la Belgique sont qualifiés pour les quarts de finale de ce mondial. Les Espagnols ont sorti le Portugal 1-0 grâce à un but marqué dans le temps additionnel de la deuxième mi-temps. Quant aux Belges, ils sont sortis vainqueurs de leur confrontation avec les États-Unis, 4-1. Marvin Senaya va se faire opérer et sera indisponible pour un moment, indique le défenseur droit sur ses réseaux sociaux. Le joueur de l'AGA qui s'est blessé à la cuisse, c'était lors du 16e de finale de la Coupe du Monde avec sa sélection du Ghana contre la Colombie. Ses coéquipiers sont eux en phase de tests physiques et médicaux aujourd'hui.
7: Vous ne savez pas comment occuper vos jeunes pendant les vacances? Regardez les étapes du Yonne Tour Sport.
11: Coup d'envoi de la 19e édition ce matin avec donc cette caravane du département qui s'installe dans la commune de Gurgi. Comme chaque été, le conseil départemental propose des activités sportives gratuitement pour les enfants de 3 à 17 ans. Et ce, dans 22 communes iconnaises cet été, dont Champs-sur-Yonne par exemple, ce sera le 11 août prochain. Un atout certain pour la commune, assure Anne Guillaud-Dalem, la première adjointe.
6: C'est important parce que ça lui donne une activité qui est une activité extraordinaire au sens étymologique du terme. C'est très important également parce que ça donne une visibilité, dirais-je, à la commune et ça prouve ses capacités d'accueillir des événements. Et puis bien évidemment, c'est pouvoir offrir ce qu'une commune ne peut pas faire sur ses propres fonds, une petite commune comme la nôtre, des activités qui sont variées, qui sont intéressantes, qui sont donc cette année enrichies avec ces activités activités culturelles et ce concert qui là va être ouvert finalement encore plus à la population. Donc c'est un rayonnement en fait.
11: Le programme de Yon Tour Sport est à retrouver sur notre site internet ici.fr. Bonne nouvelle pour Évidence, le studio Auxerrois va finalement pouvoir continuer son activité. Au printemps, la fin des cours avait été annoncée à cause d'un problème de locaux, mais la mobilisation des parents d'élèves a permis de trouver un nouveau lieu. Les cours débuteront donc en septembre, ce sera dans l'ancien bistrot du Palais rue de Paris. Pour financer les travaux, une cagnotte a été lancée sur les réseaux sociaux. Et puis, le stress monte pour les près de 15 000 lycéens qui ont passé le bac dans l'Académie de Dijon. Les résultats, c'est aujourd'hui. Ils tombent à partir de 11h30. Et pour ceux qui devront malheureusement passer par le rattrapage, les épreuves se tiendront du jeudi 9 juillet au vendredi 10 juillet. La météo, on fait attention à ces fortes chaleurs avec la canicule, vigilance orange sur Lyon.
7: Oui, à partir de ce midi, vigilance orange ici dans notre département. Autre vigilance orange aussi, celle pour feu de forêt. On reste très prudent, très vigilant. On relève ce matin entre 16 et 24 degrés au réveil. On atteindra déjà les 30 degrés à la mi-journée sous un ciel franchement lumineux, hein, pour tout vous dire. Vous allez pouvoir croiser quelques nuages qui vont nous accompagner ce matin, mais le soleil ne sera pas bien loin. Cet après-midi, seul un léger voile nuageux pourrait persister. Et les températures, elles, vont continuer de grimper parce qu'on va atteindre cet après-midi les 38 degrés entre Joigny et Sens, 38 également attendu à Tonnerre. On ira jusqu'à 39 degrés à Saint-Fargeau, à Vallon et Auxerre.
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7: Alors oui, les températures grimpent encore et encore. On garde les bonnes pratiques, les bonnes astuces justement pour faire face à ces fortes chaleurs en s'hydratant, par exemple. Eh ben oui, c'est essentiel, je vais vous le dire régulièrement. On écoute Francis Cabrel, bon réveil.
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0: Ce sont vos chansons préférées qu'on vous offre en ce mardi matin. Encore et encore, Francis Cabrel.
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0: Il est 7h12, bonjour à vous tous. Pour qui le réveil a sonné il y a quoi, une dizaine de minutes. On commence la journée ensemble sous un grand soleil avec encore de la chaleur au programme de ce mardi. On en parle régulièrement de cette canicule de retour ce mardi dans notre département et cette vigilance orange en vigueur ici dans Lyon. On va vous proposer de vous relaxer, de vous détendre. En ce mardi matin, peut-être tiens de dormir dans un cocon, perché sous les arbres, dans une yourte au beau milieu des animaux. Il en existe des hébergements insolites. On suit Nathan RLT dans le Jura dans quelques instants, l'envers des vacances, dans une dizaine de minutes. Et puis dans un instant aussi, mon œil, le regard sur l'actualité de Delphine Gottschalk. C'est le troisième épisode caniculaire en un mois et demi. Alors les corps souffrent, mais saviez-vous que les maisons aussi sont touchées par les conséquences du changement climatique? 12 millions se fissurent à cause des mouvements des sols argileux. Rendez-vous dans un instant, à tout de suite.
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0: Il est 7h14, c'est l'une des conséquences du changement climatique encore méconnu. Sous l'effet des sécheresses extrêmes suivies de pluies diluviennes, nos maisons se fissurent, Delphine Gottschalk.
6: Oui, et quasiment plus aucune région n'est épargnée en France, selon la dernière carte du BRGM, le Bureau des Recherches Géologiques et Minières. 55% du territoire est désormais exposé moyennement ou fortement au phénomène de retrait-gonflement des argiles. C'est 7 points de plus qu'en 2019. Alors ce phénomène, qu'est-ce que c'est? En fait, lorsqu'un sol est argileux, il est très sensible aux variations de sa teneur en eau. Il réagit un peu comme une éponge. Il se rétracte en période sèche et il se gonfle lorsqu'il pleut. Avec l'accélération du changement climatique, c'est devenu le premier risque naturel sur l'habitat individuel. 12 millions de maisons sont aujourd'hui menacées par ce phénomène. Les alignements de portes qui se fissurent, les murs qui se décollent du plafond, la charpente qui s'écarte. Et ça pourrait doubler d'ici 25 ans, des dégâts très mal indemnisés par les assurances. Un rapport de la Cour des comptes début juin révèle que ce phénomène de retrait-gonflement des argiles reste le plus mal couvert par le régime catastrophe naturelle, reconnu seulement dans la moitié des cas. En mai, le député Horizon de Haute-Garonne, Jean-François Portarieux, a demandé la création d'un régime spécifique pour indemniser les victimes de ce phénomène. L'élu parle de sinistré climatique avec des conséquences financières exorbitante, plus d'1 milliard d'euros sur les 5 dernières années. Il y a urgence à repenser notre habitat à la lumière de cet aléa.
0: Merci Delphine Gottschalk. Mon œil, votre regard sur l'actualité à retrouver chaque jour dans Ici Matin durant cet été. À réécouter aussi dès maintenant, vous allez sur notre application que vous pouvez télécharger. Elle est gratuite. L'appli s'appelle Ici Mas Canada. Il est 7h16. Vous écoutez Ici Auxerre.

0: Mass Canada, ça fait du bien, c'est un petit air d'été ce matin qu'on vous offre ici au Serre, il est 7h19.
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0: Avis aux amateurs d'hébergement insolite, on en a dans la région. Plusieurs sites vous permettent de dormir dans des cabanes nichées dans les arbres. C'est le cas par exemple dans le département du Jura où nous allons ce matin. On rejoint Nathan RLT, c'est l'envers des vacances.
2: Pour tout savoir sur ces cabanes, comment sont-elles construites, entretenues, maintenues? C'est perché à 9 mètres de haut sur la terrasse de l'une des 5 que comptent les cabanes du Bois Clair à Ranchaud, dans le Nord Jura, entre Dole et Besançon, que j'ai rencontré Vivien Rodriguez, co-gérant du site. Il vous explique déjà comment ont été choisis les différents lieux d'implantation.
3: Alors ça a été le travail des anciens propriétaires, donc avec l'ONF et la mairie de Ranchaud. Il y a eu des arbres sélectionnés par l'ONF pour pouvoir recevoir des cabanes. Chaque cabane fait 3 à 4 tonnes, donc il faut vraiment des gros sujets. C'est quasiment tout des chênes.
2: Des chênes qui ne sont en aucun cas percées. Alors comment font ces cabanes pour tenir? Eh bien grâce à des anneaux métalliques entourant chaque tronc, un système moderne de plus en plus utilisé.
3: Nous, là, au fur et à mesure, on met en place des anneaux Cujanac pour respecter l'arbre et qui grandit autour de l'écorce pour pas les étrangler. Ils sont plus étranglés comme les anciens systèmes qu'on pouvait retrouver sur le site ou chez nos confrères. C'est nouveau, ça a 5 ans et puis on essaye de le mettre en place sur tous les arbres.
2: Des anneaux prévus pour durer dans le temps et largement suffisants pour supporter le poids d'une cabane.
3: Chaque anneau peut supporter 2,5 tonnes et donc là un anneau, lorsqu'il est posé, il est là pour 10 ans sans entretien où l'arbre grandit tout autour, il n'y a absolument rien à faire et dans 10 ans on pourra les faire agrandir en fait en rajoutant une pièce métallique et repartir ainsi de suite pour 5 ou 10 ans, suivant la vivacité de l'arbre.
2: Et que tout le monde se rassure, dorme dans ses cabanes sur ses deux oreilles, le site est régulièrement contrôlé.
3: On a une commission de sécurité qui vient tous les ans, qui nous dit ce qu'il y a à faire ou à refaire ou à améliorer. Et donc pendant les périodes creuses, donc de décembre à mars, nous réalisons les travaux d'entretien, les petits travaux. Et sinon, c'est une entreprise qui vient faire les plus gros travaux, souvent en corde ou en hauteur. Nous, on n'a pas les capacités de le faire.
2: Voilà maintenant, vous savez tout. L'envers des cabanes perchées dans les arbres, hébergement insolite de plus en plus prisé, n'a plus de secret pour vous.
0: On passe nos vacances avec vous, Nathan RLT. L'envers des vacances à retrouver dès maintenant sur notre site ici.fr et notre application. L'appli ici, cet été, on le passe ensemble. Ici, on vous partage chaque matin vos chansons préférées. Ma prière, c'est un titre d'Axel Red. Vous écoutez ici au Serre, il est 7h22. Bon réveil!

0: prière. Axel Red avec nous ce matin. On commence ce mardi matin en lisant vos très nombreux messages que vous nous partagez ce matin sur notre page Facebook ici au Serre. Bonjour par exemple à Jean qui nous envoie ce matin ses relevés de température. 18 degrés relevés chez lui ce matin. Mais il habite où Jean? Il habite à Manille. L'état du ciel, on jette un œil dans un instant.
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C'est le titre du nouvel album de Meriem Abouloufa. L'artiste marocaine installée à Sens y évoque l'amour, celui qui nous pousse à nous réinventer sans jamais oublier d'où

0: Meriem Aboulwafa, Letter to Andalus, un coup de cœur ici au Serre.
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8: Dans l'info d'ici, Salomé, ce matin, on ouvre grand les volets.
9: Et on les referme avant 11h, où il fera déjà plus de 30 degrés dans l'Yonne. Dès ce midi, notre département est placé en vigilance orange à la canicule. Le mercure s'affole pour la troisième fois en moins de 2 mois. Et on vous expliquera pourquoi dans l'info d'ici. C'est dans moins de 2 minutes. C'est après le 90 secondes de Cyril Ardo-Redon qui nous dit tout ce qu'il faut savoir de l'actualité française et internationale.
8: C'est une décision très attendue qui aura un impact sur la carrière politique de Marine Le Pen. Décision attendue aujourd'hui dans l'affaire des assistants d'eurodéputés du FN. 5 ans d'inéligibilité et 1 an de prison ferme sous bracelet électronique ont été requis lors du procès en appel en début d'année. Jordan Bardella se tient prêt à devenir le candidat du RN à la présidentielle. Près de 15 000 hectares de végétation ont déjà brûlé cette année en France. C'est presque 3 fois plus que l'an passé à la même date, selon le Premier ministre Sébastien Lecornu. Concernant le feu dans les Pyrénées-Orientales, il n'est pas fixé, mais la surface parcourue n'a pas progressé, dit le préfet. 3 départements sont en rouge face au feu de forêt aujourd'hui, 61 sont en orange. De l'orange aussi face à la canicule, 61 départements un peu partout en France, placés en alerte par Météo France aujourd'hui. Le site des impôts, pas suffisamment accessible aux personnes malvoyantes. Le ministère des Comptes Publics, mis en demeure par l'ARCOM, le gendarme de l'audiovisuel, de le mettre en conformité. Plusieurs sections ne répondent pas aux exigences légales en matière d'accessibilité, comme la messagerie ou la consultation de l'avis d'imposition 2025. La Coupe du Monde, le Portugal éliminé cette nuit après sa défaite 1-0 face à l'Espagne. La Belgique a écrasé les États-Unis 4-1. Place ce soir aux 2 derniers matchs de 8e. Argentine-Égypte à 18h et Suisse-Colombie à 22h. Et puis le Tour de France, 4e étape aujourd'hui entre Carcassonne dans l'Aude et Foix en Ariège. 191 km, un parcours taillé pour les sprinteurs baroudeurs. Tadej Pogacar est en jaune.
9: Merci Cyril Ardo-Redon. Rendez-vous dans 1 heure pour un nouveau point sur l'actu en France et dans le monde. Dans Lyon, vigilance orange à la canicule à partir de ce midi. On attend des chaleurs étouffantes avec des maximales à 39 degrés cet après-midi. Ces fortes températures pourraient bien durer toute la semaine. Une situation météorologique qu'on n'a pas l'habitude de voir, ou en tout cas qu'on a plus l'habitude de voir dans le sud de la France. Mais alors, Julien Frénois, qu'est-ce qui explique que Lyon soit aussi touché par ces canicules à répétition?
10: Le département de Lyon est malheureusement bien placé pour subir des vagues de chaleur, explique Gabriel Chamoulot, prévisionniste à Météo France Nord-Est.
11: Elle se situe souvent en plein dans la trajectoire des masses d'air qui remontent
2: du Maghreb et de l'Espagne, hein, c'est une masse d'air très chaude à l'été, donc avec une situation assez loin de l'océan quand même, un peu de vent pour rafraîchir Lyon, et même par rapport des fois au Val-de-Saône, bah, un manque justement de vent, de flux, hein, qui est un peu plus fréquent, notamment dans le Val-de-Saône. C'est pour ça qu'on peut avoir des envolées de température maintenant au-delà des 40 degrés dans Lyon.
10: Les voisins sont également concernés.
2: Tout le monde est à peu près dans la même situation. Lyon, c'est quand même une sécheresse très marquée. On a aussi, en allant vers Limousin, tout l'ouest du pays aussi, hein, très très marqué. Un petit peu moins de cas, mais vraiment légèrement en allant vers la Franche-Comté. Mais ça reste quand même près des records de basse, d'humidité faible, en tout cas dans les sols. Et après, bon, très localement aussi, ça a pu dépendre des orages, hein, qui ont eu lieu lors des dernières journées de la canicule de juin. Voilà, très localement, si on a pris un bon orage, ça a quand même apporté un peu d'eau qui a pu limiter un tout petit peu cette sécheresse sur les derniers jours.
10: Et le triste résultat cet été, c'est une accumulation de records de température. Là, par exemple, on vient d'égaler le nombre de jours à plus de 35 degrés. Ça fait 11 jours que l'on passe cette température jugée très élevé.
2: On a déjà égalé le record de l'été 2003, hein, qui reste vraiment l'été le plus chaud, hein, sur la région. Donc on avait eu la canicule forcément de août 2003, hein, qui reste en mémoire, mais ben, on est parti sur des bases plus fortes encore, hein, puisqu'on n'est même pas encore à la moitié de l'été météorologique au 15 juillet, qu'on a déjà atteint cette barre et qu'on va bien sûr battre ce record avec des journées à plus de 35 degrés dans le courant de la semaine.
10: Et la particularité de cette chaleur estivale, c'est la température la nuit qui reste très élevée.
2: Ça va monter crescendo, justement. On va profiter encore en début de semaine de températures minimales relativement fraîches, hein, bon, notamment quand on est au fond des vallons. On sera tous autour des 15, 17, 18 degrés, mais petit à petit, ça va monter. On sera plus autour justement de ce seuil de 19, 20 degrés, voilà, en allant à la fin de semaine et le week-end.
9: Gabriel Chamoulot, prévisionniste à Météo France Nord-Est. Au-delà de la chaleur, attention aussi au risque feu de forêt très élevé. Le département est placé depuis hier en orange.
11: Dans le reste de l'actualité, Salomé, l'heure de vérité pour Julien Odoul.
9: Le député de Lyon et conseiller régional sera fixé sur son avenir aujourd'hui. La cour d'appel prononcera à partir de 13h sa décision suite au procès en appel donc du dossier des assistants parlementaires du RN. Julien Odoul pourrait perdre ses mandats. Journée aussi cruciale pour Marine Le Pen qui attend la décision concernant l'inéligibilité, ce qui sera déterminant pour savoir si elle sera ou non la candidate du Rassemblement national à la présidentielle. Julien, canicule aujourd'hui dans Lyon, vigilance orange.
11: Vigilance orange à la canicule dans notre département. Vous l'avez dit aussi, Salomé, vigilance orange au feu de forêt. On relève en ce moment des températures dont il faut profiter. Pourquoi ? Parce qu'il fait entre 16 et 25 degrés en ce moment, alors qu'on atteindra déjà les 30 degrés, nous dit Météo France à la mi-journée, sous un ciel, vous le voyez ce matin, très lumineux. Quelques nuages pourraient nous accompagner ce matin, mais le soleil restera malgré tout bien présent. Cet après-midi, selon léger voile nuageux pourrait persister. Les températures, elles, en revanche, vous vous en doutez, vont continuer à grimper au fil des heures pour atteindre les 38 degrés dans le Jovinien et le Sénonais. 38 également attendu cet après-midi à Tonnerre. On ira jusqu'à 39 degrés si vous êtes à Saint-Fargeau, Avallon ou Auxerre.
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11: On ouvre la boîte de jazz ce matin avec Michel Jonas. Actu locale, musique et bonne humeur, bien sûr, on vous accompagne jusqu'à 9h.

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3: Attention, message d'avertissement ce mardi matin à 7h39. Quand vous marquez l'histoire, oui, votre nom peut parfois devenir une expression utilisée un petit peu par tout le monde. Attention alors aux traces que vous laissez dans l'histoire. On voyage au temps d'un contrôleur général des finances qui, lui, a bel et bien marqué son époque. Stéphane Bern nous rejoint tout à l'heure, juste avant 8h. Mais durant tout cet été, on vous propose de partir à la découverte de tout ce qui se fait de bon et de beau ici dans notre département. L'ensemble du savoir-faire made in Yonne à l'honneur de nos circuits courts avec vos tableaux. Aujourd'hui, que vous avez peut-être, qui sait, du mal à encadrer. Ludovic Chap a rencontré la professionnelle qu'il vous faut.
4: Encadrer une œuvre d'art, c'est tout un art. C'est l'art d'Armel Sabatier, encadreur d'art à Dracy, en Puisée. Armel, vous êtes venu avec certaines de vos réalisations. À chaque fois, le travail d'encadrement est différent en fonction de l'œuvre qu'on veut mettre en valeur.
5: Oui, alors effectivement, en salon, j'apporte toujours différents encadrements. Pour présenter donc les encadrements à travers les siècles. Donc on va avoir aussi bien les techniques d'encadrement du 18e siècle avec les lavis à l'aquarelle et également les montages Mariette pour les dessins.
4: Alors là déjà je ne sais pas de quoi vous me parlez. Voilà. Est-ce que vous pouvez me montrer ?
5: Donc à l'époque au 18e siècle, on n'encadrait pas encore les documents au mur, mais on faisait des collections d'estampes. Et pour aller vite, pour toutes les mettre à la même taille dans la collection, on faisait un passe-partout autour, donc sur un carton coloré à l'aquarelle avec des tons du plus foncé au plus clair et des traits tracés au brou de noix du plus épais au plus fin pour mener notre œil vers le centre.
4: Et le deuxième exemple ?
5: Alors, le deuxième exemple pour le 18e siècle, c'est le montage Mariette pour les dessins, donc Mariette d'un collectionneur du même nom, très célèbre, qui collectionnait les œuvres et les dessins papier, donc français, italien et autres, qui faisait tous ses montages donc par-dessus son carton avec des bandes bleues tout autour et toujours des effets de traits différents entre on va dire le dessus du dessin et le dessous pour essayer d'emmener un effet d'ombre.
4: Quelles sont les compétences qu'on doit avoir pour faire ce métier ? Quelles sont les qualités nécessaires ?
5: La précision, comme dans tous les métiers d'art. La préservation du document, donc vraiment la conscience des matériaux. Donc l'esthétique et les proportions. Il faut que ce soit...
4: Il faut avoir l'œil.
5: Voilà,
4: avoir
5: exactement.
4: L'œil. N'importe quelle œuvre peut être encadrée pour
5: oui,
4: vous ?
5: Oui, tout à fait. N'importe quelle œuvre et n'importe quel objet. Donc j'ai des demandes particulières pour des choses très hétéroclites et notamment des objets, des tomettes, des bougies anciennes. Voilà,
4: des choses symboliques qui représentent quelque chose à leur propriétaire.
5: Exactement. Et donc dans ces cas-là, souvent, la difficulté, c'est l'accrochage. Mais sinon, après, tout est possible.
4: Armel Sabatier, encadreur d'art à Dracy. Merci beaucoup Armel.
5: Bien merci, à très bientôt.
3: On en fait de très très belles choses ici dans Lyon et on vous propose durant tout cet été de redécouvrir l'ensemble du savoir-faire made in Lyon, partir à la rencontre de toutes celles et ceux qui font aussi et surtout l'artisanat dans notre département. Les circuits courts sont à retrouver dès maintenant sur notre site ici.fr.
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3: Vos vacances ici à 7h43 en Bretagne ce matin, et plus exactement à Saint-Malo en Ille-et-Vilaine, la cité bretonne devenue célèbre par ses corsaires comme Robert Surcouf, qui écumait les mers au service du roi de France, attire chaque été entre 2 et 3 millions de visiteurs. Au-delà de sa situation géographique largement ouverte sur la mer, elle dispose d'un patrimoine très riche. détruite à 80% pendant la libération en 1944. La cité corsaire a été reconstruite quasiment à l'identique et a donc conservé tout son charme. L'un des temps forts, c'est la promenade des remparts, Loïc Guélec, ici
6: à Armorique. Oui, avec les mouettes comme gardienne du temple, j'ai donné rendez-vous à Alexandra Durand, guide conférencière passionnée de Saint-Malo et de sa riche histoire. De son métier, elle connaît parfaitement la qualité principale.
5: Il faut avoir de bons pieds et il faut que la voix tienne aussi. C'est-à-dire que la voix et les pieds, c'est important.
8: Écoutez, on va monter ?
5: Voilà.
6: Face à nous, la porte Saint-Vincent, l'un des points de départ de la promenade des remparts.
5: Alors, il y a une petite particularité sous la porte Saint-Vincent ici.
6: Oui. Et déjà, une première surprise.
5: Sur la droite, vous avez une petite porte. En fait, c'était un cachot. Au Moyen-Âge, on avait un couvre-feu. À 22h, sonnait une cloche qui s'appelle la Noguette, qui sonne encore aujourd'hui pour se remémorer cette époque. Et si on était aperçu à vadrouiller dans les rues alors qu'on n'avait plus le droit, eh bien, on rentrait dans ce cachot pour la nuit.
6: Découvrir Saint-Malo par ses remparts, c'est l'assurance d'un spectacle incroyable. D'un côté, une ville hors du temps et de l'autre, un littoral impressionnant.
5: Là, c'est vraiment une vue imprenable. Donc, on voit tous les îlots, le Grand Bay, le Petit Bay, ses Ambres, la Conchée et le Fort National.
8: Donc, on a une vue sur toute la baie là, de Saint-Malo, en tout cas
5: exactement,
8: sur une partie de la baie.
5: Voilà, sur la fameuse côte d'Émeraude, hein, qui tient sa couleur d'une micro-algue, de la présence d'une micro-algue qui lui donne cette couleur un petit peu verte.
8: Donc là, il y a un temps un peu de nuages, mais on voit que le temps se lève et tout à l'heure, il va faire très beau. Oh,
5: voilà, c'est très rapide. Ça étonne aussi souvent les gens qui viennent de l'étranger. Mais là, dans quelques minutes, on va avoir un grand ciel bleu, c'est sûr.
6: Et effectivement, le ciel se dégage. Seuls quelques nuages se maintiennent pour le décor. C'est maintenant l'un des temps forts de la promenade.
5: Alors ici, on voit la mythique piscine de Bon Secours, qui est même devenue le symbole de Saint-Malo sur les réseaux sociaux, on peut dire. Donc elle date des premiers congés payés français, 1936, et elle permet d'aller se baigner même quand la mer est très basse.
6: La visite des remparts dure 1h30 et vous ne l'oublierez pas.
8: Merci à vous.
5: Merci.
6: Après avoir arpenté les remparts, il est indispensable de s'accorder une petite pause 100% bretonne dans l'une des nombreuses crêperies de l'Intramuros.
9: Dans la saucisse bretonne, galette saucisse complète, going a man. Et bien sûr, les galettes qui sont faites en farine de blé, uniquement sarrasin. Tous des produits originaux de Bretagne.
6: Antoine et Magdalena viennent de la région parisienne. Ils apprécient Saint-Malo pour sa convivialité, mais pas seulement.
10: Cette histoire, l'histoire, l'architecture, la culture bretonne, l'ambiance.
5: Très, très jolie, très charmant.
6: Saint-Malo est l'une des villes les plus visitées de Bretagne chaque été.
3: En Ille-et-Vilaine, vos vacances ici avec vous, Loïc Guélec, pour Ici Armorique. On passe nos vacances ensemble avec aussi vos chansons préférées qu'on vous partage chaque matin. Julien Lib est avec nous. Il nous offre l'un de ses tout derniers titres. Ça s'appelle Autrement, 7h46.
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0: autrement. Julien Lieb nous accompagne ce matin, il est 7h49.
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0: Ici Auxerre, votre radio, ici partenaire officiel du Tour de France avec un départ de Carcassonne aujourd'hui pour le peloton qui va prendre la direction de Foix. Un beau parcours que nous présente le patron du Tour de France, Christian Prudhomme, aux côtés d'Emmanuel Collardet.
2: Bonjour Christian Prudhomme.
3: Bonjour.
2: Vous nous proposez aujourd'hui une étape variée, autant côté paysage que pour les scénarios possibles. D'abord, départ depuis la célèbre cité médiévale, puis direction le pays Qatar.
3: Oui, ça va être une étape magnifique, ça va être une étape rude pour les coureurs, une étape faite pour les baroudeurs. Les sprinteurs attendront encore un peu. Du département de l'Aude, donc de Carcassonne, patrimoine mondial de l'humanité avec sa célèbre cité, jusqu'à Foix et son magnifique château. En passant par des terrains variés, diverses ascensions, des routes qui rendent mal, comme on dit dans le jargon cycliste souvent, et puis une très belle ascension vers Montségur, qui est une ascension redoutable aussi pour les coureurs.
2: Allez, ce passage par le col de Montségur et donc le célèbre château du même nom, ça promet de très belles images, autant au côté paysage que sur le plan sportif.
3: Oui, bien évidemment, quand on trace une étape du Tour de France, l'aspect sportif est naturellement déterminant, prédominant, mais on garde toujours, puisque la prise de vue dominante du Tour de France, c'est celle de l'hélicoptère sur France Télévisions. On regarde naturellement les paysages. On a la chance en France d'avoir des paysages variés. Les châteaux Qatar, vus du sol et vus d'hélicoptère, sont absolument splendides, oui, bien sûr.
2: C'est un parcours, on l'a dit, riche en relief, a priori taillé pour les baroudeurs. Est-ce que pour autant, c'est mission complètement impossible pour un sprinter ?
3: Ça va être compliqué. Un sprinter qui passe très bien la montagne, peut-être. Alors, il y aura peut-être justement une stratégie dans les équipes de sprinteurs. Et l'équipe qui a dans son sein un sprinter qui est capable de passer les bosses va sans doute accélérer pour lâcher les autres, oui.
2: Allez, jetons un œil pour terminer sur le site de l'arrivée, qui est splendide, au pied du château de Foix, qui veille sur la ville, sur son piton rocheux.
3: Oui, j'adore ce château médiéval, et je ne suis pas le seul. Ça fait toujours un site d'arrivée magnifique, et là encore de très belles images à la télévision. Les images de France Télévisions, qui partent partout dans le monde, dans 190

0: Don't leave me this way, the coming hours, pour commencer ce mardi matin ensemble à 7h56. Vous restez avec nous dans 4 minutes. On fait un point complet sur l'actu locale. Ce sera l'heure du journal avec Salomé Martin. Et puis on va voyager dans le temps. Juste avant, on retrouve Stéphane Bern dans 2 minutes. À tout de suite.
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6: Oui, l'actu locale sera de retour dans moins de 2 minutes tout à l'heure. Mais juste avant, on aime voyager dans le temps. Et ça, on le fait avec vous, Stéphane Bern. Ce matin, on voyage ensemble au temps où un ministre français tellement détesté a donné son nom au mot silhouette.
7: Un ministre annonce des économies drastiques. Pléonasme, me direz-vous. C'est un peu le principe du métier. Les Français se moquent de lui et inventent, sans le savoir, un mot qui fera le tour du monde. Versailles, 1759. La France est en guerre. La guerre de 7 ans coûte une fortune. Les caisses du royaume sont presque vides. Louis XV appelle alors un homme pour remettre de l'ordre dans les finances. Étienne de Silhouette, un nom prédestiné. Avec lui, les dépenses vont vite perdre quelques rondeurs.
8: Vous voulez mincir ? J'ai la solution.
7: Silhouette devient contrôleur général des finances. Son but, faire des économies. Beaucoup d'économies. Il taxe, supprime certaines dépenses, veut même contrôler les objets de luxe. Autant dire qu'il devient rapidement très impopulaire.
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7: Certains ont les oreilles qui sifflent. Lui, c'est carrément un concert de flûte à bec dans les tympans. À Paris, les caricatures fleurissent, car la satire, elle, ne coûte pas un sou. On se moque de ce ministre qui veut tout réduire, surtout la taille des tirelires. On parle de meubles à la silhouette, c'est-à-dire bon marché, de vêtements à la silhouette, simples et sans fioritures. Et puis apparaissent des portraits découpés dans du papier. Un profil rapide, sans détails, juste une ombre, sans retouche ni filtre Instagram. Une silhouette, quoi. Un portrait économique, presque gratuit comme les politiques du ministre. Étienne de Silhouette n'officie que quelques mois au pouvoir, mais son nom lui reste au point d'en faire, ce matin, une chronique. Comme quoi, une politique économique peut laisser des traces inattendues, parfois dans les comptes publics, parfois dans les dictionnaires. Après tout, qui dit garder la silhouette, dit aussi se serrer la ceinture.
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6: Nous sommes le mardi 7 juillet et à la seconde près, les 8h. Bon réveil. Toute l'actu locale dans le journal avec vous, Salomé Martin. Julien Odoul va-t-il perdre ses mandats de député et de conseiller régional?
10: La Cour d'appel de Paris rend sa décision en début d'après-midi dans le procès des assistants parlementaires du Front National, ancien nom du Rassemblement National. Alors que les membres du parti retiennent leur souffle, en première instance, Marine Le Pen avait été condamnée à 2 ans de prison ferme et surtout à 5 ans d'inéligibilité. C'est donc son avenir de candidate à l'élection présidentielle qui se joue aujourd'hui. Mais d'autres cadres du parti attendent donc de connaître leur sort, comme le député de l'Yonne, Julien Odoul. Renaud Candelier, que risque-t-il vraiment dans ce procès en appel ?
11: Début février, le parquet général, l'équivalent du procureur, avait requis 8 mois de prison avec sursis contre Julien Odoul. C'est la même peine qui avait été prononcée en mars 2025 contre le député de Lyon. La justice avait considéré, preuve à l'appui, qu'il avait bénéficié d'un emploi fictif au Parlement européen, alors qu'il travaillait en réalité comme conseiller spécial de Marine Le Pen, ce qu'a toujours nié l'intéressé. Ce que risque aussi Julien Odoul, c'est d'être inéligible pendant 1 an, c'est la peine de première instance et c'est aussi ce qu'a demandé le parquet général pour ce procès en appel. Le député et conseiller régional RN pourrait donc perdre ses 2 mandats si la décision devenait définitive. En revanche, un pourvoi en cassation suspendrait de nouveau cette impossibilité d'être élu, au risque de la reporter à 2027, année des législatives, ou 2028, année des régionales.
10: La décision de justice est attendue à partir de 13h. Et concernant Marine Le Pen, qui réagira ce soir aux 20h de TF1, la décision est prise. Si elle est déclarée inéligible, elle a prévu de céder sa place à Jordan Bardella pour mener la campagne présidentielle.
6: Une cinquantaine d'hectares à brûler, rien que sur la journée d'hier dans notre département.
10: De la végétation, des cultures et même des débuts de sous-bois, 15 départs de feu se sont produits, mobilisant pas moins de 157 sapeurs-pompiers toute la journée et jusqu'à 1h du matin. L'un des plus gros feux a pris sur la commune de Tronchois, c'est au nord-est d'Auxerre, et a ravagé 25 hectares avant d'être maîtrisé. Le département est toujours placé en vigilance orange au feu de forêt. Les incendies qui ravagent toujours le sud de la France. Hier soir, le méga-feu des Pyrénées-Orientales n'était toujours pas fixé. Il a parcouru près de 5000 hectares. D'autres départements sont aussi très touchés. Et sur place, les secours sont épuisés. Alors des pompiers iconais sont mobilisés pour les soutenir. 12 sont notamment dans la Drôme en ce moment. Mais il va falloir plus de bras. Il faut libérer les sapeurs-pompiers volontaires. Ces soldats du feu, aussi salariés au quotidien, qui représentent 80% des effectifs de pompiers en France. Il faut donc à tout prix pouvoir les libérer, s'alarme le syndicat des sapeurs-pompiers volontaires, Hugo Durand.
12: Deux pages publiées pour témoigner de leur inquiétude face à la difficile mobilisation des pompiers volontaires. Alban Sebouet est le secrétaire général du syndicat.
13: C'est une vraie difficulté pour les employeurs privés de libérer les sapeurs-pompiers volontaires, hein, même si ce sont des conventions, pour des raisons opérationnelles, des raisons d'organisation, mais également des raisons financières, hein, parce que le gouvernement et l'État ne donnent rien en contrepartie aux employeurs.
12: De son côté, le service départemental d'incendie et de secours de Lyon affirme être préparé à affronter les risques renforcés des prochains jours. Philippe Varlet, directeur du SDIS 89.
14: Le dispositif opérationnel des sapeurs-pompiers de Lyon est basé sur un potentiel opérationnel journalier, ce qui détermine un nombre minimal de sapeurs-pompiers pour assurer la réponse opérationnelle au quotidien. Donc pour le Lyon, il s'agit de 160 sapeurs-pompiers. Aujourd'hui, la disponibilité affichée par les pompiers volontaires, puisque nous sommes un corps majoritairement volontaire, est de 280.
12: Le colonel Philippe Varlet rappelle que dans Lyon, 1200 sapeurs-pompiers avaient été engagés sur les feux déclenchés pendant la semaine rouge de canicule.
10: Le reportage d'Hugo Durand, vigilance orange donc à la canicule, au feu de forêt, vigilance orange donc aussi à la canicule. À partir de midi sur notre département, un dôme de chaleur s'installe sur la France avec des maximales attendues. Aujourd'hui à 38 voire 39 degrés chez nous, prévient Météo France.
6: Un homme de 90 ans violemment agressé chez lui à Sens.
10: Hier vers 4h du matin, deux personnes se sont introduites à son domicile alors qu'il dormait. Ils l'ont frappé et ont tenté de le bâillonner. La victime portait une montre d'assistance connectée qui s'est déclenchée. C'est ce qui a donné l'alerte. Les agresseurs ont pris la fuite. L'homme blessé au visage a été soigné à l'hôpital. 5 personnes blessées dans une collision hier sur l'autoroute A6 dans le sens Paris-Lyon au niveau de la commune de Guillon-Terre-Pleine. Un minibus et un engin de chantier se sont percutés. Les blessés ont été pris en charge et évacués par ambulance. Leur état n'est pas critique.
6: La JOCR renforce ses effectifs de gardiens.
10: Le club a officialisé l'arrivée de Mamadou Diop hier, international mauritanien de 26 ans. Il arrive de Grenoble où il était titulaire en Ligue 2 ces deux dernières saisons. Il signe pour 4 ans. Reste à savoir quel sera son rôle puisque Donovan Léon et Théo de Persin, les deux portiers de la saison dernière, sont toujours sous contrat avec la JIA. Une arrivée et une longue pause pour le défenseur droit Marvin Senaya. Il va se faire opérer et sera indisponible pour un moment, explique-t-il sur les réseaux sociaux. Le joueur s'est blessé vendredi dernier à la cuisse lors du 16e de finale du Mondial avec sa sélection du Ghana. C'était contre la Colombie. Ses équipiers de la JIA sont eux en phase de tests physiques et médicaux aujourd'hui. Le football et ce troisième quart de finale de la Coupe du Monde que l'on connaît désormais, l'Espagne contre la Belgique. L'Espagne qui a battu le Portugal 1-0 hier grâce à un but marqué dans le temps additionnel. Les Belges ont vaincu les États-Unis cette nuit, 4-1. Le Mondial entaché par des propos racistes d'une parlementaire paraguayenne envers Kylian Mbappé, c'est à lire en longueur sur ici.fr. C'était prévisible, Tadej Pogacar a déjà pris la tête du classement du Tour de France. Le nouveau maillot jaune s'est imposé hier sur l'étape qui arrivait aux Angles dans les Pyrénées-Orientales. Le peloton reprend la route aujourd'hui avec près de 182 km à parcourir entre Carcassonne et Foix. Et puis autre tour, cette fois celui de Lyon. Les routes du département seront parcourues tout l'été par la caravane de Lyon Tour Sport. Coup d'envoi ce matin de la 19e édition. Comme chaque été, le conseil départemental propose des animations sportives gratuites pour les jeunes de 3 à 17 ans. Cette saison, la caravane fera des arrêts dans 22 communes. Le premier, c'est aujourd'hui. aujourd'hui donc à Gurgis. Un rendez-vous toujours très apprécié et jugé essentiel par Grégory Dort, le président du conseil départemental.
15: C'est à la fois faire découvrir des activités sportives à nos jeunes de 3 à 17 ans, donc découverte d'une pratique sportive, pour pouvoir peut-être en septembre intégrer un club sportif avec toutes les qualités qu'on peut trouver dans un club sportif, l'apprentissage d'un sport, la sociabilité, donc ça c'est la première chose. C'est aussi un outil d'animation du territoire en milieu rural, 22 dates, avec une date spéciale cette année, c'est l'année de Vézelay, du Vézélien, dont 21 dates, une par canton et le Vézélien, et je dirais un maillage aussi de notre beau département qui est essentiel. Donc on a réussi à préserver ce maillage sur tout le département de Lyon à travers la caravane Yonto Sport.
10: Et cette année, en plus du sport, les enfants pourront aussi s'essayer au cirque ou à la danse. On vous a mis tout le détail sur notre site internet. On fait attention, il va faire très très chaud aujourd'hui dans Lyon.
6: Et on le rappelle, on ne cessera jamais de le rappeler assez, notre département est en vigilance orange et la canicule vigilance aussi en orange pour le risque de feu de forêt. Il va faire encore très très chaud ce mardi, on relève en ce moment entre 16 et 25 degrés dans Lyon. On atteindra déjà les 30 degrés à la mi-journée sous un ciel, vous le voyez très certainement si vous êtes dehors, très lumineux. Quelques nuages pourraient nous accompagner ce matin, mais c'est le soleil qui restera bien présent quand même. Et ça fait du bien de voir le soleil, il ne faut pas s'en cacher. Cet après-midi, seul un léger voile nuageux pourrait persister. Les températures, elles, vont clairement augmenter pour atteindre, oui, déjà 38 degrés à Joigny, 38 également dans Sénonais et le Tonnerrois, 39 degrés si vous êtes en Puisé, à Avallon ou encore à Auxerre.
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6: Il va faire chaud, vous l'aurez compris. Alors on reste prudent, on reste en contact étroit avec ses proches aussi. On pense notamment aux personnes les plus fragiles, à nos aînés. C'est essentiel de prendre de leurs nouvelles et puis de s'hydrater au quotidien. Alors voilà, c'est notre pause fraîcheur. On prend un grand verre d'eau et puis on le boit ce matin. On vous accompagne aussi avec vos chansons préférées. Un point, c'est toi, c'est Zazie. Il est 8h08.

0: On commence ce mardi matin ensemble ici à 8h12. Un point, c'est toi, c'était Zazie.
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0: Bon réveil à vous tous, vous restez avec nous parce que dans moins de 10 minutes, on va comme chaque jour ensemble s'intéresser, oui, à toutes celles et ceux qui font vivre au quotidien et même pendant les vacances d'été, notre territoire y connaît. Toutes celles et ceux qu'on a appelés les gens d'ici et qui ont une histoire fabuleuse à nous raconter ce matin. La leur rencontre dans une dizaine de minutes. Et puis je vous propose de jouer ce matin à notre blind test avec trois extraits de chansons pour peut-être repartir aujourd'hui avec l'un de nos magnifiques passeports de l'été en Bourgogne-Franche-Comté d'une valeur de 700 euros, c'est pas rien quand même.
3: C'est énorme.
0: 700 euros d'activité à travers notre belle région, 27 destinations exceptionnelles. Si vous voulez découvrir par exemple l'écodrome de Dijon ou encore la cité des climats et des vins de Bourgogne, la moutarde Rifalo, tiens, on en a encore plein, hein, des destinations de rêve à vous proposer cet été. Il va falloir nous appeler au 03 86 52 23 23 et tenter d'identifier au moins deux des trois chansons de notre blind test. Vous êtes prêts?
3: Je suis prête, moi.
0: Allez, c'est parti.

0: trois extraits de chansons, il en faut au moins deux. Des bonnes réponses ce matin pour repartir avec le passeport de l'été en Bourgogne-Franche-Comté. 03 86 52 23 23, c'est ce numéro qu'il faut composer pour jouer avec nous. Vous nous appelez dès maintenant, on vous attend.
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0: Allons à Gurgis ce matin. Bonjour François.
2: Bonjour Julien.
0: Comment ça va ce matin?
2: Bon, ça va, un petit peu frais.
3: Vous êtes ici? Nous aussi. Ouais,
0: à 6h50, on profite encore de ce qu'on peut appeler la fraîcheur, qui va vite devenir voilà. De la chaleur, croyez-moi.
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0: Il est 8h15, c'est l'heure de retrouver C'est pas vrai, votre rendez-vous en Tiernac. Salomé Martin, avec les grosses chaleurs, chacun cherche un moyen de se rafraîchir.
4: Mais attention à ne pas acheter n'importe quoi, Julien. Ce matin, Valentin Bertrand, vous nous alertez sur les promesses mirobolantes des faux climatiseurs.
5: On les voit partout, sur les réseaux sociaux, les forums, les publicités des plateformes de vidéos comme YouTube.
6: Imaginez si vous pouviez rafraîchir n'importe quelle pièce en 90 secondes, sans la machine, sans installation et sans dépenser une fortune en facture d'électricité. C'est exactement ce que nous avons créé.
5: La promesse d'un produit à la fois révolutionnaire, compact, haut de gamme, mais pourtant à prix imbattable, à peine une centaine d'euros. C'est 4 à 6 fois moins cher que la majorité des climatiseurs sur le marché, avec un autre gros avantage. Là, pas besoin de gros travaux pour créer une évacuation. Non, ces mini-climes se suffiraient à elles-mêmes. Et alors là, gros coup de bol, beaucoup d'annonces s'accompagnent d'une promotion. Ça tombe à pic, pile poil, quand on en a besoin.
4: Mais ça fait rêver Valentin, surtout quand il fait chaud comme aujourd'hui. Sauf que, évidemment, c'est trop beau pour être vrai.
5: Beaucoup de clients déchantent, arnaques grossières, publicités mensongères. Ce n'est qu'un ventilateur. Voilà quelques-uns des derniers avis publiés sur Trustpilot, l'un des sites de référence pour les produits du e-commerce. La note globale en dit long aussi. À peine 1,2 sur 5 s'achète un froid. Mieux vaut donc toujours y jeter un œil avant de passer la commande, car il n'y a pas de miracle. Refroidir 51 mètres carrés en 90 secondes avec un petit moteur, c'est tout simplement impossible. Et puis de toute façon, l'air chaud doit pouvoir s'évacuer. Il faut donc forcément un tuyau vers l'extérieur pour que ce soit efficace. Problème, si vous le réalisez trop tard, il est difficile, voire impossible, de renvoyer le produit. Entre le service après-vente injoignable, les frais de port exorbitants pour renvoyer le produit, la mini-clim finit souvent en attrape-poussière. Alors que faire? Déjà, alerter ses proches, ça leur évitera la même mésaventure, et alerter les autorités sur Signal Conso, le site de la répression des fraudes.
0: Merci de nous mettre en garde chaque matin, Valentin Bertrand, le meilleur moyen pour rafraîchir notre logement, ça reste encore de l'air, et à 8h15, un peu plus maintenant, avant que les températures ne remontent davantage cet après-midi. Oui, parce qu'on annonce encore des températures qui vont monter jusqu'à 39 degrés ici dans notre département. Et ça, c'est pas bidon. Bidon, c'est le titre d'Alain Souchon ce matin. Bon réveil.

0: Et c'est pas moi qui le dis, c'est Alain Souchon, il est 8h20.
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0: On rencontre ce matin les gens d'ici. On découvre aussi une carte des vins de France à gratter. Voilà l'une des très nombreuses références du graphiste iconé Michael Merlet. Officiellement, il est directeur artistique, illustrateur et data maker indépendant. Il conçoit des projets d'identité visuelle, de logos, de chartes graphiques, mais aussi de supports de communication. Écoutez.
2: Je bosse pas mal avec les agences sur Paris. Puis après, ça peut être des choses plus locales. Enfin, j'ai bossé avec Guédelon. Ce genre de choses, j'ai bossé avec la mairie il y a un paquet d'années. C'est assez variable, quoi, mais c'est la communication, le secteur de la communication, quoi. Donc essentiellement pour moi, je suis plutôt axé sur du print, donc tout ce qui est brochure, support papier, illustration. Moins d'une dizaine d'années, il y a eu un petit boom. Bah, quand je suis parti de Joigny, c'était surtout de l'infographie. Je fais des paysages en illustration. J'en ai fait déjà un petit paquet. Ça a commencé avant le Covid. On n'était pas forcément très très nombreux en France. Bah, ça continue, mais non, on en voit partout. Alors, je pense que les autres graphistes ont pas mal cherché à s'occuper. Il y avait moins de travail. Et les gens chez eux avaient envie de décorer ou faire pas mal de choses. Et c'est vrai que ça a bien marché. Maintenant, si vous tapez les posters un peu vintage, quoi. Ça fonctionne bien. Et donc, moi, je continue à faire ça. Après, je fais des cartes illustrées pour le tourisme et tout. Donc, c'est une partie un peu plus sympa. On peut faire du très alimentaire, catalogue de visserie ou des choses, enfin voilà, basiques. Et puis, il y en a d'autres où on prend un peu plus son pied en faisant de l'illustration.
0: Et parmi les projets où Michael Merlet prend justement son pied, il y a le site touristique le plus visité de Bourgogne.
2: Guédelon, enfin, clairement, ça fait 2-3 ans maintenant que je travaille avec eux. Les gens là-bas sont vraiment, c'est à taille humaine, sont vraiment bien, ils sont à l'écoute, ils sont intéressés. Et les projets que j'ai fait avec eux, il y avait une espèce d'exposition. Ils ont ouvert le chemin qui va du château jusqu'au moulin. Et donc, il y avait, une douzaine de panneaux. Donc, ils avaient besoin d'illustrations. Je travaillais avec une nana, qui a fait toute la partie rédactionnelle. C'est le genre de projet où moi j'essaye de bosser en plus local, parce que j'ai beaucoup bossé avec Paris. Et j'avoue que de bosser en local sur des projets en rapport plutôt sur la nature, là c'était sur la forêt. J'avais une douzaine d'illustrations, ils ont été super open en termes de brief, quoi. Il y avait un certain nombre de points précis à illustrer et fait des croquis, valider les croquis, et puis la mise en couleur, c'est open bar. Ils m'avaient dit, on aime bien votre style, donc faites.
0: Rencontre avec Michael Merlet ce matin et avec les gens d'ici chaque jour durant cet été. Rencontre à réentendre dès maintenant en allant sur notre site ici.fr et notre application, l'appli ICI. À 8h23, c'est Babouchka qu'on vous offre aujourd'hui avec Kate Bush. Je vous souhaite un très bon réveil. Bienvenue.

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3: Le temps de jouer pendant cet été que l'on passe ensemble ici à 8h27 avec Marie-Angèle. Bonjour Marie-Angèle.
4: Bonjour Julien.
3: Comment ça va ce matin ?
4: Oh, ça va, hein. On est bien au frais, hein. On a tout ouvert, hein, parce que ça va monter encore.
3: Oui, il faut en profiter. Oui. Il va faire chaud à Paron encore cet après-midi. Vous faites quoi de beau aujourd'hui?
4: Pas grand-chose, un petit peu les courses ce matin, et puis après, il y a le cyclisme à la télé, voilà.
3: Voilà, on se pose devant le Tour de France.
4: Oui,
3: voilà, que vous pouvez même
4: le soir. Le foot le soir.
3: Ben voilà, le Tour de France que vous pouvez aussi suivre sur votre radio, qui est radio officielle de Tours, on en profite tant qu'à faire. Et puis on joue aussi ensemble ce matin parce qu'on a quand même un beau cadeau qu'on a envie de vous offrir, Marie-Angèle. On a l'un de nos passeports de l'été en Bourgogne-Franche-Comté pour vous, valeur de 700 euros, c'est franchement pas rien, avec pas moins de 27 destinations de rêve ici dans notre grande région. Alors si vous voulez repartir avec ce passeport de l'été en Bourgogne-Franche-Comté, il va falloir tenter d'identifier au moins deux de nos trois chansons. Écoutez-les bien. Yeah.

0: 3 extraits de chansons, moins de bonnes réponses. C'est tout ce qu'il vous faut, Marie-Angèle, pour remporter le passeport de l'été en Bourgogne-Franche-Comté. Je vous écoute.
1: Alors, le premier, c'est Michel Berger.
0: D'accord.
1: Après, c'est Elsa.
0: Oui.
1: Le dernier, je ne l'avais pas, mais je sais pas, mon mari m'a dit Wham.
0: Bah, de toute façon, on connaît, évidemment. Oui, il a raison, votre mari. C'est Wham.
1: Ah, bah, d'accord.
0: C'est Wham, Elsa, Michel Berger. 3 bonnes réponses. Le passeport d'été en Bourgogne-Franche-Comté, c'est pour vous, Marie-Angèle. Belle journée à vous.
1: Merci, bonne journée à tous.
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0: Et dans l'info d'ici ce matin, top départ pour la saison du Yon Tour Sport.
3: La caravane itinérante qui propose des activités sportives à nos jeunes reprend la route aujourd'hui. Elle va sillonner le département tout l'été avec un premier stop à Gurgi. Les enfants pourront gratuitement s'essayer au trampoline, au judo, à l'escrime et à plein d'autres disciplines. On en parle dans moins de 2 minutes, juste après l'essentiel de l'actu en français dans le monde avec Cyril Ardo-Redon.
4: À l'heure de vérité pour Marine Le Pen, elle sera fixée en début d'après-midi dans l'affaire des assistants parlementaires du FN après avoir été condamnée en première instance. Une peine de 5 ans d'inéligibilité et d'un an de prison ferme sous bracelet électronique a été requise en appel. Si elle ne peut pas se présenter à la présidentielle, elle passera la main à Jordan Bardella. Les aveux de Cédric Jubilard sont une énième forme de manipulation, dit l'avocat d'une partie de la famille de Delphine. Le plaquiste de 39 ans reconnaît dans un courrier avoir tué son épouse fin 2020. Et il n'y a qu'un objectif, poursuit l'avocat, c'est faire parler de lui. Le feu de forêt dans les Pyrénées-Orientales n'est pas fixé, mais la surface parcourue n'a pas progressé, dit le préfet. Et de son côté, le Premier ministre Sébastien Lecornu affirme que près de 15 000 hectares de végétation ont déjà brûlé cette année en France. C'est presque 3 fois plus que l'an passé à la même date. Aujourd'hui, 3 départements sont en rouge face au feu de forêt. 61 sont en orange. La pression monte pour les 730 000 candidats au bac. Les résultats des voix et aujourd'hui, avant ceux du brevet, entre demain et vendredi, selon les académies. Ce sera à retrouver sur ici.fr. La Coupe du Monde de foot, l'Espagne a éliminé cette nuit le Portugal 1-0. La Belgique a écrasé les États-Unis 4-1. Place ce soir aux 2 derniers matchs de 8e, Argentine-Égypte à 18h et Suisse-Colombie à 22h. Et puis Tadej Pogacar en jaune aujourd'hui sur la 4e étape du Tour de France. 191 km taillés pour les sprinteurs baroudeurs entre Carcassonne dans l'Aude et fois en Ariège.
3: Merci Cyril Ardo-Redon. On vous dit à demain dans l'info d'ici ce matin. Les enfants éconnés mettent leurs baskets et leurs shorts de sport, trampoline, mur d'escalade, tir à l'arc, VTT. C'est le retour de Yon Tour Sport dans notre département. Comme chaque été, la caravane fait le tour des communes rurales pour faire découvrir les activités sportives à nos jeunes de 3 à 17 ans. Et cette année, Isabelle Rose, il y a des nouveautés.
5: Et c'est à Gurgi, au nord d'Auxerre, que le Yon Tour Sport nouvelle version sera dévoilé pour la première fois. Cyril Chauveau, son maire, est ravi que sa commune ait été retenue.
6: Les contraintes, c'est effectivement d'avoir le bon espace, ombragé, les infrastructures s'il y a un peu d'orage ou de choses comme ça. Donc nous, on a un gymnase juste à côté, le stade, les vestiaires du foot. Pour les jeunes, je trouve que c'est super. C'est un super projet, super programme.
5: En plus des activités sportives gratuites habituelles proposées aux enfants, ils pourront donc découvrir cette année des activités culturelles, explique Pascal Henria, vice-président en charge du numérique et des sports au Conseil départemental de Lyon.
7: Événements culturels avec des arts vivants, donc dans la journée, des spectacles, spectacles de cirque, spectacles de danse, qui seront là donc parce qu'il faut aussi attirer au sport comme à la musique ou à la danse ou au sport vivant ou à la culture des jeunes iconés ou des jeunes de passage, hein, ça peut être des Parisiens. Donc voilà, ça c'est une nouvelle activité.
5: Cela se traduira par 22 ateliers culturels et 11 représentations de spectacles vivants donnés par des compagnies essentiellement iconaises. Les clubs phares du département, comme l'AGIA, le RCA, mais aussi le Volley à Sens ou le Tir à l'Arc à Brinon-sur-Armançon, iront également à la rencontre des jeunes.
7: Ils viendront, ils feront des démonstrations, ils signeront des autographes. Et pareil pour nos jeunes sportifs qui sont en catégorie élite. On a le 5e judoka français dans la catégorie dernière qui sera présent également. Ils donneront 2 demi-journées pour venir au contact des jeunes iconés.
5: Et pour prolonger ces festivités, des animations musicales en soirée seront proposées dans 17 des 22 communes où s'arrête le Yon Tour Sport. Un dispositif idéal, souligne Grégory Dort, le président du département.
8: Il coche toutes les cases, animation du territoire, et ça permet aussi de voir des habitants qui voient que le Lyon bouge, et aussi des gens qui peuvent passer effectivement en vacances, découvrir notre beau patrimoine, de s'arrêter peut-être avec leurs enfants, et de voir qu'il y a effectivement des activités qui sont proposées pour tout le monde.
5: L'an dernier, plus de 10 000 enfants se sont déplacés sur le Yonne Tour Sport 2025.
3: Aujourd'hui, rendez-vous donc à Gurgis pour le premier stop de la caravane avant Joigny demain. 22 communes accueilleront le Yonne Tour Sport cet été. Vous avez toutes les infos sur notre site internet.
0: Dans le reste de l'actualité, Salomé, Lyon de nouveau frappé par la canicule.
3: Vigilance orange dès ce midi pour notre département. Des chaleurs très fortes sont attendues, comme il y a 10 jours et comme il y a un mois et demi. Cet été pourrait bien être celui de tous les records météo dans Lyon. On y revient avec un prévisionniste, ce sera dans le journal de 9h. On fait attention aux fortes chaleurs du coup, Julien.
0: Et à cette vigilance orange, toujours en vigueur, déjà en vigueur dans notre département. À vigilance orange à la canicule, vigilance orange toujours en vigueur, c'est pour ça que je disais ça au feu de forêt ce matin encore. On relève entre 16 et 25 degrés ici dans Lyon. On atteindra déjà les 30 degrés à la mi-journée sous un ciel très lumineux. Quelques nuages pourraient nous accompagner ce matin. Le soleil restera malgré tout bien présent cet après-midi. Seul un très léger voile nuage pourrait persister. Les températures en revanche, elles vont clairement faire un bond, compter 38 degrés à Joigny, Sens et Tonnerre, 39 si vous êtes à Saint-Fargeau, à Vallon et Auxerre. Et puis on parle de canicule, on parle aussi de sécheresse. Attention à cette alerte à la sécheresse et notamment la situation de crise dans la Vallonnée en ce moment, bien sûr ici dans Lyon. Alerte crise sécheresse qui donc occasionne des restrictions, notamment sur l'utilisation de l'eau dans notre département. On pense notamment à l'arrosage des espaces verts, des pelouses qui est complètement interdit, et l'arrosage des jardin, des potagers qui lui est interdit en journée entre 9h et 20h. Il faut préserver l'eau, surtout en ces temps de canicule.
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0: Avec Daniel Balavoine, qu'on passe ce mardi 7 juillet ensemble. Ici, on vous réveille, on vous accompagne comme on aime le faire chaque jour, y compris cet été, hein, jusqu'à 9h. Dieu que c'est beau. Bon réveil à vous, bienvenue.

0: Dieu que c'est beau, avec Daniel Balavoine, on commence ce mardi matin ici au Serre, bientôt 8h40.
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0: Bon, j'espère que vous allez bien. On passe cet été ensemble. On vous accompagne sous un grand soleil en plus aujourd'hui dans notre département. On va tenter de rester en forme. Tiens, ça vous dit? On fait du sport ce matin. Pourquoi ne pas vous mettre à la marche? Pas n'importe laquelle. La marche nordique. Quelques conseils santé pour rester en forme avec le docteur Kierzek qui nous partage ses conseils santé juste avant 9h. Et puis on a tendance à dire qu'après l'effort, le réconfort, on va se poser d'abord et peut-être ouvrir nos téléphones, nos réseaux sociaux pour en profiter. Ce sont vos petits bonheurs du jour, écoutez.
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3: Bonjour, Adeline, et je suis commerçante. Ça va faire 19 ans que je travaille avec mon papa. Donc ça, c'est mon premier petit bonheur, on va dire, de travailler en famille. Le petit bonheur dont je voudrais parler, par exemple, donc je suis l'aînée d'une fratrie, nous sommes trois enfants. Donc j'ai une petite sœur musicienne, autodidacte, donc qui a appris toute seule à jouer du piano, qui est interprète, qui compose également, qui a posé quelques textes à la SACEM. Et mon petit bonheur, donc en ce moment, c'est de l'entendre chanter, donc sur le réseau TikTok. Donc à la base, moi, j'étais pas trop fan de TikTok. Je me suis créé un compte juste pour avoir le petit bonheur d'écouter ma sœur en live quasiment tous les après-midi. Donc elle fait 6 lives par semaine. Son petit pseudo, je fais un petit peu de com, c'est Gloria Fredon. Donc aux amoureux de musique, je vous invite à écouter ou même vous créer un compte TikTok pour découvrir Gloria Fredon. Vous passerez un très bon moment. C'est une jeune fille charmante et qui interprète de la musique française, mais également qui chante en anglais. Donc accompagnée de son piano. Et donc je la soutiens et l'encourage tous les après-midi quand elle est en live. Elle en aura un, donc aujourd'hui je vais écouter ma petite sœur chanter en attendant les clients à la boutique et je leur fais partager la passion de ma petite sœur.
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0: Il est 8h43 durant tout cet été. On se replonge dans les meilleurs moments de l'émission. Bienvenue chez vous avec Sandrine Ruffier qui était aux côtés de Roland Hugo, conseiller de Que Choisir Ensemble. Il est question ce matin de la garantie parfait achèvement. Alors, qu'est-ce que c'est concrètement ça?
4: La garantie de parfait achèvement, ce qu'on appelle le GPA, ça couvre tous les désordres signalés lorsqu'on reçoit les clés d'une construction. Et c'est un passage très très important que si jamais on ne fait pas le contrôle nous-mêmes avant de signer le parfait achèvement, on est responsable ensuite de toutes les petites imperfections qui existent.
5: D'accord.
4: Donc il est très important, et sur le parfait achèvement, de les noter un par un. Ensuite, il y a deuxième chose, ça c'est sur la réception du bâtiment, de la maison ou de l'appartement. Mmh. La deuxième chose très importante à faire, c'est le courrier recommandé accusé de réception au constructeur pour lui signifier tous les petits détails d'imperfection.
5: D'accord.
4: De manière à pouvoir se couvrir. Et vous lui mettez également dans le courrier un délai de réparation, c'est-à-dire en général, faut être raisonnable, un délai raisonnable, ce qu'on appelle, ça correspond à un mois, deux mois suivant le défaut qui existe.
5: Oui. D'accord.
4: Si on note pas toutes ces choses-là, après ça joue aussi sur la construction, ce qu'on a vu la dernière fois, ça peut jouer aussi sur la garantie décennale.
5: Tout à fait.
4: Je sais pas, moi je prends un exemple, on fait des combles, elles sont mal faites, ça gêne et ça brise un peu la structure du bâtiment, comme un pilier qui s'enfonce dans le sol, mais c'est les petits défauts qui permettent justement de préparer l'avenir entre avoir un bien correct dans lequel on peut habiter et en même temps un bien sécuritaire.
5: Oui, c'est ça, en toute sécurité.
4: En toute sécurité.
5: C'est comment c'est anticipé, en fait.
4: Voilà, c'est ça, il faut toujours anticiper.
0: Sandrine Ruffier, aux côtés de Roland Hugo, conseiller de Queux, choisir ensemble les meilleurs moments de Bienvenue chez vous. Et Sandrine Ruffier, qu'on retrouve dans tout juste 15 minutes. À l'imparfaite, c'est Amir qui nous accompagne. Très bon début de journée à tous.

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1: À l'imparfaite, c'est Amir qui est avec nous. Il est 8h48.
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1: Au parc, mais pas n'importe lequel. On découvre, on redécouvre ensemble le Chapi Park qui vous ouvre ses portes pour une nouvelle saison pleine de rêves et de spectacles. Le Chapi Park, c'est à Pifon. Claire Simon, bonjour.
3: Bonjour.
1: Merci d'être avec nous aujourd'hui en direct dans Ici Matin. Co-fondatrice du parc, le Chapi Park à Pifon, c'est quoi? Dites-nous.
3: Alors, c'est un parc de loisirs sur le thème du cirque, où on peut y faire plein de choses. On peut découvrir un peu l'envers du décor, parce que le matin, on peut s'initier aux arts du cirque avec les artistes, assister à un spectacle tous les après-midi. Et puis, sur le parc, on a toute une plaine de jeux thématiques, avec des jeux en bois, des jeux du cirque, des petits manèges. Donc, il y a un petit côté forain aussi. Et on peut passer une journée complète. On a un petit snack, des aires de pique-nique. Voilà.
1: Alors, c'est quoi l'objectif du Chapi Park? Parce que on vous connaît avec le Cirque Star, notamment, et les spectacles que vous proposez très régulièrement tout au long de l'année. L'objectif, c'est quoi? C'est de rendre le cirque un peu plus ludique, de le faire pratiquer aux jeunes, peut-être aux parents aussi.
3: C'est ça. C'est-à-dire que les gens plongent vraiment dans l'univers pendant une journée. Ça permet aussi, ça nous permet de rencontrer les gens en dehors du spectacle, parce que quelquefois, quand on va au spectacle, bah voilà, après.
1: On est juste spectateur, voilà.
3: Oui. Donc voilà, donc et puis nous aussi, même dans le parc, on a souvent après le spectacle, on a le temps, les gens restent, on peut échanger. Le matin, les enfants peuvent venir s'initier et les parents assistent aussi. Donc ça leur permet vraiment de découvrir tout l'univers, de pratiquer, mais aussi d'avoir un vrai échange avec les artistes.
1: Est-ce que pour vous, Chapi Park à Pifon, nouvelle saison, c'est forcément synonyme de nouveaux spectacles et de nouveaux rendez-vous?
3: Tout à fait. Tous les ans, on change de spectacle. On a des nouveaux artistes qui nous arrivent des quatre coins du monde. Maintenant, on est vraiment à l'international. Là, on a un artiste ukrainien qui est très connu dans le monde du cirque, parce qu'il a fait le Grand Cabaret, Incroyable Talent, des tas de choses, et il a tourné depuis déjà plein d'années. Il s'appelle Sacha la Grenouille.
1: On est fiers de l'avoir ici.
3: Ouais, donc on est super fiers de l'avoir parmi nous. C'est un numéro incroyable de contorsion, très original en plus au niveau de la mise en scène. Sa compagne Aurélie est française, mais elle a un numéro d'équilibre incroyable aussi. On a une Finlandaise très très jolie, une blonde. Comme on imagine les Finlandaises, qui fait un numéro de trapèze magnifique, un Italien à la corde volante.
1: Voilà, des spectacles féeriques qui nous poussent à rêver finalement aussi.
3: Tout à fait. Alors cette année, chaque année on change de thème et on essaye d'avoir vraiment des spectacles très différents d'une année sur l'autre. L'an dernier c'était sur le temps qui passe, ça avait un côté très nostalgique. Cette année ça s'appelle Fashion Cirque, sur le thème de la mode. Donc là c'est plein de paillettes, de strass, de couleurs, d'humour, parce que nous, voilà, notre petite marque de fabrique, c'est la poésie, l'humour et puis du spectaculaire.
1: La délicatesse
3: quand même.
1: Et le spectaculaire aussi pour petits et grands. On peut en profiter du Chapi Park à Pifon durant tout cet été. On peut réserver nos places sur internet?
3: C'est ça, par le biais de notre site www.cirquestar.com. Il y a par billet web. Et puis alors que les gens n'hésitent pas à nous appeler aussi pour avoir plus de renseignements, parce qu'ils se posent toujours plein de questions.
1: Et puis vous savez quoi, on a vos coordonnées, nous ici au Standard, ici au CERF, faut pas hésiter à nous contacter aussi. Merci beaucoup.
3: Merci.
1: Claire Simon d'être venue dans nos studios ce matin, cofondatrice du Chapi Park à Pifon, une nouvelle saison qui démarre avec plein d'activités pour vous aussi en famille, peut-être durant cet été que l'on passe ensemble avec Bonnet M, 8h51. 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

0: Cool, bon EM ce matin, vous écoutez ici au Serre à 8h55 avec la fraîcheur toute relative du début de journée. En attendant les fortes chaleurs qui vont encore nous accompagner cet après-midi, on va tenter de bouger un tout petit peu et d'être très attentif à vos conseils santé. Docteur Kierzek, ce matin on bouge avec la marche nordique. Tiens, bonjour docteur.
1: Bonjour tout le monde, une activité qui a tout bon, la marche nordique. Vous savez ces randonneurs qu'on croise avec leurs deux bâtons là qui avancent d'un pas décidé mais sans souffrir, eh bien ce n'est pas juste une mode venue des pays scandinaves, c'est l'un des meilleurs sports pour l'été. Tonique sans être violent, doux sans être inefficace. Vous devriez essayer, même en vacances, c'est la bonne occasion. Alors d'abord, c'est différent de la marche normale, car les bâtons obligent à pousser sur les bras à chaque pas. Résultat, vous sollicitez 80-90% de vos muscles, contre 50% pour la marche classique. Pas mal. Bras, épaules, dos, abdominaux, jambes, tout le corps travaille en harmonie, mais sans choc. Grâce aux bâtons, ça va absorber une partie de l'impact, c'est donc parfait pour les articulations, même si vous avez un peu d'arthrose ou un genou fragile. Alors les bienfaits sous le soleil, pas trop sous le cagnard quand même, mais c'est du cardio en douceur, vous montez à 60-70% de votre fréquence cardiaque maximale, c'est idéal pour le cœur sans s'essouffler comme en footing. Renforcement du dos, les bâtons vous redressent, meilleur équilibre, les bâtons vous stabilisent sur les sentiers irréguliers, parfait si vous avez peur de tomber. Puis c'est une dépense calorique, hein, 40% de plus qu'une marche normale, tout ça parce qu'on met en branle tous les muscles de l'organisme, même si vous ne le sentez pas, bah, l'effort est réparti sur tout le corps.
0: Ouais, alors comment on peut s'y mettre concrètement, docteur? Est-ce qu'il faut du matériel?
1: Il faut des bâtons adaptés déjà, ils doivent vous arriver à hauteur du nombril, poignet droit quand vous tenez la poignée, on en loue dans les bases de loisirs, dans les stations de vacances ou sinon vous en achetez, même si c'est pas très cher, ils sont généralement très adaptés. La technique est simple, bras opposés à la jambe, quand le pied droit avance, le bâton gauche plante devant, poussez sur le bâton pour vous projeter en avant. L'amplitude aussi, le bâton ne doit pas dépasser votre pied, on plante le bâton à la verticale ou légèrement en arrière, puis la respiration c'est important, inspirez sur deux pas, expirez sur deux pas. Ne bloquez jamais votre souffle. Puis vous allez me dire, mais quand est-ce qu'on fait de la marche nordique? Bah, le matin avant 11h ou le soir après 18h. Évitez évidemment les heures les plus chaudes entre 12 et 16h. Restez sur des chemins ombragés si possible, forêt, bord de mer, des petites pinèdes, vous voyez un peu l'ambiance. Et pour les débutants, bah, 30 minutes, donc 5 minutes d'échauffement sans bâton, puis 20 minutes.

0: minutes de marche nordique active, puis 5 minutes de retour au calme. Le mot d'ordre, c'est plaisir, performance limitée, mais surtout régularité. Et ça s'adresse à presque tout le monde. Ça va des enfants, j'allais dire, de 7 à 77 ans, voire plus. Et les premières minutes, vous allez vous dire, c'est trop facile. Mais après 15 minutes, vous allez voir, vous allez sentir vos bras, vos omoplates, vos abdominaux. Et c'est efficace. Allez, bon été, bonne santé à l'écoute d'ici, bien sûr.
1: En faisant du sport, toujours, même pendant l'été. Merci beaucoup, docteur Kierzek. 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
1: Il est 8h59 et on poursuit la matinée ensemble avec Sandrine Ruffier. Bonjour Sandrine.
9: Et bonjour Julien.
1: En forme ce matin?
9: Écoutez, super bien. Voilà, bon. J'ai envie de sensation aujourd'hui.
1: De sensation? Quel genre de sensation? Dites-nous.
9: En fait, vous savez que nous avons notre jeu d'été de 11h à midi, le avant, après. Et aujourd'hui, on vous offre un pass 4 personnes pour le parc aventure du Bois de la Folie à Trény. Donc au programme, tyrolienne, acrobranche.
1: C'est ça les sensations.
9: Et alors vous, peut-être que je me trompe. Moi, j'ai l'impression que vous êtes plutôt juste dans l'acrobranche, mais pas la tyrolienne. Hein.
1: Ah si, j'adore la tyrolienne. Quelle mauvaise langue. Oh, c'est pas beau, ça, franchement.
9: Vous aimez les émotions, les sensations
1: ouais,
9: fortes.
1: Ouais, ça dépend lesquelles. Mais la tyrolienne, ça va, c'est tranquille.
9: Ah, quand même. Hein. C'est
1: pas
9: mal.
1: Non, on s'amuse.
9: Et la cerise sur le gâteau?
1: C'est quoi?
9: Le tirage au sort vendredi pour le parc Astérix, 3 personnes.
1: Allez, commencez par ça tout de suite.
9: Que du bonheur.
1: Ah oui.
9: Donc rendez-vous dès 11h à midi.
1: Avec la potion magique aussi?
9: Avec tout.
1: Ah,
9: ce qu'il faut.
1: Bon.
9: Je vous en donnerai.
1: Et ça, c'est dès 11h.
9: C'est dès 11h jusqu'à midi.
1: Et ici, matin, de retour demain dès 6h. Bonne journée, Sandrine.
9: Merci, Julien.
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9: 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Il est 9h. L'heure de retrouver les informations présentées par Salomé Martin. Bonjour Salomé.
10: Bonjour Sandrine, bonjour à tous.
9: Ce matin, on ouvre grand les volets.
10: Et on les referme avant 11h, où il fera déjà plus de 30 degrés dans Lyon. Vigilance orange, la canicule à partir de midi. Ça va grimper cet après-midi avec des pics attendus à 39 degrés. Ces fortes températures pourraient bien durer toute la semaine. Une situation météorologique qu'on a plus l'habitude de voir dans le sud de la France. Mais alors Julien Frénois, qu'est-ce qui explique que Lyon soit autant touché par ces canicules?
11: Le département de Lyon est malheureusement bien placé pour subir des vagues de chaleur, explique Gabriel Chamoulot, prévisionniste à Météo France Nord-Est.
12: Elle se situe souvent en plein dans la trajectoire des masses d'air qui remontent du Maghreb et de l'Espagne, hein, ces masses d'air très chaudes à l'été, donc avec une situation assez loin de l'océan quand même, un peu de vent pour rafraîchir Lyon, et même par rapport des fois au Val-de-Saône, bah, un manque justement de vent, de flux, hein, qui est un peu plus fréquent, notamment dans le Val-de-Saône. C'est pour ça qu'on peut avoir des envolées de température maintenant au-delà des 40 degrés dans Lyon.
11: Les voisins sont également concernés.
12: Tout le monde est à peu près dans la même situation. Lyon, c'est quand même une sécheresse très marquée. On a aussi, en allant vers Limousin, tout l'ouest du pays aussi, hein, très très marqué. Un petit peu moins de cas, mais vraiment légèrement en allant vers la Franche-Comté. Mais ça reste quand même près des records de basse d'humidité faible, en tout cas dans les sols. Et après, bon, très localement aussi, ça a pu dépendre des orages, hein, qui ont eu lieu lors des dernières journées de la canicule de juin. Voilà, très localement, si on a pris un bon orage, ça a quand même apporté un peu d'eau qui a pu limiter un tout petit peu cette sécheresse sur les derniers jours.
11: Et le triste résultat cet été, c'est une accumulation de records de température. Là, par exemple, on vient d'égaler le nombre de jours à plus de 35 degrés. Ça fait 11 jours que l'on passe cette température jugée très élevé.
12: On a déjà égalé le record de l'été 2003, hein, qui reste vraiment l'été le plus chaud hein, sur la région. Donc on avait eu la canicule forcément de août 2003 qui reste en mémoire, mais là on est parti sur des bases plus fortes encore, hein, puisqu'on n'est même pas encore à la moitié de l'été météorologique au 15 juillet, qu'on a déjà atteint cette barre et qu'on va bien sûr battre ce record avec des journées à plus de 35 degrés dans le courant de la semaine.
11: Et la particularité de cette chaleur estivale, c'est la température la nuit qui reste très élevée.
12: Ça va monter crescendo justement. On va profiter encore en ce début de semaine de température minimale relativement fraîche, hein, bon, notamment quand on est au fond des vallons. On sera plus autour des 15, 17, 18 degrés, mais petit à petit ça va monter. On sera plus autour justement de ce seuil de 19, 20 degrés, voilà, en allant à la fin de semaine et le week-end.
10: Gabriel Chamoulot, prévisionniste à Météo France Nord-Est. Au-delà de la chaleur, attention au risque de feux de forêt dans l'Yonne. Vigilance orange, toujours, les pompiers sont inquiets après déjà une grosse journée hier. 15 départs de feux ont eu lieu dans notre département sur 14 communes différentes. 157 sapeurs-pompiers ont été mobilisés, pour certains jusque tard dans la nuit. Une cinquantaine d'hectares ont brûlé. Et justement, pour éviter un incendie incontrôlable, certaines communes décident de prendre des mesures drastiques. Les mairies d'Appoigny et Branche ont interdit l'accès à la forêt. À Branche, ce sera le cas jusqu'à la fin août. La maire Émilie Laforge explique ce qui l'a poussée à prendre cette décision.
13: Je ne voulais surtout pas qu'on revive l'été 2025 parce que nous avons quand même subi 4 incendies, dont un assez important. Et je me suis dit qu'il valait mieux, au vu des annonces des conditions météo à venir, qu'on puisse préserver un maximum. Et je pense que la prévention vaut mieux que d'essayer de solutionner ou d'éteindre des feux de plus en plus importants. Et on a quand même l'aérodrome à proximité. Au bout de l'aérodrome, on a l'autoroute. Et puis, on a quand même une forêt d'intérêt sérieux, puisqu'on a une zone Natura 2000 importante. Donc, si on veut préserver ces milieux écologiques et environnementaux, je pense qu'il faut, il vaut mieux anticiper le risque qui est maintenant avéré.
10: Si vous ne respectez pas cette interdiction, vous vous exposez à une amende de 1500 euros.
9: Journée cruciale pour Julien Oudou et Marine Le Pen.
10: Ils sauront tous les deux si la justice confirme la décision de les condamner en appel. Ils sont jugés dans le dossier des assistants parlementaires du RN, ancien RN. Le député de Lyon et conseiller de Bourgogne-Franche-Comté en cours 8 mois de prison avec sursis et 1 an d'inéligibilité. Il pourrait perdre ses mandats concernant Marine Le Pen. L'arrêt de la cour d'appel sera déterminant pour savoir si elle sera ou non la candidate du Rassemblement National à la présidentielle. Le défenseur droit de l'AJA, Marvin Senaya, forcé de faire une pause. Il doit se faire opérer après sa blessure à la cuisse vendredi dernier en Coupe du Monde avec sa sélection du Ghana contre la Colombie. Ses coéquipiers entrent aujourd'hui en phase de tests physiques et médicaux. Ses coéquipiers qui comptent désormais parmi eux le gardien Mamadou Diop. L'arrivée de l'international mauritanien de 26 ans a été officialisée hier. Il vient de Grenoble où il était titulaire en Ligue 2 ces deux dernières saisons. Sandrine, il va faire du coup très très chaud aujourd'hui.
9: Et oui, ça n'arrête pas malheureusement. Alors forcément, du soleil toute la journée. Le ciel va se voiler un petit peu, mais rien de fou. Température maximale entre 36 et 39 degrés. Cette nuit, un voile nuageux sera présent en début de soirée. Après, on pourra observer les étoiles. Côté Mercure, entre 15 et 17 degrés. Et alors, je me suis amusée. J'aime bien m'amuser avec les températures. Et puis, j'ai observé que demain, on pourra aller jusqu'à 38 degrés, jeudi 37, vendredi 38. Alors on est un petit peu dans les mêmes. Je sais pas, j'espérais un petit 27 au bout d'un moment, mais non.
10: Pas pour tout de suite en tout cas.
9: Je rêve. Je vais continuer à m'amuser comme ça et on se retrouve à 10h du coup.
10: À tout à l'heure.
9: À tout à l'heure.
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9: Et bienvenue sur Ici Auxerre, je suis ravie de vous retrouver. C'est l'été, c'est les vacances, on a un bon petit programme qui vous attend. Et là, on commence en beauté. Alors elle a une chevelure flamboyante, mais pas que, une voix bien à elle. C'est Mylène Farmer, avec pourvu qu'elle soit douce.

0: Vous écoutez ici Auxerre et c'était Mylène Farmer avec Pourvu qu'elle soit douce.
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0: Et là, on vous accueille avec beaucoup de douceur, justement. Bienvenue chez vous. Je suis très, très heureuse de vous retrouver. Il fait beau. C'est l'été, là. Ça y est, ça sent bon. On va avoir une bonne petite programmation avec des sélections estivales. Et là, jusqu'à 10h, nous partirons à la découverte de notre département. Alors, je ne sais pas si vous êtes des vacanciers, que vous nous écoutez, vous allez justement le découvrir. Si vous êtes iconés, peut-être le redécouvrir avec curiosité, légende, notamment avec le passeport de l'été en Bourgogne-Franche-Comté dans quelques instants. Et nous irons nous balader dans le musée des Beaux-Arts et d'Archéologie de Besançon.
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0: Bienvenue chez vous et bienvenue à Catherine Marchezin. On commence en grande beauté avec elle pour Itinéraire Bis, direction Saint-Florentin.
3: Nous sommes à Saint-Florentin. L'itinéraire bis que je vous propose aujourd'hui nous a amené en l'église de Saint-Flo pour parler de l'orgue qui fait la fierté de la commune. Daniel Parigot, bonjour.
4: Bonjour.
3: Vous êtes le président de l'association Point d'Orgue, dont on va parler bien sûr aujourd'hui. Tout d'abord, je voudrais que vous nous parliez de cet orgue qui est devant nous. Cet orgue, quelles sont ses caractéristiques ?
4: Alors, c'est un orgue qui a été remonté complètement dans les années 1970 par Schwenkedel, qui était un facteur d'orgue de l'Est de la France. Il a construit un orgue à consonance baroque allemand dans un buffet du 17e. Tous les tuyaux d'orgue ont été refaits ou adaptés, les sommiers ont été modifiés et cet orgue a été entièrement refait sous la direction du maire de l'époque qui était Monsieur Dubost.
3: Vous serez d'accord avec moi quand je dis que cet orgue est la fierté de Saint-Florentin.
4: Oui, puisque nous fêtons cette année les 20 ans du Festival International d'Orgue, dans lequel nous faisons venir des organistes européens et voire mondiaux. On peut compter parmi nos fidèles, je dirais en numéro un, Juan Paradelsol, qui est l'organiste émérite du Vatican.
3: Qu'est-ce qui fait que ces superstars viennent ici à Saint-Florentin ?
4: C'est des gens qui ont l'habitude de jouer sur des orgues qui ont été mécanisés, électrifiés, automatisés. Là, ils jouent sur des orgues classiques, authentiques, historiques, où tout est mécanique, il faut tirer tous les jeux, tout est fait manuellement. Et le toucher du clavier est très important. Ça met en valeur, la qualité artistique de chaque organiste.
3: Je voudrais qu'on parle du dernier concert, celui qui aura lieu ici même le 26 septembre prochain. Qu'est-ce qu'on va pouvoir écouter ? Qui va venir jouer de cet orgue magnifique ?
4: Alors, ce sera un petit peu particulier. Ce sera un Slovaque qui viendra, Matouš Kukbel, et qui va nous amener avec lui, dans sa valise, on va dire, un théâtre de marionnettes. En Slovaquie, les marionnettes, c'est une culture. Ils vont nous interpréter la Damnation de Faust, texte en français, par des Slovaques.
3: Encore une belle surprise.
4: Très belle surprise. Ça fait partie des grandes surprises. On a eu quelques belles surprises tout au long de la saison. On est arrivé en 20 ans à avoir un public averti minimum mélomane. Il est courant de voir des gens qui font plus d'une heure de route pour venir écouter un concert à Saint-Flo.
3: C'est une magnifique salle de concert.
4: On a une église particulière, très particulière, puisqu'il n'y a pas de nef. Ça participe aussi, je pense, à la sonorité de l'orgue. Là, il est ouvert sur trois côtés. Donc, ça permet au son de sortir clairement.
0: Merci beaucoup, Catherine Marchezin. Mais qu'est-ce qu'on aime voyager avec vous pour Itinéraire Bis. Dans quelques instants, direction le Musée des Beaux-Arts à Besançon pour le passeport en Bourgogne. Et pour l'instant, musique. Alors lui, c'est un lover. La preuve, son album s'appelle The Romantic. C'est Bruno Mars avec I Just Might.

0: Mais qu'est-ce qu'il est bon ce Bruno Mars avec Adjust Might. Et je sais pas si vous le savez, petite anecdote, tiens moi ça m'a surprise, c'est qu'il fait 1m65 ce petit Bruno, comme quoi on est petit et un énorme talent.
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0: Bienvenue chez vous et on retrouve tout de suite le passeport de l'été en Bourgogne. Alors vous le savez, tout l'été ici vous offre ce passeport, c'est 27 sites de loisirs dans notre grande région, des lieux sélectionnés avec rigueur, par un douanier tatillon, c'est Arnaud Fromage. Eh bien tenez, voici comment ça s'est passé pour le musée des Beaux-Arts et d'archéologie de Besançon.
3: Le passeport
4: de l'été.
3: Les papiers, allez hop.
2: Arnaud Fromage.
3: Je savais pas qui vous parlait, je m'en fous.
5: Amis artistes, moi c'est le musée des Beaux-Arts et d'archéologie à Besançon. Entre mes murs, vous pourrez admirer des chefs-d'œuvre de la peinture réaliste comme des artefacts égyptiens. Et ne vous fiez pas à mon grand âge, j'ai encore de quoi vous surprendre.
6: Installez-vous ici. Contrôle des papiers. Nom, prénom, âge, profession.
5: Beaux-Arts, archéologie, 332 ans, musée.
6: Il y a quoi dans votre passeport ?
5: Pas mal de choses depuis le temps, puisque mes premières collections remontent à 1694, 100 ans avant le Louvre. C'est bien simple, je suis la plus ancienne collection publique de France. C'est l'abbé Jean-Baptiste Boiseau qui m'a créé en léguant ses œuvres aux bénédictins de la ville, à condition qu'elles soient mises à la disposition du public. Un musée, quoi. Ensuite, de nombreuses donations prestigieuses sont venues enrichir mes allées. Chez moi, vous pourrez croiser Matisse, Picasso, Géricault, Goya et bien sûr Gustave Courbet, le peintre des paysages du Haut-Doubs, célèbre pour son tableau L'origine du monde.
6: Dites-moi plus.
5: Côté archéologie, je possède deux momies égyptiennes, une statue d'Osiris et un papyrus mythologique. Une autre partie de mes expositions raconte la vie en Franche-Comté, de la préhistoire jusqu'au Moyen-Âge, bref, un vrai voyage dans le temps.
6: Pour l'instant, ça ne passe pas. Il me manque une dernière information.
5: L'expo de l'été, peut-être. Elle s'appelle Gardez les yeux ouverts et vous permettra de découvrir les œuvres de l'artiste autrichienne Seiya Stochka. Rescapée des camps de concentration nazis, elle n'a commencé à écrire puis à peindre que 40 ans après. Et je vous propose une sélection de 120 de ses peintures et dessins qui témoignent de l'extermination des Tziganes pendant la Seconde Guerre mondiale. Un vrai témoignage pour l'histoire.
6: Ne m'en dites pas plus. Demande accordée, passeport de l'été.
0: Et il faut savoir que le musée des Beaux-Arts et d'archéologie de Besançon propose également des ateliers, des animations tout l'été. Le programme complet est à retrouver sur mbabesançon.fr.
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0: Et oui, vous pouvez nous écouter partout, bien sûr. Et qu'est-ce qu'on est bien ensemble sur ici, Auxerre, dans quelques instants, l'envers de vos vacances. Alors ce rendez-vous, en fait, c'est une immersion dans les coulisses de vos vacances. Et aujourd'hui, on va partir dans les coulisses du spectacle L'éclat de l'or blanc. Ce sera juste après Besoin, deux personnes, Véronique Sanson.

0: Titre culte de Véronique Sanson, c'était besoin de personne.
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0: Bienvenue chez vous et bienvenue à Nathan RLT pour l'envers de vos vacances. Et alors avis aux amateurs d'hébergement insolites. Dans la région, plusieurs sites vous permettent de dormir dans des cabanes nichées dans les arbres, c'est trop mignon. Et c'est le cas également dans le département du Jura, là où nous retrouvons aujourd'hui Nathan pour l'envers des vacances.
3: Pour tout savoir sur ces cabanes, comment sont-elles construites, entretenues, maintenues? C'est perché à 9 mètres de haut sur la terrasse de l'une des 5 que comptent les cabanes du Bois Clair à Ranchaud, dans le Nord Jura, entre Dole et Besançon, que j'ai rencontré Vivien Rodriguez, co-gérant du site. Il vous explique déjà comment ont été choisis les différents lieux d'implantation.
4: Alors ça, ça a été le travail des anciens propriétaires, donc avec l'ONF et la mairie de Ranchaud. Il y a eu des arbres sélectionnés par l'ONF pour pouvoir recevoir des cabanes. Chaque cabane fait 3 à 4 tonnes, donc il faut vraiment des gros sujets. C'est quasiment tout des chênes.
3: Des chênes qui ne sont en aucun cas percées. Alors comment font ces cabanes pour tenir? Eh bien grâce à des anneaux métalliques entourant chaque tronc, un système moderne de plus en plus utilisé.
4: Nous là, au fur et à mesure, on met en place des anneaux Cujanac pour respecter l'arbre et qui grandit autour de l'écorce pour pas les étrangler. Ils sont plus étranglés comme les anciens systèmes qu'on pouvait retrouver sur le site ou chez nos confrères. C'est nouveau, ça a 5 ans et puis on essaye de le mettre en place sur tous les arbres.
3: Des anneaux prévus pour durer dans le temps et largement suffisants pour supporter le poids d'une cabane.
4: Chaque anneau peut supporter 2,5 tonnes et donc là un anneau, lorsqu'il est posé, il est là pour 10 ans sans entretien où l'arbre grandit tout autour, il n'y a absolument rien à faire et dans 10 ans on pourra les faire agrandir en fait en rajoutant une pièce métallique et repartir ainsi de suite pour 5 ou 10 ans, suivant la vivacité de l'arbre.
3: Et que tout le monde se rassure, dorme dans ses cabanes sur ses deux oreilles, le site est régulièrement contrôlé.
4: On a une commission de sécurité qui vient tous les ans, qui nous dit ce qu'il y a à faire ou à refaire ou à améliorer. Et donc pendant les périodes creuses, donc de décembre à mars, nous réalisons les travaux d'entretien, les petits travaux. Et sinon, c'est une entreprise qui vient faire les plus gros travaux, souvent en corde ou en hauteur. Nous, on n'a pas les capacités de le faire.
3: Voilà maintenant, vous savez tout. L'envers des cabanes perchées dans les arbres, hébergement insolite de plus en plus prisé, n'a plus de secret pour vous.
0: Merci beaucoup Nathan, ça me donne envie d'aller me percher dans les arbres. Et alors demain, là aussi, vous allez nous régaler. On fera de la tyrolienne, mais je n'en dis pas plus, un peu de suspense. Dans quelques instants, des infos pratiques. Mais d'abord, c'est Michael Jackson avec le titre « Bad ».

0: pour tous ceux qui nous retrouvent sur Ici Auxerre, c'était Michael Jackson avec le titre Bad.
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0: Des images de l'océan prises depuis l'espace sont à voir à Auxerre. Et oui, jusqu'au 20 septembre, le muséum propose une exposition de plein air intitulée L'océan, vue de l'espace. Alors, je vous explique le principe. C'est découvrir de grandes vues satellites montrant l'océan vu de très haut, avec des côtes, des embouchures ou encore des mangroves. C'est une manière différente d'observer les paysages marins, tout en abordant plusieurs sujets environnementaux liés aux océans. Et ce qui rend cette sortie très sympathique, c'est que les images sont présentées en grand format à l'extérieur du muséum. Et à l'intérieur, deux coins lecture sont proposés en partenariat avec la médiathèque d'Auxerre, avec également une exposition d'œuvres réalisées par des élèves des Beaux-Arts. Une sortie qui peut autant intéresser les curieux, les amateurs d'images ou les familles qui cherchent une idée de balade culturelle. L'entrée est libre pendant toute la durée de l'exposition. Vous pouvez retrouver les horaires sur le site du muséum, une façon de découvrir l'océan autrement à travers le regard des satellites.
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0: Et de la bonne humeur, il y en aura encore dans quelques instants avec les rencarts de l'histoire. On découvre tous les jours un personnage qui a marqué la Bourgogne. Je ne vous en dis pas plus. On le retrouve après Les Innocents.

0: femme extraordinaire, c'était Les Innocents.
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0: Bienvenue chez vous et bienvenue à Cyril Hino pour les rancards de l'histoire. Alors, une grande dame, c'est une grande dame de l'histoire de la Bourgogne-Franche-Comté qu'on a la chance d'accueillir. Je peux vous dire qu'elle a marqué l'histoire. Bonjour madame.
3: Bonjour monsieur dame, ravie de vous rencontrer. Moi je suis Marguerite Boussicot. Vous ne me connaissez peut-être pas, mais si je vous dis qu'une grande partie de ma vie est intimement liée au grand magasin parisien Le Bon Marché, sûrement que vous aurez envie de découvrir mon histoire. Alors voilà, je suis née à Verjus en Saône-et-Loire. Ma mère, qui m'a élevée seule, était pauvre. Les premières années de ma vie ne sont pas les plus rigolotes. Alors que je vis dans la faim et le froid, que j'ai jamais mis les pieds à l'école, je dois mon salut à mon oncle. C'est lui qui m'emmènera vivre à Paris. Alors là, c'est une renaissance pour moi. Je suis tenace, je suis forte et ça paye. J'apprends à lire, à écrire, je travaille, je réussis même à ouvrir mon petit restaurant. C'est d'ailleurs en le servant que je rencontre celui qui deviendra mon mari, Aristide Boussicot. Il s'associe à deux amis à lui qui ont créé une mercerie. Ils l'ont appelé, écoutez bien, au Bon Marché. Assez rapidement, je le rejoins et nous rachetons l'affaire. Oh, ça fait des ordres dans la famille de mon Aristide. Vous comprenez, on n'était pas de la même classe. En 1839, nous commençons la transformation de cette petite boutique en un temple de la consommation. Nous sommes des visionnaires et je dois dire que j'en suis pour quelque chose. J'ai plein d'idées pour faire venir les clients, les garder, surtout leur faire acheter les produits qui sont présentés par nos vendeurs dans de grands espaces, bien ouverts, bien clairs. Nous avons créé le premier grand magasin du monde et encore ouvert aujourd'hui. J'attache aussi beaucoup d'importance à la qualité de vie de nos salariés. Je crée l'une des toutes premières caisses de prévoyance des employés. D'ailleurs, à ma mort, je leur lègue une partie de ma fortune. Vous comprenez maintenant pourquoi je suis fière de tout ce que j'ai accompli.
0: Incroyable, j'adore découvrir des histoires comme ceci. Et demain, ce sera l'histoire de Jean sans peur, le duc bourguignon qui n'a peur de rien ni de personne.
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0: De la bonne humeur sur Ici au Cerf, de la bonne musique. Dans quelques instants, nous retrouverons Perrine pour Dans ma valise. En fait, elle a eu l'idée de fouiner dans les valises d'été et de décortiquer certains objets dans l'histoire. Et là, aujourd'hui, on va parler des tongs. Ce sera après Joe Cooker, pardon.

0: Unchain My Heart, qui veut dire libère mon cœur. C'était Joe Cocker.
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0: Bienvenue chez vous et bienvenue à Perrine Clément pour Dans ma valise. Alors, ils font partie de nos vacances sans qu'on y pense vraiment. Et Perrine, elle a envie de retracer l'histoire de ces objets devenus cultes. Aujourd'hui, évidemment, les tongs.
2: Dans ma valise, il y a...
3: Ah ben mince, j'en ai qu'une.
4: C'est pas grave, on s'en servira contre les moustiques.
2: Des tongs.
4: Ah ben je l'ai pas raté celui-là.
5: Les premières traces de ce type de chaussures apparaissent en Égypte. Pas de caoutchouc, mais en papyrus, voire en or. C'est réservé à l'élite, c'est un symbole de pouvoir. Les tongs, on les retrouve sous d'autres versions, bien plus tard et bien plus loin. Au Japon, à Hawaï et au Brésil. La tong s'est imposée partout, à la plage, dans les ruelles ou encore à la maison.
6: Des choses avec des perles, avec des petits strass, avec des petits modèles à talons, des petits modèles plats, très colorés. Il y a en jaune, en rose, en violet, enfin, plein de choses comme ça.
5: Tong que vous aimez chausser ou encore lancer.
7: Dégagez la terrasse, qu'on me donne mes tongs.
5: Et la Gironde a déjà accueilli le championnat du monde de lancer de tong. Une personne lance sa tong avec son pied le plus loin possible. Mais attention, le coéquipier doit la ramasser. Il ne faut pas qu'elle tombe par terre.
8: Lancer, c'est facile, rattraper un peu moins, mais c'est essentiel.
5: Le lancer de tong a pratiqué en duo avec un lanceur et un receveur.
8: L'équipe qui fera mieux verra figurer son nom au livre des records. C'est pas le pied, ça.
5: Et vous, portez-vous des tongs?
9: Après, ça dépend de la destination. Si c'est destination à la plage, ouais, je les prends, carrément.
10: Moi, je prends toujours deux paires de tongs dans ma valise, voire trois, parce que je casse souvent mes tongs.
11: Il faut une paire de tongs pour aller à la douche, pour aller à la plage, pour se balader dans le camping. Essentiel.
12: Je mets des tongs tous les jours de mars à octobre.
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0: Merci beaucoup, Perrine. Et alors demain, on va parler des jeux de plage. À suivre les conseils du veto avec Dr Pierre Fabin. Et la question est comment surviennent les brûlures sous les coussinets des chiens? Parce que c'est vrai qu'en ce moment, avec la canicule, on est en plein dedans. Mais d'abord, de l'amour, hein, c'est son thème de prédilection. Amel Bent, pourquoi tu restes?

0: chien au Dacha est une semelle en cuir invincible. C'est faux, c'est un tissu très sensible. Le grand classique du dimanche midi, c'est la saucisse ou la braise incandescente qui tombe de la grille du barbecue. Le chien se précipite pour manger la viande et marche directement sur le charbon ardent ou la saucisse brûlante. Chez le chat, le danger est en général à l'intérieur. Il saute sur la plaque de vitrocéramique encore brûlante. Le résultat est immédiat, une brûlure grave au deuxième ou au troisième degré. La peau du coussinet va blanchir, cloquer, puis se décoller complètement pour laisser la chair à vif. La douleur est absolument atroce pour l'animal qui se met à boiter ou refuse carrément de poser la patte au sol.
1: Et alors en face, un coussinet à vif et un animal qui hurle, que faut-il faire pour le soulager sans aggraver la blessure ?
0: Première chose, il ne faut jamais mettre de glace. Le seul bon réflexe est d'appliquer la règle des 15 minutes. Emmenez-le dans la salle de bain et rincez sa patte sous un jet d'eau tempérée autour de 15 degrés pendant 15 minutes chrono. C'est le seul moyen de stopper la propagation de la chaleur dans les tissus profonds. Ensuite, n'appliquez aucune recette de grand-mère. Pas de beurre, pas d'huile, pas de dentifrice. Tamponnez très doucement avec une compresse stérile ou un linge en coton propre sans jamais frotter et enveloppez la patte sans serrer pour la protéger.
1: Très bien, et alors une fois ces premiers soins d'urgence effectués à la maison, est-ce qu'on doit obligatoirement foncer chez le véto ou est-ce qu'on peut gérer la cicatrisation nous-mêmes au fil des jours ?
0: La consultation en urgence est non négociable. Un coussinet brûlé, c'est une porte d'entrée béante pour les infections car le chien va inévitablement marcher par terre ou se lécher de manière compulsive. Le vétérinaire va d'abord gérer la douleur en lui administrant des antalgiques puissants et ensuite il va retirer les tissus morts et réaliser un pansement spécifique qui va amortir le poids de l'animal pour lui permettre de remarcher. De votre côté, la prévention est vitale. Imposez un périmètre de sécurité d'au moins 2 mètres autour du barbecue. Et pour les propriétaires de chats, prenez le réflexe absolu de laisser une casserole d'eau froide sur la plaque de vitrocéramique tant qu'elle n'a pas totalement refroidi.
1: Eh bien, merci beaucoup, docteur. Et demain, vous vous parlerez des chats. Pourquoi certains chats ne supportent pas les autres chats ? Telle est la question.
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1: Et oui, un très bel été avec nous dans quelques instants les informations. Mais avant, You Can't Hurry Love, Phil Collins.

0: Don't Hurry Love avec Phil Collins.
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0: Vous écoutez Ici au Serre, il est 10h. L'heure de retrouver les informations présentées par Salomé Martin. Bonjour Salomé.
2: Bonjour Sandrine, bonjour à tous.
0: Julien Oudoul sera fixé cet après-midi.
2: Le député de Lyon et conseiller régional pourrait bien perdre ses mandats si la cour d'appel le condamne dans l'affaire des assistants parlementaires du Front National, ancien nom du Rassemblement National. Le parquet avait requis 8 mois de prison avec sursis et une inéligibilité d'un an. Journée cruciale également pour Marine Le Pen dans ce dossier. Elle aussi risque l'inéligibilité comme en première instance. La décision de justice rendue en début d'après-midi sera déterminante pour savoir si elle sera ou non la candidate du Rassemblement National à la présidentielle. Deux explosions ce matin à proximité de l'hôtel où le président français a passé la nuit dans le centre de Damas, indique une source de la sécurité syrienne. L'une des bombes était placée dans une des bennes à ordures et l'autre dans un véhicule à proximité de cet hôtel. Emmanuel Macron est en sécurité, indique des journalistes sur place. Attention au risque de feu de forêt dans Lyon. Vigilance orange toujours. Les pompiers sont inquiets après leur grosse journée déjà hier. 15 départs de feu ont eu lieu dans notre département. 157 sapeurs-pompiers ont été mobilisés, pour certains jusque tard cette nuit. Une cinquantaine d'hectares ont brûlé. Vigilance orange à la canicule également. Dès midi dans notre département, des chaleurs très fortes sont attendues avec des pics à 39 degrés aujourd'hui. Des chaleurs qui vont s'installer cette semaine comme il y a 10 jours et un mois et demi. Cet été pourrait bien être celui de tous les records météo dans notre département. Le défenseur droit de l'AJA, Marvin Senaïa, forcé de faire une pause. Il doit se faire opérer après sa blessure à la cuisse vendredi dernier en Coupe du Monde avec sa sélection du Ghana contre la Colombie. Ses coéquipiers sont eux en phase de tests physiques et médicaux. Aujourd'hui, coéquipiers qui comptent désormais parmi eux le gardien Mamadou Diop. L'arrivée de l'international mauritanien de 26 ans a été officialisée hier. Il vient de Grenoble où il était titulaire en Ligue 2 ces deux dernières saisons. Et puis, le stress monte pour les près de 15 000 lycéens qui ont passé le bac dans l'académie de Dijon. Les résultats seront dévoilés aujourd'hui à partir de 11h30. On leur souhaite bien évidemment bon courage pour découvrir ces résultats et pour ceux qui devront passer par le rattrapage. Les épreuves, ce sera le jeudi 9 et le vendredi 10 juillet. Sandrine, on le disait, il va faire encore très chaud aujourd'hui et les températures sont déjà bien hautes là pour l'heure.
0: Ça n'arrête pas. Aujourd'hui, on peut aller jusqu'à 39 degrés sur notre département. Et puis du soleil, évidemment, il est là hein, toute la journée. Cette nuit, ça va, on va encore pouvoir dormir entre 15 et 17 degrés. Une nuit étoilée, toute calme, toute douce. Et puis ça va grimper tout au long de la semaine. Mais bien sûr, ici au Serre, on est là pour informer nos auditeurs et puis les accompagner dans cette canicule. On vous retrouve à midi ? Ah non, pas du tout.
2: Demain matin.
0: Mais c'est ça.
2: À 6h.
0: Oh, j'avais envie que vous reveniez. Demain alors, on fait comme ceci.
2: Et je vous souhaite une excellente journée.
0: Merci.
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0: Vous écoutez Ici au Serre et ça y est, on va passer à la deuxième partie de Bienvenue chez vous. Et là, c'est en mode plein de petites astuces pour vous faciliter le quotidien cet été. Ce sera juste après Jean-Louis Aubert, juste une illusion.

0: avec juste une illusion.
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0: Et bienvenue chez vous pour la deuxième partie. Vous écoutez ici Auxerre, c'est l'été, ça sent les vacances, on vous a fait un petit programme bien estival. Et jusqu'à 11h, on va vous accompagner avec des astuces toutes simples, des idées qui peuvent vous faciliter la vie, que ce soit cuisine, jardin, conso, comme par exemple Roland Hugo, qui est conseiller de Que Choisir Ensemble. Il va nous parler de la garantie parfait achèvement. Qu'est-ce que c'est ? On voit ça avec lui après Alex Warren et ses Fever Dream.

0: Fever Dream avec Alex Warren.
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0: Bienvenue chez vous. Et on vous a sélectionné des bons moments estivaux, notamment avec Roland Hugo, conseiller de Que Choisir Ensemble. Alors Roland, aujourd'hui il nous parle de la garantie Parfait Achèvement. Qu'est-ce que c'est concrètement ?
3: La garantie de Parfait Achèvement, ce qu'on appelle le GPA, ça couvre tous les désordres signalés lorsqu'on reçoit les clés d'une construction. Et c'est un passage très très important que si jamais on ne fait pas le contrôle nous-mêmes avant de signer le parfait achèvement, on est responsable ensuite de toutes les petites imperfections qui existent.
0: D'accord.
3: Donc il est très important, et sur le parfait achèvement, de les noter un par un. Ensuite, il y a deuxième chose, ça c'est sur la réception du bâtiment, la maison ou de l'appartement. Mmh. La deuxième chose très importante à faire, c'est le courrier recommandé accusé de réception au constructeur pour lui signifier tous les petits détails d'imperfection.
0: D'accord.
3: De manière à pouvoir se couvrir. Et vous lui mettez également dans le courrier un délai de réparation. C'est-à-dire, en général, faut être raisonnable, un délai raisonnable, ce qu'on appelle, ça correspond à peu près à un mois, deux mois suivant le défaut qui existe.
0: Oui. D'accord.
3: Si on note pas toutes ces choses-là, après ça joue aussi sur la construction, ce qu'on a vu la dernière fois, ça peut jouer aussi sur la garantie décennale.
0: Tout à fait.
3: Je sais pas, moi je prends un exemple, on fait des combles, elles sont mal faites, ça gêne et ça brise un peu la structure du bâtiment, comme un pilier qui s'enfonce dans le sol, j'ai eu ce cas-là justement. Oui, c'est les petits défauts qui permettent justement de préparer l'avenir entre avoir un bien correct, dans lequel on peut habiter, et en même temps, un bien sécuritaire.
0: Oui, c'est ça, en toute sécurité.
3: C'est
0: comment c'est anticipé, en fait.
3: Voilà, c'est ça, il faut toujours anticiper.
0: Et alors, si jamais, Roland, le constructeur ne répare pas les petits défauts ?
3: Alors, si le constructeur ne répare pas les petits défauts, là, il faut aller plus loin. Il faut passer par une association de défense des consommateurs, qui, en fait, c'est la même chose que le médiateur, puisqu'on est des médiateurs, on essaye de traiter ça à l'amiable. Si au bout de, nous faisons les courriers et tout à UFC Que Choisir, mais nous pouvons défendre que les adhérents. C'est la loi de 1901 qui nous oblige à ça. On peut pas défendre quiconque.
0: Hein.
3: Par contre, ce courrier, lorsqu'on les fait, s'il n'y a pas résultat encore, là, on dirige la personne vers le conciliateur de justice. Et en général, on pourrait dire la pré-porte au tribunal. Savoir aussi que le constructeur peut faire faillite derrière. Là, c'est beaucoup plus compliqué. Faut carrément partir directement au conciliateur de justice qui va se renseigner sur le liquidateur.
0: Oui.
3: Mais alors là, c'est aussi très compliqué parce que le liquidateur qui gère la société en liquidation va payer en priorité les instances nationales,
0: ouais,
3: comme l'URSSAF, comme la sécurité sociale.
0: En priorité,
3: sociale,
0: forcément.
3: En priorité, forcément. Et vous arrivez en dernier.
0: C'est
3: le gros problème.
0: Ok. Et c'est là qu'il faut agir.
3: C'est là qu'il faut agir.
0: Exactement.
3: Ouais.
0: Super. Merci beaucoup, Roland, pour tous ces conseils, vraiment de vie pratique. Alors, nous verrons ensemble la prochaine fois un sujet vaste, on peut le dire, les banques, n'est-ce pas ?
3: Les banques et surtout les fraudes bancaires. Il y a 5 grosses fraudes bancaires. Je donnerai des conseils, des précautions, des conseils et ensuite les actions. Parce qu'il y aura des actions à mener.
0: Eh bien, merci beaucoup, Roland, pour toutes ces astuces. Alors, part en musique avec Laurent Voulzy, Belle Île en mer, Marie Galante.

0: chanson Belle Île en Mer, Marie Galante, c'était Laurent Voulzy.
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2: On pensait terminer l'émission, mais on va la continuer un petit peu avec un certain Guy Roux. 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
0: Et puis vous écoutez Ici Auxerre et à suivre les astuces de ma maman. Alors on va parler limaces et escargots parce qu'ils peuvent rapidement abîmer les jeunes salades. C'est une tannée insupportable. Et la grand-mère de Pierre Nus va nous partager toutes ses astuces juste après Queen, We Are the Champions.

0: Qu'est-ce qu'on est bien ensemble sur Ici Auxerre et on était bien avec Queen, We Are The Champions.
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0: Bienvenue chez vous et bienvenue à Pierre Nus pour les astuces de ma maman. Alors cet été, Pierre, il a décidé de vous accompagner avec les astuces de grand-mère. Un voyage entre bon sens, héritage familial et les petits secrets. Aujourd'hui, attention, c'est le drame au potager.
3: Je me revois, le cœur serré devant mes rangées de salades à moitié dévorées. Un massacre. On bichonne ces jeunes pousses avec amour et en une seule nuit pluvieuse, les limaces et les escargots s'invitent à un banquet, laissant derrière eux une traînée de bave moqueuse et des plants dévorés. Moi, je suis plutôt contre les produits chimiques, mais j'étais énervé comme tout et j'étais déjà en train de chercher sur Internet. Ma maman est passée par là et m'a dit « Stop !» Comme dans un western, elle a annoncé d'un ton sentencieux. Ils mourront par là où ils ont péché. Quoi, par la salade? Non, par le ventre. Ma maman garde précieusement ses coquilles d'œufs vides. Une fois sèches, elle les broie grossièrement et les dispose en un cercle bien serré tout autour de ses plantes fragiles, comme les salades. J'avoue, ça fait un peu cercle d'invocation démoniaque, c'est sûr. Mais c'est plutôt un vrai repoussoir. Pour une limace, c'est comme si elle devait traverser un champ de fils barbelés ou de bris de verre. Leur ventre mou et fragile, et plutôt que de se blesser, elle n'insistera pas, elle fera vite demi-tour. Et si vous préférez l'odeur du petit déjeuner, le marc de café est tout aussi redoutable. Éparpillez-le au pied de vos plants. Les limaces et les escargots détestent cette texture granuleuse qui leur colle à la peau et son parfum corsé les repousse. C'est gratuit, c'est écologique et en plus, dans les deux cas, ça finit par nourrir la terre. Merci ma maman.
0: Et merci à vous Pierre Nus. Grâce à vous, ça y est, on va chouchouter nos salades. Dans quelques instants, on va retrouver quelques infos pratiques. Mais pour l'instant, Stéphanie avec Ouragan.

0: Très très bon classique des années 80 tout ça, c'était Ouragan avec Stéphanie.
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0: Et si on profitait de l'été, des vacances, pour redécouvrir le canal de Bourgogne? Je m'explique. Demain, soit mercredi 8 juillet, l'Office de tourisme du Mégénois vous emmène à Migène pour une visite commentée, baptisée Sa Majesté le canal de Bourgogne. Alors le départ, il est prévu à 9h30, pour une balade d'environ 1h30 sur un parcours de 1,7 km. L'idée, c'est de remonter le temps. Carte postale ancienne en main, vous serez invité à retrouver les endroits photographiés il y a plus d'un siècle et à voir ce qui a changé ou pas. Les quais, les ponts, les maisons, les paysages, saurez-vous reconnaître les lieux? Une visite originale, sympa, ludique, qui change et qui mêle histoire, anecdotes et enquêtes photographiques pour porter un autre regard sur le canal de Bourgogne. Comptez 5 euros, gratuit pour les moins de 12 ans. L'inscription est obligatoire auprès de l'Office de tourisme du Mégénois ou sur tourisme-mégénois.fr.
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0: La bonne humeur et une bonne petite programmation spéciale été. Dans quelques instants, Ludovic Chat pour Circuit Court. Il va nous amener à Dracy, rencontrer un encadreur d'art. Ce sera juste après Diantel avec la légende de Jimmy.

0: bienvenue pour tous ceux qui nous retrouvent sur Ici au Serre. C'était la légende de Jimmy, de Diantel.
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0: Bienvenue chez vous et bienvenue à Ludovic Chap pour Circuit Court. Alors vos tableaux, vous avez du mal à les encadrer? Ludovic a rencontré la professionnelle qu'il vous faut.
3: Encadrer une œuvre d'art, c'est tout un art. C'est l'art d'Armel Sabatier, encadreur d'art à Dracy, en Puisée. Armel, vous êtes venu avec certaines de vos réalisations. À chaque fois, le travail d'encadrement est différent en fonction de l'œuvre qu'on veut mettre en valeur.
4: Oui, alors effectivement, en salon, j'apporte toujours différents encadrements. Pour présenter donc les encadrements à travers les siècles. Donc on va avoir aussi bien les techniques d'encadrement du 18e siècle avec les lavis à l'aquarelle et également les montages mariettes pour les dessins.
3: Alors là déjà je ne sais pas de quoi vous me parlez. Voilà. Est-ce que vous pouvez me montrer?
4: Donc à l'époque au 18e siècle, on n'encadrait pas encore les documents au mur, mais on faisait des collections d'estampes. Et pour aller vite, pour toutes les mettre à la même taille dans la collection, on faisait un passe-partout autour, donc sur un carton coloré à l'aquarelle avec des tons du plus foncé au plus clair et des traits tracés au brou de noix du plus épais au plus fin pour mener notre œil vers le centre.
3: Et le deuxième exemple ?
4: Alors le deuxième exemple pour le 18e siècle, c'est le montage mariette pour les dessins, donc mariette d'un collectionneur du même nom, très célèbre, qui est collectionné les œuvres et les dessins papier, donc français, italien et autres, qui faisait tous ses montages donc par-dessus son carton avec des bandes bleues tout autour et toujours des effets de traits différents entre on va dire le dessus du dessin et le dessous pour essayer d'emmener un effet d'ombre.
3: Quelles sont les compétences qu'on doit avoir pour faire ce métier? Quelles sont les qualités nécessaires?
4: La précision, comme dans tous les métiers d'art. La préservation du document, donc vraiment la conscience des matériaux. Donc l'esthétique et les proportions. Il faut que ce soit...
3: Pour avoir l'œil.
4: Voilà, exactement.
3: N'importe quelle œuvre peut être encadrée pour
4: vous?
3: Oui,
4: tout à fait. N'importe quelle œuvre et n'importe quel objet. Donc j'ai des demandes particulières pour des choses très hétéroclites, et notamment des objets, des tomettes, des bougies anciennes. Voilà,
3: des choses symboliques qui représentent quelque chose à leur propriétaire.
4: Exactement. Et donc dans ces cas-là, souvent, la difficulté, c'est l'accrochage. Mais sinon, après, tout est possible.
3: Armel Sabatier, encadreur d'art à Dracy. Merci beaucoup, Armel.
4: Bien, merci. À très bientôt.
0: Et merci à vous, Ludovic Chap. Demain, nous irons rencontrer un sculpteur des châssis.
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0: Auchan Orchestra, My Way, un coup de cœur ici au Serre. 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
4: Vous écoutez ici au Serre et dans quelques instants, alors on va passer un bon moment avec Guillaume Pierre pour le cabas d'ici. En gros, je vous explique, il doit négocier un objet à 3 euros maximum pour le déposer dans son cabas. Il parcourt tous les vides-greniers. Aujourd'hui, Brockland Geek à Quetigny dans Dijon.

0: Et une chanson qui réveille, hein, qui donne la pêche, c'était Survivor avec Eye of the Tiger.
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0: Et alors lui aussi, je peux vous dire qu'il nous donne une sacrée pêche, c'est Guillaume Pierre qui a décidé de vous faire de bonnes affaires. Guillaume, en fait, il parcourt les vides-greniers de Côte d'Or, de Lyon, avec une mission. Celle de négocier un objet à 3 euros maximum pour le déposer dans son cabas. Et aujourd'hui, il nous emmène à Brocante Geek.
3: Ah, j'aime cette saga autour des brocantes et vides-greniers. C'est l'occasion de faire de belles rencontres. Et là, je suis tombé sur un geek. Ça tombe bien, c'est un salon dédié aux geeks. Alors, est-ce qu'on peut résumer déjà le geek? C'est quoi le geek?
4: Le geek, c'est pour les collectionneurs de jeux vintage et de mangas et tout ce qui est collection.
3: Alors vous êtes un vrai geek. Alors c'est quoi votre prénom?
4: Marc.
3: Marc, j'ai rarement vu autant de... Alors il y a du jeu PS, voilà, pour les PlayStation et tout, pour toutes les consoles. Il y a bien sûr du Pokémon, il y a de la figurine. C'est une passion un peu dévorante, Marc, ou pas?
4: Un peu quand même, oui.
3: Ça, c'est, depuis quand? Depuis toujours?
4: Ah, depuis toujours, moi, oui. J'ai toujours collectionné de la figurine, mes vieilles consoles, tout ce que j'avais quand j'étais petit, j'ai toujours gardé. Et puis, bah, du coup, t'en rajoutes toujours un peu quand t'en trouves. Et maintenant, il y en a beaucoup.
3: Alors, ce qui est bien, c'est maintenant, il y a une vraie collectionneur. Il faut les garder sous blister. Ça, c'est un conseil que vous pouvez donner ou pas?
4: Ah, oui. Toutes les boîtes, c'est pas jeter
3: les
4: boîtes.
3: C'est frustrant, on peut même pas y jouer. On peut même pas les sortir, les toucher, rien du tout.
4: Ah, non? Si, tu peux les sortir une fois, juste pour vérifier que c'est en bon état quand tu as reçu. Puis après, tu re-ranges.
3: Donc là, concrètement, vous vendez quoi?
4: Alors là, je vends de la console, du jeu vidéo.
3: Qu'est-ce qui part bien, par exemple, depuis ce matin?
4: Les jeux.
3: D'accord. Vous les vendez à combien, vos jeux, par exemple?
4: Ah, ça dépend de la cote, en fait. Tous les jeux sont notés par rapport à la cote.
3: C'est-à-dire qu'il y a un Argus pour le jeu vidéo, c'est ça?
4: Il y a un Argus, voilà. Il faut chercher sur Internet, beaucoup, en vente réussie. Je prends beaucoup, je mets beaucoup d'eBay.
3: Et vous vendez des vieilles consoles aussi?
4: Ah oui.
3: Ça part bien.
4: Oui, pour les collectionneurs, on peut trouver des vieilles consoles des années 70 jusqu'à maintenant. Quoi.
3: 70, alors il y a quoi? Les Amstrad, Atari, les trucs comme ça?
4: Les Amstrad, Atari, les Pong, donc Continental, Philips.
3: Et c'est encore en bon état, ça pourrait marcher. Il faut avoir une périphérité sur la télé. Quoi.
4: Il faut surtout des télés cathodiques.
3: Ah oui,
4: c'est les vieilles télés. Parce qu'en fait, ces consoles-là, les recherches se font que sur les prises d'antenne. Donc vu que les récentes n'ont plus de prise d'antenne, tu peux plus jouer avec. Mais si t'as pas la télé cathodique, tu peux pas. Mais elle fonctionne. Et attends, on en trouve encore des fonctionnelles.
3: Bon Marc, la radio m'a dit, enfin les deux radios qui m'emploient du côté de Dijon et Auxerre m'ont dit, t'as 3 euros par jour pour mettre un objet dans le cabas. Qu'est-ce que vous avez pour 3 euros? Je repars avec quoi chez vous?
4: Ah bah aussi bien un jeu que un petit goodies, une porte-clé.
3: Petit porte-clé à 3 euros, on aurait quoi d'un peu original?
4: Eh ben là c'est du K-pop, vous avez.
3: K-pop.
4: Voilà, donc vous avez des petits porte-clés K-pop qui tournent bien en ce moment. Et puis après, vous pouvez trouver des petits jeux à 3 euros. Ça sera surtout du jeu de foot, mais vous en trouvez.
3: Non, mais le K-pop, si je le garde dans 10 ans, ça vaut le triple, non?
4: Non.
3: Ah bah, non. Zut, je voulais. Bon, ça prendra faire fortune
4: pas.
3: Avec ça.
4: Non, ah bah non, ça prendra pas.
3: Zut, c'est raté.
4: C'est comme tous les trucs qui sont éphémères comme ça ne prendront pas de valeur.
3: Bon, je vais regarder pour un jeu vidéo plutôt. À 3 euros, ça va en faire affaire chez vous. Voilà. Je repars avec un jeu dans mon cabas ici. Merci beaucoup en tout cas.
4: Je vous en prie, merci à vous.
3: Belle journée.
4: Merci également.
0: Et merci beaucoup à vous, Pierre Guillaume. À chaque fois, c'est un plaisir de vous retrouver. Demain, nous irons à Saint-Brie-le-Vineux.

0: C'est beau, c'est doux, c'était très joli. Mécano, une femme, avec une femme.
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0: Alors elle, pour le coup, hein, c'est plus punchy, c'est Muriel Jourdan pour ses tendances. C'est notre guide de survie. J'adore, toujours entre l'information et l'humour. Alors Muriel, apparemment, les groupes WhatsApp de parents d'élèves sont de plus en plus tendance.
3: Oui, en ce début de mois de juillet, je pensais en être débarrassée, mais... Ah, pardon, je viens d'apprendre que les parents de la classe de mon fils organisaient un pique-nique. Ok, alors je disais, il y a quelques semaines, j'ai compté, j'avais 189 messages WhatsApp non lus dans le groupe de parents d'élèves. Non, mais attendez, dont la plupart concernaient surtout des cagnottes pour... Ah pardon, ça c'est un message d'une maman qui me demande quoi quand ont lieu les inscriptions pour la cantine. Ok, bon, j'ai reçu 189 messages en 10 jours dans le groupe WhatsApp des parents d'élèves de l'école de ma fille et j'ai deux enfants, alors multipliez le tout par deux. Ah, heureusement c'est les vacances. Devoirs, prof absent, sortie scolaire, cette année j'ai eu ma dose. Vous aussi madame, hein, j'ai l'impression.
4: J'ai horreur de ça, d'être dérangée absolument dans des groupes ou à des discussions où je m'en fous total.
3: Alors vous quittez les groupes sans...
4: Complètement.
3: Même si vous vous affichez qu'on se dit « Ah, celle-là, elle a quitté le groupe », on sent que c'est un sujet qui peut vite mettre en tension.
0: Non, mais c'est exactement ça. Ces groupes de parents d'élèves ont tendance à nous agacer autant, au final, qu'ils sont utiles à notre quotidien.
3: Oui, c'est super pour les devoirs, pour les dates à retenir, mais parfois, bah, y a trop de blabla. Et il y a des parents qui demandent les devoirs à faire chaque soir. Pff. Dès la fin août, attendez-vous à un retour en force des groupes WhatsApp.
5: Le groupe du cours de yoga.
6: Celui des parents du CM2.
7: Le pot de départ à la retraite de Bernard.
8: Le groupe WhatsApp de la famille.
9: Oh, celui du réveillon du jour de l'an.
10: Le groupe de la belle famille.
11: Du centre de loisirs.
12: Oh, les groupes WhatsApp, mais je malheureusement je fais partie de groupes WhatsApp, mais on m'y a collé à mon insu ou contre mon plein gré.
3: C'est-à-dire combien que, à peu près dans votre portable?
12: Ah, je sais pas, je dirais 4, 5 comme ça, mais entre ceux que je mets en sourdine, ceux sur lesquels je décide de disparaître discrètement, je crois que les pires c'est quand même ceux des parents d'élèves. J'ai malheureusement fait le mauvais choix une année de m'inscrire en tant que délégué parent d'élèves, c'est insupportable. En fait, on reçoit 25 messages par jour. L'atelier éducation à la couture n'a pas lieu ce soir, c'est une...
3: Je le trouve sacrément remonté contre les groupes WhatsApp, ce monsieur.
12: Après, groupes,
3: vous n'avez pas fini.
12: Il y a les groupes, vous savez, pour les enterrements de vie de garçon ou vie de jeune fille, on se retrouve tout de suite à beaucoup trop nombreux, 30 ou 20, 30, 40, je ne sais pas. Enfin,
3: vous semblez être un spécialiste. Alors comment on fait pour quitter un groupe WhatsApp incognito et sans vexer personne? Moi, par exemple, je voudrais quitter le groupe de l'association des passionnés de joints de culasse ou le groupe de yoga du jeudi midi. Je veux quitter le groupe, mais sans que ça se voit trop. Alors je fais comment?
12: Est-ce que je l'ai déjà fait? Je ne sais pas. En général, j'attends longtemps. J'attends que certaines personnes aient commencé à le faire pour me dire « Ah, il y a un petit vent de départ, j'en profite !»
3: Bref, les groupes WhatsApp de parents d'élèves.

0: les premiers parachutistes à Saint-Florentin, c'est moi qui les larguais.
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11: Vous écoutez Ici Auxerre, bienvenue pour tous ceux qui nous retrouvent. J'espère que vous passez un bon moment avec nous. C'est l'été, c'est les vacances, on est bien. Dans quelques instants, les informations présentées par Suzanne Marion. Mais d'abord, on se fait une petite mise au point avec Jackie Quartz.

0: voilà, le petit saxo de fin, là, on adore. Mise au point avec Jackie Quartz.
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0: Vous écoutez Ici au Serre, il est 11h. L'heure de retrouver les informations présentées par Suzanne Marion. Bonjour Suzanne.
2: Bonjour à tous.
0: Tic-tac, le dénouement est proche.
2: Les résultats du bac vont être dévoilés dans une demi-heure. Rendez-vous devant les lycées ou en ligne pour connaître les notes. Cette année, plus de 14 900 lycéens ont passé le bac dans l'Académie de Dijon. Pour ceux qui devront passer par le rattrapage, les épreuves se tiendront jusqu'à vendredi. Lyon passe en vigilance orange canicule à partir de midi dans une heure. Selon Météo 89, les températures maximales vont franchir les 35 degrés tous les jours cette semaine, avec des pointes possibles autour de 37-38 degrés. Les températures minimales vont elles aussi grimper progressivement au point de ne plus descendre sous les 20 degrés la nuit. Dans ce contexte, attention au feu. Selon Météo France, le risque est élevé dans notre département. Dans la seule journée d'hier, une cinquantaine d'hectares sont partis en fumée dans Lyon. 25 hectares ont notamment brûlé à Tronchois, au nord-est d'Auxerre.
0: Julien Odoul va-t-il perdre ses mandats ?
2: Le député RN de Lyon connaîtra dans les prochaines heures le verdict de la Cour d'appel de Paris dans l'affaire des assistants parlementaires du FN. Déjà condamné en première instance pour détournement d'argent public, il risque 8 mois de prison avec sursis et 1 an d'inéligibilité. Pour Marine Le Pen, cet arrêt sera déterminant pour savoir si elle sera ou non la candidate à l'élection présidentielle. Marvin Senaya va devoir attendre avant de revenir sur les terrains de l'AJA. Le défenseur, blessé à la cuisse lors de la Coupe du Monde avec son équipe du Ghana, doit se faire opérer. Sur les réseaux sociaux, il a indiqué être indisponible pour le moment. L'AJA débutera donc la saison avec 2 défenseurs en moins, car Brian Oko, défenseur central, blessé en fin de saison, est toujours à l'arrêt.
0: Et on finit ce flash avec une idée sortie.
2: Le festival Garçon la Note commence ce soir à Auxerre. Le principe, des concerts dans les bars et places d'Auxerre et de son agglomération. Pour la première ce soir, rendez-vous à 21h au 87 dans le quartier du Pont. Au total, 28 concerts sont programmés tout au long de l'été. Et un œil sur la météo, il va faire très chaud aujourd'hui.
0: Exactement comme vous le disiez, un canicule, on passe en phase orange à midi. Les températures vont pouvoir grimper jusqu'à 39 degrés. Du coup, forcément, c'est du soleil toute la journée. Cette nuit, un petit voile nuageux sera présent en début de soirée, puis il va se déchirer rapidement pour laisser place à une belle nuit étoilée, un vent variable faible et côté mercure entre 15 et 17 degrés. Bah, du coup, on se retrouve dans la chaleur à midi.
2: À tout à l'heure. En plein soleil.
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0: Et bienvenue pour tous ceux qui nous retrouvent sur Ici Auxerre. Ça y est, notre jeu du avant-après va démarrer. Moi, j'adore jouer avec vous. On joue avec vos souvenirs musicaux. C'est de la nostalgie. Et je peux déjà vous dire qu'on vous gâte, hein, puisqu'il y a un pass 4 personnes pour le parc aventure du Bois de la Folie à Trigny à remporter. Et la cerise sur le gâteau, c'est le tirage de vendredi. 3 personnes pour le parc Astérix. Je vous en dis un petit peu plus juste après Étienne Dao et le titre, Le Grand Sommeil.

0: Le Grand Sommeil avec Étienne Dao.
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0: Et bienvenue pour tous ceux qui nous retrouvent sur Ici Auxerre. Vous arrivez en plein jeu. Enfin, c'est le début. Le début de notre jeu d'été, le avant-après. Qu'est-ce que c'est que ce jeu? En fait, c'est très simple. Je commencerai par vous donner une année de référence. Ensuite, je vous fais écouter trois extraits. À vous de me dire si les chansons sont sorties avant ou après l'année de référence. Pour jouer, il faut nous appeler tout de suite au 03 86 52 23 23. Stéphanie au standard pour vous accueillir. Et alors attention, qu'est-ce que vous allez gagner? Eh bien aujourd'hui, c'est un pass 4 personnes pour le parc aventure du bois de la folie à Trény. Imaginez, parcours dans les arbres, tyrolienne, pont suspendu et même un explore game grandeur nature. Et en plus de ça, la cerise sur le gâteau, c'est que le gagnant du jour ou la gagnante hein, sera dans le tirage de vendredi. Une chance sur 5 de remporter le pass 3 personnes pour le parc Astérix. Allez 03 86 52 23 23, nous jouerons après The Logical Song Supertramp.

Tropical Song avec Super Tramp. Vous écoutez ici au CERF, bienvenue dans votre jeu avant, après, allez-y. Appelez-nous au 03 86 52 23 23. Vous allez pouvoir remporter un pass pour 4 personnes pour le parc aventure du Bois de la Folie à Trény. Imaginez, en pleine nature, c'est les vacances, il fait beau, en famille, entre amis. Il y a de la tyrolienne, il y a également des parcours dans les arbres et même un explore game grande nature à faire en équipe. Mais c'est pas tout, puisqu'on a décidé vraiment de vous gâter. Vous jouez également pour le pass 3 personnes pour le parc Astérix. Alors le avant-après, si vous vous demandez qu'est-ce que c'est que ce jeu, c'est très facile. Je vous donnerai une année de référence, puis je vous fais écouter 3 extraits de chansons. À vous de me dire si elles ont été créées avant ou après cette année de référence. Allez, 03 86 52 23 23. Nous jouerons après Ça fait mal de Vita.

0: Mais quelle voix, Vita, avec ça fait mal. Je peux vous dire qu'il y a une ambiance dans le studio. Kélian, notre technicien, il me dit qu'il a les poils avec cette chanson, il a les frissons. Et bienvenue pour tous ceux qui nous retrouvent. On va démarrer notre jeu avant, après. Et on commence avec Simone qui nous vient de Villenavotte. Bonjour Simone.
1: Bonjour.
0: Comment allez-vous?
1: Bah, ça va, ça va. À l'abri, hein, à l'ombre.
0: Hein. Ouais, voilà. Bah, on en profite encore un petit peu. Hein. Qu'est-ce que vous avez fait du coup ce matin? Tranquille?
1: Tranquille, j'étais promenée de bonne heure, j'ai arrosé mes fleurs et puis voilà, je fais un petit rangement à l'ombre. Voilà.
0: Et vous êtes active, hein, Simone, vous hein?
1: Ah oui, tout le temps.
0: Tout le temps.
1: Oui, moi, faut que je bouge.
0: Je suis un peu comme vous. En tout cas, Simone, je suis ravie de vous accueillir. Je vais vous donner l'année de référence. Ensuite, je vous fais écouter trois extraits de chansons. À vous de me dire si elles sont sorties avant ou après l'année de référence. Et là, oui. L'année, c'est 1980. Alors, une année forcément qui a... Il y a eu plein de choses hein, qui sont sorties cette année. Notamment un jeu, est-ce que vous vous rappelez, de Rubik's Cube?
1: Oui, je me rappelle.
0: Regardez ce petit carré avec les faces là qu'il fallait faire un casse-tête voilà, pas possible.
1: Voilà. Mes enfants, ils ont joué avec ça. Hein.
0: Mais vous savez l'astuce, moi ce que je faisais, je décollais les faces et je les recollais à tous les coups. Voilà. Et puis comme ça,
1: Vous gagnez comme ça.
0: Voilà. Exactement. Alors 1980, on va passer aux chansons. Je vous fais écouter un extrait à vous de me dire si elle est sortie avant ou après. On y va.

0: Je dirais avant.
1: Avant 1979, bravo Simone, bien joué. À un an près, eh ben ça vous fait déjà un point. Il vous reste deux, il faut trouver les deux pour vous sélectionner pour la finale. Hein. Allez, je crois en vous Simone. 80, avant ou après, c'est parti, on y va.

0: Jacques-Yvelin.
1: Moi j'irai avant.
0: Avant, mais elle est trop forte, Simone. Bravo, je suis contente. 1978. Allez, tous va se jouer pour le dernier morceau. Est-ce que cette chanson est sortie avant ou après 1980? On y va.
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1: Oh, ça, c'est comment qu'ils chantent.
0: Laurent Voulzy et Véronique Jeannot.
1: Voilà. Alors, moi, je dirais Véronique Jeannot, 80. Moi, je dirais avant.
0: Ah, je suis déçue, je suis triste.
1: Oh,
0: c'était après 1984. On y était presque, Simone.
1: Oh, mince alors.
0: Aïe, aïe, aïe. Bon, on va recommencer cette semaine, bien sûr.
1: Bah oui, j'essaierai. Voilà. Oh, j'en avais deux. Mince.
0: Vous êtes chez vous, bon, ici, donc vous nous appelez quand vous voulez.
1: Voilà, c'est ça, entendu. Et puis, bonsoir, et puis bonne journée, et puis à bientôt.
0: À bientôt. Voilà. Merci beaucoup,
1: c'est
0: Simone.
1: Merci, au revoir.
0: Allez, bien sûr, on va continuer notre jeu avant, après. Donc, allez-y, appelez-nous au 03 86 52 23 23. Vous pouvez nous appeler tout de suite. Vous jouez pour le pass 4 personnes pour le parc aventure du Bois de la Folie à Trény. Et en plus, le pass 3 personnes pour le parc Astérix.
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0: Percé est venu s'installer en Puisaye, loin du tumulte, pour écrire et composer ses chansons folk. 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
10: Et oui, on souffle, on respire et on joue au jeu avant-après. Il faut nous appeler tout de suite au 03 86 52 23 23. Vous jouez pour un pass 4 personnes pour le parc Aventure du Bois de la Folie à Trény et un pass 3 personnes pour le parc Astérix. Là, c'est que des parcs. 03 86 52 23 23. On joue après une pépite. J'adore cette chanson, La Fièvre.

0: fièvre dans le sang. Qu'est-ce que j'aime cette chanson. C'était Alain Chamfort. Nous sommes dans le avant, après vous écouter ici au Auxerre. Nous avons eu Simone qu'on embrasse qui a perdu. Et là on accueille Frédéric qui nous vient de Villefranche. Bonjour Frédéric.
1: Bonjour.
0: Comment allez-vous?
1: Bon, impeccable, ça va.
0: Qu'est-ce qu'on a fait ce matin Frédéric?
1: Frédéric il continue à essayer de réserver quelques jours de vacances au mois d'août.
0: Ah, vous voulez partir où?
1: Vers autour, tout autour du Mont-Saint-Michel et un peu la Normandie.
0: Sympa, ouais, pas mal ça.
1: Ouais. Bon. Je suis à la moitié déjà.
0: Ben, c'est un bon début. Et puis là, on va essayer de remporter le pass 4 personnes pour le parc à Trémy.
1: Pourquoi pas?
0: Allez. Donc, je vous donne une année de référence. C'est 2012. Elle vous évoque quelque chose cette année 2012?
1: Pour plus que ça, mais bon.
0: C'était la sortie, alors, je ne sais pas si vous connaissez, la sortie d'une série qui a cartonné, qui s'appelle Bref, avec Yann Cogendy.
1: Non, je ne regardais pas, non.
0: Non, bon, mais c'est pas grave.
1: Il y a Bref 2 qui est sorti, mais voilà.
0: Oui, il y a Bref 2, ouais, exactement. Non, c'est sympa, hein, c'est léger, c'est court, je vous le conseille. Alors, je vous fais écouter un extrait, à vous de me dire si cette chanson est sortie avant ou après 2012, on y va.

0: le bonheur avec Christophe Maé, avant ou après 2012?
1: Je dirais après.
0: Ah, bien joué, après, c'est 2016. Excellent, excellent Frédéric. On y va, on continue. Avant ou après 2012?

0: Géraud est passé avant ou après 2012 ?
1: C'est une bonne question.
0: Merci.
1: 2004, 2005, 2006, bah avant alors.
0: 2004, bravo ! Bien joué ! Allez, bah, tout va se jouer maintenant sur le dernier morceau. Si vous le trouvez, vous êtes en finale. Donc, on croit en vous, avant ou après 2012. On y va.
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0: Avant ou après 2012 ?
1: Ouais, c'est après.
0: Bravo ! Bien joué, Frédéric, je suis contente pour vous. Ben, écoutez, vous accédez sûr à la finale. On va vous rappeler un petit peu avant midi.
1: Ok.
0: On fait comme ceci ?
1: Oui, ben, je bouge pas.
0: Allez, on bouge pas et on se dit à tout à l'heure.
1: Et on vous écoute.
0: Yeah, mais ça
1: avec fait... le chaud et le soleil.
0: Mais ça fait plaisir. Vous dites on vous écoute, vous êtes avec qui ?
1: Bah, on vous écoute, tous les gens, tous les auditeurs qui vous écoutent.
0: Hein. D'accord.
1: Et bah... puis moi, surtout.
0: Et bah, on embrasse tous les auditeurs et on vous embrasse, Frédéric. Et on se dit à tout à l'heure. Allez, bien sûr qu'on va continuer notre jeu du avant-après. Mais d'abord, on va repartir en musique. C'est avec This Girl.

0: Très sympa ça, on a l'impression d'être en discothèque. C'était This Girl avec Kungs.
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2: À Toucy, la Pyramide du Loup propose un escape game en plein air intitulé La quête de l'œuf de dragon. Pendant une heure, les participants sont invités à remonter une piste mystérieuse pour retrouver un œuf de dragon disparu. En famille ou entre amis, il faudra observer, chercher les indices, analyser les traces au sol et résoudre toute une série d'énigmes. Le jeu se déroule en extérieur sur un espace naturel de 10 hectares accompagné d'un animateur. Une aventure immersive qui séduit déjà petits et grands, des enfants aux grands-parents. Accessible à partir de 7 ans, cette activité ludique et originale demande curiosité et logique dans un cadre naturel propice à l'exploration. L'entrée est fixée à 4 euros par personne, sur réservation uniquement. Une dernière chose, pensez à prévoir des chaussures adaptées pour profiter pleinement de l'expérience.
0: Vous écoutez ici Auxerre et nous sommes de retour dans notre jeu avant, après. Pour l'instant, Frédéric va accéder à la finale, donc allez-y, tentez votre chance. Vous jouez tout de même pour un pass 4 personnes pour le parc aventure du Bois de la Folie à Trigny. Donc là, c'est la tyrolienne, Acrobranche, Explore Game et en plus de ça, encore un parc. Il y a un pass pour 3 personnes pour le parc Astérix. Allez, 03 86 52 23 23, je vous rappelle la règle de ce jeu. Je vous donne une année de référence et puis après je vous fais écouter 3 chansons, à vous de me dire si elles sont sorties avant ou après l'année de référence. 03 86 52 23 23. Nous jouerons après Bernard Lavillier, Noir et Blanc.
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0: et blanc avec Bernard Lavillier. Bienvenue pour tous ceux qui nous retrouvent sur Ici au Serre, c'est les vacances, du coup c'est un jeu d'été, le avant-après. Pour l'instant nous avons Frédéric qui va pouvoir accéder à la finale, on va voir ce qu'il en est avec Alexandrine qui nous vient de Paroy-sur-Tholon. Bonjour Alexandrine.
1: Bonjour.
0: Comment allez-vous?
1: Ça va pour le moment.
0: Ah, ouais, on va voir si ça va mieux en gagnant, c'est ça?
1: Bah, j'ai répondu à toutes les autres d'avant, mais du coup, maintenant, voilà.
0: Ah oui, je crois en vous, Alexandrine. J'aime beaucoup votre prénom. C'est un petit mélange de Alexandra et Sandrine?
1: Non, c'est un prénom que ma maman a donné au dernier moment.
0: C'est très joli. J'aime beaucoup. Alexandrine.
1: Merci.
0: Alors, bienvenue. Pour jouer, eh bien, je vais vous donner une année de référence. Je vous fais écouter trois extraits. À vous de me dire s'ils sont sortis avant ou après l'année de référence. Et là, on parle de 1993. Alors, c'est l'année où est sorti Jurassic Park au cinéma, qui a cartonné. Vous vous rappelez de ce film?
1: J'ai pas aimé.
0: Ah, c'est vrai?
1: Mais ouais,
0: autant le premier, j'ai bien aimé, mais alors les suites, c'est pas ça. Hein.
1: C'est pas mon truc.
0: Non, c'est vrai, c'est vrai. Alors, on va voir si ça vous porte chance tout de même. On va écouter le premier extrait, on y va. Evangeline. Avant ou après 93?
1: Après.
0: Après, vous diriez combien?
1: 96.
0: Et c'était 2000. Bravo! Bien joué! Okay. C'est après. Eh bien, ça vous fait déjà un point. Il vous faut les deux autres pour accéder à la finale. On y va.

0: Johnny Hallyday avant ou après 93?
1: Avant.
0: Alexandrine, non, c'était 99. Ah. Aïe, aïe, aïe. Ah, c'est pas grave. On se fait le dernier pour le plaisir?
1: Pour le plaisir.
0: Allez, on y va. Avec Papa Don't Preach, avant ou après 93?
1: Avant.
0: Avant, exactement, c'était 86. Ah oui. Ah, bon, bah, j'espère que vous retenterez cette semaine.
1: Bien sûr.
0: Vous êtes la bienvenue.
1: Merci, bonne journée.
0: Très belle journée, Alexandrine. Merci à vous.
1: Merci, au revoir.
0: Allez, on va continuer bien sûr notre avant-après. Vous pouvez nous appeler tout de suite au 03 86 52 23 23. C'est le dernier moment pour vous sélectionner. Et je vous le rappelle, vous jouez pour de superbes cadeaux. Le pass 4 personnes pour le parc aventure du Bois de la Folie à Trény, tyrolienne, acrobranche, pont suspendu. Et en plus, un pass 3 personnes pour le parc Astérix. 03 86 52 23 23. Nous jouerons après Florent Pagny. Je sais qui je suis. Sur

0: Laurent Pagny avec le titre Je sais qui je suis. Bienvenue pour tous ceux qui nous retrouvent. Vous êtes sur Ici Auxerre et vous êtes dans le jeu avant, après. On a Frédéric pour l'instant qui mène. On va voir si la finale va avoir lieu face à Elodie qu'on accueille tout de suite. Elle nous vient de Tonnerre. Bonjour Elodie.
1: Bonjour.
0: Comment allez-vous?
1: Ça va bien et vous?
0: Super. Qu'est-ce qu'on fait aujourd'hui Elodie?
1: Ah là, je suis au travail, je ne vais pas tarder à finir, mais voilà.
0: Qu'est-ce que vous faites?
1: Dans l'informatique.
0: L'informatique.
1: À Chablis.
0: D'accord, très bien. Je suis très impressionnée par les gens qui taquinent l'informatique. Moi, je suis nulle. Donc, ouais, bravo. Vous y connaissez super bien, j'imagine.
1: Super bien, oui. Mais bon, voilà.
0: Ça évolue en plus tout le temps, donc bon.
1: Oui.
0: En tout cas, bienvenue, Elodie. Je vais vous donner l'année de référence. C'est 1997. Et c'est l'année de sortie du film Titanic. Vous vous rappelez?
1: Oui.
0: Vous aimiez?
1: Ah oui.
0: Je ne sais pas si vous vous rappelez, à l'époque, quand j'étais allée au cinéma le voir, il y avait une entracte carrément, c'était en deux parties.
1: Oui.
0: C'était marrant. Ah ouais. Bon, en tout cas, on va jouer avec cette année-là. Je vous passe un extrait, à vous de me dire si la chanson est sortie avant ou après 97. On y va. Mais voyez-vous, malgré tout,
1: oui, je l'adore. Avant.
0: Vous dites avant?
1: Oui.
0: C'est Pauline Esther avec Oui, je l'adore. Et c'est 90, donc bravo, c'est avant. Bien joué Elodie. Ça vous fait déjà un point. Allez, je crois en vous, il faut les deux suivantes. Avant ou après 97, c'est parti.

0: I Kissed a Girl, j'ai embrassé une fille, 2008 après, bravo, bien joué. Allez, hey, le dernier, faut y arriver, hein. Et comme ça on accède à la finale. Donc, toujours la même, avant ou après 97, c'est parti. Vous dites ?
1: Après, Daft Punk, après.
0: Get Lucky, ça serait sorti en quelle année à votre avis ?
1: Oh, Get Lucky, je sais pas, peut-être 80, non, 2000.
0: 2013, bravo ! Eh bien, vous gagnez. Du coup, vous allez accéder à la finale dans quelques minutes. Vous allez vous retrouver face à Frédéric. Je passerai un extrait d'une chanson. À vous de trouver la date de sortie. Celui qui est le plus proche remporte la partie. Donc, vous restez en ligne ?
1: Oui.
0: Allez, on fait comme ça. Je vous dis à tout à l'heure. Merci beaucoup, Elodie.
1: Merci.
0: Merci.
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0: Et ça y est, nous arrivons à la finale de notre jeu. Avant, après, on accueille nos deux finalistes. Nous avons Frédéric. Rebonjour Frédéric.
5: Rebonjour.
0: Ça va toujours ?
5: Oui.
0: Bon, c'est bien. Vous êtes prêt au taquet pour la finale ?
5: Tout à fait.
0: Et vous allez jouer face à Elodie. Je vous présente Elodie, Frédéric.
5: Bonjour Elodie.
1: Bonjour, enchantée.
0: Alors, ce qui va se passer, je vais faire écouter un extrait d'une chanson. Ça passera qu'une fois. À vous d'essayer de me donner la date de sortie. Le plus proche remporte la partie. Et c'est par ordre d'arriver à l'antenne. Donc c'est Frédéric qui commencera à me donner sa réponse, puis Elodie. On est d'accord ?
1: Oui.
0: Allez, écoutez bien. Attention, on y va.
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0: Stromae, à votre avis Frédéric, en quelle année est sortie cette chanson ?
5: 2013,
0: je le note. Et Elodie ?
1: Bah pareil, mais bon, du coup...
0: Aïe.
1: 2014,
0: ouais, vous avez compris, c'était 2013. Bravo Frédéric.
5: Bah merci.
0: Et du coup, bah, Elodie, je suis désolée.
1: Pas grave.
0: On retentera dans la semaine ?
1: Oui, pas de soucis.
0: Vous êtes la bienvenue, je vous souhaite une belle journée Elodie.
1: Bonne journée.
0: Merci.
1: Au revoir.
0: Bon ben Frédéric, bravo.
5: Oui,
0: alors là,
5: merci.
0: Vous remportez le pass 4 personnes pour le parc aventure du Bois de la Folie à Trény, Tyrolienne, Acrobranche, Explore Game, Pont Suspendu, enfin que du bon. Et en plus de ça, c'est que vous êtes désormais dans le tirage de vendredi, donc une chance sur 5 de remporter le pass 3 personnes pour le parc Astérix.
5: Mais ben, c'est une bonne chose de fait.
0: Que du bonheur.
5: Exactement, et où le bonheur, c'est on l'a.
0: Et voilà, Christophe Maïs, se demandait où est-ce qu'il était. Il est sur Ici Auxerre, le bonheur.
5: Exactement.
0: Alors vous allez amener qui à Trény ?
5: C'est une très bonne question, je ne sais pas encore.
0: Ok, bah ça va, vous avez le temps de réfléchir.
5: Moi, exactement.
0: Je vous souhaite une excellente journée. Merci pour votre bonne humeur. Et puis on se retrouve peut-être vendredi.
5: Eh bah peut-être bien.
0: Merci.
5: Eh bah bonne journée à tout le monde. Et puis bah... que le bonheur continue.
0: Allez, ça marche. Merci beaucoup, Frédéric.
5: Allez, au revoir.
0: Allez, on va repartir en musique. Et je vous rappelle qu'à midi, vous retrouverez le journal suivi de Valérie Damido pour Otaki. Mais là, c'est Jimmy Somerville. You make me feel.

0: On adore ça. Never Gonna Give You Up avec Rick Astley.
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0: Vous écoutez Ici au Serre et il est midi. L'heure de retrouver le journal présenté par Suzanne Marion. Bonjour Suzanne.
2: Bonjour Sandrine, bonjour à tous.
0: Alors Suzanne, ça y est, les résultats sont tombés.
2: Oui, les notes du bac sont publiées depuis une demi-heure. Dans l'académie de Dijon, il y avait plus de 14 900 candidats cette année. Parmi eux, un peu plus de 280 élèves du lycée Fourier d'Auxerre. Julien Frénois, vous êtes devant les grilles de l'établissement. Les candidats viennent de découvrir leurs notes.
3: Eh oui, Suzanne, des sourires évidemment, mais surtout de grands ouf de soulagement, des cris de joie ici au moment de découvrir les résultats. Ils sont une cinquantaine à s'être déplacés pour voir les fameuses listes affichées dans la cour. Et même si les résultats étaient disponibles en ligne quelques instants plus tôt, ici les jeunes qui patientaient derrière les grilles ont voulu garder le suspense jusqu'au bout. Alors à peine la bonne nouvelle reçue qu'elle est déjà partagée avec les copains et copines qui sont à côté, mais aussi les téléphones qui ont chauffé pour prévenir les proches. L'année dernière, dans ce lycée auxerrois, 91% de réussite en filière générale, 4 élèves sur 10 qui avaient obtenu la mention. Alors cette année, mettons en avant et donnons une mention spéciale à la filière technologique STMG, 80% de réussite et les 20% restants vont au rattrapage. Ça veut dire que dans 72 heures, potentiellement, on se retrouve avec 100% de réussite au lycée Fourier. Pour certains, l'été peut donc enfin commencer, les vacances, le job d'été. Et pour d'autres, il faudra passer par le rattrapage. Les épreuves sont prévues jusqu'à vendredi midi pour ceux qui ont eu entre 8 et 10 sur 20.
2: Julien Frévenois devant le lycée Fourier d'Auxerre.
0: Lyon passe en vigilance orange canicule.
2: C'est la troisième vague de chaleur de l'année sur notre département. Selon Météo 89, les températures maximales vont franchir les 35 degrés tous les jours cette semaine, avec des pointes possibles à 38 degrés. Et en raison de la canicule, la ville de Sens s'adapte. Les parcs et jardins restent ouverts jusqu'à 22h30. Les deux médiathèques de la ville modifient aussi leurs horaires. Elles sont ouvertes entre 8h et 14h. Et avec cette chaleur, attention aux feux dans les espaces naturels. 15 départs dans la seule journée d'hier dans le département. 50 hectares ont brûlé, dont 25 à Tronchois, au nord-est d'Auxerre. Le département est en vigilance orange pour le risque incendie. La maison des syndicats d'Auxerre, victime d'un cambriolage hier matin. Un peu avant 8h, les voleurs ont dérobé des ordinateurs, des vidéoprojecteurs et des climatiseurs portables.
0: Le député de Lyon, Julien Oudoul, fixé sur son sort en début d'après-midi.
2: La cour d'appel de Paris rendra son verdict à partir de 13h30 dans le procès des assistants parlementaires du FN. Cet arrêt va décider notamment de l'avenir politique de Marine Le Pen, mais aussi du porte-parole du RN et député de Lyon. Alors Renaud Candelier, que risque Julien Oudoul à l'issue de ce procès en appel ?
4: Début février, le parquet général, l'équivalent du procureur, avait requis 8 mois de prison avec sursis contre Julien Oudoul. C'est la même peine qui avait été prononcée en mars 2025 contre le député de Lyon. La justice avait considéré, preuve à l'appui, qu'il avait bénéficié d'un emploi fictif au Parlement européen, alors qu'il travaillait en réalité comme conseiller spécial de Marine Le Pen, ce qu'a toujours nié l'intéressé. Ce que risque aussi Julien Oudoul, c'est d'être inéligible pendant 1 an. C'est la peine de première instance et c'est aussi ce qu'a demandé le parquet général pour ce procès en appel. Le député et conseiller régional RN pourrait donc perdre ses 2 mandats si la décision devenait définitive. En revanche, un pourvoi en cassation suspendrait de nouveau cette impossibilité d'être élu, au risque de la reporter à 2027, année des législatives, ou 2028, année des régionales.
2: Et l'an dernier, en première instance, Marine Le Pen avait été condamnée à 2 ans de prison ferme, 2 autres avec sursis et 100 000 euros d'amende et 5 ans d'inéligibilité avec exécution provisoire. Si la même peine était prononcée, Marine Le Pen ne pourrait pas se présenter à l'élection présidentielle.
0: Déjà 7 000 abonnés à l'AJ1.
2: Le club vient de l'annoncer, la campagne d'abonnement est toujours en cours alors que les joueurs reprennent l'entraînement cette semaine. Le club débutera le championnat de Ligue 1 samedi 22 août à Lens, puis recevra Angers le 29 août. Et dans une petite heure, les cyclistes s'élanceront sur la 4e étape du Tour de France. Au programme aujourd'hui, 180 km entre Carcassonne et Foix. Le Slovène Tadej Pogacar est en jaune grâce à sa victoire d'étape hier. L'étape est à suivre sur votre radio ici. Comme tous les jours, vous pourrez vivre l'arrivée en direct. Le Tour de France qui passera par la Nièvre la semaine prochaine. Un œil sur la météo, il va faire très chaud cet après-midi.
0: Et c'est ça, effectivement, on le disait, canicule orange là, à partir du midi. Ça y est, c'est parti, jusqu'à 39 degrés sur notre département. Le soleil est présent, il ne nous quitte pas. Cette nuit, eh bien, c'est une soirée étoilée, très calme, toute douce, avec des températures de 15 à 17 degrés. Et après, bah, ça grimpe toute la semaine. Merci beaucoup. On retrouve Valérie Damido et Eric Bastien pour Au Taquet.
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6: Bonjour la France, j'espère que tu vas bien la France, mais surtout bonjour la Belgique, la vie est belge. Vive la Belgique, 4-1 dans la tronche, au foot, bravo, je suis trop contente, ça
7: bah,
6: va Eric?
7: Bah oui ça va, oui, c'est contre qui après? C'est l'Espagne je crois, hein. C'est l'Espagne contre les Belges il me semble.
6: Je ne sais pas, mais là la Belgique a gagné, comment te dire? Ah,
7: c'est ça, ouais. France-Maroc jeudi à suivre sur votre radio ici.
6: Voilà.
7: Ça a changé cette émission, on fêtait les foot en fait maintenant.
6: On fêtait les foot, j'aime tellement les Belges.
7: Attends, mais tu soutiens quand même la France.
6: Mais évidemment, ouais, mais évidemment peur, que je soutiens la Belgique. Voilà.
7: Dis donc, il n'y aura pas des cadeaux à gagner sinon.
6: Il y a des cadeaux, bien sûr qu'il y a des cadeaux à gagner.
7: Tirer au Hollande et au taquet, quoi.
6: Mais on a le droit de se réjouir pour la Belgique. Laissez-moi tranquille. Alors, toute la semaine, vous allez vous affronter, chers petits candidats, pour gagner la finale de vendredi. Le premier prix, ça sent le soleil et l'huile solaire, c'est des vacances. Et ouais, on vous propose tout de suite de partir en vacances parce que on vous offre, oui, quand je dis « on », votre radio ici vous offre, attention, un bon séjour dans les clubs Bel Embra d'une valeur de 2000 euros.
7: Combien ?
6: 2000 euros.
7: Oh, ça fait du bien à mes oreilles, ça.
6: C'est beau, ça. Ah, c'est pas pour toi, c'est que c'est les candidats qui gagnent ça.
7: Ah, dommage.
6: Donc évidemment, vous choisirez l'endroit où vous voulez aller et le moment où vous voulez y aller. Je vous rappelle quand même que c'est la destination préférée des familles en 2025. On est content de vous offrir ça.
7: On est bien.
6: Évidemment, si vous ne gagnez pas le séjour à Bel Embra, vous gagnez quoi?
7: Attendez, je vous refais un petit point foot. Hein. C'est bien Espagne-Belgique vendredi à 21h. Et ce sera Maroc France. Et donc jeudi, et c'est à suivre sur votre radio ici.
6: Voilà.
7: Mais envoyez Malongo. Alors.
6: Ah, papa la papa.
7: C'est le roi du foot, c'est le roi du pédo, c'est le roi du café. 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
6: Oh là là là là.
7: Super, en vrai. Droite au but, comme à l'OM. Eh ouais, la cafetière Malongo, peut-être pour vous, vendredi.
6: Voilà, et avant d'accueillir nos candidats, j'ai promis...
7: Un petit point foot, peut-être?
6: Non, absolument pas, un truc beaucoup plus important et un chouille plus grave. Vous savez que vers Perpignan, ça brûle de partout.
7: Ah
6: et
7: oui.
6: J'ai un appel au don pour les pompiers de Thuir. Thuir, à côté de Perpignan, si vous avez de quoi manger des salades, des sandwichs, des boissons, des barres de céréales, il y aura une collecte demain de 16h à 17h à la caserne des pompiers de Thuir. Merci pour les pompiers. On vous embrasse fort les pompiers, on accueille les candidats.
7: Et on salue les équipes d'ici Roussillon qui sont bien
6: exactement,
7: mobilisées.
6: Exactement, parce que franchement, c'est pas cool du tout là. Alors, comment ça va Céline? Comment ça va David?
8: Ça va très bien. Ça va, bonjour très bien. Valérie.
7: Bonjour.
8: Bonjour Eric.
7: Bonjour.
6: Alors.
9: La chaleur.
6: Ah bah la chaleur.
9: Oui.
6: Alors.
9: Oui.
6: Céline, tu joues avec ici Besançon.
8: Exactement.
6: Tu habites à La Cluse.
8: Et Mijoux,
6: j'adore ce nom, La Cluse et Mijoux. On dirait un nom de dessin animé. Et donc, tu es mariée à Hervé, tu as deux enfants.
8: Oui.
6: Comment il fait?
8: Samuel et Enzo.
6: Allez, Samuel et Enzo, il n'y en a aucun qui passe le bac, là. Personne n'attend les résultats, là.
8: Non.
6: Tout va bien. Samuel, il fait quoi dans la vie? Enfin,
8: Il est maître nageur, il a 22 ans.
6: Mon Dieu, maître nageur.
7: Il plouffe.
6: Bah, il plouffe, et puis surtout les maîtres nageurs, c'est toujours les beaux gosses, on a toujours toutes les
7: alors,
6: filles.
7: Alors, pas tout le temps, hein.
6: Oh, si.
7: Ah,
6: oh,
7: tout le temps.
6: Si t'intéresses à être bien sportif quand t'es maître nageur. Alors, tu es animatrice en périscolaire.
8: Exactement.
7: En vacances.
6: Voilà.
8: Et je suis en vacances.
6: Bah, évidemment qu'elle est en vacances. Alors, tu fais quoi, là, pour les vacances? Tu profites de ta maison?
8: Non, là on est en vacances, on est à côté de Amboise, dans les châteaux de la Loire.
6: Oh, on fait les châteaux de la Loire. Qu'est-ce que c'est beau, Amboise, c'est un très beau château.
7: Il paraît. Voilà.
6: Oui, c'est un très beau château.
7: Oui, en bois sparé, vous l'avez. C'est faire une blague, mais bon.
6: Oh là là.
7: Elle était pas mal, celle-là, quand même.
6: Je demande pardon à Céline et à ici Besançon. Alors, ma petite chérie, avant que tu gagnes, je sais que tu vas gagner, je t'encourage, je te dis vas-y, je crois en toi, Céline, je te pose immédiatement la première question, vrai ou faux, avec une petite ambiance. Parler des paparazzi. Tu sais ce que c'est les paparazzi, Céline ?
8: Oui, oui.
6: Voilà, magnifique. Alors, le mot paparazzi, figure-toi, il paraît que ça vient d'un personnage de cinéma. Est-ce que c'est vrai que le mot paparazzi tient son origine d'un personnage de cinéma ? Vrai ou faux ? Top chrono, 5 secondes.
8: Vrai ?
6: Eh ben, t'as bien raison, c'est vrai. C'est un film qui s'appelle La Dolce Vita de Fellini. Le journaliste que fait Marcello Mastroianni est avec un photographe qui s'appelle Paparazzo. Et voilà, donc c'est vrai, premier point.
7: Comment il va, mon David ?
9: Ouais, ça va.
7: Bon, ça va, avec un petit accent, David, qui habite à Reims, dans la région Champagne.
6: Ouais,
7: allez, un petit verre comme ça.
9: Champagne Ardennes.
7: Champagne Ardennes, bien sûr, champagne avec modération. David, qui est une chérie, comment s'appelle madame, mademoiselle, je ne sais pas.
9: Si Nora.
7: Nora, vous êtes mariée, pas mariée?
9: Non, ça fait 17 ans qu'on est ensemble, et puis elle a son appartement, j'ai mon appartement.
7: D'accord, chacun son indépendance, et c'est bien. Alors,
9: vu qu'elle a des problèmes de santé, elle vit plus chez moi que chez elle.
7: D'accord, mais c'est pas mal, comme ça on a un peu de liberté, chacun chez soi, voilà.
6: Je vois bien la gueule de ta femme si tu lui disais je vais habiter tout seul, tiens.
7: Bah oui. Dave, bien sûr, alors voilà, il s'appelle David, donc Dave pour les copains, ça c'est le petit surnom.
9: Dans le quartier, par contre, on m'appelle le cow-boy.
7: Alors, pourquoi le cow-boy? Parce que tu ressembles à un cow-boy? Tu te fringues comme un cow-boy?
9: Ben, je me suis fringué comme un cow-boy. Ben, je l'ai dit
7: dans les annotations, oui, oui, parce que t'es fan de western, en fait.
9: Voilà. Et quand je distribuais les affiches et puis les flyers dans le quartier, je m'habillais toujours en cow-boy.
7: Ben oui, parce qu'en plus, t'es fan de country, de danse country. On va découvrir ça dans un instant.
6: De country, ouais.
7: De country.
6: De country.
7: Oui, la country. Ah non,
9: mais. Oui, je suis fan de country, mais je ne danse pas.
7: Ouais, oh, quand même, un petit peu, chouïa. Attends, quand on est un vrai cow-boy, un chapeau et on danse la country. Rien du tout.
9: Ah non, moi c'est plutôt les voitures américaines et Harley.
7: Ok, je vois bien la tendance. Écoute David, sois le bienvenu. On va tout de suite te poser une première question pour marquer un premier point. Valérie hier a honteusement remporté la manche.
6: Oui, oh, ça va, allez.
7: Donc il est temps quand même qu'on change la donne. Voici un extrait, écoute bien. Bon fromage, on est dans le pays du fromage quand même, la France. La croûte du coulommier est potentiellement toxique, David. Vrai ou faux, top chrono, 5 secondes. La croûte du coulommier, ça serait toxique.
9: Bon, je dirais non.
7: Bon, t'as raison de dire non. La croûte du coulommier fait partie des croûtes fleuries, comme celle du brie ou du camembert, dans une espèce de petit duvet blanc, qui certes est composé de quelques moisissures, mais qui sont parfaitement comestibles.
6: Je pense que c'est pas toxique avec le nombre de croûtes que j'ai mangées.
7: Ah oui.
6: Bon, allez, ça fait un point Céline, un point David, et là tout de suite, viens, je t'emmène. Tu vas écouter ici ta radio préférée et tu vas bouger ton corps. France Gall, viens, je t'emmène.

0: Allez.
1: Que moi, je vais y arriver.
0: Ouais, bien sûr, allez.
1: France Gall. Bien, je tombe même sur ici, 12h15.
0: Yeeha.
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0: on est au taquet.
1: Oh, c'est ça, par cœur.
0: Par cœur.
1: Vous voulez que je fasse un petit teasing? Je crois qu'il y a Nadine Mousselet qui nous rejoint dans le prochain quart d'heure. Ah non, c'est énorme.
0: J'ai le cœur qui bat à 20 000. Céline à 1, David à 1, Céline qui habite à la Cluse-et-Mijoux, Céline qui est animatrice en périscolaire. Alors, comme ça, on est chef de chantier, on commande des travaux à Hervé.
3: Exactement.
0: C'est Hervé qui se tape tous les travaux.
3: Je suis contente de revoir ton émission.
0: Ah bah oui, bah ça, faut qu'on trouve la maison, hein. Les amis, hein, si vous avez des maisons à refaire, allez sur le site d'M6 et inscrivez-vous.
1: Parce que vous faites ça à la rentrée, je crois, c'est ça.
0: Hein. On aimerait bien.
1: Ah, vous êtes de retour.
0: Alors, qu'est-ce que tu lui demandes comme travaux, par exemple, à Hervé? Qu'est-ce qu'il a bricolé?
3: La maison, il a fait pas mal de choses. Il a fait l'isolation, il a fait de la peinture.
0: Oui, il a fait de gros trucs.
3: Du lambris.
0: Oh là là, dis donc, tu lui demandes des trucs durs, hein, quand même. Eh ben, voilà. Bon, alors, tu l'aides un petit peu ou tu fais juste que commander les travaux?
3: Je l'aide un peu.
0: Ah, voilà, parce que la peinture, c'est sympa à faire, quand même.
3: Oui.
0: Ah, voilà, bon, voilà. Alors, par contre, tu jardines.
3: Ah oui, le jardin, c'est un plaisir.
0: Eh oui, parce que tu as plein de petits légumes dans ton potager et tu prépares des ratatouilles.
3: Je vous attends à la Cluse-et-Mijoux pour venir la déguster.
0: Bah oui, qu'est-ce que tu nous fais d'autre? Qu'est-ce que tu sais bien cuisiner?
3: Des lasagnes, bœuf bourguignon.
0: Il paraît que ton petit de 13 ans, Enzo, il veut être diététicien nutritionniste.
3: Exactement.
0: Quel beau métier. Ah là là, alors ma chérie, tu as déjà un point. Je veux que tu marques le deuxième. Alors on va écouter la Traviata. Ça, tu vois, c'est Éric Bastien qui chante en espérant gagner.
1: Oui, voilà. C'est ce que j'ai chanté vendredi dernier, rappelons-le, voilà. Bien sûr.
0: Alors écoute bien, il paraît que d'après la loi, quand on est à Chicago, eh bien on ne peut pas emmener d'ours en peluche à l'opéra. Est-ce que c'est vrai ou faux qu'à Chicago, à l'opéra, on ne peut pas emmener d'ours en peluche? Top chrono, 5 secondes.
1: Vite.
3: Faux,
0: bah t'as bien raison que c'est faux. Il n'y a pas de loi qui dit ça, c'est une rumeur qui est partie sur internet, c'est débile, c'est pas vrai. Deuxième point pour toi.
1: David, région Champagne-Ardenne, il a bien précisé, hein, David, qui est en couple avec sa chérie Nora, qui a une fille, comment elle s'appelle ta fille, je t'ai pas demandé.
4: Oui, mais c'est pas sa fille à elle.
1: Non, c'est la tienne, c'est ce que je dis, oui, c'est ce que je viens de dire. Une fille, elle s'appelle Méline, c'est ça ta fille?
4: Méline, et je lui fais un gros bisou parce qu'elle écoute de l'autre côté.
1: Oh, bah bisous. Elle a 20 ans, qu'est-ce qu'elle fait dans la vie, David, ta fille?
4: Bah, elle cherche en aide à domicile.
1: D'accord. Dans la région, du côté de Reims ou dans une autre région de France? Un peu partout.
4: Non, de Reims.
1: De Reims, d'accord. Bah, si vous êtes intéressé, si vous cherchez quelqu'un qui a 20 ans et qui est prêt à vous rejoindre, 0810 055 056, on vous met en relation. Alors, je reviens sur la country, David. Tout à l'heure, tu as évoqué le fait que tu avais fait partie d'un club de country. Et alors, ça consistait à inviter des groupes avec des sosies, c'est ça?
4: Ouais, il y a eu... ZZ Top.
1: Ah oui. Ah oui.
0: Ah oui.
1: Ah oui.
4: Bah oui, quand même.
1: Ah, on y va là, sur la route. Ta ta ta ta ta ta ta ta.
4: Là, c'est la route 66.
1: Attends.
0: Eh oui.
1: Attends, le break de batterie là.
0: Ta ta ta, mais c'est beaucoup plus loin le break.
1: Ta ta ta, moi il est beaucoup plus loin. On n'a pas le temps. De Johnny aussi, t'avais des sosies de Johnny.
4: Oui. Ça, c'est des amis que j'ai connus personnellement.
1: Ah bah oui, j'ai bien connu, j'ai bien compris. Alors Johnny, tu as connu, Johnny, t'as été le voir à l'Olympia, on peut s'en dire un petit mot. Parce que Johnny, tu l'as approché, tu l'as touché.
4: J'ai touché ses bottes.
0: Ah oui.
1: C'est déjà ça. Ça veut dire que t'étais au premier rang à l'Olympia de Paris? Tu t'es vraiment approché et tout et...
4: Donc, c'est grâce à vous que j'avais gagné des places.
1: D'accord, avec ici.
4: En 2000.
1: Ouais.
4: Et j'y vais avec un copain, et la dame qui nous plaçait, elle nous dit, vous nous suivez, vous suivez. Oh, puis elle prend l'allée de gauche, on va se retrouver devant les enceintes, on va rien voir.
1: Ouais.
4: Puis finalement, elle dit, monsieur, vous prenez ce siège-là, et monsieur sera sur le strapontin. Putain, la première fois que je jouais Johnny, premier rang.
1: Bim. Et t'as pu donc l'approcher. t'as pu toucher les bottes, c'est ce qu'on se disait, c'est quand même voilà, quelque chose d'extraordinaire. Tu l'as vu 8 ou 10 fois en concert, c'est pas rien du tout. Allez, on parlera de western dans un instant, et d'ailleurs c'est marrant parce que c'est une passion en commun que t'as avec Johnny, je crois qu'il adorait les westerns, Johnny Hallyday.
4: Ah ouais, ouais. Ah oui, oui.
1: David, question pour un point de plus, écoute. Well, it's one for the money, two for the show. You get ready now, go get going. Tout est lié, on parle de Johnny, voilà, c'est de ses idoles, hein, Elvis Presley. Blues, sweet shoes. Parlons de chaussures. Les chaussures gauche et droite n'ont pas toujours existé. Aujourd'hui, on a une gauche, une droite, t'es d'accord. Ça n'a pas toujours existé, vrai ou faux. 5 secondes, c'est parti. Top chrono.
4: C'est tellement nul que j'irais faux.
1: Écoute, c'est vrai. Jusqu'au 19e siècle, beaucoup de chaussures étaient parfaitement symétriques. Une même chaussure, figure-toi, pouvait être portée à gauche comme à droite. Ça a existé. David, on apprend des choses.
0: Allez, 2 pour Céline, 1 pour David. Et nous allons tout de suite écouter une des plus belles chansons que j'aime d'amour de Calogero. On n'est riche que de ses amis. Allez, dites tous aux gens que vous aimez que vous les aimez. Calogero, c'est dit, vous écoutez ici. Je vous aime, à tout de suite.

0: La chanson préférée de Valérie.
1: J'adore cette chanson.
0: Voilà. Calogero, c'est dit à 12h24 et même 25. Prenons des risques et n'ayons pas peur. Sur ici.
1: Allez, jingle.
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1: Ici, nous sommes avec Céline qui joue avec Ici Besançon qui a 2 points contre David qui joue avec Champagne qui vit à Reims et qui a 1 point. Alors, il paraît, ma petite Céline, que tu adores Céline Dion, que t'as même tes places.
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1: autre vie. Tu as tes places, c'est bon, t'y vas avec ton chéri?
4: Non, je vais avec mon fils Enzo.
1: Oh là là là là là là.
0: À la Défense Arena.
1: Eh oui, bien sûr. Et alors, tu vas souvent en concert, hein. T'as
4: vu, oui.
1: Amir, Jérémy Frérot, Patrick Fiori, Jean-Louis Aubert, mais non, c'est bien, hein. C'est quoi le...
4: Calogero.
1: Eh oui, tu vas, du nom. Tu vas où quand tu vas en concert? Tu viens à Paris ou il y a des concerts dans une ville à côté de chez toi?
4: À l'Arena de Genève.
1: Oh, l'Arena de Genève, mon Dieu. Oh là là là là. Alors écoute, nous n'allons pas, c'est le quiz musical, c'est pas sur Céline Dion, mais tu peux marquer facilement des points. On va écouter des chansons, 3 chansons. Il faut que tu me dises qui est l'intrus. Il y en a 2, c'est les mêmes. 1, c'est l'intrus. Écoute bien, on va trouver tout de suite. C'est parti.

0: assez facile. Top chrono, qui est l'intrus?
1: Dalida.
2: Ah oui, Dalida. Dalida. Mais bien sûr, vous n'avez pas reconnu Dalida. Faisons l'amour avant de nous dire adieu, c'est Dalida ça. Oui.
0: Mais non, ma petite chérie, là, là, là, là, là, là, c'était pas elle, c'était Jane Manson. Faisons l'amour. C'était effectivement, c'était Faisons l'amour, mais c'était pas Dalida, c'était Jane Manson.
2: Mais oui, et Jane Birkin à côté, quoi.
0: Et Jane Birkin à côté, exactement. Eh bien, pas de point pour toi, ma chérie.
2: David, très honnêtement, est-ce que tu aurais retrouvé Jane Manson ou pas?
3: Ah oui, oui.
2: Ah oui, oui.
3: Bah oui.
2: Sûr.
3: J'ai en 45 tours.
2: D'accord. Ah, bah alors,
0: voilà.
2: Bah alors,
0: bon,
2: bah
0: voilà, alors, bah voilà.
2: Bon, allez, note David, qui est dans la région Champagne, on l'a dit, qui adore la country, qui est fan de Johnny Hallyday, qui est fan de western. Ça, c'est Valérie, ça, c'est moi chaque jour.
0: Chaque vendredi.
2: Bon, d'ailleurs, on va mettre ça, tiens, ce vendredi. Alors, tu collectionnes quoi, les westerns, les... T'as une centaine de DVD, c'est ça? Déjà, c'est pas mal, hein?
3: Bah, entre ouais, DVD, même cassette que j'ai parfait en DVD.
2: Ah oui?
3: Puis j'ai même des collections que j'avais fait, donc j'ai gardé les bouquins, quoi.
2: Et oui, puis tu collectionnes les statuettes d'Indiens aussi à la maison, donc vraiment ça.
3: Ouais, c'est... Indien, ça va jusque. Oui, j'ai un Indien, on m'a vendu un buste d'Indien de quoi, 50, 80 centimètres.
2: Ouais, c'est pas mal, c'est pas mal ça. Et alors en plus.
3: Ouais. Et puis j'en ai un de 80 centimètres avec des plumes.
2: Ok, ah ouais, non, bah, très bien. Et puis alors tu collectionnes aussi les voitures américaines en miniature, notamment la.
3: Bien sûr.
2: Eh oui, la Dodge Charger de Sheriff et moi peur et la Ford Gran Torino. De Starsky, la rouge et blanche, là.
3: Ouais, et puis K2000 aussi.
2: Ah, bah la voiture de K2000, t'es un collectionneur.
3: Et Christine.
0: Aussi, et Christine, bah aussi, oui, mais elle est moins gentille, Christine.
2: C'est une Plymouth Fury, ça, c'est dans le film, effectivement. Allez, mon petit collectionneur, voici ton quiz musical. Trois extraits, c'est un mix. Il y a un chanteur qui n'a rien à faire dedans. L'autre est là deux fois, il s'impose. L'autre doit sortir. Mais de qui s'agit-il? Écoute.
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3: Yam.
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2: Alors David, qui chante une seule fois dans ce mix et pas deux fois?
3: Marie-Myriam.
2: Marie-Myriam avec le titre que l'on connaît qui s'appelle
3: L'enfant et l'oiseau.
2: Alors on va le mettre dans l'autre sens. L'oiseau et l'enfant, ouais, c'est une bonne réponse.
0: L'enfant, aux yeux de...
3: Il y a en 45 tours aussi.
2: Oh, bah, alors.
0: Bah oui, l'Eurovision, 77 je crois, un truc
2: oui,
0: comme ça.
2: Ça veut dire qu'année prochaine, ça fera 50 ans que la France n'a pas gagné l'Eurovision.
0: Exactement.
2: Et tu as reconnu l'autre chanteuse ou pas, quand même?
3: Julie Pietri.
2: Oui, sans faute.
0: Julie Pietri.
2: Bravo David. Hein.
0: Allez, ça fait 3 pour David, 2 pour Céline. Et là, tout de suite, bien évidemment, c'est la réclame. Nadine Mousselet, mon cœur s'emballe. Mais il n'y a pas que ça. Il y a aussi l'actualité dans vos régions, dans toutes vos régions, grâce aux 44 locales. De quoi?
2: Bah, de votre radio, vous m'avez dit, je l'ai noté. Parce
0: radio.
2: Que j'avais dit réseau, et en fait, c'est radio.
0: Radio ici. Allez,
2: ici.
0: À tout de suite.
2: Ah, c'est ici.
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9: C'est une belle soirée musicale qui vous attend à Avallon. Ce samedi 11 juillet, en effet, le festival Terrasse du Bel Air accueille une légende du jazz européen. Je veux bien sûr parler de Philippe Catherine, guitariste belge de renommée internationale qui a joué aux côtés des plus grands noms du jazz. Philippe Catherine a séduit depuis plus de 50 ans par son style tout en finesse, entre swing, poésie et émotion. Accompagné de son trio, Philippe Catherine vous invite donc à un concert chaleureux, accessible à tous, où l'improvisation et le dialogue musical feront toute la magie de la soirée. Le rendez-vous, c'est donc ce samedi à 18h30 aux Terrasses du Bel Air à Avallon. L'entrée est libre avec une participation laissée à votre appréciation. Philippe Catherine en concert ce samedi à Avallon, c'est un grand moment de jazz à partager tout simplement.
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0: Et cette semaine, mes petits chéris, vous vous affrontez pour aller en finale vendredi pour gagner 2000 euros de bons séjours dans les clubs Bel en Bras. 2000 euros, c'est magnifique, c'est vraiment, on vous offre des vacances en fait. Et puis, si vous ne gagnez pas les vacances au club Bel en Bras, vous gagnez évidemment la magnifique machine à café Malongo avec les 32 dosettes et les 6 verres en verre. Nous reprenons la compétition avec Céline et David.
2: Oui, David, qui habite à Reims. À quelques kilomètres de l'autre côté de la frontière belge, il possède un manoir, le château de la Tapenade. Avec Valérie, la riche baronne, Céline, vont-ils trouver le puzzle macabre?
0: Je ne sais pas. Nadine, si tu nous écoutes, ton prochain livre devra s'appeler Puzzle maudit.
2: Passé par Lucinda Riley.
0: Voilà. Bien, alors, ma petite Céline, à défaut d'être l'héroïne d'Nadine Mousselet, elle a un petit défaut, elle est comme dans la chanson d'Annie Cordy.
11: Je serai toujours toute ma vie tête de linotte.
0: Eh oui, il paraît que t'es une petite tête de linotte, que tu perds toujours tout.
12: Exactement.
0: Alors, il paraît que tu as perdu quand même ta carte bleue, ton téléphone, c'est au moins une fois par semaine.
2: Ah oui, quand même.
0: Hein?
12: Oui.
0: Mais alors, t'expliques ça comment? Qu'est-ce que tu perds d'autre? Qu'est-ce que tu oublies d'autre, ma petite tête en l'air?
12: Le souci, c'est que je pose tout un peu n'importe où et après, je me rappelle pas.
0: Ah,
12: oh. Voilà.
0: D'accord. Et alors ça, Hervé, ça l'énerve ou pas?
12: Oui.
0: Oui, parce que du coup, comme tu perds tout le temps ton téléphone, il faut toujours le chercher, quoi.
12: Exactement.
0: Mais tu le retrouves toujours quand même, hein?
12: Oui, oui.
0: Ah, voilà, c'est déjà pas mal. Alors, il paraît que tu adorerais déjeuner avec Jean-Jacques Goldman, dont tu es fan. Ça serait un. Hein?
12: Ah oui.
0: Ah bah oui.
12: Tu formidable.
0: L'as... Ah là là. Tu as déjà évidemment été le voir en concert, j'imagine.
12: Oh là là, oui.
0: Combien de fois tu as été voir Jean-Jacques en concert?
12: 26 fois.
0: Oh là
2: 26
0: là.
2: Fois
0: Non.
2: Non.
0: Non, 6 fois.
2: Ah, 6 fois.
0: 26 fois, il faut pas exagérer non plus. Alors, ma chérie, c'est le moment de te rattraper, de marquer 3 points grâce à la question à choix multiples. Je te pose la question, je te fais des propositions de réponses et tu auras 10 secondes pour me donner ton choix. Tiens, écoute Rocky. Ah là là, Rocky. Non, je crois que c'est ma saga préférée, hein. C'est magnifique. Alors hier, on a fêté les 80 ans de Sylvester Stallone, alias Rocky. Alors, on va faire un petit QCM sur Rocky, sur Sylvester Stallone.
2: Enfin, on prend une claque quand même, là, dans ce que vous dites. Hein.
0: Pourquoi?
2: 80 ans, Sylvester Stallone.
0: Bah oui, il a 80 ans. T'en as 50, qu'est-ce que je te dise?
2: Wow.
0: Alors, écoute bien. Quel animal Stallone a-t-il été contraint de vendre avant le succès de Rocky? Tellement il a plus d'argent, il a été contraint de vendre un animal, lequel était-ce? Son cheval, son chien, son perroquet. Il a vendu les slips d'Éric Bastien. Top chrono, 10 secondes. Qu'est-ce qu'il a vendu?
12: Son chien.
0: Son chien. Très bien. Est-ce que c'est vrai? Est-ce que c'est faux? Oui, c'est une bonne réponse. Il a vendu son chien tellement il avait plus d'argent, il pouvait même plus se nourrir lui. Il a vendu Brutus. Et puis finalement, il l'a racheté grâce à l'argent qu'il a gagné avec Rocky. Il a racheté Brutus. Et d'ailleurs, on voit le chien dans le film. Bravo, 5 points pour toi.
2: David, qui est en région Champagne-Ardenne, qui habite à Reims. David, qui est fan de western, de Johnny, de country. Et David, qui adore la plongée. T'as eu l'occasion de faire de la plongée à quel endroit ?
3: Ah, j'ai pas fait de plongée en eau libre. J'ai plongé
2: dans une piscine. D'accord.
3: Mais c'était marrant parce que quand on faisait de la plongée, il y avait les pompiers qui s'entraînaient en dessous de nous.
2: Eh oui. Oui, ils s'entraînent souvent dans les piscines, les pompiers.
3: Donc. Ouais, non mais c'était marrant parce qu'eux, ils étaient en bas, machin, ils discutaient, ils jouaient aux cartes.
2: C'était marrant. Ils discutaient, ils jouaient aux cartes. Oui, non mais je comprends, je vois ce que tu veux dire. Bon, enfin, t'as quand même appris voilà, à gérer ton apnée, mais t'avais des bouteilles ? T'as fait de la plongée avec bouteilles et tout ?
3: Non, ça j'aurais bien aimé.
2: Mais t'as fait quoi alors ? T'avais un tuba, t'as regardé ce qui se passait en bas ?
3: Ah bah oui, le tuba, quand tu plonges, le tuba se remplit, puis tu remontes.
2: D'accord. Non mais j'ai cru, moi on m'avait vendu une plongée en mode grand bleu, alors t'avais le tuba, quoi, voilà, t'as fait un petit peu de plongée.
3: Ah bah ça, j'aurais bien aimé,
2: Bah tu fais quand même pas mal de sport, hein, parce que tu fais de la musculation, tu fais de la natation, le comprendre.
3: Oui.
2: Quand même, attends, t'as fait de la gym, de l'équitation et de la spéléo également.
3: Ouais, ça j'ai dit, oui.
2: Ouais,
3: pourtant, je suis claustrophobe.
2: Ben ouais, mais t'es descendu dans un petit puits à 3-4 mètres en dessous de la terre, c'est quand même... Faut y aller, quoi.
3: Ouais, puis c'était impressionnant parce qu'on avait un gros rocher au-dessus de notre tête. Et le rocher, bah, franchement, il n'est pas dans ma chambre.
2: Oui.
3: Il venait du dessus.
2: D'accord.
3: Et à force des années, bah, finalement, il s'est retrouvé dans le plafond de la salle, parce qu'on appelle ça une salle.
2: Oui, une salle où on voit les stalactites, les stalagmites à chaque fois. On doit passer dans des petits passages boîtes aux lettres, dans des ruisseaux souterrains. C'est dans la banlieue de Nancy que tu as fait tout ça, je le dis, pour peut-être une idée de sortie pour ceux qui cherchent pour cet été. Tiens, un petit mot sur la cuisine. Alors, tu cuisines pas énormément, mais tu aides quand même Nora à faire des petites bricoles. Et tu as une spécialité. C'est le chili con carne. Chili con carne que tu fais avec elle alors. Ok.
3: Je préfère qu'elle mette.
2: Ouais, tu préfères le chien. J'ai bien compris. Allez, voici ta question. On y va. David, on va aller sur la question parce que le temps passe vite.
3: Ouais,
2: j'ai envie que tu gagnes des points aussi. En quelle année ? Et on a une petite extrait comme ça. Voilà. On parlait des vacances et des zones. Je te demande en quelle année les zones de vacances scolaires, tu sais les zones A, B et C, en quelle année elles ont été créées ? En 1964, en 1978, en 1986. Il n'y a pas de zone, il n'y a que des fan zones au Damien Dolande. Top chrono.
3: Je dirais la deuxième.
2: C'est vrai, Damien Dolande, n'oublions pas. Fan zone totale.
3: Ah oui.
2: Tu dis le deuxième, donc 1978, hein, on est d'accord. C'est la deuxième proposition que j'ai faite, 78. Ah, c'est quelques années avant. C'était en 1964, les premières zones de vacances créées donc en 64 pour étaler en fait les départs et éviter les grands bouchons. Je pense que ça a franchement marché parce que 60 ans plus tard, c'est quand même encore compliqué.
0: Bien, allez, ça fait 5 pour Céline, 3 pour David et là tout de suite, on part en Afrique avec Johnny Clegg et Savuka, Scatterlings of Africa. Vous écoutez ici, je vous aime, à tout de suite.

0: C'est le Zoulou Blanc, c'est Johnny Clegg, c'est Scatterlings of Africa.
1: Ça veut dire quoi, Scatterlings? Ça veut dire les vagabonds.
0: Mais exactement, les vagabonds. Vous ne me laissez pas le temps de répondre, les vagabonds.
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0: Juste dans l'application de traduction qui est un peu lente.
1: Oui, voilà, exactement. Allez, Céline à 5, David à 3. Ah, Céline, elle a rencontré son chéri dans un bal de village. Il y a quelques années, on écoutait ça.
0: Oh là là.
1: Et oui, c'était il y a combien de temps que vous êtes rencontrés?
3: 34 ans.
1: Oh, mon Dieu, 34 ans, mon Dieu.
0: Oh, c'est les années 90,
1: et alors,
0: ça.
1: Du coup, vous êtes rencontrés au bal, comment ça s'est passé la rencontre?
3: Il m'a invité à danser et après, je crois que ça a été le coup de foudre.
1: Oh mon Dieu, qu'est-ce que tu as remarqué de mieux chez lui en premier?
3: Ses yeux.
1: Ah là là là là là là, il t'a invité à danser, alors ça s'est passé comment après?
3: En fait, j'habitais dans le même village où mon époux travaillait.
1: Oh là là là là, alors du coup, vous êtes vraiment vus tout le temps, quoi.
3: Eh oui, et en fait, avant, on s'était jamais rencontrés.
1: Jamais? Ah bah dis donc, vive les balles de village alors.
3: Voilà, et en plus, je travaillais comme boulot d'été, juste derrière le restaurant où il travaillait, je travaillais dans une fromagerie.
1: Et vous ne vous étiez jamais rencontrés, alors ça, comme quoi, le destin des fois, hein. Et alors du coup, ça fait combien de temps que vous êtes mariés? 34 ans que vous êtes rencontrés, et combien d'années de mariage?
3: 29 ans.
1: Oh là là là là, c'est quand les 30 ans?
3: L'année prochaine.
1: Oup, oup, oup, oup. Il y a déjà une grosse fête de prévu ou pas?
3: Oui, on va prévoir un beau voyage et on amènera les deux garçons.
1: Parce qu'il paraît que, t'adores le voyager, t'as déjà été au Maroc, Tunisie, Canaries, etc. Et toi, ton rêve, ce serait d'aller au Canada ou en Norvège?
3: Exactement.
1: Oui. Ah ça sera l'occasion, là, hein, pour le coup.
3: Voilà, prendre un peu de fraîcheur.
1: Ouais, j'espère.
0: Moi, j'y vais cet été.
1: C'est une bonne nouvelle. Alors, ma chérie, tu es en tête avec 5. Je te propose de marquer 5 points de plus avec la question cash. Tiens, on écoute Georges Brassens.
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1: Alors,
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1: On va parler Pierre Tombale. Alors, figure-toi que je vais te demander... Comment ça s'appelle le texte qui est gravé sur une pierre tombale? Ça a un terme, ça a un nom. Comment appelle-t-on le texte gravé sur une pierre tombale? Top chrono, 10 secondes.
3: La gravure?
1: Et non, c'est une épitaphe. Et il y en a même qui sont très célèbres. Alors, moi, par exemple, j'adore... Il y en a un, c'est un humoriste anglais qui a marqué « Je vous l'avais bien dit que j'étais malade ». C'est une épitaphe. Pas de points pour toi. Tu restes en tête avec 5.
0: Qu'est-ce qu'on va mettre sur notre épitaphe, Valérie? On ne sait pas. Hein.
1: Qu'est-ce que je vais mettre sur mon épitaphe?
0: Ouais, tu mettrais quoi?
1: Je maroufle.
0: Ah, c'est pas mal, ça. Voilà. Moi, je mettrais à bien ronchonner.
1: Tu mettras quoi?
0: À bien ronchonner.
1: J'ai fait le chonchon.
0: Hein.
1: De toute façon, moi, je veux pas d'épitaphe parce que je vais te brûler.
0: Allez hop. David, David, notre fan de country, de Johnny Hallyday, de western, David qui a beaucoup voyagé aussi. On aurait pu parler de voyage, de croisière, pour ton voyage de noces avec Nora. Mais alors, je voudrais quand même.
5: Non, c'est pas avec Nora.
0: Ah, c'était pas avec Nora le voyage de noces?
1: Non.
0: Ah mince.
5: Ma première femme.
0: Ah!
5: Parce que Nora a le mal de mer.
1: Ah.
0: Oui, alors ça tombe bien que tu nous parles un peu de ces petites difficultés au cœur de la famille. Faisons un point. La rencontre avec Nora, c'est un peu compliqué. Parce que David, comme dans Les Feux de l'Amour, il sortait avec la sœur de Nora.
1: Ah.
0: Oui. Et Nora les a invités à boire l'apéro chez elle. Le problème, c'est que David trouve Nora très jolie. Il se revoit, il passe pas grand-chose, sauf que Nora ne sait pas que, en secret, David est avec sa sœur Nadia. Je vous jure que tout ça est vrai. Mmh. Dis donc, ça a dû créer un peu des problèmes, l'affaire, là.
5: Oui, mais au départ, c'est parce que Nora avait... Nora est venue chez Nadia.
0: Oui.
5: Et moi, Nadia m'a invité à boire l'apéro.
0: Oui, on a bien compris. Mais en gros, tu sortais avec la sœur de celle qui est devenue ta femme aujourd'hui.
1: Tu t'es trompé de sœur, quoi.
0: Voilà. Mais non.
5: Non, je me suis pas trompé de sœur. Mais le problème, c'est que c'est Nora qui a fait le premier pas envers moi.
0: Mais t'as une aventure avec les deux, on est d'accord.
5: Bah oui, malheureusement, parce que je savais pas comment dire à Nadia...
0: Aujourd'hui, ça va, on est passé à autre chose. Ça roule, Elle lui en veut pas.
5: Disons que, non, elle lui en veut plus parce que malheureusement, Nadia est décédée.
0: D'accord.
5: Mais au départ.
0: Ça n'a pas dû être évident quand même.
5: Voilà.
0: Pas évident quand même, les histoires de famille. Bah oui, est-ce qu'on accepte que sa femme devienne la sœur de. Bah oui, attendez.
1: Eh ben, moi, c'est arrivé hein, dans la famille de mon mec. Ah. Son demi-frère a été marié.
0: C'est demi déjà.
1: Non, mais bon, bref, il était marié avec une femme pendant très longtemps, avec qui il a eu des enfants.
0: Oui.
1: Et au bout de 17 ans, il s'est marié avec la sœur.
0: Allez.
1: De sa femme. Voilà. Oui, ça arrive, la
0: compliqué,
1: vie,
0: hein,
1: l'amour. Allez, posez votre question.
0: Ah oui, non, c'est dans votre famille, ça ?
1: La famille de mon mec. Non, moi, dans ma famille.
0: Dans la famille de Valérie.
1: Non, c'est pas ma famille.
0: Il y a.
1: La famille de mon mari. Enfin, de mon mec.
0: Régis, on t'embrasse. Bon, allez, la question, David, on y va. C'est une question cash. Écoutons, Miss Tinguette. Ça vient juste de sortir.
1: Ah, c'est un tube, ça. C'est le tube 2026,
0: bien
1: ça.
0: Bien sûr, exactement.
1: Et palé, palé, palé, palé.
0: C'est un feat, hein. Bon, on l'a pas vraiment distingué, mais Miss Tinguette parle de belote dans cette chanson, et on va parler de la belote. David.
1: Oh, c'est facile. Hein.
0: À la belote, quelle est la deuxième carte la plus forte à l'atout ? Quelle est la deuxième carte la plus forte à l'atout ? Top chrono, 10 secondes.
5: Le valet, normalement. Je crois que c'est la dame en premier, non ? Non, c'est le contraire.
0: Alors, c'est quoi la réponse ?
5: C'est pas ça,
0: c'est le 9. À la belote, le valet d'atout est la carte la plus forte, suivie du 9, puis de l'as.
1: Et du 10.
0: Le 9 d'atout vaut 14 points.
5: Mais oui. À part la réussite et puis la crapette.
1: Voilà. Bon, ça fait 5 pour Céline, 3 pour David. Et là, tout de suite, on va écouter Jérémy Frérot avec une chanson qui s'appelle Frérot.
0: Oui, c'est original.
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0: avec Frérot. Avec Frérot.
1: Et voilà, et là maintenant tout de suite, évidemment, c'est la réclame.
0: Avec Frérot.
1: Bah, je sais pas, mais en tout cas, c'est la réclame.
0: Il y a beaucoup de Frérot là. Donc...
1: Ah bah, c'est la réclame.
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1: Et ici, nous sommes avec Céline qui a 5 et David qui a 3. Céline qui a participé au maternel. Et tu, pour parler de ton petit Enzo ou de Samuel?
8: Pour parler de Enzo. Oh, c'était formidable cette émission.
1: Ben oui, c'est formidable.
8: Très bien accueilli.
1: Et alors, qu'est-ce
8: que... C'était une bonne expérience.
1: Et il paraît que tu étais venu parler de Enzo qui ne parlait pas beaucoup. Il paraît qu'il s'est rattrapé depuis.
8: Oh là là, oui.
1: Ah là là là.
8: Il aimerait bien venir vous voir.

0: Tu auras 10 secondes pour me donner un maximum d'objets qui commencent par V comme Valérie, évidemment. Donc un maximum d'objets qui commencent par V comme Valérie. Attention, top chrono, 10 secondes.
1: Vaisselier, vase, épouvante, non, verre, un verre, une vitrine.
0: Bah, tu m'en as donné 4, c'est trop tard. Il y avait évidemment valise, il y avait violon, ventouse, vis, voile, volant, vitre. Tu m'en as donné 4, c'est bien.
2: David, t'es toujours avec nous, David ?
3: Bah oui, toujours.
2: Bon, David, j'ai l'impression qu'il y a un téléphone qui a vibré. David, attention, reste bien concentré. Elle a fait 4, il faudrait que tu fasses 5. Avec 5 réponses, eh bien, tu pourrais l'emporter puisque c'est un bingo et celui qui marque le plus de réponses encaisse les 10 points. Donc l'enjeu est assez clair, David. On va jouer dans un instant. Juste un dernier petit mot, toi qui as joué avec nous depuis Reims, la région Champagne-Ardennes. J'ai dit tout à l'heure que tu avais pas mal voyagé, notamment en Égypte. Et lorsque tu as été en Égypte, il t'est arrivé de manger du chameau. Mais c'est pas possible, ça. Du chameau.
3: Bah, vous avez vu beaucoup de bœufs en Égypte.
2: Mais c'est pas faux, oui.
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2: C'est un espèce de ragoût. Et a priori, c'était bon.
3: Ah, moi, j'ai adoré parce que c'est bien assaisonné et tout ça. Et c'est ma femme qui me l'a fait remarquer. Elle me dit, oh, il est bon leur bœuf.
2: Ah, mais c'était pas du
3: bœuf. Je dis sur la route, t'as vu beaucoup de bœufs, hey. T'as vu leurs vaches, comment elles sont maigres,
2: hey.
3: T'as rien à manger dessus.
2: J'ai bien compris. Bon, atypique, original. On va écouter Johnny Hallyday parce que tu nous as dit que t'étais fan de Johnny et on va te faire plaisir pour t'encourager avec Requiem pour un fou.
0: Eh oui, par amour.
2: Eh oui, par amour, il a touché les bottes de Johnny à l'Olympia. Elle était bien placée grâce à votre radio ici, l'a dit David. David, voici ton bingo. 5 points, j'ai besoin de 5 bonnes réponses. Je te demande de citer pareil un maximum d'objets qui commencent par une lettre. Donc des objets de la vie courante qui commencent par la lettre D. D comme David, comme Daniel ou Dimitri. C'est assez évident. Top chrono, 10 secondes. David.
3: Non, je suis plus là.
2: Ah bah oui, non,
0: ah bah
2: là,
0: on l'a vu là.
2: Tu nous as donné aucune réponse, qu'est-ce qui s'est passé David?
3: Bah là j'ai un trou là.
2: Bah un déodorant, du dentifrice, un divan, un dossier, un dictionnaire.
0: Une douille, une dynamo, un drap.
2: Des objets qui commencent par la lettre D comme David. Je t'avais dit.
3: Ah oui, mais moi j'étais en train de chercher dans la cuisine, moi je sais pas pourquoi.
2: Ah bah moi non plus, je sais pas pourquoi.
0: Ah bah je sais pas pourquoi non plus.
2: Mais ça va pas le faire, hein. Ça va pas le faire.
3: Ah bah je sais pas.
0: Oh. Eh ben, Céline, c'est toi qui seras là vendredi pour
2: Céline.
0: Finale pour tenter
5: Merci,
0: de...
5: Merci, à vendredi.
0: Eh ben, à vendredi, tu tenteras de gagner les 2000 euros de bons séjours dans les clubs Bellambra ou la machine à café.
2: Bien sûr, la machine à café Malongo, 32 dosettes, 6 verres en verre, excellent, bientôt à la maison.
0: Évidemment, enfin, qu'est-ce que ça veut dire? Bien, eh ben écoute, encore une belle victoire pour le Dami d'Hollande.
2: Alors, ça fait 2, c'est vrai, je reconnais, mais
0: voilà,
2: j'ai pas dit mon dernier mot pour la parité.
0: Taka, kuka, tu sais plus quoi dire.
2: Si, je vais gagner mercredi, jeudi, comme ça on sera à 2-2, c'est tout. Voilà.
0: Ouais, mais j'aime bien parce que l'espoir fait vivre.
2: Il reste encore une semaine et demie de direct. Là.
0: Ouais, et ben quoi?
2: Mais je vais tout gagner, je vais tout rafler.
0: Mais
2: c'est quoi?
0: Bon, allez, je vous souhaite de passer une très belle journée. Je remercie Céline à la Réal et Laurie à la Technique, Maître Coupez au Savoir, Marian au Standard.
2: Magnifique, Marianne.
0: Et puis donc Eric Bastien, je sais même plus à quoi.
2: Ah oui, vous faites pas d'efforts. Hein.
0: Je sais plus à quoi le mettre, à la ronchonnade. Voilà.
2: Ça va.
0: Oui, allez, je vous embrasse tous très très fort.
2: Mais oui.
0: À demain.
2: Oui, vous voulez redonner le nom de votre association là pour les pompiers?
0: Non, c'est pas une association, c'est faites des dons de nourriture et d'eau à la caserne des pompiers de Thuir. Voilà.
2: Super.
0: Aidez les pompiers. Je vous embrasse très fort. À demain.
2: Bonjour Wendy Bouchard.
6: Bonjour chers amis, on en reparlera de nos pompiers valeureux évidemment au cœur de l'actualité. Mais je vous emmène quand même lire le livre des vacances après l'info. Justement, quel vacancier êtes-vous? Chère Valérie.
0: Moi, je suis une vacancière où je lis tous les polars qui existent.
2: Ah, Nadine Mousselet.
0: Lucinda Riley. Enfin, tous ces trucs-là.
2: Normal, quoi.
6: D'accord. Vacancière liseuse.
0: Ouais.
6: Le Farniente et le temps de l'exploration. C'est pour vous, ça, Eric Bastien? Vous êtes un explorateur, vous, ou pas?
2: Oui, c'est des vacances familiales. Moi, je gère les pâtés de sable de mes enfants, déjà.
6: Très bien. Très bien. Voilà. Ces profils de vacanciers et puis le rapport aux vacances. 90 ans après les premiers congés payés. On en parle avec Gwana Elgo juste après l'info, chers amis.
0: Eh ben, belle émission à toi.
6: À demain.
0: À demain, ma chérie.

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3: Bonjour à tous, merci d'être à l'écoute de Ma France. Alors que Marine Le Pen arrive d'une minute à l'autre au palais de justice de Paris dans l'attente de sa peine en appel dans l'affaire des eurodéputés RN, à moins d'une relaxe, il lui sera très compliqué de se présenter à l'élection présidentielle. C'est tout l'enjeu du verdict attendu dans les minutes qui viennent. Décision capitale pour le vote des Français en 2027. Les incendies monstres ont déjà dévasté près de 15 000 hectares, en particulier dans le sud-ouest. 800 pompiers attendent des renforts européens dans la journée pour lutter contre le méga-feu des Pyrénées-Orientales. Et le ministre de l'Intérieur l'annonce, 6 personnes susceptibles d'avoir une action sur ces départs de feu ont été interpellées par la gendarmerie. À la une encore, le cœur de 730 000 lycéens bat fort à la lecture des résultats du bac depuis une petite heure maintenant. En sport, le journal du Mondial, on vous dit tout avec la qualification des Belges et des Espagnols notamment. Et puis 13h15, je vous parle des vacances avec notre invitée. Elle est sociologue, auteure d'un livre passionnant sur le profil des vacanciers 90 ans après les deux premières semaines de congés payés. Gwena Elgo nous rejoint dans Ma France. Mais d'abord, avant de rejoindre le front des incendies et de témoigner de la violence des premiers feux de l'été, parlons de ce mardi crucial pour Marine Le Pen et d'une des décisions judiciaires les plus attendues de l'année. Dans quelques minutes, elle saura si elle peut se présenter à l'élection présidentielle ou si l'arrêt de la Cour d'appel de Paris l'en empêche. En première instance, dans l'affaire des assistants d'eurodéputés RN, cet espoir du RN pour l'Élysée avait été condamné à 5 ans d'inéligibilité. Si sa peine est confirmée, Marine Le Pen devra donc renoncer et nombreux sont les électeurs qui parlent d'un procès avant tout politique. Vous leur avez donné la parole à Toulon pour Ici Provence, Christelle Marquès.
4: Des années que ce Toulonnais suit la vie politique et s'il avoue ne pas embrasser les idées du Rassemblement National, l'observateur septuagénaire a acquis une conviction.
5: On sent qu'il y a une machination pour se débarrasser des candidats potentiellement dangereux. Je ne crois pas du tout dans l'honnêteté de ce procès.
6: J'ai pas envie de dire que c'est uniquement politique, mais enfin ça semble un peu orienté. Je pense que la justice existe en France, mais là, il y a eu quand même quelques exemples. Sarkozy, plutôt embêté, Madame Le Pen. En revanche, on a Mélenchon, Bayrou, ça s'est arrêté, voilà.
4: Deux poids, deux mesures, semble dire cette autre Varoise, même si pour elle, un procès est totalement normal. Reste la question de la suite, en cas de condamnation à une peine d'inéligibilité.
7: Certes, à mettre la fin à sa carrière peut-être politique, mais après tout, la jouée, elle a perdu.
8: Qu'elle soit interdite de pouvoir se présenter aux élections, c'est quand même un peu dommage, non pas que je vote pour elle, mais pour la démocratie.
4: Car en empêchant Marine Le Pen de se présenter, certains considèrent qu'ils sont face à un déni de démocratie.
9: Un de plus, on n'est pas un prêt.
4: Une chose est certaine, en tout cas pour les électeurs du Rassemblement National.
10: Si elle ne peut pas se présenter, le vote pour Bardella.
3: Jordan Bardella, le plan B du RN pour l'Élysée, pour l'élection présidentielle dont les deux tours sont prévus les 18 avril et 2 mai prochains, qui réaffirme sa fidélité à Marine Le Pen et qui déclare ce matin « Rien ne peut justifier qu'elle soit écartée du choix des Français ». Alors pour être bien au clair sur ce qui est reproché à Marine Le Pen, sur ce qu'elle risque évidemment dans cette affaire, Marine Le Génie, on va faire le point avec vous sur les scénarios, Marine, auxquels on pourrait s'attendre donc dans quelques minutes.
11: Première option, Wendy, la Cour d'appel confirme la peine de première instance, 5 ans sans pouvoir se présenter à une élection avec exécution immédiate. Marine Le Pen cède sa place à Jordan Bardella. Deuxième option, la Cour la juge à nouveau coupable mais prononce une peine d'inéligibilité plus courte, 2 ans ou moins, ce qui lui permettrait de se glisser dans un trou de souris et de se présenter car elle serait éligible au jour du premier tour. Sauf que Marine Le Pen, 57 ans, ne se voit pas faire campagne avec un bracelet électronique. Or, lors du premier procès, elle a écopé de 4 ans de prison, dont 2 enfermes sous surveillance électronique. Troisième option, une condamnation réduite, 6 mois ou moins, ce qui lui permettrait théoriquement de se lancer avec le jeu des remises de peine.
3: Et puis l'autre et dernière option, Marine Le Génie, c'est la relaxe.
11: Oui, en fait, c'est la seule rassurante, on va dire, pour la chef de file du RN. Toutes les autres rendent sa candidature plus que périlleuse, mais la relaxe, c'est l'option la moins probable. Et même dans ce cas-là, Marine Le Pen devra encore attendre 10 jours pour savoir si le parquet général se pourvoit en cassation. La patronne des députés du RN sera l'invitée du journal de 20h de TF1 ce soir. C'est là qu'elle doit annoncer sa décision.
3: Merci Marine Le Génie. Et dans l'attente de cette décision en appel, ses amis, ses soutiens se pressent à ses côtés. Ils retiennent leur souffle, évidemment. Ils seront quelques-uns à assister au verdict. Nicolas Joly, vous qui êtes à l'entrée du palais de justice, au cœur de Paris, donc vous attendez vous aussi l'arrivée imminente de Marine Le Pen.
12: Et oui Wendy, et on commence ici à compter les minutes, hein, moins d'une demi-heure maintenant avant le début de l'audience, avant que la cour d'appel ne rende son arrêt. Le couloir qui mène à la salle d'audience est envahi littéralement de journalistes, des rangées de caméras sont plantées de part et d'autre de l'entrée de la salle pour capter l'image du jour, l'image du moment, l'arrivée de Marine Le Pen. Son visage sera-t-il fermé ou serein? Va-t-elle dire un mot? Et que se passera-t-il surtout dans cette salle d'audience? Pour le moment, nos questions de journalistes résonnent entre les murs du palais de justice, mais tout à l'heure, quand l'audience commencera, c'est bien le silence qui régnera pour écouter chaque mot de la présidente de la cour d'appel, les motivations de cet arrêt qui pourrait, vous l'avez dit, réduire à néant les ambitions présidentielle de Marine Le Pen.
3: Merci Nicolas Joly. Lecture de cet arrêt à partir de 13h30 dans quelques minutes donc au Palais de Justice de Paris. Et vous l'entendiez, si la peine de 5 ans d'inéligibilité prononcée en première instance est confirmée, Marine Le Pen ne pourra pas se présenter à la présidentielle. Elle laissera donc sa place à Jordan Bardella. Les journées sont chaudes, voire brûlantes, avec 61 départements en vigilance orange et un sud-ouest qui souffre particulièrement. Ces chaleurs étant accompagnées d'un danger de feu persistant. Des milliers de pompiers, à l'heure où je vous parle, contre une vingtaine d'incendies dans le pays. De la Drôme à la Haute-Loire, de l'Hérault à la Lozère, près de 15 000 hectares déjà ravagés. C'est un bilan catastrophique pour un 7 juillet. Des feux démentiels et à cette heure, 6 personnes susceptibles d'avoir eu une action sur ces différents départs de feux dans le sud du pays ont été interpellées par la gendarmerie. Voilà ce qu'annonce il y a quelques minutes Laurent Nunez, qui ajoute que la réponse de l'État sera implacable pour tous ceux qui volontairement ou par imprudence mettent en danger nos territoires. Ce sont des feux démentiels qui sont en cours, notamment dans les Pyrénées-Orientales. L'incendie brûle la vallée de la Tête. Les flammes n'ont pas progressé ces dernières heures, mais la lisière de l'incendie est énorme. Elle s'étend sur 40 km. Les 800 pompiers mobilisés redoutent une journée encore très difficile compte tenu des vents changeants. Alice Fabre, pour ici Roussillon, a passé la matinée avec eux à Rodez, certainement le village le plus impacté.
13: La montagne est noircie, il y a quelques maisons brûlées au sein du village et des dégâts que l'on constate dès l'entrée du village avec d'importants bâtiments qui ont été complètement calcinés, avec des flammèches qui sont toujours visibles. Mais dans le nord, en haut, au niveau du château d'eau, l'incendie s'est arrêté à quelques mètres des habitations et ce, notamment grâce à l'action des pompiers qui, toute la nuit, sont intervenus pour ralentir la propagation du feu. Dans le village de Rodez, j'ai croisé deux hommes, un conseiller municipal qui faisait un peu le tour des maisons, qui a aussi apporté de l'aide aux pompiers, qui leur a ouvert des douches, leur a fait à manger, et certains habitants qui ont refusé d'évacuer, qui restent pour surveiller que le feu ne reprenne pas.
3: Le village de Rodez dans le Roussillon, alors que les habitants de 27 communes, soit 12 000 personnes, ont été évacués. 8 bombardiers d'eau venus de plusieurs pays d'Europe sont attendus dans la journée en renfort. Les massifs, bien entendu, des fenouillettes, des corbières, des aspres et de cette plaine du Roussillon sont placés en risque exceptionnel feu de forêt et leur accès est interdit. Au collège de Millas maintenant, c'est un refuge des pompiers aménagé en ce moment en dortoir et des agriculteurs s'organisent. Ils ont livré plusieurs centaines de kilos de fruits aux soldats du feu. Marek Keta.
14: Maxime Fuentes, agriculteur d'Argelès, décharge le coffre du Renault Trafic devant le collège.
15: Des pêches, des nectarines, des abricots.
14: Et empile les palettes remplies de fruits.
15: Un fourgon plein, ça fait une belle palette.
14: Un peu plus d'une tonne pour les 800 pompiers mobilisés, des dons de producteurs d'Argelès, Tesa, Saint-Nazaire.
15: On a émis l'idée sur un groupe WhatsApp. En une heure, ça a pris. Pas mal de monde a dit, ben moi j'ai un peu de tout. Mais on sait ce que c'est que de perdre des cultures.
14: Julien Bousquet, secrétaire général des jeunes agriculteurs des Pyrénées-Orientales, sort tout transpirant du coffre du véhicule.
16: Il est petit là.
14: Au dos de son t-shirt du syndicat, écrit en majuscule Aspre. Il est très touché par cet incendie sur son territoire.
15: Je suis de Corbère, voilà, on a été évacués hier. Bon, les exploitations sur Corbère, elles n'ont pas été impactées, mais on pense aux agriculteurs de Boula, de Ia, des jeunes qui sont installés il y a deux ans en arrière.
14: Certains ont perdu du matériel, un tracteur neuf, ça coûte à partir de 70 000 euros. C'est pas rien quand on commence, rappelle Julien Bousquet.
15: C'est grave, quoi. Donc là, venir aider les pompiers. Il faut qu'on continue, quoi. Il faut qu'on soit toujours là pour produire. Donc, on a besoin des pompiers pour nous protéger, quoi. Qu'on soit tous solidaires, quoi.
14: L'agriculteur prépare de nouveaux dons dans les prochains jours. Une chaîne de soutien qui s'affûte et qui sera là tant que les flammes menacent.
3: Merci, Marek. Et ces monstres de feu de plusieurs dizaines de kilomètres sont un calvaire pour les pompiers. 17 d'entre eux sont venus en renfort de Dordogne ces trois derniers jours, Margot Croison. Et vous avez assisté à leur retour après trois journées très éprouvantes.
16: Quand ils descendent de leur camion, on sent la fatigue sur tous les visages. Ludovic tient encore sa tenue de pompier sous le bras.
17: On sent un peu fatigué, même beaucoup. Les conditions sont très compliquées sur place. Une chaleur extrême. Quand vous avez la tenue des EPI complète avec une cagoule, un casque, une veste, plus la chaleur, c'est compliqué, quoi. Avec un vent très fort, on n'est pas habitué, nous, en Dordogne, à avoir des vents pareils. C'est terrible.
16: Ludovic est pompier volontaire et pour pouvoir partir dans les Pyrénées-Orientales, l'agent technique à les pattes de Brantôme a posé deux jours de congé.
17: Si on a signé l'engagement, c'est qu'on veut venir en secours aux habitants, quoi, aux sinistrés, quoi. On est là pour ça. C'est terrible aussi pour les habitants, parce que franchement, il est vraiment très fort, le feu. Il est vraiment très très fort.
16: Les 17 pompiers de Dordogne étaient mobilisés à Trévillac, où le feu a démarré samedi. C'est le commandant Quétillier qui supervisait le groupe dans cette mission éprouvante.
18: Fatigué. On est content d'avoir pu participer au soutien de nos collègues du 66. Sur les premières 24 heures, on a participé à la lutte pour essayer de maintenir au maximum ce qu'on pouvait, de protéger les habitations dès le début du feu.
16: Et les pompiers sont à peine rentrés à la caserne qu'ils s'activent. Ils vérifient les tenues, les camions, pour être sûr qu'aucun équipement ne soit endommagé au cas où un feu se déclarerait chez nous en Dordogne.
3: Et on souffre pour les pompiers, pour cette nature sinistrée avec de nombreux feux encore en cours. Une saison à haut risque aussi en Corse. Et pour la première fois, l'Essonne, qui est placée en vigilance rouge pour feux de forêt, risque maximal bien évidemment. Tous les vigilances feux de forêt à retrouver sur ici.fr et vos appels au 18 dès que vous avez le moindre doute. À l'étranger, en Syrie, deux engins ont explosé à Damas, près de l'hôtel où réside Emmanuel Macron, pour la première visite d'un dirigeant occidental dans ce pays depuis l'arrivée au pouvoir d'une coalition islamiste. Le chef de l'État est sain et sauf, mais 18 personnes ont été blessées, dont 4 policiers. Accompagné d'une délégation de chefs d'entreprise, Emmanuel Macron vient assurer le nouveau dirigeant syrien et sa coalition du soutien de la France en matière de reconstruction économique. Du côté des échanges au niveau commercial, le régime de Damas dit vouloir faire de la France son premier partenaire. Retour à Paris, où les centres de loisirs ont enregistré une baisse de 13% des inscriptions pour cet été, c'est-à-dire 2000 enfants accueillis en moins par rapport à l'an passé. C'est une réaction des parents au scandale d'agression sexuelle soulevé ces derniers mois dans le périscolaire. À la une encore, les réactions aux aveux de Cédric Jubilard se multiplient. Le Tarnais devait être jugé en appel dans 2 mois à Toulouse. Il a subitement reconnu hier sa responsabilité dans la disparition de son épouse à Cagnac-les-Mines il y a maintenant 6 ans. On est dans la méthode Jubilard, voilà ce que dit l'avocat des frères et de la sœur de Delphine. C'est lui qui dicte le timing, qui garde le contrôle des aveux que les enfants de Cédric Jubilard ont appris par la presse. Une façon de faire que le conseil déplore sans avoir eu le temps de préparer ses enfants. Cédric Jubilard qui reconnaît avoir tué son épouse dans une lettre adressée à son avocat et publiée dans la Dépêche du Midi. Dans le village de Cagnac-les-Mines, ce rebondissement hier a fait naître un espoir, celui de voir enfin la vérité éclater. Jérémy habite à Albi. Il consacre une partie de son temps depuis 2020 à la recherche du corps de la mère de famille, Joséphine Ortuneau.
19: Un petit muret de parpaing,
20: remonté à la hâte par Cédric,
19: une voiture blanche abandonnée
20: qui appartenait à Cédric,
19: et un mémorial.
20: Il y a des monts, il y a de tout.
19: Voilà ce qu'il reste aujourd'hui de la maison des Jubilards. Jérémy s'arrête ici 4 fois par semaine, et 4 fois par semaine, il s'enfonce dans les bois,
20: partout en fait, hein.
19: Sur les traces de Delphine.
20: Je cherche partout, mais c'est vrai qu'il y a beaucoup de forêt.
19: Alors savoir que les enquêteurs doivent la retrouver dans les prochaines semaines,
20: pour moi c'est une énorme nouvelle. Je ne pensais absolument pas qu'il allait faire des aveux. J'ai croisé tout un tas de personnes, ils sont tous contents de cette issue qui est en train d'arriver.
19: Cette issue, c'est l'espoir enfin de mettre un lieu sur la disparition de Delphine. Pour Jérémy, cela ne fait aucun doute, Cédric finira par le dire.
20: Là, c'est terminé, le jeu est terminé. N'importe quel argument qu'il pourrait donner derrière ça, ça ne marchera plus. S'il ne le fait pas, ça serait du suicide, en fait.
19: Car au-delà de la question judiciaire, c'est toute une commune qui attend de pouvoir refermer cette douloureuse parenthèse.
20: Ce petit village de Cagnac-les-Mines a besoin de se reposer. Même un peu plus loin, à 30 km, le petit village de Cazoul. Si tout va bien, on arrive sur le dénouement, de l'affaire.
19: En attendant, Jérémy compte à nouveau ratisser la forêt jusqu'à ce que le corps de Delphine Jubilard soit retrouvé.
3: Il est 13h14, le journal du Mondial complet sur les résultats de la soirée et de la nuit dans quelques instants, notamment la qualification de l'Espagne qui élimine le Portugal de Ronaldo et la défaite de l'équipe américaine écrasée par les Diables Rouges belges. Sur le Tour de France, on va suivre aujourd'hui entre Carcassonne et Foix la 4e étape, départ lancé avec 4 cols à franchir. C'est une épreuve taillée pour les baroudeurs, sous la chaleur et sous son maillot jaune. C'est Tadej Pogacar victorieux de sa première étape aux Angles et qui devance désormais son grand rival Jonas Vingegaard au classement général. Et puis c'est le grand jour pour les 730 000 candidats du bac avec les résultats affichés depuis quelques instants. Résultats que vous pouvez retrouver sur ici.fr grâce à notre module de recherche par nom de famille et grâce à notre partenariat avec Studirama. Elisa Savat a découvert les résultats avec ses bacheliers du lycée d'Alzon. Nous sommes à Nîmes.
2: On se félicite, on saute dans les bras des uns des autres. Des heures et des heures de révision qui ont payé pour Arthur.
21: Ça fait 5 ans que j'attends pour avoir le bac. Et là, je l'ai eu, je suis trop content, mention bien. Et voilà, ce soir, je vais manger du riz.
2: Mais Élise tient fièrement son diplôme, elle avait peur des résultats.
22: Mais j'ai eu mon soir, c'est bien. Comme un brevet, ah, je m'attendais à rien, là j'ai eu quelque chose. Incroyable. Oh, ça a l'hyper, si vous savez, ah, je suis plus moi-même là. Ah, je suis heureuse. Attendez, c'est incroyable. Ah, je m'attendais pas à grand chose. Hein. Les épreuves écrites, j'ai pensé avoir loupé plutôt. Mais au final, j'ai réussi. Ah, c'est pas secret. Ah, j'ai une mention. Ah, je suis heureuse. Ah, ça, c'est incroyable.
2: La quasi-totalité des candidats a décroché le précieux sésame. 18 sur 20 pour Lucie.
23: C'est peut-être un peu prétentieux de dire que je suis pas étonnée, mais j'ai beaucoup, beaucoup travaillé toute l'année pour avoir ce résultat-là. Donc, disons que je pense que ça correspondait à l'effort que j'ai fourni tout au long de l'année pour avoir ces notes-là.
22: Tu le méritais.
23: Mais après, oui, j'avais peur d'avoir raté dans une matière que je me sois pas rendu compte. Voilà.
2: Voilà, le lycée, c'est fini. Place enfin aux vacances.
3: Bravo à vous. L'an dernier, 96,4% des lycéens en série générale avaient leur bac avec ou sans mention, 91% en série techno et 83% en série pro.
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3: Et si, chers auditeurs, avant de noircir quelques cahiers de vacances, nous parcourions ensemble le livre de celle-ci, sociologique et instructif. C'est un livre qui raconte 90 ans de congés payés et la manière dont cette conquête sociale a progressivement transformé les Français. Bonjour, Guenaël Gault.
24: Bonjour.
3: Bonjour, c'est un livre d'histoire, au fond, que vous nous proposez avec Jean Viard, l'histoire d'une révolution en 1936. Peu de Français savent alors que faire de ces 2 semaines de congés payés. Aujourd'hui, les 5 semaines légales de vacances sont devenues un pilier. Autant dire, Gwenaëlle, qu'en 90 ans, l'évolution a été fulgurante.
24: Ah oui, tout à fait. Il y a 90 ans, en fait, personne savait ce qu'étaient les vacances, en fait. Et c'est arrivé comme un projet de loi, comme ça, un peu inopiné pour casser une grève, hein, d'une certaine manière, en 1936. Et 90 ans plus tard, c'est au cœur de la vie des Français.
3: Ouais. Mm-hmm. Et avec l'été, saison des grands départs dans laquelle nous nous trouvons, et qui aujourd'hui résonne comme une migration, avec des profils de vacanciers que vous avez réussi à caractériser, à identifier dans cet ouvrage. C'est intéressant, Gwenaëlle. C'est une forme de typologie, finalement, des vacanciers français.
24: Exactement. Alors, il y a d'abord ceux qui partent, oui, qui sont 72% hein, des Français, et puis ceux qui ne partent pas, qui sont 28%. Alors, c'est intéressant parce que parmi ceux qui ne partent pas, il y en a la moitié qui ne partent pas, hélas, parce qu'ils sont contraints et qu'ils ne peuvent pas partir. Mais l'autre moitié, en fait, va se diviser entre ceux qui sont plus casaniers ou ceux qui partiront pas cette année parce qu'ils ont fait un autre choix. Et donc, ça, c'est ceux qui partent pas. Et puis, parmi ceux qui partent, on a différents profils en effet. On a ceux qui veulent vraiment déconnecter vont rechercher des vacances un peu paisibles en famille. Souvent, ce sont des profils plus actifs et donc qui toute l'année sont dans leur couloir de nage. Et puis il y a ceux qui vont vouloir explorer et qui vont du coup, alors que ce soit en France le plus souvent, mais mm-hmm. aussi à l'étranger,
3: en c'est France, de 7 vacanciers sur 10, hein, c'est vraiment la terre de prédilection.
24: Oui, ouais. Oui, c'est ça. C'est-à-dire que la France qui part en vacances, elle part en France d'abord. Ça, hein, oui. C'est d'ailleurs une particularité des Français que de se rendre sur son propre territoire.
3: Absolument. Avec 11% des Français, vous nous le dites d'ailleurs, pardonnez-moi pour petite parenthèse, 11% des Français qui disposent d'une maison de famille ou d'une résidence secondaire pour séjourner. Ça fait partie aussi des rituels et des vacanciers que vous appelez routiniers et qui se rendent donc régulièrement sur ce lieu de villégiature qui est celui de leur choix ou de leur tradition aussi.
24: Exactement, de leur choix, de leur famille, de leurs amis. En fait, c'est 11% qui ont, entre 7 et 10% qui en possèdent, mais plus encore qui en bénéficient, hein, puisque en général, on reçoit aussi chez soi. En effet, alors c'est intéressant parce qu'on voit aussi des gens qui reviennent chaque année au même endroit. Hein, parmi les vacanciers, il y a un peu plus d'un tiers, en fait, qui revient chaque année au même endroit. Et ça, c'est 10 millions de Français, en fait. Et puis, il y a aussi une proportion intéressante de Français qui fréquemment reviennent sur les lieux de leur histoire. Qui vont faire des vacances dans vraiment une idée de reconnecter avec quelque chose de leur passé. Et ça, je trouve que c'est aussi très intéressant, des traditions familiales ou sa généalogie.
3: Bien sûr.
24: Il y a plein, c'est assez divers et c'est passionnant.
3: La généalogie et la mémoire des vacances, et vous le documentez très bien dans ce livre et aussi dans une enquête à l'appui avec l'Institut Utopia, vous documentez cette réalité. Gonaëlle, 86% des Français qui jugent les vacances importantes dans leur vie. Pour 60% de ces vacanciers, de ces Français, c'est même la période la plus importante de l'année. Autant dire que c'est pas futile, les vacances, parce qu'elles révèlent, et vous commencez à le dire entre les lignes, elles révèlent nos valeurs, nos modes de vie, nos inégalités, et je reviens à ceux que vous énonciez qui ne partent pas en vacances.
24: Oui, c'est exactement pour la raison pour laquelle on a voulu, avec l'Observatoire Utopia, faire cette étude. Parce que en réalité, on voit souvent les vacances comme futiles, comme vous le disiez, comme un petit peu superficielles. Et puis, ce qui est étudié surtout, c'est le tourisme, en fait, c'est-à-dire les vacances marchandes. Et donc, il y avait très peu d'études qui essayaient d'embrasser un peu toutes ces dimensions, comme les vacances comme un fait social total. Oui. Et c'est ça qui nous a passionnés avec Jean Viard, c'est qu'est-ce que ce temps libéré, en fait, dit de nous, et en fait, il dit énormément de choses de nous individuellement et de notre société plus globalement.
3: Oui, alors qu'il y a une forme de bascule avec l'ère du tout numérique. Les vacances, vous l'écrivez, ne se vivent plus, elles se montrent. Alors ça, c'est pas nouveau, parce que les cartes postales existent depuis très longtemps, les soirées diapo aussi, mais là, vous dites, on est passé à un cap supérieur avec l'affichage de ces vacances, de ces cartes postales virtuelles de vacances qu'on affiche sur les réseaux sociaux, Gonaëlle.
24: Oui, c'est vrai que l'Instagram de ces vacances qui sont parfois pour certains choisis pour l'être d'ailleurs, voilà. Instagrammables, c'est quelque chose. Alors ça concerne pas tous les vacanciers bien sûr, mais et comme vous le disiez, c'était déjà le cas avant, c'est-à-dire il y avait un statut social. On voit aussi à mesure que cette pratique s'est démocratisée que en effet, il y a aussi une pression aux vacances réussies, hein, dans notre étude on le mesure, et donc il faut pouvoir montrer ça, parce que finalement la logique de performance qui règne dans notre société n'épargne pas les vacances pour une partie des vacanciers. Donc, il faut performer ces vacances aussi pour certains d'entre eux.
3: Dans cette recherche, alors que d'autres vivent justement de manière très simple, très heureuse, très promeneuse ces vacances, le temps qui passe doucement, le repos, la déconnexion, le dépaysement, le partage. On parlait de valeurs tout à l'heure. Les vacances, c'est aussi le moment du partage, Gonaëlle.
24: Oui, et c'est aussi pour ça, c'est une des grandes motivations du départ en vacances, c'est-à-dire, vous avez raison, là on va s'intéresser à plein de petites tendances qui sont passionnantes et qui disent beaucoup de choses aussi de l'évolution et de mutation de notre société, mais pour l'essentiel des Français, en fait, les vacances, c'est un moment, on a appelé ça d'une banalité heureuse, en fait, oui. Et c'est ça qui va être intéressant, ils vont reconnecter avec eux-mêmes, ils vont reconnecter avec leur temps, avec la nature et surtout avec les autres. Et ça, c'est pour ça que quand on mesure, si vous voulez, toutes choses égales par ailleurs, c'est-à-dire quel que soit son revenu, quelle que soit sa situation socio-professionnelle, eh bien, plus on s'investit dans ses vacances, plus on part, plus on est heureux et plus on est ouvert aux autres. Mmh. Et ça, c'est un bénéfice individuel, mais c'est aussi un bénéfice collectif pour la société.
3: D'où la nécessité de faire profiter de ses vacances un certain nombre de personnes défavorisées. On en parlait évidemment avec le Secours Populaire ou le recours à d'autres associations formidables, car 13 millions de personnes, vous le dites aussi, 13 millions de Français ne sont pas partis l'an passé. 5 millions de Français ne sont pas partis depuis 5 ans et 1 million ne sont jamais partis de leur vie. C'est ça aussi la réalité des vacances françaises, malgré ces semaines de congés payés, Gwenaëlle, pour terminer.
24: Oui, c'est exactement ça. C'est-à-dire qu'il y a encore une inégalité. Et puis une inégalité, vous savez, ce qu'on a vraiment étudié avec Jean Viard, c'est qu'il y a un capital vacancier, comme oui. Il y a un capital social, culturel, spatial. Et ça, c'est important parce que, justement, plus on va accumuler de ce capital-là, plus on va se sentir mieux et plus on va se sentir reconnu aussi, satisfait dans sa vie, etc. Et plus ça va nous constituer aussi individuellement. Donc, l'inégalité de vacances, c'est pas juste ceux qui vont partir, ceux qui vont pas partir, se reposer ou pas se reposer. C'est beaucoup plus existentiel que ça.
3: Merci. Avec ce livre des vacances et ce qu'elles disent de nous, ces vacances, de manière très sociologique, et l'art du séjour, vous en parlez aussi en des termes vraiment passionnants, avec Jean Viard, votre co-auteur, Gwenaël Gau, aux éditions de l'Aube et l'Observatoire Utopia des vacances, pour retrouver justement tous ces chiffres liés aux vacanciers que nous sommes. Merci beaucoup, Gwenaël. À bientôt.
24: Merci beaucoup.
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3: Le 17e épisode, ça passe vite, cher Bruno Salomon. C'est bonjour, vrai. Bruno.
1: Bonjour, Wendy.
3: De notre rendez-vous quotidien. Bruno, on va parler des résultats de la soirée et de la nuit dans quelques instants, mais on va revenir quand même sur cette vague d'indignation après les propos racistes tenus par une sénatrice du Paraguay contre le capitaine de notre équipe de France.
1: Oui, Kylian Mbappé, victime de propos abjects de la part de cette sénatrice paraguayenne, Céleste Amarilla, le capitaine des Bleus, a eu sur les réseaux sociaux une réponse parfaite et il a reçu un énorme soutien de la planète entière, de tous bords. Le président de la République, Emmanuel Macron, a notamment apporté son soutien, et même le gouvernement du Paraguay, qui a jugé les propos contraires aux valeurs et principes qui inspirent la dignité humaine. Sachez que quand même, dans la nuit, puisqu'on n'arrête pas cette sénatrice paraguayenne, elle l'a continué, elle accuse désormais Kylian Mbappé de misogynie dans sa réponse, et demande, elle, des excuses au capitaine des Bleus. Ce matin, notre reporter Morgane Guillaumard a rencontré la ministre des Sports, Martine Ferrari. Elle est revenue sur ses propos racistes dont a été victime Kylian Mbappé.
5: Je me suis exprimée clairement sur les réseaux sociaux. C'est absolument indigne ce qu'elle a dit. C'est raciste, ça n'a rien à faire. Enfin, voilà, c'est indigne. Et quand on est une personnalité publique, franchement, on devrait se garder de faire ce genre de choses. Je note quand même que le gouvernement paraguayen a présenté ses excuses. Et j'en suis heureuse parce qu'on ne peut pas tolérer ce genre de propos.
1: Voilà, Marina Ferrari, ministre des Sports.
3: Les résultats de la nuit maintenant. C'est terminé pour les États-Unis, l'un des pays hôtes qui, après l'affaire du carton rouge annulé par Donald Trump, a pris un carton.
1: Ouais, un carton, une bonne vieille valise. Les Belges ont concassé les États-Unis. Victoire 4-1, emmenée par le coach français Rudy Garcia. La Belgique a signé sa meilleure performance de la compétition. Mention spéciale quand même pour la célébration du 4e but où toute l'équipe belge s'est mise autour du buteur et ils ont fait la danse de Donald Trump. Vous savez, ce genre un peu raide, voilà, oui. La danse sur place comme un piqué, on bouge juste les bras. Et ben voilà, là, une petite pique contre le président des États-Unis qui a cru bon faire annuler un carton rouge avant le match. L'affaire est désormais mondiale, une ingérence folle où la FIFA, par l'attitude de son président Gianni Infantino, s'est donc ridiculisée. Dans l'autre match de la soirée, l'Espagne s'est qualifiée dans les dernières secondes face au Portugal, score 1-0. Cela faisait 16 ans que l'Espagne n'avait pas décroché un quart de finale de Coupe du Monde, mais la vraie info de ce match-là, c'est que Cristiano Ronaldo ne gagnera jamais le mondial avec le Portugal. Portugal, et oui, tout a une fin. À 41 ans, l'icône du foot portugais a confirmé à l'issue de la rencontre qu'il s'agissait de sa dernière Coupe du Monde, mais peut-être pas forcément son dernier match en sélection.
6: C'est normal d'être triste après une telle élimination. J'ai tout donné, j'ai fait de mon mieux et je pars l'esprit tranquille. C'est vrai que c'était ma dernière Coupe du Monde, oui, mais pour le reste, j'aurai le temps de réfléchir, d'être avec ma famille. Il ne faut jamais prendre de décision à chaud. Demain, ce sera un autre jour et la vie continue.
1: Oui, il est triste, effectivement. En tout cas, si je peux me permettre, au vu de sa prestation globale sur le mondial, il ferait bien d'arrêter au moins en sélection le bon Cristiano.
3: On prend des nouvelles des Bleus.
1: Des Bleus, effectivement, qui vont plutôt bien. Ils se sont entraînés hier. Ils sont du côté de Boston pour l'entraînement. Dernier entraînement aujourd'hui. Enfin, en tout cas, entraînement aujourd'hui. On en saura un petit peu plus sur les adducteurs d'Aurélien Tchouaméni.
3: Alors, le col d'Amérique, de Boston, à la pointe nord-ouest des États-Unis. On va passer de l'autre côté de l'Amérique. Nous sommes au sud-ouest, le Texas. Et c'est là que Nicolas Perronnet nous attend.
1: Et Nicolas Perronnet qui a mis son chapeau de cow-boy et il nous fait la suite.
4: Salut les amis, toujours à Dallas, Texas. Je suis venu pour le Portugal-Espagne hier et j'espère bien revenir, hein, d'ailleurs pour la demi des Bleus qui se jouerait ici dans l'immense stade climatisé des Dallas Cowboys juste à côté. Et c'est ça dont j'aimerais vous parler, d'un immense parc d'attractions qui est encore plus grand que le stade. Et en fait, ce parc, avec des manèges de fous apparemment, eh ben, c'est le premier Six Flags au monde. C'est le berceau ici, j'ai appris ça à Arlington, de la chaîne de parcs d'attractions Six Flags. Aujourd'hui, il y en a partout dans le monde, mais le premier, c'est celui-ci, 1961. Et en fait, si ça s'appelle Six Flags, six drapeaux, eh bien, c'est justement parce que c'est né ici, référence aux six nations qui ont gouverné le Texas au cours de son histoire, la France, l'Espagne, le Mexique, la République du Texas, les États-Unis et les États confédérés. Voilà, c'est juste à côté du stade et c'est comme tout ici, bah, c'est gigantesque. Allez, on espère qu'on reviendra et qu'on fera un petit tour de manège grâce aux Bleus. À demain.
1: Merci Nicolas. Deux derniers huitièmes de finale aujourd'hui, 18h Argentine-Égypte et 22h Suisse-Colombie. Voilà.
3: Merci
1: pour la Coupe du Monde.
3: Cher Bruno Salomon, à tout de suite sur ICI.
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8: Et bienvenue sur la route du Tour, sur votre radio. ICI, quatrième étape de cette grande boucle, quasiment 182 km aujourd'hui pour le peloton entre Carcassonne dans l'Aude. Le départ vient de se dérouler et Foix en Ariège, quasiment 182 km. Thomas Coignac, vous êtes sur la moto ICI en tête de course et c'est probablement, en tous les cas sur le papier et sur le terrain, une étape pour baroudeur. Hein.
9: Oui, les baroudeurs, ces hommes qui veulent prendre l'échappée de début d'étape en espérant qu'elle aille au bout, parce que c'est pas assez dur pour les favoris du classement général et c'est trop dur normalement pour les sprinteurs. Et il y a un baroudeur qui a déjà tenté d'accélérer, le champion des États-Unis Quinn Simmons, qu'on voit régulièrement en échappée sur les routes du Tour de France. Il a pour l'instant été repris, on était au kilomètre 2.
8: Oui, il y a quatre principales difficultés, hein, avant de vraiment descendre sur les 35 derniers kilomètres pour arriver ici à Foix, commune de 10 000 habitants. Ce qui pourrait compter aujourd'hui, vraiment, Thomas, c'est la chaleur. C'est vraiment la canicule sur les routes du Tour.
9: 39 degrés du côté de la moto ici de Céline Guéribi. Effectivement, la chaleur, ça va encore jouer. On a vu les coureurs au départ avec des gilets refroidissants pleins de glace. Ça fait quelques jours que ça dure. Et cette chaleur risque d'être accablante pour les 182 coureurs au départ, puisqu'on a perdu hier le Belge Arnaud Delis après l'abandon du Jurassien Clément Berthet, tombé dans le contre-la-montre par équipe à Barcelone.
8: Le sprinteur belge, effectivement, grande difficulté depuis le début de ce tour. Il a rangé son vélo. Le prochain point sur votre radio ici, sur le Tour de France, sur les routes de Tour, c'est dans 30 minutes désormais. Le maillot jaune, c'est Pogacar.
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10: Et si vous redécouvriez la ville de Migennes à travers les souvenirs de son canal? Ce mercredi 8 juillet, l'Office de tourisme du Migennois vous propose en effet une visite commentée intitulée Sa Majesté, le canal de Bourgogne. Pendant une heure et demie, carte postale ancienne en main, vous partirez sur les traces du passé. Vous retrouverez les paysages d'autrefois, les quais, les ponts, les maisons et découvrirez comment le canal de Bourgogne a façonné la ville de Migennes, ses métiers, mais aussi son développement. Une balade de près de 2 km ponctuée d'anecdotes, d'histoires et une véritable enquête photographique. Le départ se fait à 9h30 de l'Office de tourisme du Migennois. Le tarif est de 5 euros et c'est gratuit pour les moins de 12 ans. Une sortie originale pour voir le canal de Bourgogne avec un tout autre regard.

C'était Elton John sur votre radio ici. Bonjour, bienvenue, c'est Fabien Hémot. On passe l'après-midi ensemble au programme L'Info Locale près de chez vous. Et bien sûr, tout au long de l'après-midi, nous suivrons le Tour de France en direct. L'étape du jour, Carcassonne, Foix, ce qui fait 182 km. Courage les coureurs. Et bien sûr, pour rythmer tout ça, de la musique, on démarre tout de suite avec Amel Bent. L'amour, ça se donne. Et c'est ce qu'on fait chaque jour à vos côtés. On vous donne de l'amour, voilà. Ah, je vous donne de l'amour.

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2: Nous sommes à Saint-Florentin. L'itinéraire bis que je vous propose aujourd'hui nous a amené en l'église de Saint-Flo pour parler de l'orgue qui fait la fierté de la commune. Daniel Parigot, bonjour.
3: Bonjour.
2: Vous êtes le président de l'association Point d'Orgue, dont on va parler bien sûr aujourd'hui. Tout d'abord, je voudrais que vous nous parliez de cet orgue qui est devant nous. Cet orgue, quelles sont ses caractéristiques ?
3: Alors, c'est un orgue qui a été remonté complètement dans les années 1970 par Schwenkedel, qui était un facteur d'orgue de l'Est de la France. Il a construit un orgue à consonance baroque allemand dans un buffet du 17e. Tous les tuyaux d'orgue ont été refaits ou adaptés, les sommiers ont été modifiés et cet orgue a été entièrement refait sous la direction du maire de l'époque qui était Monsieur Dubost.
2: Vous serez d'accord avec moi quand je dis que cet orgue est la fierté de Saint-Florentin.
3: Oui, puisque nous fêtons cette année les 20 ans du Festival International d'Orgue, dans lequel nous faisons venir des organistes européens et voire mondiaux. On peut compter parmi nos fidèles, je dirais en numéro un, Juan Paradelsol, qui est l'organiste émérite du Vatican.
2: Qu'est-ce qui fait que ces superstars viennent ici à Saint-Florentin ?
3: C'est des gens qui ont l'habitude de jouer sur des orgues qui ont été mécanisés, électrifiés, automatisés. Là, ils jouent sur des orgues classiques, authentiques, historiques, où tout est mécanique, il faut tirer tous les jeux, tout est fait manuellement. Et le toucher du clavier est très important. Ça met en valeur, la qualité artistique de chaque organiste.
2: Je voudrais qu'on parle du dernier concert, celui qui aura lieu ici même le 26 septembre prochain. Qu'est-ce qu'on va pouvoir écouter et qui va venir jouer de cet orgue magnifique ?
3: Alors, ce sera un petit peu particulier. Ce sera un Slovaque qui viendra, Matouš Kukbel, et qui va nous amener avec lui dans sa valise, on va dire, un théâtre de marionnettes. En Slovaquie, les marionnettes, c'est une culture. Ils vont nous interpréter la Damnation de Faust, texte en français, par des Slovaques.
2: Encore une belle surprise.
3: Très belle surprise. Ça fait partie des grandes surprises. On a eu quelques belles surprises tout au long de la saison. On est arrivé en 20 ans à avoir un public averti minimum mélomane. Il est courant de voir des gens qui font plus d'une heure de route pour venir écouter un concert à Saint-Flo.
2: C'est une magnifique salle de concert.
3: On a une église particulière, très particulière, puisqu'il n'y a pas de nef. Ça participe aussi, je pense, à la sonorité de l'orgue. Là, il est ouvert sur trois côtés. Donc, ça permet au son de sortir clairement.

0: C'est Indochine avec le chant des cygnes sur votre radio ici. Et bonne nouvelle là pour les fans d'Indochine, le groupe va sortir le 20 novembre prochain le film de leur dernière tournée en DVD. Il y aura également un album live inédit. Et ce n'est pas tout. Oh là là là là, ils nous gâtent. Pour marquer cet événement, Indochine a annoncé 9 concerts exceptionnels d'ici la fin de l'année. Toutes les infos sur le site du groupe. Dans quelques minutes, les infos de 14h. C'est juste après Véronique Sanson. Rien que de l'eau sur votre radio ici.
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1: Merci d'avoir choisi votre radio ici, il est 14h. 14h, c'est l'heure de retrouver toute l'info en France et dans le monde en 90 secondes avec Marine Le Génie.
2: Marine Le Pen, on vient de l'apprendre, est déclarée coupable de détournement de fonds dans l'affaire des assistants parlementaires FN. La présidente de la Cour d'appel de Paris est en train de rendre sa décision. La chef de file des députés RN est donc condamnée à 3 ans de prison, dont un ferme sous bracelet électronique. Marine Le

0: peine. Condamnée également à 15 mois ferme d'inéligibilité, elle sera l'invitée du journal de 20h de TF1 ce soir. C'est là qu'elle doit annoncer sa décision concernant l'élection présidentielle de 2027. Les incendies dans le sud de la France avec 6 interpellations, annonce le ministre de l'Intérieur sur X. 6 personnes arrêtées par la gendarmerie. La réponse de l'État sera implacable envers tous ceux qui volontairement ou par imprudence mettent en danger nos territoires, nos concitoyens et celles et ceux qui les protègent, prévient Laurent Nunez sur le réseau social. L'incendie dans les Pyrénées-Orientales qui a parcouru 4900 hectares près de Perpignan et provoqué, je vous le rappelle, l'évacuation de 12 000 habitants n'a pas progressé pendant la nuit. D'autres incendies sont en cours dans la Drôme, le Gard ou encore l'Hérault. Des incendies en pleine vague de chaleur. 61 départements sont en vigilance orange avec des températures attendues entre 36 et 40 degrés. Seuls les Hauts-de-France et Côtes de la Manche et la façade Est sont épargnés. Dossier complet sur notre site ici.fr. Et puis c'est un moment fort dans une vie. Hein. Les résultats du bac dévoilés aujourd'hui. Le taux de réussite provisoire s'établit à 85,5%, un niveau quasiment stable par rapport à l'an dernier.
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2: En direct de la quatrième étape de ce Tour 2026, quasiment 182 km entre la ville de Carcassonne et celle de Foix. Et l'échappée, probablement la bonne échappée, aura mis beaucoup moins de temps à se dessiner qu'hier après 10 kilomètres. Nous avons déjà 34 coureurs à l'avant et le mieux classé est à plus de 5 minutes du maillot jaune Pogacar. Ça veut donc dire que ça sent bon pour ces 34 coureurs, parmi lesquels nous comptons 4 Français. Romain Grégoire, le champion de France. Il y a également Kevin Vauclin, qui est présent dans cette échappée, le Normand, Alexandre Delettre de la Total Energy et Owen Kostiou de la Groupama FDJ. Le peloton en file indienne désormais, mais ça pourrait sentir bon pour cette échappée avec 4 cols quand même à franchir avant d'arriver à Foix après 182 km. Prochain point dans 30 minutes sur ICI.
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4: Météo dans Lyon, les quelques nuages et le petit vent d'ouest-nord-ouest n'atténuent pas la sensation de grosse chaleur cet après-midi. Météo France a d'ailleurs placé Lyon en vigilance orange canicule avec un mercure qui monte à 39 degrés, soit jusqu'à environ 45 au soleil. Cette nuit, en revanche, on reste sur des températures stables par rapport à la précédente nuit, à 15 à 17 degrés. Demain, on reste en alerte orange canicule avec un mercure qui devrait perdre 1 à 2 degrés en journée, mais qui monte d'environ 3 degrés la nuit, tendance qui devrait se poursuivre jusqu'à au moins mardi prochain. Soyez prudents.
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0: C'était Billy Preston sur votre radio ici. Merci d'être avec nous, c'est Fabien Hémot pour vous accompagner en ce mardi 7 juillet dans un instant. Alors on va écouter trois chansons françaises à la suite, ça c'est pour moi, c'est cadeau. Mais avant, mon top 3 de l'été, j'ai repéré trois concours complètement insolites qui vont avoir lieu en France dans les prochaines semaines. Le premier, le lancer d'espadrilles à Bayonne, record à battre, 28 mètres 60, bon courage. Deuxième manifestation, un concours de pétanque avec des boules carrées. Très pratique, les boules carrées pour jouer dans les ruelles en pente, hein, et ça se passera à Cagnes-sur-Mer au mois d'août. Et enfin, dernière manifestation complètement folle, le concours du cri de cochon, et ça se passe dans la commune de Try-sur-Bèze le 9 août prochain. Merci à la technique, merci à Madame Roussillon pour ce magnifique cri de cochon. Je vous inscris. À vous de choisir le concours qui vous correspond le mieux. En attendant de connaître votre réponse, on écoute comme promis trois chansons françaises à la suite. Laurent Voulzy, le duo Obispo Cabrel et dans un instant Chagrin d'amour. Bel après-midi à vous.
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0: C'était le pouvoir des fleurs avec la voix de Laurent Voulzy sur votre radio ici. Restez à l'écoute, dans quelques minutes les infos pratiques près de chez vous et dans un instant un point complet en direct concernant le Tour de France, l'étape du jour, Carcassonne, Foix et tout ça, ça se passe ici sur votre radio.
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3: 135 km encore à parcourir dans cette quatrième étape du Tour de France entre Carcassonne et la ville de Foix. On passe de l'Aude à l'Ariège. On est toujours dans l'Aude hein, en ce moment avec un groupe de 34 coureurs à l'avant, dont 4 Français. Je vous les donne rapidement. Romain Grégoire, le Bisontin champion de France. Kevin Vauquelin, le Normand. On a également Ewen Costiou, le Breton, le Finistérien. Et puis Alexandre Delettre, le Gardois. Il fait très chaud sur les routes du Tour cet après-midi, on va y revenir dans un instant. Les échappés, Thomas Coignac, vous qui êtes sur la moto ici, vous les avez devant vous, qui sont dans la première difficulté de la journée, la côte de Bedos, un col de quatrième catégorie.
4: Oui, c'est ça, col de Bedos, 3,3 km à 4%, pas un très gros morceau, classé en quatrième catégorie, vous l'avez dit, le premier là-haut marquera un point. Alors c'est le premier col répertorié, mais ça grimpe régulièrement depuis tout à l'heure. On a passé le col de Villerouge qui lui ne rapporte pas de points, mais ça montait quand même depuis quelques kilomètres, c'est ça, ça grimpe régulièrement, pas sur des pentes pas trop difficiles tout de même. Bruno.
3: Est-ce que les coureurs, avec ces 41 degrés à l'ombre dans le protocole qui est mise en place notamment par l'UCI, peuvent vraiment boire beaucoup plus que d'habitude, avoir plus de bidons par exemple aujourd'hui?
4: Oui, alors c'est ça, une nouvelle règle hein, qui a été instaurée par l'Union Cycliste Internationale sur cette étape. Aux endroits où normalement les assistants des équipes ne donnaient que des bidons, ils ont le droit de donner des musettes. Et c'est ce qu'on est en train de voir là, à moins d'un kilomètre du sommet. On donne une musette dans laquelle il y a plusieurs bidons, ce qui permettra aux coureurs de se les donner entre coéquipiers pour qu'ils s'hydratent davantage pendant cette étape.
3: Les échappés qui ont 3 minutes 24 d'avance sur le peloton, maillot jaune à 500 mètres de l'arrivée dans ce premier col. Il est 14h32 sur ICI. Prochain point, Tour de France, dans une demi-heure.
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5: À Auxerre, l'abbaye Saint-Germain accueille une exposition intitulée « La mer est ton miroir ». À travers des œuvres modernes et contemporaines, toutes issues de la collection du Centre Pompidou, cette exposition invite à une véritable plongée poétique dans l'univers marin. La mer, tantôt calme, tantôt déchaînée, devient ici une source d'inspiration et de réflexion sur notre rapport au monde et notre rapport à la nature. Inspirée par les créatures fantastiques des profondeurs, les artistes donnent vie à des sirènes, des paysages subaquatiques ou encore à des visions engagées sur la fragilité des océans. Comme le suggère le titre emprunté à Charles Baudelaire, la mer agit comme un miroir de l'humanité, invitant chacun à la contemplation et à la méditation. Cette exposition « La mer est ton miroir » est en accès libre et s'est ouverte tous les jours de 10h à 13h et de 14h à 18h.
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0: Merci d'avoir choisi votre radio ici. Dans quelques minutes, les infos de 15h. Mais avant, de la musique pour accompagner votre mardi après-midi. Jean-Pierre Madère avec Macumba. Macumba, justement, un titre inspiré, entre autres, vous savez, des célèbres discothèques du même nom, très connues dans les années 80. À l'époque, là-bas, on faisait la fête jusqu'au bout de la nuit. Eh bien, tiens, faisons la fête jusqu'au bout de l'après-midi. Voilà, c'est une autre ambiance. Merci d'être à l'écoute d'ici.
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1: Merci pour votre fidélité à votre radio ici, il est 15h. 15h, c'est l'heure de retrouver toute l'info en France et dans le monde en 90 secondes avec Marine Le Génie.
2: Marine Le Pen est arrivée au siège du RN pour se concerter avec les cadres de son parti. Va-t-elle se présenter à l'élection présidentielle? Elle vient d'être condamnée en appel à 3 ans de prison, dont 2 avec sursis, 100 000 euros d'amende et 15 mois d'inéligibilité ferme, peine qu'elle a déjà en partie purgée. Ce qui veut dire que juridiquement, elle peut être éligible en 2027. En revanche, les juges ordonnent que la partie ferme, c'est-à-dire 1 an, soit purgée sous surveillance électronique. Peut-on faire campagne avec un bracelet? La chef de file de l'extrême droite doit s'exprimer aux 20h de TF1 ce soir. 4900 hectares parcourus, 12 000 évacués. L'incendie dans les Pyrénées-Orientales n'a pas progressé pendant la nuit grâce notamment à des contre-feux allumés par les pompiers, mais il n'est toujours pas fixé. Alors que les incendies se multiplient dans le sud, 6 suspects ont été interpellés par la gendarmerie, annonce le ministre de l'Intérieur. La réponse de l'État sera implacable, prévient l'Ontario.

0: Laurent Nunez. Les parents d'élèves parisiens évitent les centres de loisirs pendant l'été. La ville de Paris enregistre une baisse de 13% cette année, soit 2000 enfants de moins dans un contexte de multiplication des affaires de violences sexuelles dans le périscolaire. Un mot de sport, la Coupe du Monde de football bien sûr avec la suite des huitièmes de finale, Argentine-Égypte à 18h et puis Suisse-Colombie un peu plus tard, ce sera à 22h. Enfin le Tour de France, ici Radio Partenaire avec tout de suite un point sur l'étape du jour. Il vous est présenté par Bruno Blanza aujourd'hui.
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2: La quatrième étape de ce tour entre Carcassonne et Foix, où vous l'entendez, il y a de l'ambiance à l'arrivée. 115 km encore à parcourir pour les échappés qui sont 34. Hein. C'est une grosse échappée, 34 ces échappés, même s'il y a quelques poursuivants, puisque dans la deuxième difficulté de la journée, le col du Paradis, certains ont pris un peu leur distance. Col de troisième catégorie, quasiment 6 km d'ascension, un petit peu plus de 4% de moyenne. Le peloton avec le maillot jaune Tadej Pogacar est à quasiment 3 minutes parmi ces coureurs échappés. Il y a 4 Français, Grégoire le champion de France, Vauquelin, Delettre ou encore Costou. Ils sont présents aux avant-postes. Une échappée qui pourrait, pourquoi pas, viser la victoire ici à Foix lors de l'arrivée. Il reste encore 114 km. Prochain point sur votre radio ici dans 30 minutes.
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4: Météo dans Lyon, les quelques nuages et le petit vent d'ouest-nord-ouest n'atténuent pas la sensation de grosse chaleur cet après-midi. Météo France a d'ailleurs placé Lyon en vigilance orange canicule avec un mercure qui monte à 39 degrés, soit jusqu'à environ 45 au soleil. Cette nuit, en revanche, on reste sur des températures stables par rapport à la précédente nuit, à 15 à 17 degrés. Demain, on reste en alerte orange canicule avec un mercure qui devrait perdre 1 à 2 degrés en journée, mais qui monte d'environ 3 degrés la nuit, tendance qui devrait se poursuivre jusqu'à au moins mardi prochain. Soyez prudents.
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0: September avec le groupe Earth, Wind & Fire sur votre radio ici. Merci de passer l'après-midi avec nous. C'est Fabien Emo pour vous accompagner. Dans un instant, on écoute trois chansons françaises à la suite. Mais avant, mon top 3 de l'été. J'ai avec moi trois situations que les Français détestent le plus en vacances. En troisième place, on retrouve les touristes mal polis sur la plage ou à la piscine. Deuxième place pour la pluie en plein séjour. C'est vrai que ça peut vite devenir énervant. Et enfin, sur la première marche du podium des choses que les Français détestent le plus en vacances, les bouchons, notamment au péage. Alors voilà, petite astuce pour éviter les bouchons. Écoutez toujours votre radio ici. On vous guide toute l'année. Pas de vacances. On est là, on est ensemble. Et tout de suite, attendez, je regarde. Pas de bouchons à l'horizon. On se dirige vers trois chansons françaises à la suite avec William Scheller, Oshi. Et on commence avec Daniel Balavoine, Mon fils, ma bataille.
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0: C'était William Scheller sur votre radio ici avec un homme heureux et je suis très heureux de vous accompagner tout l'été sur votre radio. Dans un instant, les infos pratiques de votre région, mais avant, on passe en mode Tour de France avec un point complet sur cette quatrième étape. 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
3: Quasiment 182 km aujourd'hui entre l'Aude et l'Ariège, entre la ville de Carcassonne et celle de Foix. Les coureurs pour le moment qui font face à une énorme chaleur, hein, 41 degrés affiché tout à l'heure à la moto d'ici, que nous allons retrouver dans un instant. Pour le moment, toujours ces 34 coureurs en tête, échappés depuis le 10e kilomètre, 34 coureurs, dont quelques sprinteurs. Ce sera d'ailleurs le premier sprint et le seul sprint là à Quillan dans un instant, sprint intermédiaire. Romain Grégoire est là, Kevin Vauclin, Alexandre Delettre et Ewan Kostiou, les quatre Français dans cette échappée. 4 minutes 21 d'avance sur le peloton. Écart qui grandit. Thomas Coignac, vous êtes sur la moto. Le sprint va se préparer.
4: Oui, exactement. Sprint intermédiaire situé à Quillan qui rapporte 25 points au classement par point, donc au classement du meilleur sprinter récompensé par le maillot vert qui, pour l'instant, est porté aujourd'hui par Jonas Vingegaard, même si c'est Tadej Pogacar qui est en tête de ce classement, sauf que Pogacar porte déjà le maillot jaune, il ne peut pas cumuler, d'autant plus qu'il fait chaud. On ne va pas mettre un maillot l'un sur l'autre. Donc c'est Vingegaard, deuxième au classement, qui porte ce maillot. Maillot réservé normalement aux sprinteurs qui n'ont pas totalement eu l'occasion de s'exprimer. Il n'y a pas eu de sprint massif sur ce Tour de France, il faudra certainement attendre demain. Donc en attendant, on vient engranger des points et c'est l'objectif de garçons comme Mats Pedersen qui a déjà commencé hier, comme Jasper Philipsen, comme Binyam Girmay qui avait remporté ce maillot vert, c'était il y a 2 ans, qui vont se disputer les points donc en jeu sur ce sprint intermédiaire de Quillan. C'est l'objectif pour eux, c'était l'objectif quand ils se sont glissés dans cette échappée de 34 coureurs.
3: Ouais, de gros sprinteurs présents effectivement pour ce sprint intermédiaire à Quillan et pourquoi pas pour l'arrivée. 900 mètres avant ce sprint, effectivement 4 minutes 24 d'avance sur le peloton pour les échappés. Prochain point dans 30 minutes sur votre radio ici.
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5: À Toucy, la Pyramide du Loup propose un escape game en plein air intitulé « La quête de l'œuf de dragon ». Pendant une heure, les participants sont invités à remonter une piste mystérieuse pour retrouver un œuf de dragon disparu. En famille ou entre amis, il faudra observer, chercher les indices, analyser les traces au sol et résoudre toute une série d'énigmes. Le jeu se déroule en extérieur sur un espace naturel de 10 hectares accompagné d'un animateur. Une aventure immersive qui séduit déjà petits et grands, des enfants aux grands-parents. Accessible à partir de 7 ans, cette activité ludique et originale demande curiosité et logique dans un cadre naturel propice à l'exploration. L'entrée est fixée à 4€ par personne, sur réservation uniquement. Une dernière chose, pensez à prévoir des chaussures adaptées pour profiter pleinement de l'expérience.
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0: Merci d'avoir choisi votre radio ici. On passe ce mardi après-midi ensemble et quel plaisir de vous accompagner. Info locale, musique, bonne humeur, on s'occupe de tout. Dans un instant, les infos de 16h, ça arrive tranquillement. 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Et tout de suite de la musique, Michel Jonas, Shakira avec l'hymne de la Coupe du Monde. Et dans un instant, Axel Bauer avec Éteins la lumière sur votre radio ici. Ah bah je vois plus rien, je vois plus mes fiches. Bah forcément il a éteint les lumières. Quel blagueur cet Axel.
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1: Merci d'avoir choisi votre radio ici, il est 16h. 16h, c'est l'heure de retrouver toute l'info en France et dans le monde en 90 secondes, avec vous, Marine Legénie.
2: Marine Le Pen ou Jordan Bardella, qui sera candidat pour le RN en 2027? La question se pose aujourd'hui après la condamnation en appel de la chef de file des députés RN dans l'affaire des assistants parlementaires européens. Une peine de 3 ans de prison, dont un ferme sous bracelet électronique et 15 mois ferme d'inéligibilité. Cette peine étant déjà exécutée depuis le jugement de première instance, juridiquement Marine Le Pen peut donc être candidate, mais avec un bracelet. Elle sera l'invitée du 20h de TF1 ce soir pour donner sa décision. Les incendies dans le sud de la France et la situation s'améliore d'heure en heure dans les Pyrénées-Orientales, selon le responsable des pompiers. Le feu a parcouru, je vous le rappelle, 4900 hectares et ne progresse plus pour l'instant. À ce sujet, le ministre de l'Intérieur annonce 6 interpellations, 6 personnes arrêtées par la gendarmerie. La réponse de l'État sera implacable, prévient Laurent Nunez. Des incendies en pleine vague de chaleur. 61 départements sont en vigilance orange canicule avec des températures attendues entre 36 et 40 degrés. Seuls les Hauts-de-France et Côtes de la Manche et la façade est sont épargnés. Dossier complet sur ici.fr. Les résultats du bac dévoilés aujourd'hui. Le taux de réussite provisoire s'établit à 85,5%, niveau quasiment stable par rapport à l'an dernier. Le mondial de foot, les deux derniers huitièmes de finale ce soir à 18h. L'Argentine affronte l'Égypte. À 22h, la Suisse est opposée à la Colombie. Allez, direction le Tour de France avec, comme toutes les demi-heures sur ici, un point d'étape signé aujourd'hui Bruno Blanzard.

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1: Il y a 14 km de l'arrivée ici à Foix. On y voit peut-être un petit peu plus clair avec deux hommes qui ont pris leur distance. Jan Tatnik, le Slovène de la Red Bull Bora, et également le Tchèque et champion de Tchéquie, Matthias Vacek de la Lidl Trek. Deux hommes qui se sont échappés dans le col de Koudous. C'est d'ailleurs tout simplement Vacek qui s'est imposé en haut pour les points de la montagne, col de deuxième catégorie, à 36 secondes derrière, il y a un bon groupe encore, avec notamment au tout départ de cette échappée 34 hommes. Il en reste une bonne vingtaine, avec notamment les quatre Français qui sont toujours là. Romain Grégoire, Kevin Vauclin, Alexandre Delettre, également Ewen Kostiou. Et ensuite, le peloton maillot jaune est à plus de 6 minutes désormais, à 74 km de l'arrivée ici à Foix. Prochain point sur votre radio ici, sur le Tour de France, dans 30 minutes.
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3: Météo dans Lyon, les quelques nuages et le petit vent d'ouest-nord-ouest n'atténuent pas la sensation de grosse chaleur cet après-midi. Météo France a d'ailleurs placé Lyon en vigilance orange canicule, avec un mercure qui monte à 39 degrés, soit jusqu'à environ 45 au soleil. Cette nuit, en revanche, on reste sur des températures stables par rapport à la précédente nuit, à 15 à 17 degrés. Demain, on reste en alerte orange canicule, avec un mercure qui devrait perdre 1 à 2 degrés en journée, mais qui monte d'environ 3 degrés la nuit, tendance qui devrait se poursuivre jusqu'à au moins mardi prochain. Soyez prudents.
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3: Amis artistes, moi c'est le musée des Beaux-Arts et d'Archéologie à Besançon. Entre mes murs, vous pourrez admirer des chefs-d'œuvre de la peinture réaliste comme des artefacts égyptiens. Et ne vous fiez pas à mon grand âge, j'ai encore de quoi vous surprendre.
4: Installez-vous ici. Contrôle des papiers. Nom, prénom, âge, profession.
3: Beaux-Arts, Archéologie, 332 ans, musée.
4: Il y a quoi dans votre passeport ?
3: Pas mal de choses depuis le temps, puisque mes premières collections remontent à 1694, 100 ans avant le Louvre. C'est bien simple, je suis la plus ancienne collection publique de France. C'est l'abbé Jean-Baptiste Boiseau qui m'a créé, en léguant ses œuvres aux bénédictins de la ville, à condition qu'elles soient mises à la disposition du public. Un musée, quoi. Ensuite, de nombreuses donations prestigieuses sont venues enrichir mes allées. Chez moi, vous pourrez croiser Matisse, Picasso, Géricault, Goya et bien sûr Gustave Courbet, le peintre des paysages du Haut-Doubs, célèbre pour son tableau L'origine du monde.
4: Dites-moi plus.
3: Côté archéologie, je possède deux momies égyptiennes, une statue d'Osiris et un papyrus mythologique. Une autre partie de mes expositions raconte la vie en Franche-Comté, de la préhistoire jusqu'au Moyen-Âge, bref, un vrai voyage dans le temps.
4: Pour l'instant, ça ne passe pas. Il me manque une dernière information.
3: L'expo de l'été, peut-être. Elle s'appelle Gardez les yeux ouverts et vous permettra de découvrir les œuvres de l'artiste autrichienne Seiya Stochka. Rescapée des camps de concentration nazis, elle n'a commencé à écrire puis à peindre que 40 ans après. Et je vous propose une sélection de 120 de ses peintures et dessins qui témoignent de l'extermination des Tziganes pendant la Seconde Guerre mondiale. Un vrai témoignage pour l'histoire.
4: Ne m'en dites pas plus. Demande accordée, passeport de l'été.
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0: C'était Emmanuel Mouard avec Beau Malheur sur votre radio ici. Bienvenue à tous si vous nous rejoignez, c'est Fabien et moi. On passe l'après-midi ensemble, on s'occupe de tout. Dans quelques minutes, trois chansons françaises à la suite. Mais avant, c'est l'heure du top 3 de l'été. J'ai avec moi les trois phrases qu'on a tous déjà entendues au moins une fois au camping. Sur la troisième marche du podium, on retrouve « c'est rustique, mais ça fait partie du charme ». Traduction « douche froide et toilettes à 50 mètres ». Autre phrase entendue au camping « je savais bien que j'avais oublié un truc ». C'est embêtant, oui. Surtout quand ce sont les tongs ou les enfants. Et en première position, voici la phrase qu'on entend le plus au camping.
1: Alors, on n'attend pas Patrick ?
0: Ah non, la phrase qu'on entend le plus au camping, c'est apéro, avec modération, bien évidemment. Bon, comme il est encore un peu tôt pour l'apéro, je vous propose d'écouter trois chansons françaises à la suite. Ça, en revanche, c'est sans modération. Tout de suite, Johnny Hallyday, Vita et François Feldman. Bel après-midi !
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0: C'était l'envie avec la voix de Johnny Hallyday. Restez à l'écoute de votre radio ici. Dans quelques minutes, les infos pratiques de votre région. Et dans un instant, on passe en mode Tour de France avec tout ce qu'il faut retenir de cette quatrième étape. Bel après-midi sur votre radio.
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3: Quatrième étape longue de 182 km quasiment qui relie Carcassonne à la ville de Foix. On passe du département de l'Aude au département de l'Ariège et à 50 km de l'arrivée. Trois hommes en tête. Alex Kirsch, le rouleur luxembourgeois de la Cofidis, a rejoint il y a une bonne vingtaine de minutes désormais Mathias Vacek, le tchèque de la Lidl Trek, et également Jan Tratnik, le slovène de la Red Bull Bora. Trois hommes qui possèdent une minute environ d'avance sur un groupe d'échappés. Ils étaient avec eux un petit peu plus tôt dans la journée, assez rapidement, cette échappée qui s'est dessinée après une dizaine de kilomètres et dans laquelle on retrouve trois Français avec Romain Grégoire, avec Kevin Vauquelin, avec Alexandre Delettre et avec Ewen Kostiou également. Ces Français qui vont tenter de rentrer, mais c'est compliqué parce que devant ça roule, 54 secondes de retard pour les poursuivants. Rapidement, le point avec la moto ici sur la route du Tour. Et vous, Thomas Coignac, il fait toujours aussi chaud, on a vu, mais là à l'instant un coureur remonté avec je ne sais combien de bidons, il en avait 4 ou 5 musettes, ainsi de suite. Carlos Verona de la Lidl Trek.
4: Ah, il y a besoin, il fait 36 degrés au compteur de la moto de Céline Guérivi et au compteur de sa moto, on dépasse aussi régulièrement les 80 km/h dans cette descente du col de Montségur, descente très rapide qui mène au col de Montségur avant d'attaquer donc la dernière ascension de cette journée, 7 km à presque 7%. C'est là que va se jouer le sort de cette étape, Bruno.
3: Probablement dans ce col de deuxième catégorie, nous y serons tout à l'heure effectivement. Et ce sera à l'occasion d'un prochain point sur votre radio. Ici, 54 secondes d'avance sur les poursuivants.
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5: C'est une belle soirée musicale qui vous attend à Avallon. Ce samedi 11 juillet, en effet, le festival Terrasse du Bel Air accueille une légende du jazz européen. Je veux bien sûr parler de Philippe Catherine, guitariste belge de renommée internationale qui a joué aux côtés des plus grands noms du jazz. Philippe Catherine a séduit depuis plus de 50 ans par son style tout en finesse entre swing, poésie et émotion. Accompagné de son trio, Philippe Catherine vous invite donc à un concert chaleureux, accessible à tous, où l'improvisation et le dialogue musical feront toute la magie de la soirée. Le rendez-vous, c'est donc ce samedi à 18h30 aux Terrasses du Bel Air à Avallon. L'entrée est libre avec une participation laissée à votre appréciation. Philippe Catherine en concert ce samedi à Avallon, c'est un grand moment de jazz à partager tout simplement.
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0: C'était Jackie Carla avec la recette sur votre radio ici. Et tout de suite, une recette pour rire. C'est la recette de Fred Ballard avec l'humour en tube. Et Fred se pose une question aujourd'hui. Comment trouver son style capillaire pendant l'été? Vous avez 2 heures. Réponse dans l'humour en tube.
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0: C'était Baker Street avec Jerry Rafferty sur votre radio. Ici, dans quelques minutes, les infos de 17h. Nous reviendrons sur l'étape du jour du Tour de France, car ici, c'est la radio officielle du Tour. Mais avant, on écoute une voix emblématique, une voix française que l'on aime beaucoup, Florent Pagny avec La dernière chanson du monde.
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1: Et soyez les bienvenus sur Ici au Serre, il est 17h. Suzanne Marion, pour l'info, bonjour Suzanne.
2: Bonjour Olivier, bonjour à tous.
1: Julien Odoul, condamné par la Cour d'appel de Paris.
2: Coupable de recel de détournement de fonds publics dans l'affaire des attachés parlementaires du FN, le député de Lyon écope de 8 mois de prison avec sursis comme en première instance. Mais le verdict ne le prive pas de ses mandats car il est condamné à 1 an d'inéligibilité avec sursis. De son côté, Marine Le Pen est condamnée à 3 ans de prison, dont 1 sous bracelet électronique et 15 mois d'inéligibilité. Vous retrouvez plus d'informations sur ici.fr.
1: Le risque de feu de forêt est élevé dans le département.
2: Oui, et 50 sapeurs-pompiers luttent depuis 14 heures contre un feu de forêt à Saint-Julien-du-Sault. 2 hectares ont brûlé pour le moment. L'action des pompiers est rendue difficile par le terrain accidenté. Il est recommandé d'éviter la zone. Lyon est en vigilance orange canicule depuis ce midi. Et en raison des fortes chaleurs, la qualité de l'air se dégrade dans notre département. Selon l'observatoire Atmo, les niveaux d'ozone augmentent et la concentration de la pollution risque de s'accentuer dans les jours à venir. En raison de la canicule, toujours, le service de bus d'Auxerre est réduit. Jusqu'à samedi, au moins, plusieurs départs sont annulés sur les lignes 1 et 2 les après-midi. La navette, elle, arrête de circuler après 13 heures. Keolis prévient que des courses supplémentaires risquent d'être annulées pour préserver le bien-être des conducteurs. Et les villes de Lyon adaptent leurs services pendant la vague de chaleur. Sens étend les horaires d'ouverture de ses parcs. Les parcs et jardins sont ouverts jusqu'à 22h30. Les deux médiathèques de la ville sont ouvertes entre 8h et 14h. À Appoigny, la mairie accueille désormais le public entre 6h et 14h.
1: Retour à la normale dans le centre-ville d'Auxerre.
2: Pendant 4 heures aujourd'hui, les habitants des rues de Paris, rue Saint-Germain, rue Jacques Amyot et les rues adjacentes étaient privés d'eau. À l'origine de la panne, une conduite cassée rue de Paris. L'approvisionnement en eau a été rétabli il y a environ une heure.
1: Arrivée prévue dans une trentaine de minutes pour le Tour de France.
2: Oui, il reste environ 30 km pour rejoindre Froux.

0: fois pour les cyclistes. L'échappée a plus de 9 minutes d'avance sur le peloton. Et comme tous les jours, vous pourrez vivre l'arrivée en direct sur votre radio ici. Le festival Garçon la Note commence ce soir à Auxerre. Le principe, des concerts dans les bars et places d'Auxerre et de son agglomération. Pour la première ce soir, rendez-vous à 21h au 87 dans le quartier du Pont. Au total, 28 concerts sont programmés tout au long de l'été.
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0: On jette un œil sur la météo, il fait chaud cet après-midi.
3: Oui, on l'a vu, hein, jusqu'à 39 degrés pour les maximales. Vous l'avez dit, Lyon placé en vigilance orange canicule jusqu'à nouvel ordre. Cette nuit, on reste sur des températures stables à peu près, hein, comme la nuit précédente, c'est-à-dire 15 à 17 degrés. Je ne sais pas, vous avez dormi la fenêtre ouverte par exemple ?
0: Grande ouverte.
3: Voilà, grande ouverte. Voilà. Donc on avait un petit peu de frais, on respirait en tout cas. Et puis demain, on va rester donc en alerte orange canicule avec un mercure alors qui va perdre 1 à 2 degrés en journée, par contre qui va monter de 3 degrés la nuit. Je sais pas pour vous, je préfère le contraire moi.
0: Ouais,
3: tendance qui devrait se poursuivre jusqu'à au moins mardi prochain. Merci de nous avoir informé, Suzanne, vous revenez à 18h.
0: Oui, à tout à l'heure.
3: J'en profite quand même pour vous souhaiter un bon anniversaire.
0: Merci.
3: Eh oui, mais c'est aujourd'hui pour vous, c'est pas un jour comme les autres.
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3: Un voyage dans la poussière, dans de longues nuits, avec l'envie de repartir avant même d'être arrivé. C'est une histoire racontée par Bernard Lavilliers pour commencer la playlist de ce 17-19 ici au CR, donc avec un grand classique de Bernard, On the Wall Again.

0: chanson que j'ai envie de dédicacer, tenue aux coureurs et supporters des routes du Tour de France, hein, Bernard Lavillier, on the wall again, sur ici au CR, direct à suivre d'ailleurs vers 17h30 pour suivre l'arrivée donc de la quatrième étape. La suite en musique, c'est entre autres Queen pour Bohemian Rhapsody.
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0: Ici au CR, met son nez dans les vides-greniers de la région. Tout l'été, chaque jour, notre négociant Guillaume Pierre part avec 3 euros en poche et essaie de conclure une affaire, tant bien que mal. C'est la série Le Sac Cabane ici, saison 2. Aujourd'hui, Guillaume Pierre est à Quetigny, donc en Côte d'Or, chez nos voisins. On en saura davantage sur l'univers geek. Oui, parce qu'on sera plus dans l'univers geek que les bibelots. On va voir ça juste après Auria et sa soirée mondaine la niçoise. 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

0: Arrivé en soirée chic avec le regard qui gratte un peu, soirée mondaine donc Auria sur ICI Auxerre. Et puis avant coup, une immersion dans un petit paradis de geek. Nous sommes en Côte d'Or avec l'animateur Guillaume Pierre dans la saison 2 du Sac Cabas d'ici, direction Brooklyn Geek à Quetigny. Là, les trésors en fait, ils sont pas forcément des assiettes anciennes hein, ou des bibelots de grenier. Non, on parle plutôt figurines, univers pop, objets de collection, souvenirs d'enfance et vendeurs qui connaissent très très bien la valeur de ceux qu'ils ont sur la table. Alors, avec 3 euros en poche, est-ce que Guillaume peut vraiment battre un spécialiste sur son propre terrain ?
1: Ah, j'aime cette saga autour des brocantes et vide-greniers, c'est l'occasion de faire de belles rencontres. Et là, je suis tombé sur un geek, ça tombe bien, c'est un salon dédié aux geeks. Alors, est-ce qu'on peut résumer déjà le geek, c'est quoi le geek ?
2: Les geeks, c'est pour les collectionneurs de jeux vintage et de mangas et tout ce qui est collection.
1: Alors vous êtes un vrai geek. Alors c'est quoi votre prénom ?
2: Marc.
1: Marc, j'ai rarement vu autant de... Alors il y a du jeu PS, voilà, pour les PlayStation et tout, pour toutes les consoles. Il y a bien sûr du Pokémon, il y a de la figurine. C'est une passion un peu dévorante, Marc, ou pas ?
2: Un peu quand même, oui, oui.
1: Ça, c'est, depuis quand ? Depuis toujours ?
2: Ah, depuis toujours, moi, oui, oui. J'ai toujours collectionné de la figurine, mes vieilles consoles, tout ce que j'avais quand j'étais petit, j'ai toujours gardé. Et puis, bah, du coup, t'en rajoutes toujours un peu quand t'en trouves. Et maintenant, il y en a beaucoup.
1: Alors, ce qui est bien, c'est maintenant, il y a une vraie collectionneur. Il faut les garder sous blister. Ça, c'est un conseil que vous pouvez donner ou pas ?
2: Ah, oui, oui. Toutes les boîtes, c'est pas jeter
1: les
2: boîtes.
1: C'est frustrant, on peut même pas y jouer. On peut même pas les sortir, les toucher, rien du tout.
2: Ah, non ? Si, tu peux les sortir une fois, juste pour vérifier que c'est en bon état quand tu as reçu, puis après, tu re-ranges.
1: Donc là, concrètement, vous vendez quoi ?
2: Alors là, je vends de la console, du jeu vidéo.
1: Qu'est-ce qui part bien, par exemple, depuis ce matin ?
2: Les jeux.
1: D'accord. Vous les vendez à combien vos jeux, par exemple ?
2: Ah, ça dépend de la cote. En fait, tous les jeux sont notés par rapport à la cote.
1: C'est-à-dire qu'il y a un Argus pour le jeu vidéo, c'est ça ?
2: Il y a un Argus, voilà. Il faut chercher sur Internet beaucoup en vente réussie. Je prends beaucoup, je mets beaucoup d'eBay.
1: Et vous vendez des vieilles consoles aussi ?
2: Ah oui.
1: Ça part donc, bien
2: Oui, pour les collectionneurs, on peut trouver des vieilles consoles des années 70 jusqu'à maintenant. Quoi.
1: 70, alors il y a quoi ? Les Amstrad, Atari, les trucs comme ça ?
2: Amstrad, Atari, les Pong, donc Continental, Philips.
1: Et c'est encore en bon état, ça pourrait marcher. Il faut avoir une périspéritèse sur la télé. Quoi.
2: Il faut surtout des télés cathodiques.
1: Ah oui, c'est
2: pas les vieilles télés, parce qu'en fait, ces consoles-là, les recherches se font que sur les prises d'antenne. Donc, vu que les récentes n'ont plus de prise d'antenne, tu peux plus jouer avec. Mais si t'as pas la télé cathodique, tu peux pas. Alors, mais elles fonctionnent. Et on en trouve encore des fonctionnelles.
1: Bon, Marc, la radio m'a dit, enfin, les deux radios qui m'emploient, du côté de Dijon et Auxerre, m'ont dit t'as 3 euros par jour pour mettre un objet dans le cabas. Qu'est-ce que vous avez pour 3 euros, je repars avec quoi chez vous ?
2: Ah, aussi bien un jeu qu'un petit goodies, une porte-clé.
1: Petit porte-clé à 3 euros, on aurait quoi d'un peu original ?
2: Eh ben là, c'est du K-pop, vous avez.
1: K-pop.
2: Voilà, donc vous avez des petits porte-clés K-pop qui tournent bien en ce moment. Et puis après, vous pouvez trouver des petits jeux à 3 euros. Ça sera surtout du jeu de foot, mais vous en trouvez.
1: Non, mais le K-pop, si je le garde dans 10 ans, ça vaut le triple, non ?
2: Non.
1: Ah bah, non. Zut, je voulais. Bon, ça je prendra faire fortune
2: pas.
1: Avec ça.
2: Non, ça prendra pas.
1: Zut, c'est raté.
2: C'est comme tous les trucs qui sont éphémères comme ça ne prendront pas de valeur.
1: Bon, eh ben je vais regarder pour un jeu vidéo plutôt. À 3 euros, ça va en faire chez vous. Voilà. Je repars avec un jeu dans mon cabas ici. Merci beaucoup en tout cas.
2: Je vous en prie, merci à vous.
1: Belle journée.
2: Merci également.
0: Il est fort, faut dire qu'on lui donnerait le bon Dieu sans confession à Guillaume Pierre qui vient donc de passer le niveau Brooklyn Geek avec seulement 3 euros en poche. Ah ben non, c'est plus un cabas, c'est un inventaire de jeux vidéo. À demain Guillaume pour une nouvelle mission dans Cabas d'ici, donc que vous pouvez réécouter en attendant sur ici.fr. Et puis avant de nous envoler dans l'espace pour une vue incroyable sur nos océans, tout en restant dans Lyon, eh bien voici Queen.

0: Le dernier Zaz sur ici au Serre, 17h23, ça veut dire que dans, allez, 10 minutes, un tout petit peu plus, nous sommes en direct du Tour de France pour suivre donc l'étape en direct. Et puis entre 17h30 et 18h, on jouera avec le blind test du jour. Alors là, on va vous offrir un beau cadeau. Eh ouais, parce que vous allez pouvoir vivre un hommage à Johnny Hallyday qui va rallumer donc Saint-Fargeau dimanche soir. Ce sera donc, vous savez, ces repas concerts de Saint-Fargeau. On va vous offrir deux places ici au CR, donc la seule radio à vous faire gagner deux repas et un concert en plein air en hommage à Johnny.
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0: Priorité à la musique tout l'été sur ICI Auxerre. Et après Imagination avec leur Music and Lights. On aura du Bruno Mars et puis le trio Patrick Fury-Goldman et Christine Ricole. Avant de s'intéresser à nos tongs, gourdes, lunettes ou chaussures de rando, Perrine Clément raconte les indispensables de l'été. Ce sera dans quelques minutes après l'arrivée de l'étape du jour de la Grande Boucle en direct.
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2: Des images de l'océan prises depuis l'espace sont à voir à Auxerre. Et oui, jusqu'au 20 septembre, le muséum propose une exposition de plein air intitulée « L'océan, vue de l'espace ». Alors, je vous explique le principe. C'est découvrir de grandes vues satellites montrant l'océan vu de très haut, avec des côtes, des embouchures ou encore des mangroves. C'est une manière différente d'observer les paysages marins, tout en abordant plusieurs sujets environnementaux liés aux océans. Et ce qui rend cette sortie très sympathique, c'est que les images sont présentes en grand format à l'extérieur du muséum. Et à l'intérieur, deux coins lecture sont proposés en partenariat avec la médiathèque d'Auxerre, avec également une exposition d'œuvres réalisées par des élèves des Beaux-Arts. Une sortie qui peut autant intéresser les curieux, les amateurs d'images ou les familles qui cherchent une idée de balade culturelle. L'entrée est libre pendant toute la durée de l'exposition. Vous pouvez retrouver les horaires sur le site du muséum, une façon de découvrir l'océan autrement à travers le regard des satellites.

0: Goldman et Christine Ricol-Capmo sur un piano sur ICI Auxerre. Et c'est l'heure de retrouver la route du Tour Carcassonne-Foix, quatrième étape. On va vivre en direct ensemble donc l'arrivée de cette étape de 181,9 km avec ces quatre cols. ICI Auxerre, on le rappelle, radio du Tour de France. Donc tous les jours, vous suivez l'étape en direct. Et puis dans moins d'une heure, à 18h30, tous les jours également, hein, donc jusqu'à la fin du Tour, eh bien vous avez le journal du Tour. Voilà, donc ICI Auxerre, du réseau Radio France, la seule radio en France à vous faire vivre en direct tous les jours l'étape en direct Carcassonne-Foix. Alors il a fait bien chaud aujourd'hui, hein, des températures qui frôlent les 40 degrés, hein, comme chez nous. Donc évidemment, c'est peut-être pour ça que les coureurs ont un peu de retard au départ. On avait prévu plutôt une arrivée aux alentours de 17h10-15. Ça a été retardé parce que c'est compliqué. Il reste 2,6 km à parcourir, hein. La tête de course est en train de franchir en ce moment une petite donc côte. Le peloton est à 12 minutes 37 de retard sur l'échappée, et cette échappée qui en ce moment est à peu près à une vitesse de 42 km par heure. Il reste encore donc 2,3 km. Le Tour de France avec ICI Auxerre en direct. On va retrouver dans quelques instants donc Bruno Blanza en direct du Tour.
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1: 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Toujours fier de, évidemment, promouvoir nos artistes locaux. J'en profite avant de retrouver Bruno Blanza en direct du Tour, alors qu'il reste seulement 900 mètres avant l'arrivée, de vous prévenir qu'on va vous faire gagner juste après deux places pour le repas concert de Saint-Fargeau ce week-end, avec une soirée spéciale Johnny. 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On va jouer donc dans quelques minutes. Ce sera environ 10 minutes, sachant qu'évidemment, on donne la priorité au Tour de France, les coureurs qui sont en train de franchir la ligne d'arrivée dans quelques secondes.

0: regret. Thomas Coignac, vous qui étiez sur la moto ici au cœur du peloton, ils ont énormément souffert les coureurs.
1: Hein. Ouais, ils ont souffert évidemment avec ces températures très élevées, mais quel boulot ils ont fait effectivement les Lidl Trek. Je vous disais Quinn Simmons au départ de l'échappée, Mathias Vacek qui avait attaqué à un moment, il était dans un groupe de trois qui aurait pu davantage progresser, mais il a choisi le collectif de ne pas relayer ses compagnons pour favoriser le retour de Mats Pedersen, son leader danois, et bien lui en a pris avec cette victoire récompensée, le grand sourire de Quinn Simmons avec son maillot étoilé juste à côté de moi.
0: C'est cheveux longs, sa moustache aussi, hein. C'est un personnage, le champion des États-Unis.
1: Bah hein. Oui, ça c'est sûr, on le voit très souvent ou à l'avant du peloton ou dans les échappées, vous le voyez beaucoup à la télé, et grosse moustache et grand sourire juste sous la moustache là en ce moment.
0: Cette journée qui s'est magnifiquement bien passée pour les équipiers de la formation Lidl Trek avec cette victoire de Pedersen, et puis effectivement ce qu'il faut retenir aussi, alors qu'à un moment donné on avait quand même 4 Français hein, dans la première échappée, celle qui a vraiment dès le 10e kilomètre mis peu de temps à se dessiner. On avait également, en plus de Kevin Vauclin, alors qu'il y a tout simplement ceux qui étaient dans la première échappée matinale qui sont en train d'arriver et de sprinter ici à Foix devant un public qui est resté là quasiment une bonne partie de la journée, depuis la mi-journée, sous le soleil ici, depuis la ligne d'arrivée. Ce qui est important à retenir également, après les Français, je vous en parlais, Kevin Vauclin, il y avait Romain Grégoire, le champion de France, qui n'a malheureusement pas réussi à tenir. Début de tour difficile pour le Bisontin. Alexandre Delettre également présent dans cette première échappée de la Total Energy, le Gardois. Et on n'oublie pas le Breton, le Finistérien, Ewen Kostiou de la Groupama FDJ. Ce qu'il faut retenir également, Thomas, c'est que ce qui est aussi peut-être rare, on ne l'imaginait peut-être pas à l'issue de cette étape, mais Tadej Pogacar, le grand favori de cette grande boucle, finalement va laisser son maillot jaune. On voit son équipe là, qui est en train de rouler, l'équipe UAE, mais virtuellement, pendant longtemps, eh bien le Norvégien était présent à la pointe de cette échappée. Il était là pour finalement venir prendre le maillot jaune, hein. Et du coup Pogacar va le laisser parce qu'ils vont arriver peut-être avec 7, 8, voire 9 et minutes de retard, effectivement.
1: Peut-être Kevin Vauclin.
0: Ah oui, le français.
1: En direct sur ici.
2: Et j'ai joué avec ça hein, dans la bosse, je me suis pas mis dans le rouge. Bon, j'étais à fond, hein, je le rassure, mais ça m'a permis aussi de basculer avec Mats et savoir qu'après on pouvait rentrer. Il fallait être malin et pas aller trop dans la zone rouge avec cette chaleur. Je suis content parce que j'arrive pour la victoire. J'ai essayé dans le final, mais en fait il y avait beaucoup trop de vitesse. C'était très compliqué de surprendre Mats Pedersen et l'équipe Trek. Donc je pense que je me suis bien battu.
1: Kevin Vauclin qui s'est tenté, qui a essayé de se porter à l'avant aux 500 mètres. Hein. C'est lui qui a pris le virage en tête, mais face à Pedersen, c'était évidemment très difficile.
0: Ouais, effectivement, Pedersen qui s'impose devant Quinn Simmons, donc le doublé pour les leaders Trek, l'américain, avec l'espagnol Garcia Pierna de la Movistar. En troisième position, Kevin Vauclin, que l'on vient d'entendre en direct sur ici au micro de Thomas Coignac, prend la sixième place de cette étape. Ce qui est important aussi, c'est que c'est la journée des Scandinaves, hein, parce que je vous disais que Mats Pedersen, le Danois, que l'on revoit à l'écran en train de lever les bras et d'hurler un grand « Ouais !» Effectivement, avec bien 10 mètres d'avance sur ses compagnons d'échappée ultra favoris, ils n'ont pas pu résister. Et bien, l'autre nouvelle, c'est que c'est un Norvégien qui s'empare du maillot jaune, Thorsten Tran. Il a 30 ans, ce Norvégien, et il est tout simplement, désormais, le maillot jaune de ce Tour de France, parce que finalement, Tadej Pogacar n'a pas forcément voulu rouler aujourd'hui. Et c'est assez sympa de voir que c'est la journée des Scandinaves, alors que l'on a eu Thomas Coignac sur la moto, 41 degrés, hein, pleine chaleur. Un Norvégien, un Danois qui sont très heureux ce soir sous une grosse période de canicule aujourd'hui sur la route du Tour.
1: Ouais, quand on était du côté de Quillan, notamment au sprint intermédiaire, la chaleur qui était vraiment insupportable. Il y avait eu des nouvelles règles, davantage de distribution de musettes et donc de bidons autorisés par l'Union Cycliste Internationale. Mais tous les coureurs, évidemment, auront passé une journée très très chaude sur le vélo, avec très peu d'air, très peu d'ombre aussi sur toute une grande partie de début d'étape.
0: Le long des vignes, notamment dans le début d'étape en partant de Carcassonne. Demain, cinquième étape de ce Tour de France avec un nouveau maillot jaune, Thorsten Tran. Pour le moment, le groupe avec Tadej Pogacar n'est pas arrivé ici à Foix. Ce sera la cinquième étape longue de 158 km entre Lannemezan et Pau. Et vous la vivrez bien évidemment sur votre radio ici.
3: Merci Bruno Blanza en direct du Tour. Vous revenez donc demain pour nous faire vivre à nouveau cette cinquième étape, l'arrivée bien sûr. 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J'en mets d'ailleurs une petite couche, un programme annoncé, des cantines bien sûr, de Que je t'aime à allumer le feu dans une ambiance très été, très populaire et très Saint-Fargeau. Pour gagner vos deux repas, il faut donc obtenir deux points au blind test ici au cercle. 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De bonnes réponses sur trois et c'est gagné. 03 86 52 23 23, il n'y a plus qu'à écouter, à appeler et gagner. Numéro 1.

0: chanter à l'antenne. Ah non, je me suis toujours interdit de chanter à l'antenne. 03 86 52 23 23. Deux bonnes réponses sur trois et c'est gagné. Vos deux entrées donc pour les restos du concert de Saint-Fargeau avec ici Auxerre. Et avant de recevoir là où le gagnant, on va tout de suite se tourner vers les objets qui font partie de nos vacances sans qu'on y pense vraiment. C'est la série estivale Dans ma valise avec Perrine Clément qui retrace l'histoire de ces objets devenus cultes. Et aujourd'hui, ce sont les tongs.
1: Dans ma valise, il y a...
2: Ah ben mince, j'en ai qu'une.
3: C'est pas grave. On s'en servira contre les moustiques.
1: Des tongs.
3: Ah ben je l'ai pas raté celui-là.
4: Les premières traces de ce type de chaussures apparaissent en Égypte. Pas de caoutchouc, mais en papyrus, voire en or. C'est réservé à l'élite. C'est un symbole de pouvoir. Les tongs, on les retrouve sous d'autres versions, bien plus tard et bien plus loin. Au Japon, à Hawaï et au Brésil. La tong s'est imposée partout. À la plage, dans les ruelles ou encore à la maison.
5: Des choses avec des perles, avec des petits strass, avec des petits modèles à talons, des petits modèles plats, très colorés. Il y a en jaune, en rose, en violet, enfin plein de choses comme ça.
4: Tong que vous aimez chausser ou encore lancer.
6: Dégagez la terrasse, qu'on me donne mes tongs.
4: Et la Gironde a déjà accueilli le championnat du monde de lancer de tong. Une personne lance sa tong avec son pied le plus loin possible. Mais attention, le coéquipier doit la ramasser. Il ne faut pas qu'elle tombe par terre.
7: Lancer, c'est facile, rattraper un peu moins, mais c'est essentiel.
4: Le lancer de tong à pratiquer en duo avec un lanceur et un receveur.
7: L'équipe qui fera mieux verra figurer son nom au livre des records. C'est pas le pied, ça.
4: Et vous, portez-vous des tongs?
8: Après, ça dépend de la destination. Si c'est la destination à la plage, ouais, je les prends, carrément.
9: Moi, je prends toujours deux paires de tongs dans ma valise, voire trois, parce que je casse souvent mes tongs.
10: Il faut une paire de tongs pour aller à la douche, pour aller à la plage, pour se balader dans le camping. Essentiel.
11: Je mets des tongs tous les jours de mars à octobre.
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0: La saison des tongs, merci. Vous pouvez réécouter hein, d'ailleurs dans ma valise sur ici.fr. Alors, vos deux repas au resto-concert de Saint-Fargeau. Il y en a qui ont eu du mal. Voilà, on a eu un point par-ci, un point par-là, mais pas deux points d'un coup.

0: ça pour les fans de rock, The Final Countdown, avec donc le groupe U-Hop. C'était donc les trois extraits de ce blind test. Et le prochain jeu demain, toujours en blind test, ce sera vers 8h30 avec le passeport de l'été, avec les plus grandes destinations touristiques en Bourgogne à gagner. Ici au Serra, suivent le dernier Abel Bent et puis Chris Isaac.
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0: L'amour, ça se donne. 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
0: Soyez les bienvenus, belle soirée à vous. Il est 18h. Les infos avec Suzanne Marion. Et la Cour d'appel de Paris a rendu son arrêt cet après-midi dans l'affaire des assistants parlementaires du FN.
2: 25 personnes, dont Marine Le Pen et Julien Odoul, avaient été condamnées l'an dernier dans le dossier d'emploi fictif au Parlement européen. Cet après-midi, Marine Le Pen a été condamnée à 1 an de prison sous bracelet électronique et 15 mois d'inéligibilité. Quant à Julien Odoul, il a été reconnu coupable de recel de détournement de fonds publics. Bonsoir Renaud Candelier.
3: Bonsoir Suzanne, bonsoir à tous.
2: Vous êtes à la Cour d'appel de Paris pour ici au CER, Julien Odoul qui écope donc d'une peine amoindrie par rapport au procès en première instance.
3: Oui, la Cour d'appel de Paris a maintenu sa sentence contre le député de Lyon. 8 mois de prison avec sursis pour avoir occupé un emploi fictif au Parlement européen entre octobre 2014 et juillet 2015. Il était alors l'assistant de la députée Mylène Trosinski, tout en travaillant comme conseiller spécial de Marine Le Pen. Julien Odoul, juge, est coupable donc, mais la Cour d'appel a estimé qu'il n'était pas nécessaire de lui interdire de se présenter à une élection. Dans son arrêt, elle indique ne pas vouloir porter atteinte au principe de liberté des candidatures. Elle a prononcé une peine d'un an d'inéligibilité contre Julien Odoul avec sursis. Voilà qui va permettre au député RN de Lyon d'être de nouveau candidat en 2027 aux législatives. À la sortie de l'audience, Julien Odoul a refusé de s'exprimer comme tous les autres prévenus de ce procès en appel. Ils ont tous 10 jours maintenant pour éventuellement se pourvoir en cassation.
2: Les précisions de Renaud Candelier à retrouver sur ici.fr.
0: Coupure d'électricité à Charny.
2: Enedis a coupé le courant en raison d'un incendie dans une partie de cette commune au nord de Toucy. Les pompiers luttent actuellement contre les flammes dans un jardin. Et le risque de feu de forêt est élevé dans le département. 50 sapeurs-pompiers luttent depuis 3 heures contre un feu de forêt à Saint-Julien-du-Sault. 2 hectares ont brûlé pour le moment. L'action des pompiers est rendue difficile par le terrain accidenté. Et pour limiter les départs d'incendie, la préfecture de la Nièvre interdit les travaux agricoles et forestiers mécanisés entre 13h et 18h. Les feux d'artifice sont aussi interdits dans le département pendant la durée de la vigilance canicule.
0: La SPA s'adapte aussi.
2: Oui, le temps de la vague de chaleur, le refuge de Lyon ferme ses portes au public. Une décision prise pour prioriser le bien-être des animaux et le temps consacré aux soins. Des visites restent possibles pour les adoptions uniquement sur rendez-vous.
0: Fin du stress pour les candidats du bac.
2: Les résultats ont été annoncés en fin de matinée. 85,5% de réussite provisoire au niveau national. Les

0: les rattrapages vont avoir lieu jusqu'à vendredi. L'an dernier, dans l'Académie de Dijon, le taux de réussite final était de 92,2%, légèrement supérieur au niveau national. Et un gardien de plus dans l'effectif professionnel de l'AJA, Pierre Réal, signe son premier contrat professionnel. Arrivé l'été dernier en provenance de Caen, l'international français U16 et U17 poursuit l'aventure avec l'AJA jusqu'en 2029. Hier, le club avait annoncé la signature de Mamoudou Diop en provenance de Grenoble.
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0: Et on jette un œil sur la météo avec vous, Olivier.
2: Oui, eh bien écoutez, comme vous l'avez dit, nous sommes placés en vigilance orange canicule jusqu'à nouvel ordre parce que c'est reconduit demain. Cette nuit, profitez bien parce qu'on va rester sur des températures relativement fraîches par rapport aux 30 degrés qu'on a connus à 2h du mat il y a deux semaines. Là, on est entre 15 et 17. Demain, on reste donc en alerte orange canicule. Un mercure qui va perdre 2 à 3 degrés, mais par contre, la nuit suivante, ça va augmenter de 2 à 3 degrés. Voilà, une tendance qui va se poursuivre pendant au moins 6 à 7 jours selon les prévisions actuelles de Météo France. Merci de nous avoir informé, Suzanne Marion.
0: Avec plaisir.
2: Partagez.
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2: Et si on allait dans les Hauts-de-France pour la première chanson de l'heure, dans la commune de Bredune, tout près de la Belgique, face à la mer du Nord, là où Souchon a immortalisé un baiser dans une œuvre de 4 minutes tout rond. Alain Souchon, le baiser sur Ici Auxerre.

0: 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Alain Souchon, Le Baiser, une chanson à retrouver sur la playlist de la radio web ici 100% années 80. La suite de vos chansons préférées avec John Lennon, Gérard Blanchard, Céline Dion, Zucchero et puis Lerita Misuko.
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0: Nez rouge, danse, spectacle et air de jeu. Dans le nord-ouest de Lyon, il y a Chappy Park. Vous connaissez pas Chappy Park? C'est du cirque, un cirque qui a choisi ici Auxerre. Alors pour l'ouverture de la saison estivale, eh bien Chappy Park était l'invité de la matinale ici matin. On va les réécouter après Jérémy Frérot sur ici Auxerre, radio partenaire du cirque Chappy Park.

0: la dernière chanson de Jérémy Frérot qui s'intitule tout simplement Frérot sur Ici Auxerre, à la suite de la playlist avec Zucchero Lerita Mitsuko, après un arrêt à Pifon dans le nord-ouest de Lyon avec l'invité d'ici matin. C'était l'événement ici, c'était avec Julien Rullier qui recevait donc le cirque Chapi Park.
1: On découvre, on redécouvre ensemble le Chapi Park qui vous ouvre ses portes pour une nouvelle saison pleine de rêves et de spectacles. Le Chapi Park, c'est à Pifon. Claire Simon, bonjour.
2: Bonjour.
1: Merci d'être avec nous aujourd'hui en direct dans Ici Matin. Co-fondatrice du parc, le Chapi Park à Pifon, c'est quoi, dites-nous?
2: Alors, c'est un parc de loisirs sur le thème du cirque, où on peut y faire plein de choses. On peut découvrir un peu l'envers du décor, parce que le matin, on peut s'initier aux arts du cirque avec les artistes, assister à un spectacle tous les après-midi. Et puis, sur le parc, on a toute une plaine de jeux thématiques, avec des jeux en bois, des jeux du cirque, des petits manèges. Donc, il y a un petit côté forain aussi. Et on peut passer une journée complète. On a un petit snack, des aires de pique-nique. Voilà.
1: Alors, c'est quoi l'objectif du Chapi Park? Parce que on vous connaît avec le Cirque Star, notamment, et les spectacles que vous proposez très régulièrement tout au long de l'année. L'objectif, c'est quoi? C'est de rendre le cirque un peu plus ludique, de le faire pratiquer aux jeunes, peut-être aux parents aussi.
2: C'est-à-dire que les gens plongent vraiment dans l'univers pendant une journée. Ça permet aussi, ça nous permet de rencontrer les gens en dehors du spectacle, parce que quelquefois, quand on va au spectacle, bah voilà, après.
1: On est juste spectateur, voilà.
2: Oui, oui. Donc voilà, donc et puis nous aussi, même dans le parc, on a souvent après le spectacle, on a le temps, les gens restent, on peut échanger. Le matin, les enfants peuvent venir s'initier et les parents assistent aussi. Donc ça leur permet vraiment de découvrir tout l'univers, de pratiquer, mais aussi d'avoir un vrai échange avec les artistes.
1: Est-ce que pour vous, Chapi Park à Pifon, nouvelle saison, c'est forcément synonyme de nouveaux spectacles et de nouveaux rendez-vous?
2: Tout à fait. Tous les ans, on change de spectacle. On a des nouveaux artistes qui nous arrivent des quatre coins du monde. Maintenant, on est vraiment à l'international. Là, on a un artiste ukrainien qui est très connu dans le monde du cirque, parce qu'il a fait le grand cabaret, incroyable talent, des tas de choses, et il a tourné depuis déjà plein d'années. Il s'appelle Sacha la Grenouille.
1: On est fiers de l'avoir ici.
2: Ouais, donc on est super fiers de l'avoir parmi nous. C'est un numéro incroyable de contorsion, très original en plus au niveau de la mise en scène. Sa compagne Aurélie est française, mais elle a un numéro d'équilibre incroyable aussi. On a une Finlandaise très très jolie, une blonde. Comme on imagine les Finlandaises, qui fait un numéro de trapèze magnifique, un Italien à la corde volante.
1: Voilà, des spectacles féeriques qui nous poussent à rêver finalement aussi.
2: Tout à fait. Alors cette année, c'est chaque année on change de thème et on essaye d'avoir vraiment des spectacles très différents d'une année sur l'autre. L'an dernier, c'était sur le temps qui passe, ça avait un côté très nostalgique. Cette année, ça s'appelle Fashion Cirque, le thème de la mode. Donc là, c'est plein de paillettes, de strass, de couleurs, d'humour, parce que nous, voilà, notre petite marque de fabrique, c'est la poésie, l'humour et puis du spectaculaire.
1: La délicatesse et le spectaculaire aussi pour petits et grands. On peut en profiter du Chapi Park à Pifon durant tout cet été. On peut réserver nos places sur internet?
2: C'est ça, par le biais de notre site www.cirquestar.com. Il y a par billet web. Et puis alors que les gens n'hésitent pas à nous appeler aussi pour avoir plus de renseignements, parce qu'ils se posent toujours plein de questions.
0: Claire Simon, cofondatrice du cirque Chapi Park, donc dans l'événement d'ici, retrouvez chaque matin à 9h15 dans Ici Matin. Et demain, Julien Rullier recevra donc le site archéologique des Collives Sainte-Caligue. Ici Auxerre qui retourne ensuite sur la route du Tour, le journal du Tour à suivre à 18h30. La musique d'abord, Céline Dion, Zucchero et Lerita Mitsuko.

0: un cocktail de blues et d'Italie, Senza una donna, sans elle, la maison sonne creux. C'était Zucchero sur Ici au Serre. Et puis après Céline Dion, eh bien place au journal du Tour de France, hein, comme promis, pour connaître donc l'essentiel de cette quatrième étape entre Carcassonne et Foix.
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0: simple. Promo simple. Mais chez Céline, on a l'impression qu'ils prennent de la hauteur. Hein. Bonjour, pardon, merci sur ICI Auxerre. 18h30 comme tous les jours jusqu'au 26 juillet. C'est le journal du Tour sur votre radio.
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2: Journée scandinave aujourd'hui sur le Tour de France. Victoire d'étape pour le Danois Mats Pedersen et maillot jaune pour le Norvégien Thorstein Strain. Tout en puissance, l'ex-champion du monde Mats Pedersen lève les bras à foie en Ariège. Pour la première fois sur ce Tour 2026, l'échappée est allée au bout. Bonsoir Bruno Blanza.
3: Bonsoir.
2: Vous nous avez fait vivre cette quatrième étape entre Carcassonne et foie. Le Danois de l'équipe Lidl Trek était vraiment l'homme fort de cette échappée.
3: Ben on a l'impression, avec 24 heures de décalage, Gilda, de revoir Tadej Pogacar. Hein, très facile. Lui, il a réglé Mats Pedersen, un patronyme que l'on connaît bien. C'est quand même sa troisième victoire d'étape sur le Tour. Eh bien, il a réglé ses neuf compagnons d'échappée. Et très facilement, on a cru aux 400 mètres que Kevin Vauclin, le seul Français qui restait parmi les 10 rescapés, avait peut-être une chance à jouer. Mais finalement, dès qu'il a accéléré, le Danois, avec ses cuisses, là, dès qu'il les contracte, il est surpuissant. Il s'impose même en le levant les bras avant la ligne, en jetant un coup d'œil dans le rétroviseur. Plus fort que tout, je le revois à l'instant avec un immense sourire pour sa troisième victoire sur le Tour de France.
2: 34 coureurs figuraient dans l'échappée aujourd'hui, parmi eux 4 Français, le champion de France Romain Grégoire, son équipier Wen Costiau, le gardois Alexandre Delette et donc Kevin Vauclin, meilleur Français sur le Tour l'an dernier. Il a tout tenté dans le sprint final. Le Normand termine 6e.
4: Dans la bosse, je ne me suis pas mis dans le rouge. Bon, j'étais à fond, hein, je le rassure, mais ça m'a permis aussi de basculer avec Mats et savoir qu'après on pouvait rentrer. Il fallait être malin et pas aller trop dans la zone rouge avec cette chaleur. Et je suis content parce que j'arrive pour la victoire. J'ai essayé dans le final, mais en fait il y avait beaucoup trop de vitesse, c'était très compliqué de surprendre Mats Pedersen et l'équipe Trek. Donc je pense que je me suis bien battu.
2: Déception en revanche pour le Brestois Wen Costiau. L'équipier du champion de France Romain Grégoire a lâché prise dans la dernière difficulté de l'étape, le col de Montségur.
5: Les jambes sont pas au rendez-vous, j'ai pas les jambes que j'attendais. Faut que je prenne mon mal en patience aussi, je pense, et attendre que je pense les jours que les étapes se passent, quoi. Je m'attendais à être quand même mieux sur le début du tour, et bon là ça répond pas du tout présent. C'est bon, je sais pas, c'est comme ça. Hein. Je reste concentré sur la suite. Il y a encore de très belles étapes, et puis rien que d'être à l'avant à deux aujourd'hui avec Romain, ça montre que voilà, on est offensif et que il y a quelque chose à faire pour les prochains jours.
2: Un troisième coureur va donc porter le maillot jaune sur ce Tour 2026. Après Vingegaard et Pogacar, c'est le Norvégien Thorstein Strain. Le rêve se réalise pour celui qui fêtera ses 31 ans la semaine prochaine.
6: Ce matin, dans le bus, on s'est dit, peut-être 5 minutes avant d'aller sur la ligne de départ, on a dit, peut-être qu'on pourrait essayer de prendre l'échappée. Et j'ai eu la chance d'y être, et j'ai eu la chance d'avoir les bonnes jambes, et voilà, j'ai eu la chance d'être en jaune maintenant.
2: Un maillot jaune surprise, et Bruno, ce n'est pas la première fois que ce coureur norvégien porte un maillot de leader.
3: Non, parce qu'il est suffisamment malin, et c'est ce qu'il vient de raconter Tran, c'est qu'en fait il est capable de se glisser dans les bonnes échappées, et il avait déjà fait cela l'année dernière, il y a un petit peu moins d'un an, sur le Tour d'Espagne, sur la Vuelta. Il avait récupéré à cette occasion non pas le maillot jaune mais le maillot rouge de leader de la Vuelta, donc il lui manque le rose du Tour d'Italie pour sa collection, mais il avait lui aussi un immense sourire tout à l'heure à l'arrivée, forcément.
2: Et à ce Norvégien, le bitume surchauffé ne lui a pas fait peur. Plus de 40 degrés sur la route du Tour aujourd'hui. Les leaders ont levé le pied. Le peloton des favoris a terminé très loin aujourd'hui, près de 13 minutes, Bruno.
3: 13 minutes. En fait, pendant longtemps, on a cru que Tadej Pogacar voulait garder son maillot jaune qu'il a récupéré hier, parce que l'échappée avec 34 coureurs était à 3 minutes du peloton maillot jaune. Et puis ensuite, ça a vraiment grimpé et il arrive à plus de 13 minutes, Tadej Pogacar. Donc il laisse son maillot. Très honnêtement, je pense que ça l'arrange. Vous voyez, il n'y a pas tout le protocole, tout l'aspect médiatique. Là, il est peut-être déjà à son hôtel. En tous les cas, il est dans son bus au calme. Désormais quatrième, à quasiment 8 minutes du leader et du nouveau leader norvégien. Derrière, il y a Vingegaard notamment. Et puis le premier français, c'est Paul Sexas, en 10e position à 9 minutes quasiment.
2: Demain, la 5e étape amènera le peloton de Lannemezan à Pau, 158 km, avec une seule difficulté au programme, à 30 km de l'arrivée. Enfin, un parcours taillé pour les sprinteurs. Attendre la 5e étape, c'est rare, admet le directeur du Tour de France, Christian Prudhomme.
7: C'est rare, en effet, d'attendre si longtemps avant d'avoir un sprint, si tant est qu'il y a un sprint à l'arrivée de l'étape à Pau. Mais c'est de plus en plus compliqué pour nous de trouver des lignes droites finales sans aménagement ou avec un minimum d'aménagement, puisque bien sûr, ce qui prédomine, c'est la sécurité du sprint, même si rien n'est jamais sûr. On avait essayé de faire une arrivée à la quatrième étape, ça ne nous convenait pas, ni à Thierry Gouvenou, notre patron des compétitions, ni à moi. On l'a repoussé pour arriver à Pau, place de Verdun, donc où il y a beaucoup d'espace et où, sans aucun doute, les sprinteurs sont là, le mort entre les dents.
2: Cette étape promise aux sprinteurs à Pau, ce sera à vivre sur votre radio ici à partir de 13h30.
0: Eh bien, on vous dit à demain, donc, à la même heure pour le journal du Tour.
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0: Et puis avant d'écouter Talk Talk, cap sur le canal de Bourgogne pour une visite commentée.
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8: Et si on profitait de l'été, des vacances, pour redécouvrir le canal de Bourgogne ? Je m'explique. Demain, soit mercredi 8 juillet, l'Office de tourisme du Mégénois vous emmène à Migennes pour une visite commentée, baptisée Sa Majesté le Canal de Bourgogne. Alors le départ, il est prévu à 9h30, pour une balade d'environ 1h30 sur un parcours de 1,7 km. L'idée, c'est de remonter le temps. Carte postale ancienne en main, vous serez invité à retrouver les endroits photographiés il y a plus d'un siècle et à voir ce qui a changé ou pas. Les quais, les ponts, les maisons, les paysages, saurez-vous reconnaître les lieux ? Une visite originale, sympa, ludique, qui change et qui mêle histoire, anecdotes et enquêtes photographiques pour porter un autre regard sur le canal de Bourgogne. Comptez 5 euros, gratuit pour les moins de 12 ans. L'inscription est obligatoire auprès de l'Office de tourisme du Mégénois ou sur tourisme-mégénois.fr.
0: Ici Auxerre qui revient après le canal de Bourgogne sur la route du Tour, mais dans les coulisses de la télé cette fois. D'abord, voici Charles Doré et Talk Talk.

0: Et Charles Doré, que vous allez retrouver dans Fort Boyard, mais version belge. Oui, ce sera ce vendredi 10 juillet, à voir sur la chaîne Typique. Charles Doré, donc famille ou pas famille sur ICI Auxerre. Ensuite, on aura Gérard Blanchard, après un zoom sur le petit écran avec Johan Rock, qui nous emmène ce soir dans les coulisses du Tour de France.
1: Aujourd'hui, Carcassonne fois 4e étape de la plus grande course cycliste au monde, avec la voix du Tour, Alexandre Pasteur.
2: Deuxième attaque de Tadej Pogacar. Tadej Pogacar qui arrive très très vite dans ce virage, mais Vingegaard est là à l'intérieur en plus.
3: Très fort Vingegaard, il est très fort.
1: Pendant 3 semaines que dure le Tour, à chaque étape, ils sont 6 à se partager l'antenne sur France Télé. 2 envoyés spéciaux sur leur moto, les consultants Marion Rousse et Laurent Jalabert, Franck Ferrand, l'historien, pour la partie patrimoniale, et Alexandre Pasteur, lui, c'est le chef d'orchestre de cette petite bande. Je lui ai demandé comment il se préparait à ce marathon télévisuel qui est la grande boucle.
4: Moi, le Tour de France, j'y pense tous les jours de l'année et j'y pense même 30 fois par jour, tous les jours. Il y a toujours quelque chose qui me ramène au Tour de France, donc c'est une passion dévorante. Je regarde toutes les courses, une par jour, ça tombe bien, pour rester connecté à l'actualité du peloton. Je regarde beaucoup les réseaux, je lis énormément. C'est pas quelque chose que je m'impose, c'est quelque chose qui vient à moi naturellement. Je me nourris du Tour de France tous les jours, en fait, j'y pense sans arrêt.
1: Il y a cette anecdote qu'Alexandre aime à raconter. Passionné de vélo, il a 14 ans, lorsque le Tour passe pour la première fois chez lui à Pontarlier. Et plutôt que d'aller au bord de la route, voir les coureurs passer, ce jour-là, il préférera les regarder devant sa télé.
4: Si c'est à refaire, je pense que je ferai la même chose aujourd'hui, parce que la télévision, surtout maintenant, permet de ne rien manquer du Tour. On diffuse toutes les étapes en intégralité. Aller sur le bord de la route, évidemment, c'est se nourrir du Tour de France, c'est se nourrir de l'ambiance, c'est prendre un bain de foule, d'émotions exceptionnelles, mais les coureurs, on les voit passer 10 secondes. Donc, moi, ça me frustrerait trop, quoi. Moi, je veux tout voir, je veux rien manquer du spectacle, mais j'ai envie de tout voir, j'ai envie de tout savoir. Aller sur le Tour, c'est me couper de trop de choses.
1: Et c'est vrai que lorsqu'on suit le Tour à la télé, on voit tout, grâce aux moyens techniques qui ont considérablement évolué ces dernières années. Tout ou presque, puisqu'il manque encore une chose que le téléspectateur ne perçoit pas lorsqu'il est devant sa télé.
4: Il manque la dimension sonore, je trouve encore, dans la retransmission du vélo et du Tour de France, en particulier la télévision.
1: Qu'est-ce qu'on entendrait justement?
4: On entendrait les coureurs s'engueuler, on entendrait des noms d'oiseaux, on entendrait des coureurs chanter pour passer le temps, parce que les coureurs s'ennuient des fois sur le vélo, quand il se passe pas grand-chose. On entendrait toutes ces choses-là, moi ça me ferait vraiment marrer. Malheureusement, on n'a pas encore des capteurs, des micros sur chaque coureur.
1: Et en attendant ce jour-là, le Tour, c'est chaque jour sur France Télé, juste jusqu'au 26 juillet prochain.
0: Merci Johan Rock et très bonne soirée télé. Tenez le Tour de France qui ne va pas passer loin de Rocamadour d'ailleurs dans quelques jours. Il passera à Périgueux, Bergerac et puis à Malemort également lors de cette étape. Il passera d'ailleurs à une 30aine de kilomètres de Rocamadour. L'occasion d'écouter Gérard Blanchard, Rocamadour sur ICI Auxerre.

0: 37 degrés aujourd'hui à Rocamadour, presque aussi chaud que dans Lyon. Donc Gérard Blanchard, Rocamadour, mais en deux mots sur Ici au Cerf, qui reste dans le thème de la chanson, dans les petits bonheurs du jour. Ensuite, on va écouter John Lennon et No Doubt avant les infos de 19h.
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2: Bonjour, Adeline, et je suis commerçante. Ça va faire 19 ans que je travaille avec mon papa. Donc ça, c'est mon premier petit bonheur, on va dire, de travailler en famille. Le petit bonheur dont je voudrais parler, par exemple, donc je suis l'aînée d'une fratrie, nous sommes trois enfants. Donc j'ai une petite sœur musicienne, autodidacte, donc qui a appris toute seule à jouer du piano, qui est interprète, qui compose également, qui a posé quelques textes à la SACEM. Et mon petit bonheur, donc en ce moment, c'est de l'entendre chanter, donc sur le réseau TikTok. Donc à la base, moi, j'étais pas trop fan de TikTok. Je me suis créé un compte juste pour avoir le petit bonheur d'écouter ma sœur en live quasiment tous les après-midi. Donc elle fait 6 lives par semaine. Son petit pseudo, je fais un petit peu de com, c'est Gloria Fredon. Donc aux amoureux de musique, je vous invite à écouter ou même vous créer un compte TikTok pour découvrir Gloria Fredon. Vous passerez un très bon moment. C'est une jeune fille charmante et qui interprète de la musique française, mais également qui chante en anglais. Donc accompagnée de son piano. Et donc je la soutiens et l'encourage tous les après-midi quand elle est en live. Elle en aura un, donc aujourd'hui je vais écouter ma petite sœur chanter en attendant les clients à la boutique, et je leur fais partager la passion de ma petite sœur.

0: Gwen Stefani qui transforme une rupture réelle avec son bassiste Tony Canal en refrain que tout le monde a fini par chanter. Hein. Peut-être pas vous. Ah bon, vous allez pouvoir vous y mettre. No Doubt, Don't Speak sur ici au CER. Et puis avant le journal de 19h, on vous réserve John Lennon. Ça, vous allez pouvoir chanter. Imagine.
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0: John Lennon qui chante l'utopie d'un monde sans guerre et sans nation, Imagine. Et puis dans une heure, les essentiels de l'émission Décibel, ce sera avec Marguerite et Vanessa Paradis. Soyez les bienvenus sur ICI Auxerre.
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0: Il est 19h, belle soirée à vous. Tout de suite, les infos suivies de la météo d'ici.
2: Et on saura dans une heure maintenant si Marine Le Pen est candidate à la présidentielle de 2027 ou si elle laisse la main à Jordan Bardella. La chef de file des députés RN doit donner sa décision ce soir aux 20h de TF1 après donc sa condamnation en appel au procès des assistants parlementaires FN pour détournement de fonds publics à 3 ans de prison dont un ferme sous bracelet. Condamnée également à une peine d'inéligibilité, la députée peut tout de même se présenter d'un point de vue juridique car elle a déjà purgé. Juridiquement donc, c'est possible. Politiquement, c'est plus compliqué, Aurélie Herbeumont.
3: Oui, Marine Le Pen est la seule à pouvoir décider si elle se lance à l'assaut de l'Élysée une quatrième fois. Le dilemme qu'elle doit trancher en son fort intérieur est le suivant. Est-ce qu'elle tente le coup en misant sur des remises de peine qui pourraient au mieux l'avoir délestée de son bracelet électronique en janvier 2027, alors que depuis des semaines, Marine Le Pen martèle qu'elle ne veut pas d'une campagne entravée, car un bracelet électronique, ça signifie des heures de sortie à définir avec le juge, donc une campagne sous contrainte, ou alors est-ce qu'elle décide de passer le relais à Jordan Bardella pour éviter une logistique complexe. Et puis au-delà de l'aspect technique lié au bracelet, il y a la question politique. Est-ce que Marine Le Pen prend le risque d'être sans cesse ramenée par les adversaires du RN à son statut de candidate condamnée? Elle a les données de l'équation, maintenant c'est à elle de la résoudre.
2: Et plus globalement, la Cour d'appel de Paris a confirmé les condamnations des 12 prévenus qui avaient fait appel, dont Louis Alliot, mais en allégeant leur peine. Dans les Pyrénées-Orientales, la situation s'améliore d'heure en heure selon les pompiers, qui restent tout de même très prudents, car le feu n'est pas fixé. La vague de chaleur se poursuit et s'étend en France. 38 feux sont en cours, dont un important en Corse ce soir. Et puis, autre chiffre inquiétant, nos nappes phréatiques souffrent. Plus de la moitié présentent désormais des niveaux sous les normales. Grégoire Lecalot.
4: La baisse de niveau des nappes phréatiques est une tendance normale pour la saison, mais là, d'une part, les précipitations se font plus rares, et d'autre part, la chaleur entraîne plus de prélèvements que d'habitude dans les nappes, d'où ce tableau général, inversé par rapport à celui de début juin. La majorité des nappes étaient alors excédentaires. Presque toutes baissent à présent, mais toutes les régions ne sont pas logées à la même enseigne. David Ratto, expert au Bureau de Recherche Géologique et Minière.
5: La situation globale se dégrade donc, avec des contrastes importants sur tout le territoire, hein. Des niveaux qui sont encore modérément hauts, voire très hauts pour les aquifères de Beauce. Je répète, plus la craie au niveau de Touraine, qui a des niveaux encore très hauts. Donc ça, c'est lié à la quantité de pluie qui est tombée février et avril, début mai. Et puis, vous avez des situations qui commencent à être préoccupantes, notamment pour le Limousin, globalement pour tout le Massif central et les côtes du Quercy, mais aussi une partie du Grand Est, Lorraine et les Grèves Vosgiennes.
4: Dans le Limousin, 93% des nappes ont déjà des niveaux insuffisants. Sans pluie, la situation deviendra très préoccupante sur tout le Massif central, en fait, que ce soit pour le niveau des cours d'eau ou par rapport à l'utilisation de la ressource, la rareté de l'eau disponible risquant de provoquer des conflits d'usage.
2: Grégoire Lecalot, 67 départements au total sont en vigilance canicule demain. Allez, tout le monde ou presque se souvient de ce moment-là, quand on sait qu'on a décroché le bac, ou pas d'ailleurs. Verdict aujourd'hui pour les 715 000 candidats au baccalauréat, avec évidemment des cris de joie.

0: pas beaucoup devant les tableaux d'affichage, comme ici au lycée Élie Cartan de la Tour du Pin, Antoine Ballandra.
1: À quelques secondes du résultat, Mélusine, qui passait son bac général, n'est même pas stressée.
2: Ça va, je pense que je vais l'avoir. Mention assez bien.
1: Verdict donc, 2 minutes plus tard.
2: Moi je l'ai eu, c'est bon. Bon, sans la mention, mais je l'ai eu du coup, c'est bon.
3: Donc première chose à faire, c'est quoi là ?
2: Envoyer aux copines et dire que c'est bon.
1: Ça passe aussi pour ses 3 élèves de bac général.
4: Bon, on va se baigner chez la prof, hein. Et ouais, on va faire la teuf, hein.
1: Du côté d'Arthur et de Maxime, en revanche, pour la fête, il faudra repasser, même si rien n'est perdu.
5: Ouais, moi je suis au rattrapage du coup.
6: Moi j'étais admis tout court sans mention. J'ai le bac, donc je me plains pas. Ouais.
1: Globalement, cette édition du bac est un bon cru au lycée Cartan. Aucun élève recalé lors de la première session en filière générale. Et des jeunes qui apprécient toujours de venir voir leurs résultats sur les murs du lycée, souligne la proviseure Séverine Rigomier.
7: Oui, je pense que ça fait partie du rite, effectivement, de venir au lycée, de partager avec ses amis et parfois sa famille les résultats.
1: Et puis il y a ceux qui travaillent déjà pour financer leurs études, comme Lisea, venue accompagnée par des dizaines d'enfants.
8: Alors là, je travaille actuellement au centre de loisirs. On était au stade, donc on s'est dit qu'on allait venir voir les résultats avec les enfants. Donc voilà.
3: Et alors, c'est quoi le résultat ?
8: Eh bien, mention très bien pour moi.
3: Bravo.
8: Merci, c'est gentil. Donc voilà.
1: Lisea qui repart avec un très bien au bac général et donc en plus, les 500 euros offerts par la région.
0: Reportage signé Antoine Ballandra, ici Isère, le Tour de France. Mats Pettersson remporte la 4e étape à Foix dans l'Ariège. Thorstein Train endosse le premier maillot jaune de sa carrière. Demain, place à la 5e étape entre Lannemezan et Pau, à vivre comme tous les jours sur ICI, partenaire de ce Tour de France.
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10: La météo dans l'Yonne, le département placé en vigilance orange canicule jusqu'à nouvel ordre. Cette nuit, profitez parce qu'on reste sur des températures stables par rapport à la précédente nuit, 15 à 17 degrés. Et demain, on reste donc en alerte orange canicule avec un mercure qui devrait perdre alors 1 à 2 degrés en journée, maxi à 37, mais qui va monter d'environ 3 degrés la nuit pour atteindre les 20 degrés, tendance qui devrait se poursuivre jusqu'à au moins mardi prochain. Restez prudents.
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11: Bonsoir à tous. Si vous avez connu la première fête de la musique, le premier Walkman, le Minitel et l'arrivée du premier magasin de meubles en kit suédois, c'est que vous avez connu les années 80. Et pour la musique, on va raviver vos souvenirs, ça commence comme ça.

0: voyage. Évidemment, c'était Désirless. 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
0: Le tube qui a fait le tour du monde, un titre qui parle de voyage, mais pas qu'en termes de kilomètres. Hein. Voyage aussi initiatique, intérieur, et ça lui correspondait très bien. Désirless est une passionnée d'écriture, de philosophie, de spiritualité. Quand on lui demande, après le succès mondial de Voyage Voyage, de refaire un titre similaire et de garder sa coupe de cheveux façon balai brosse, elle claque la porte de sa maison de disque et reprend sa liberté. Bon, une question d'équilibre, comme chante Francis Cabrel.
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0: combien de temps? C'était Stéphane Echer. Alors, ça fait combien de temps qu'on aime cette chanson? La réponse est 39 ans. Bah oui, elle est sortie en 87. Et Stéphane Echer, vous pouvez le croiser cet été. Il sera notamment le 17 juillet en concert au festival Les Alpagas Bleus de Saverne en Alsace. Allez, c'est 100% années 80. Dans un instant, un tube qui donne envie de chauffer la piste de danse. Sous la boule à facettes, Rockwell, Somebody's Watching Me.
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1: À Toucy, la Pyramide du Loup propose un escape game en plein air intitulé « La quête de l'œuf de dragon ». Pendant une heure, les participants sont invités à remonter une piste mystérieuse pour retrouver un œuf de dragon disparu. En famille ou entre amis, il faudra observer, chercher les indices, analyser les traces au sol et résoudre toute une série d'énigmes. Le jeu se déroule en extérieur sur un espace naturel de 10 hectares accompagné d'un animateur. Une aventure immersive qui séduit déjà petits et grands, des enfants aux grands-parents. Accessible à partir de 7 ans, cette activité ludique et originale demande curiosité et logique dans un cadre naturel propice à l'exploration. L'entrée est fixée à 4€ par personne, sur réservation uniquement. Une dernière chose, pensez à prévoir des chaussures adaptées pour profiter pleinement de l'expérience.
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0: Hit Mix, c'était Here Come the Rain Again.
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0: Ah, pour la suite, j'ai choisi un autre duo, mais masculin, sans doute le plus populaire des années 80 en France. David et Jonathan. Le 7 juillet 1987, ils sont numéro 3 du top 50 avec Bella Vita. Un titre né durant une retenue de David encore au lycée en 85. Il chantonne la mélodie, un autre élève lui écrit les paroles, puis il demande à un autre, Jonathan, d'enregistrer la maquette. Elle est remarquée par un producteur, et puis la suite, vous connaissez. Les deux garçons vont connaître un premier succès avec Bella Vita. Et voilà ce que ça donne.
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0: Tracy Chapman, c'était Baby Can I Hold You. 1989, le premier album de Tracy Chapman sur lequel figure ce titre se vend à 1 million d'exemplaires en France. Elle reçoit un disque de diamant incroyable, n'est pas 80. Allez, bientôt 20h, vous allez retrouver Émilie Mazoyer, les essentiels de Décibels. Mais la musique continue en version 80 encore un petit peu. Hein. Jean Schultes arrive avec Confidence pour Confidence, juste après ça.
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2: Il était temps que vous veniez dans cette émission. Bonsoir, comment ça va?
3: Ben ça va très bien, et vous?
2: Ça va très très bien. Marguerite, c'est pas compliqué. On vous a découverte le 12 octobre 2024, sur le plateau de la Star Academy, première émission de cette saison 2024-2025. Vous chantiez Corinne Charby.
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2: Tube des années 80, top 50 à mort. Deux mois plus tard, vous quittez la Starac le 28 décembre 2024 sur cette chanson-là.
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2: Sublime chanson d'Iseult, qui elle est, contrairement à Corinne Charby, pas du tout dans le top 50, et qui est une artiste indépendante, super chouette, super militante, et pas vraiment tournée vers le grand public. En tout cas, on lui souhaite que ça arrive un jour, mais là c'était pas le cas. Donc je me dis, en deux mois, vous avez renversé la matrice, vous êtes trop forte. Passer de Corinne Charby à Iseult en prime sur TF1. Vous êtes une magicienne, Marguerite.
3: Peut-être un peu. Moi, je ne sais pas si je suis passée de l'une à l'autre. C'est juste que j'aime l'une et j'aime l'autre, en fait.
2: Ça, c'est intéressant.
3: J'ai pas envie de choisir. Ouais. Je trouve que toutes ces chansons sont trop belles. Il faut donner de la place à toutes les belles chansons, qu'elles soient dans le top 50 ou pas.
2: Ouais. Alors vous, oui, mais la télé, surtout à 21h, surtout en prime time, surtout le samedi soir, elle préfère vraiment quand même laisser sa chance au tube. Et donc voilà, je trouvais que c'était chouette que vous ayez pu comme ça mettre en avant tout un tas de trucs. Je l'ai dit tout à l'heure, vous n'avez pas gagné donc cette édition de la Star Academy. En revanche, vous avez signé avec les filles, les meufs, un des tubes notamment de l'été dernier. Moi, j'ai passé mon été à chanter cette chanson avec ma fille de 11 ans qui l'adore, avec ma mère. Enfin voilà, c'est vraiment une chanson, je trouve, qui a fédéré. Quand vous l'avez enregistrée, vous imaginiez que ça deviendrait un hymne?
3: Non, pas du tout. Je crois que quand on veut faire un hymne, on n'y arrive pas. Je crois que si j'avais voulu faire une chanson qui rassemble comme ça et qu'on qualifie ensuite d'hymne, si c'était intentionnel, je l'aurais sûrement pas écrite pareil. Cette chanson, elle a une spontanéité. Le texte est absolument intact. On l'a écrite en une heure. Et il y a jamais eu de changement de texte. C'est même les prises de voix qu'on entend dans la chanson sont les prises de voix du jour où on a fait la maquette et j'ai pas voulu refaire de voix. Parce que c'est vraiment elle est sortie comme ça et on n'a pas trop voulu y toucher après. Même en termes de réal, de prod, on a juste affiné quoi, mais c'est quasiment la maquette en fait.
2: Alors vous dites on, c'est qui on?
3: Eh bien moi je fais de la musique, en tout cas je travaille sur cette EP avec deux artistes notamment. Après il y a eu aussi des producteurs et une productrice additionnelle. Mais sur la composition et l'écriture, j'étais entourée de Vincha et un autre artiste qui s'appelle François Henry. Voilà, qui a aussi fait toute la réal de l'album.
2: Alors Vincha, on le connaît parce que pour le coup, il a beaucoup écrit avec des artistes qu'on connaît bien.
3: Bien sûr, comme Elena, Ben Mazué, Mentissa, exactement.
2: Ouais. Et en revanche, le second, je le connais pas. Comment vous êtes retrouvée à travailler avec
3: François Henry? C'est une trop belle histoire parce qu'il se trouve que François Henry, c'est un artiste avec lequel mon frère Baptiste avait déjà travaillé. Il a aussi son projet solo dont moi j'étais absolument red fan. C'est aussi un ami vraiment depuis des années, des années, des

0: L'année de mon frère, c'était le témoin de mariage de mon frère. On a chanté ensemble au mariage de mon frère il y a des années. Et moi, j'ai toujours été très fan de FH. Et j'avais un peu ce rêve au fond de moi de faire de la musique avec lui un jour. Et voilà, et quand je suis sortie de la Starac, j'ai dit je veux absolument. Et j'espérais qu'il accepte parce qu'on est aussi très proches dans la vie. Et j'avais peur qu'il accepte pas parce que ça peut aussi venir se faufiler un peu dans le rapport amical qu'on a, etc. Et au final, ça s'est trop bien goupillé. Et en fait, c'était aussi tellement concluant les premières sessions de studio qu'on a faites ensemble que c'est devenu un peu une évidence.
1: Alors, ce qui est fou quand même, voilà, c'est de se dire que les filles, les meufs, Marguerite, vous l'avez fabriqué avec deux gars.
0: Oui, c'est
1: incroyable,
0: vrai.
1: Quand même.
0: Avec un gars en plus, parce que pour le coup, les filles et meufs, c'était que Vincha et moi.
1: Ah.
0: Le jour en tout cas de la création de chanson, on était deux. Enfin, j'étais pas à dispo. Enfin, bref, ouais. Et ouais, c'est assez intéressant. En plus, je sais que Vincha, à ce moment-là dans sa vie, explorait beaucoup aussi la question de la masculinité, des injonctions de masculinité, de virilité, etc. Et je pense que c'est peut-être ça aussi qui a insufflé dans le texte cette dimension, ce passage dans le deuxième couplet. Et je pense qu'au final, ça a donné aussi deux visions qui sont complètement complémentaires, parce qu'on est un homme et une femme voilà, dans la pièce. Et ça a donné peut-être aussi beaucoup de nuances au titre, ce que je trouve très chouette. Et moi, je

0: filles.
1: Et nous, on adore Marguerite. Ça, c'est le premier tube. Les filles, les meufs, démarrer par un tube, ça doit quand même donner vachement d'élan, non, Marguerite?
0: Ah bah oui, carrément. Ça, franchement, ça donne une sacrée impulsion. Je crois que c'est bien aussi. Il y a quelque chose qui est bien, c'est qu'en vrai, quand Les filles, les meufs est sorti, j'avais déjà écrit toutes les chansons de l'EP. Et ça, je crois que c'est bien. Parce que du coup...
1: Vous n'avez pas essayé de reproduire le succès?
0: Non, et c'est vraiment...
1: Ça aurait été piégeux, ça.
0: Ouais. Oui, je pense. Et je pense que je me serais mis une pression. Et là, c'est vraiment chouette que j'ai pu... J'avais déjà cette petite bibliothèque de titres. Et depuis la sortie des films, aussi, toutes les autres sessions de création que j'ai faites, c'était vraiment dans cette dynamique de me dire, en fait, reste dans le même esprit qu'au tout début, parce que c'est ça qui fait la musique qui te ressemble, quoi.
1: Petite bibliothèque de titres, c'est tellement plus mignon que EP.
0: Ah oui, c'est une petite bibliothèque.
1: Une petite bibliothèque,
0: vrai.
1: Grandir, première EP de Marguerite. Oui, il y a 6 titres. Et avec ces 6 titres-là, je trouve qu'on a une assez bonne idée de où vous voulez aller et d'où vous venez aussi. Parce que ça, vous l'avez beaucoup expliqué en interview, mais je veux bien que vous en disiez quelques mots aussi ici, parce que nos auditrices, nos auditeurs étaient peut-être pas au courant. Ce sont des chansons que pour certaines, vous portez en vous depuis très longtemps.
0: Oui, en fait, c'est des thématiques qui m'ont habité, qui m'habitent encore, mais qui m'ont habité toute ma vie jusqu'ici.
1: Donc d'adolescence, même,
0: ouais, d'enfance. Et en fait, c'était vraiment, je crois, important pour moi pour commencer mon projet musical de reconvoquer un peu la petite fille que j'étais, l'ado que j'étais. Et c'est ce qui est fait dans toutes les chansons, à un endroit ou un autre, dans une dimension ou dans une autre. C'est toujours, ça reste subtil, hein. Mais ouais. Mais ouais, c'était vraiment important pour moi. Je sais pas trop l'expliquer, mais c'est ce qui est venu naturellement dans le processus créatif et aussi dans le choix des chansons que je mettais sur le disque. Donc
1: moi, je me suis dit que ça avait peut-être aussi à voir avec le fait qu'on vous a découverte donc dans cet énorme programme télé qui est la Starac, où on vous a vu matin, midi, soir, faisant du sport, rigolant, chantant, galérant parfois, et qu'en fait on avait vu tellement de choses de vous, vous vous êtes dit attendez. Regardez, je suis ça aussi, et vous avez envie peut-être de dérouler un peu votre histoire.
0: Oui, c'est très juste. Je pense que d'ailleurs c'est un des premiers trucs que j'ai dit à mon label, c'était de dire en fait maintenant j'ai aussi envie de vraiment pouvoir maîtriser totalement ce que je raconte de moi, dans le sens garder. En fait, moi je pars du principe que tout ce que j'ai à dire et tout ce que je veux que le grand public sache de moi est dans les chansons. Et voilà, c'est de me raconter d'une autre manière, avec des vrais choix, ouais, des choix artistiques aussi qui me ressemblent. Et oui, effectivement, c'est ce que j'ai fait sur le disque.
1: Alors l'enfance est là, mais elle n'est pas idéalisée. L'enfance, c'est aussi l'âge des désillusions.

0: effet, ça n'existe pas. Alors, celles et ceux qui vous ont découvert avec les filles, les meufs, qui est une chanson vraiment hyper solaire, là, vous êtes plus dans le côté, vous êtes dans la, oui, le côté lunaire, on va dire, le côté plus mélancolique. Ça, c'est une part de vous qui est importante aussi.
1: Oui, c'est une immense part de moi. J'ai le souvenir d'une photo de moi quand j'étais petite, vraiment, où j'ai le regard complètement dans ma... Dans mon monde, et c'est une photo que ma maman elle me montrait souvent en me disant c'est tellement toi. Et c'est vrai que, mais c'est juste que ouais, je pense que j'ai cette, mais on l'a tous, mais moi ouais, j'adore aussi la mélancolie, ça a été un refuge aussi vachement.
0: Ouais. Vous êtes le genre à mettre une chanson triste quand vous êtes triste pour y aller carrément,
1: ah
0: quoi.
1: Ah ouais, carrément, ouais. Mais aussi pour explorer, pour aller au bout en fait, des choses. Ouais, je sais pas trop pourquoi, mais c'est quelque chose qui fait partie de moi aussi. Et c'est aussi avec cette mélancolie-là, parfois, que je regarde le monde. Donc, je trouvais ça bizarre de pas la mettre dans le disque, quoi.
0: Ce qui est chouette aussi, c'est que, vu votre jeune âge, Marguerite, vous êtes pas si éloignée de ça, si déconnectée de ça, de votre enfant intérieur, de votre adolescente intérieure. Et c'est pour ça que souvent, quand, nous, les vieux, on parle de l'enfance, on l'idéalise totalement. C'était mieux. On n'avait pas mal au dos et on payait pas d'impôts. Donc, voilà, forcément, c'était mieux. Mais quand on est plus proche, on se rend compte qu'en fait, c'est vachement plus nuancé que ça, l'enfance. Et c'est pas forcément un âge d'or. Alors, c'est chouette, mais il y a des hauts et des bas, quoi.
1: Bien sûr. Et moi, d'ailleurs, toute mon enfance, je voulais qu'une chose, c'était devenir une adulte, quoi. C'était vraiment mon obsession. Je voulais traîner avec les adultes, je voulais parler comme une adulte et surtout qu'on me considère comme une adulte.
0: Vous vouliez quoi, la liberté ?
1: Ouais, je crois que je voulais la liberté, je voulais la maturité, je voulais ça. Et pareil, c'est des choses, je ne sais pas expliquer pourquoi, mais c'est comme ça, c'est moi. Aujourd'hui encore, je supporte pas qu'on m'infantilise. Je crois que c'est la chose qui me déplaît le plus et qui peut me mettre dans une colère, une tristesse énorme. Donc c'est aussi ça, quoi. C'était mon obsession, grandir en fait. Ouais. C'était vraiment mon obsession.
2: D'où le titre.
1: Ouais. Ouais, complètement.
0: Alors ce qui est fou, c'est que dans le monde professionnel dans lequel vous évoluez maintenant, qui est la musique, il se trouve que c'est un milieu qui a été connu pendant des décennies pour infantiliser les femmes, en faire soit des muses, soit des poupées chantantes, qui n'avaient pas droit au chapitre. Et si jamais elles avaient une opinion du type Madonna, se faisait traiter de diva ou de femme difficile. Est-ce que là, en y étant, vous vous dites, ok, donc pas d'infantilisation, est-ce que vous êtes vigilante à ça?
1: Ouais, bien sûr. Bon, je le suis au quotidien. Je rajouterais aussi qu'on a eu aussi une époque et il y a encore du travail, mais où les femmes étaient aussi sexualisées
0: bien
1: beaucoup.
0: Sûr, ouais.
1: Et ça a été en tout cas un vrai sujet pour moi parce que je le savais et j'avais vraiment pas envie de subir et de traverser ça. Je pense aussi que j'ai cette envie, en arrivant comme ça, en rejoignant cette nouvelle génération d'artistes et de chanteuses, j'ai envie de participer à ça, de mettre fin un peu à ce système qui a été effectif bien trop longtemps et dont plus personne ne veut en réalité, je crois. Je crois même pas que ce soit le genre de musique que les gens ont envie d'écouter et le genre de manière de vendre la musique auquel les gens ont envie d'assister. Et je crois que ça, c'est important de le dire aussi. Donc ouais, moi, ça a été effectivement un des sujets aussi centraux de ma réflexion autour de ce nouveau métier. Et je crois qu'aussi, c'est quand même très... Enfin, ça transpire aussi dans mes choix et dans nos choix à toutes. D'ailleurs, je le vois, toutes les artistes de ma génération de chanteuses, ouais, on est toutes quand même vachement imprégnées de ces envies-là, de ce désir et de ce discours-là qui nous est très important, je crois. Et ça rejoint aussi ce qui se passe dans la société aujourd'hui pour les femmes, en fait, aussi en général, quoi, une vraie libération et un vrai désir d'être autre chose que des corps.
0: Ouais, voilà. Ou des premières dauphines.
1: C'est pas la première fois et ce sera pas la dernière. Le capitaine me choisit pas depuis la cour de l'école primaire.

0: plein de façons d'envisager cette chanson, Première Dauphine, sur grandir. Parce que c'est un truc avec lequel il faut faire la paix, justement, en grandissant, hein, de ne pas être toujours choisi.
1: Bien sûr.
0: Pas toujours gagné. Ça vient de là, cette
1: ouais,
0: chanson ?
1: Ouais, ça vient complètement de là. En fait, c'est une chanson qui explore deux éléments pour moi. Vraiment, il y avait une partie de moi que j'avais très envie d'explorer en musique, c'était l'empathie. Parce que ouais, on m'a toujours dit énormément, même mes psys me disaient tout le temps que j'en avais beaucoup. Et je crois
0: mes psys, vous avez entendu, c'est un dossier, Marguerite, il en faut plusieurs en fait.
1: Gros dose que je viens de lâcher.
0: C'est ça.
1: Mais en même temps, il faut en parler. Il faut prendre soin de sa santé physique et mentale.
0: C'est quelque chose qui n'est pas une tradition dans la musique.
1: Voilà.
0: Et qui aujourd'hui existe. Et tant mieux. Et si on en avait parlé avant, on aurait peut-être encore, je sais pas, des Amy Winehouse avec nous, par exemple.
1: Complètement.
0: Donc, c'est super d'en parler.
1: Ouais, complètement. Et donc, ce thème de l'empathie, d'être là aussi pour les autres, d'être tournée vers les autres, je trouvais ça important. Et aussi parce que moi, dans ma vie, j'ai été confrontée à beaucoup de contextes dans lesquels on est choisi ou pas. J'ai beaucoup de fois, quasiment à chaque fois, pas été choisie.
0: Et parce qu'il faut dire qu'avant la chanson, vous êtes aussi comédienne.
1: Exactement.
0: Donc même chose, casting, on est prise, on n'est pas prise, une copine est prise, on est contente pour elle.
1: C'est ça, il y a cette espèce de combat intérieur en fait, entre ce que ça veut dire de soi, de ne pas avoir été choisie, mais ce que ça veut aussi dire de l'autre, que l'autre qu'on aime a été choisi. En fait, c'est important pour moi d'avoir cette chanson qui est un peu manifeste comme ça, je peux complètement être heureuse pour l'autre personne, même si moi, je suis vraiment comme une loseuse et je me sens nulle et je suis un peu dans un coin de la pièce et la fête est finie.
0: Ouais.
1: Et en même temps, j'ai juste envie de me concentrer sur ça, en fait, sur le succès de l'autre. Et je crois que c'est une chanson très importante. C'est aussi venu parce que j'ai vu une interview d'Hakim Jemili qui parlait de ça et qui m'a trop marquée. Il en parle super bien, de dire en fait, on peut aussi être heureux par procuration. Enfin, je sais pas si ça se dit comme ça, mais
0: se réjouir du succès des autres.
1: Complètement, ouais. Et que ça peut provoquer un bonheur complètement sincère et complètement égal au bonheur qu'on peut avoir pour soi, en fait.
0: Bon. Ceci dit, on est ravis pour vous, comme quoi
1: et oui,
0: ça marche.
1: Maintenant, je me sens quand même plus Miss France que Première Dauphine.
0: Ah ouais, là, c'est Miss France.
1: On est plein de Miss France en fait, mais
0: un gang de Miss France.
1: Un gang de Miss France. Même si je pense beaucoup de choses de ce programme qui je pense ne devrait pas exister, mais voilà, en tout cas,
0: ne devrait plus exister. On n'ira pas. Hein, de toute façon, Marguerite, on n'était pas libre.
1: On n'ira pas. Non, c'est ça. Moi, j'ai judo ce soir-là. Mais j'envoie toute ma force aux candidates, évidemment, qui ont un courage énorme.
0: Oui.

0: Ah ouais, c'est Marguerite qui est notre invitée ce soir. Et cette chanson, La Maison, bah c'est ça en fait, c'est avoir tellement envie de grandir, se trouver un peu à l'étroit dans sa condition d'enfant et se dire, mais quand je serai grande, ma maison, elle aura tout ce que j'aime.
1: Exactement.
0: Vous y êtes là, vous y arrivez, vous le sentez venir?
1: Et ouais, je commence à y arriver, hein. C'est aussi, mais c'est marrant parce qu'en fait, même quand je me suis installée dans mon premier appart, je trouvais pas ce truc.
0: Pas encore.
1: Ouais, je pense qu'en fait, c'est aussi le chemin d'une vie, en vrai, parce que même si on trouve un endroit où on se sent bien, bah en fait, il y aura un autre truc dont on aura envie. Et voilà, c'est juste comprendre qu'en fait, ce qui est important, c'est de savoir où on se sent chez soi et de prendre soin de ça, en fait. Ouais. Et d'être dans la construction, dans une énergie de construction.
0: En tout cas, vous lâchez un sacré dossier dans cette chanson. Ça vous fait un point commun avec Whitney Houston, par exemple. Vous avez commencé à chanter à l'église, comme les chanteuses soul américaines et tout. À la messe en France, on chante aussi. C'est nouveau, ça.
1: Et oui, bon, ouais. Après, c'était pas gospel, vraiment. Hein. Non, mais non. En fait, c'est vrai que j'étais dans une famille où j'allais à la messe tous les dimanches quand j'étais petite.
0: Vous dites que c'est long dans la chanson, c'est drôle.
1: Ouais, c'était long. C'était long et.
0: Et on n'est pas très bien assis.
1: Et on est vraiment pas bien assis. Ouais. Et il fait froid et je comprends pas ce qu'on dit et je comprends pas ce que je fais là.
0: Mais vous chantez.
1: Mais il y a des chants. Et je crois que c'est vraiment ce qui m'a fait tenir ces dimanches si longs. C'était de pouvoir au moins chanter les chansons qui parfois ont des refrains, je dois dire, assez catchy.
0: Mais oui, c'est vrai.
1: S'il y a bien une chose qu'on peut apprécier dans une messe, ce serait ça.
0: En tout cas,
1: pour ma part et de mon point de vue personnel, évidemment. Et voilà, et moi, c'était ce qui me faisait tenir, en fait. Et je chantais, voilà, je voyais mon papa aussi chanter et dormir entre les...
0: entre les chants.
1: Entre les chants. Voilà, le dossier.
0: Parlons d'émotion, puisque cette chanson, Les Avions, ça nous a mis la larme à l'œil, à moi et à Iris, qui est derrière la vitre, qui réalise cette émission.

0: Voilà une excellente question à laquelle on ne trouvera jamais la réponse. Hein. Est-ce qu'il y a des trucs indestructibles dans la vie?
1: Franchement, je ne crois pas.
0: Non.
1: Je crois pas, et je crois que c'est aussi ce qui éprouve cette chanson, c'est que je trouvais ça intéressant parce que le refrain il est très presque enfantin, c'est presque enfantin cette question. Un enfant peut-être pourrait poser cette question à son parent, etc. Et je trouvais ça intéressant parce que c'est vrai que ça parle du désamour, de la rupture amoureuse, et j'avais envie de parler de ça aussi, de l'enfant intérieur qui est complètement blessé. Parce qu'on apprend aux enfants que dans les contes de fées,
0: normalement c'est tout pour toujours. Genre,
1: quoi. Ouais. Et je trouvais ça joli, de reconvoquer cette question-là et de pas y répondre en fait.
0: C'est ça. Ou peut-être vous y répondrez dans l'album. Je sais pas. Dites-moi, parce que cette collection, cette petite bibliothèque de 6 chansons qui sont toutes formidables. Vous avez d'autres chansons en vous, j'imagine. Vous allez partir en tournée aussi avec d'autres chansons, forcément.
1: Oui, il y aura quelques exclusivités à la tournée. C'était important pour moi de faire découvrir des morceaux dans ce contexte-là du live. Je pense que ça va être trop chouette et j'ai hâte. Mais en effet, moi, je suis de toute manière, j'aime faire des chansons, donc je vais continuer à en faire. C'est sûr que j'ai pas envie de m'arrêter à une bibliothèque de 6, enfin une bibliothèque avec 6 livres. Je pense
0: non, c'est pas assez.
1: Un petit peu en rond. Donc
0: vous
1: bien
0: êtes
1: sûr.
0: Toujours en
1: Ouais, je travaille
0: processus.
1: Sur la suite. J'essaye aussi de m'inspirer énormément dès que je peux. Et voilà, pour continuer à raconter des choses.
0: Eh bien, bonne route, Marguerite.
1: Merci beaucoup
0: d'être venue nous voir. Grandir est disponible. Et c'est assez rare pour être souligné, disponible également en vinyle. Parce que les EP, les petites bibliothèques de chansons, parfois, on se dit, on va pas faire de vinyle. Marguerite a fait un vinyle. Et je crois que vous encouragez tout le monde à aller plutôt l'acheter chez des disquaires indépendants.
1: Ben oui. Alors évidemment, le disque, il est disponible dans les Fnac, dans les Cultura. Mais je crois que c'est cool aussi de rappeler qu'il y a des disquaires dans les villes et dans les villages aussi parfois. Et c'est hyper important de les soutenir aussi parce que c'est des lieux quand même aussi de rencontres, de conseils. Et c'est important pour moi aussi de le dire.
0: Bisous les disquaires. Bisous Marguerite.
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0: Bienvenue dans Décibels. C'est la première fois qu'on fait une émission ensemble. Je suis très contente.
5: C'est gentil, merci.
0: Bienvenue ici. Avant de parler de ce nouvel album, j'aimerais savoir quelle est la place du son qui arrive dans votre envie de fabriquer ce nouvel album.

0: C'est votre duo avec Étienne Daho.
1: En fait, c'est plus complexe que ça. Enfin, l'envie de faire un disque, ça part jamais. J'ai toujours envie de faire un disque, mais je fais aussi d'autres métiers qui m'éloignent de la musique parfois. Et c'est pas plus mal, parce que comme ça, je nourris mes expériences et je mets tout ça dans les disques. Travailler avec Étienne Daho, ça fait aussi très longtemps que j'en ai envie et que lui aussi en avait envie, mais on n'avait jamais vraiment trouvé le moment de vie pour nous. Et effectivement, le fait de chanter avec lui il y a 2 ans sur son disque, il m'a invité à chanter un duo sur son disque, m'a mis devant l'évidence que c'était maintenant qu'il fallait qu'on fasse ce disque ensemble.
2: Je suis étonnée quand vous me dites que vous avez tout le temps envie de faire un disque. Moi, j'imaginais que quand on a plusieurs métiers, vous faites du cinéma, vous faites du théâtre, etc. Puis il y a aussi sa vie perso à soi, où parfois on a envie de faire autre chose loin du public. Je pensais que oui, les envies se relayaient.
1: Oui, alors vous avez raison, parce que quand je dis j'ai tout le temps envie de faire un disque, c'est pas pour en faire tout le temps.
2: Ah oui, voilà.
1: C'est en fait l'envie est tout le temps là. Après, je sais qu'il me faut du temps pour le faire bien, et que surtout j'ai le privilège qu'on me laisse le temps de prendre ce temps. Donc, mais effectivement, quand je tourne un film ou que je fais du théâtre, j'ai pas envie de faire un disque. J'ai envie de faire le film ou la pièce de théâtre. À partir de votre envie et la concrétisation de cette envie, ça prend quelques années.
2: Et est-ce que c'est bien justement que ça vous manque?
1: Oui, c'est bien. Après, en fait, je peux pas dire que ça me manque non plus, parce que quand je fais autre chose, j'adore ce que je fais.
2: Oui, ouais.
1: Et puis, quand je me mets à travailler sur la musique, en fait, j'ai pas le temps que ça me manque, parce que je suis tellement en train de travailler dessus que ça manque pas, je suis en plein dans la musique.
2: Ouais. Donc, et alors, pour ce disque-là, spécifiquement, vous avez mis, alors l'expression est moche, mais elle est imagée, les mains dans le cambouis, vraiment. On va en parler, mais vous êtes partout sur cet album. Évidemment, c'est le vôtre et vous chantez, mais vous êtes à la production, à la fabrication, on vous voit au chœur, au clavier parfois aussi, enfin, aux arrangements. C'est hyper réjouissant de voir à quel point vous l'avez embrassé, ce disque. Ça, c'était une envie depuis plusieurs albums de vous impliquer de plus en plus dans la fabrication.
1: Ouais, depuis mon 4e album, ça a toujours été le cas. J'ai toujours écrit plus ou moins ou composé des chansons et participé à l'arrangement, à la réalisation du disque. Là, il se trouve que celui-là, depuis sa conception, c'était vraiment un album fait à trois, avec Étienne Daho et Jean-Louis Pierrot, à 6 mains, tous les trois, depuis les chansons qu'on a écrites chacun de notre côté, plus après celles qu'on a écrites ensemble. Mais l'élaboration de ce disque, les maquettes, leur construction, leur arrangement, ça, on l'a vraiment fait tous les trois, tout ensemble, à l'unisson, avec, en étant en même temps très différents et très complémentaires, ce qui fait que le talent et l'expérience de l'un ou de l'autre nous a fait monter ce disque en puissance, je trouve.
2: Oui, je trouve aussi. Il est exceptionnel, le retour des beaux jours. Ces beaux jours, on les appelle évidemment sur la chanson titre.

0: les beaux jours. C'est un pays imaginaire, c'est quelque chose qu'on veut retrouver, c'est quelque chose qu'on peut souhaiter très fort, c'est un rêve, ça peut devenir réalité. Comment vous les voyez, vous, les beaux jours?
1: C'est tout ça, mais vous avez mis peu de réalité dans vos commentaires, mais je suis d'accord avec vous, c'est par la force des choses, évidemment, c'est ce qu'on ressent. Mais le titre de ce disque, bon déjà c'est le titre d'une chanson qu'a écrit Étienne Dao sur ce disque, que j'adore cette chanson et j'adore ce titre. Et l'idée de donner ce titre à l'album, c'est, oui, effectivement, c'est comme un espoir, comme une prière, en tout cas de tendre vers les beaux jours, ça me paraît évident pour moi, même si c'est pas facile tous les jours.
0: Non.
1: Vraiment, vraiment. Et puis c'est pas facile, c'est plus ou moins facile selon là où on est né. Donc et évidemment, c'est quelque chose qui parfois même est impossible à concrétiser pour certains. Mais j'ai l'impression que la phrase peut être un leitmotiv.
0: Ouais. C'est ça, ou un mantra. D'ailleurs, c'est ce que je ressens en écoutant Éléments. Il y a vraiment ça, ce côté mantra.
1: Oui, oui, oui.
0: On les appelle les beaux jours, et puis à force de les chanter, ça va arriver, quoi.
1: Exactement, exactement. Il paraît que ça marche d'une certaine façon, parfois.
0: Il faut y croire.
1: Oui.
0: En tout cas, on a envie d'y croire, oui, en vous écoutant. Vanessa Paradis, je voulais vous demander quel est votre rapport avec la nature. On a beaucoup parlé des villes avec vous. Vanessa Paradis, c'est Paris, oui, mais c'est aussi New York, oui, mais elle a enregistré à Bruxelles, oui, mais Los Angeles. Mais en fait, la nature, elle est là. Alors, dans la chanson Éléments, de manière très évidente.

0: Et puis quand vous parlez de Los Angeles, en fait, vous parlez de la nature de Los Angeles, les tremblements de terre, les fleurs, la pluie, les plantes. Tout ça, c'est la nature qui dévore presque cette ville tentaculaire. C'est quoi votre rapport avec la nature ?
1: Il est crucial, le rapport à la nature. Il est transcendant, il est rassurant, inquiétant. Il est plus grand que nous, il était là avant nous, il sera là après nous, la nature. C'est grandiose. Il y a des arbres qui poussent sur terre, qui font pousser des fruits, qui nous nourrissent, enfin, la beauté de cette existence. Et la nature répare, la nature protège, console, fait réfléchir, fait le tri. La nature, c'est primordial, la nature. On vit grâce à elle. Ouais. Et puis, quand on est un peu perdu dans sa vie, d'aller simplement marcher, juste marcher, en essayant d'arrêter de réfléchir. Je trouve que quand on revient d'une balade comme ça, de la nature, on va toujours mieux quand on revient.
0: Le retour des beaux jours, nouvel album de Vanessa Paradis. C'est un album d'amour, on peut dire ça. On parle de chansons d'amour, on pourrait dire que c'est un album d'amour.
1: Bien sûr, bien sûr. Ouais. C'est souvent le cas avec moi.
0: Oui.
1: Mais oui, bien sûr, c'est un album d'amour.
0: On va pas faire de la psychanalyse, mais vous vous êtes demandé pourquoi toutes ces chansons d'amour, justement. Pourquoi est-ce que, alors quand c'est pas vous qui écrivez les textes, pourquoi est-ce que votre cœur vous portait vers des chansons qui parlaient d'amour?
1: Parce que je sais que ça me touche, ça parle de moi et ça parle des autres. Donc une chanson, on cherche à la faire sienne, mais à la partager avec le public. En tout cas, qu'elle résonne dans leur esprit, dans leur cœur, qu'elle parle d'eux. Et l'amour, ça parle de nous tous.
0: Ah oui, oui, oui. Alors sous toutes ses formes évidemment, et chacun prendra la chanson qui correspond le plus au moment de sa vie. Mais si vous êtes en pleine rupture, Vanessa, est-ce qu'il vous faut en stock? Au moins la rupture avec vous, on danse.
1: Non, c'est vrai, mais en même temps, c'est aussi une chanson d'indépendance.
0: Ouais.
1: C'est pas qu'une chanson qui parle à l'autre. C'est une chanson de rupture, mais c'est aussi une chanson de quelqu'un qui prend sa vie en main et qui écoute vraiment plus son cœur que celui de l'autre, qui peut lui raconter des histoires, ou en tout cas qui a plus de mots que d'actes. Et j'ai aimé cette chanson de girl power.
0: Exactement, ça donne de l'élan, tout comme Make You Mine. Si vous vous demandez s'il faut faire le premier pas, Vanessa vous dit mais oui.

0: vous êtes en studio, est-ce que vous pensez à la réaction du public? Je sais que certains artistes sont allergiques à ça et se disent « Oh non, non, faut surtout pas que j'y pense, ça va m'influencer ». J'ai l'impression que c'est pas votre cas.
1: Non, mais c'est pas exactement à la réaction du public, parce que ça, on peut jamais savoir. Mais en revanche, il y a des chansons où on est en studio et immédiatement, on se projette sur scène en se disant « Oh, ça va être génial sur scène ». Les chansons, tout de suite, en fait, parce qu'elles ont une vie interminable, les chansons, et pendant qu'on les élabore, qu'on les habille, qu'on les décore, qu'on les joue, après, on se dit « Oh là là, ça risque d'être très chouette et que ça pourrait plaire au public. En tout cas, ça va mettre la pêche dans le tour de chant, dans la setlist, et tout, on pense à ça.
0: Est-ce que la musique, vous pensez, peut être un outil pour se sentir mieux?
1: Ah mais j'en suis sûre même, je parle pas de ma musique,
0: ouais.
1: la musique en général, ouais. et les chansons qu'on choisit, bien sûr, on nous a dit il y a quelques années que c'était pas un art essentiel, mais quelque part, ouais. il apporte du sourire, du soleil et du réconfort aux gens, et en tout cas moins de solitude, parce que quand on entend sa propre histoire dans un texte, on se sent moins seul, et puis la musique nous permet de s'exprimer, de danser, d'évacuer du stress, au début de l'humanité, ça se passait comme ça déjà,
0: ouais.
1: Hein, avec des percussions et des chants et de la danse, et ça a toujours été l'histoire des humains, enfin une partie de leur histoire.
0: Il y a sur ce disque une chanson un peu à part, qui s'appelle Trésor. Alors, je la trouve incroyable. J'ai vu que celle-ci, vous l'aviez fabriquée toute seule. C'est-à-dire que les paroles et la musique sont de vous. Vous êtes crédité aussi au chœur, à la guitare, au clavier. Donc, j'ai l'impression que c'est vraiment votre bébé, cette chanson Trésor. Et alors, elle sonne comme ça.

0: Alors c'est marrant parce que c'est des sonorités qui à la fois peuvent nous penser à des titres de rap de Los Angeles, vraiment rap américain, West Coast. Et il y a un petit côté aussi, le travail que Mark Ronson avait fait sur l'album d'Amy Winehouse. D'où ça sort tout ça? Racontez-moi comment vous l'avez fabriqué.
1: Ce que vous dites comme référence, moi c'est mon amour du rap des années 90-2000. Alors c'est West Coast, East Coast, enfin je les aime des deux côtés.
0: C'est mieux pour la santé d'aimer les deux.
1: Oui. J'ai toujours, même si mon projet n'a jamais été de devenir rappeuse, parce que je le ferais pas bien du tout, mais en revanche la rythmique de rap de cette époque-là me plaît tellement. Et donc c'est aussi parce que j'ai appris à enfin me servir de logiciels sur l'ordinateur pour arriver à, alors c'est pour ça que je suis créditée au piano et la guitare, parce qu'il y a certaines chansons que j'avais maquettées toute seule, et ça c'était un nouveau truc dans ma vie de chanteuse, c'est que d'aller un petit peu plus loin que mes compositions guitare voix ou piano voix, c'est que j'ai réussi un petit peu, j'ai appris à les élaborer un petit peu plus loin, et en tout cas dans la rythmique. Et voilà, et cette rythmique là c'est une de mes préférées, c'est celle qui me fait danser depuis mon adolescence, donc c'est aussi quelque chose de très qui fait partie de moi, de mon panthéon musical. Aussi
0: vous avez fait un super duo avec Nekfeu qui s'appelait Dans l'univers aussi. Rap, voilà. Alors oui, vous n'allez pas devenir rappeuse, enfin quoique, n'insultons pas l'avenir, Vanessa,
1: on sait pas. Non mais c'est super, mais j'adorerais ça, mais je franchement il faudrait s'entraîner, quoi. Pourquoi pas?
0: Mais ceci dit, c'est chouette que une artiste aussi populaire que vous dise son amour du rap, parce que c'est vrai que, souvenez-vous, quand vous avez commencé, il y a plein de rappeurs qui commençaient aussi, et on disait oui, non, mais ça, c'est une sous-culture, une sous-musique, etc., etc. Et finalement, avec les années, quand on vous entend sur un album de Nekfeu, ou quand vous faites des clins d'œil au rap sur vos albums à vous, on se dit que, ça y est, elle est installée.
1: Le rap, c'est extraordinaire, le rap. Ouais. C'est un mouvement musical très, très, très important. En plus, c'est ce que ça veut dire rap. Il y a pas beaucoup de gens qui savent.
0: Non.
1: C'est tellement beau. Ça veut dire rhythm and poetry, rythme et poésie. Donc, franchement, c'est un art très très important. Et puis qui fait chanter, danser, rapper tellement de gens sur la planète. Donc, il a raison d'exister, le rap.
0: La scène, je sais que c'est important pour vous. Moi, je vous ai vu plusieurs fois en concert et j'ai vu à quel point vous êtes à la fois extrêmement généreuse et à la fois une éponge à ce que les gens vous envoient, les gens du public. C'est quoi votre rapport avec ce public que vous avez connu toute jeune? Vous avez commencé votre carrière, vous étiez ado. C'est quoi votre rapport avec eux?
1: Il y a un public qui me suit depuis très longtemps, donc c'est des retrouvailles, c'est souvent des retrouvailles, oui. Et puis il y a aussi des nouveaux venus. Ouais. Et alors le rapport avec le public, c'est que dans les concerts, en fait, on ne peut faire un bon concert qu'avec leur participation. Et leur participation, c'est de parfois, en fait, c'est assez étrange. Parfois, on peut avoir un public plus calme que d'autres. Puis d'ailleurs, les jours de semaine font beaucoup aussi pour l'énergie du public.
0: Ah, c'est vrai.
1: On n'a pas le même public en début de semaine qu'en fin de semaine, quand les gens savent qu'ils n'ont pas besoin de se lever tôt le lendemain et qu'ils peuvent plus se lâcher et tout ça. Donc, l'ambiance s'accélère, ça se devient de plus en plus chaud en fin de semaine, ça c'est vrai. Et puis, le rapport avec le public, c'est que j'ai un grand, grand respect pour le public qui paye une place pour venir vous voir, prend du temps pour venir vous voir, se déplace pour venir vous voir. Donc, il faut qu'il passe une bonne soirée, le public, voilà. Et je ferai tout pour qu'il passe une bonne soirée. Et en fait, nous, on répète, les musiciens, on prépare un show, le public vient. Et puis, il y a aussi un truc en plus, parfois, qui peut se passer, c'est la magie de la soirée, de notre rencontre et du moment, en fait, qui fait que le public nous galvanise, on galvanise le public, et tout ça monte de plus en plus haut et peut donner quelque chose d'incroyable.
0: Ouais.
1: Vraiment très fort.
0: Quand les émotions fortes arrivent sur scène, alors il y a deux teams, il y a la team je ravale tout, il faut pas que je pleure parce que je suis en train de chanter, ou alors la team je pleure, je laisse venir les larmes. Vous, comment vous faites ça?
1: Il n'y a pas de team parce qu'en fait, on joue dans plusieurs équipes.
0: Ouais.
1: C'est que on n'est pas fait de la même force ou de la même vulnérabilité tous les jours. Donc une tournée, les concerts se passent sur tous les jours de votre vie. Il y a des jours où on est costaud, d'autres on est moins costaud. Ça dépend aussi comment le public vous émeut, ce qui se passe ou notre force du jour, quoi, ouais. En fait, à quel point on est vulnérable ou pas, à quel point on se laisse partir dans les émotions. Parfois aussi, on a un manque de sommeil qui nous rend un peu plus fragile, ouais, que d'autres jours. Enfin,
0: mais vous n'avez pas peur de ça. De toute façon, si ça arrive, ça arrive, quoi.
1: Non, j'aime bien pas trop pleurer sur scène parce que on peut pas chanter quand on pleure. On a trop de sanglots dans les voix. Donc, non, le but, c'est de pas pleurer quand même. C'est plutôt de rigoler, enfin, de chanter surtout.
0: Ouais, mais pas se laisser, ouais, submerger par les émotions.
1: Non, mais après, pourquoi pas, quoi. Mais quand on est submergé, après, on maîtrise moins ce qu'on veut donner aux gens. Donc, c'est pas l'idée, mais si ça arrive, c'est pas grave.
0: Il y a un travail sur cet album incroyable autour des chœurs. Exemple, la chanson Un amour de jeunesse.

0: ça participe à cette ambiance années 60, années 70, depuis quelques années, ouais, les chœurs, je sais pas, moi, je faisais pas attention en écoutant les disques, et là, sur le vôtre, je les ai entendus. Vous avez mis un chœur particulier à travailler ces chœurs?
1: Absolument, puis je travaille aussi avec le roi des chœurs, hein. Étienne Dao, c'est quand même le roi des chœurs et des gimmicks, bien que moi, j'aime beaucoup ça et que je travaille toujours beaucoup mes chœurs sur mes disques, les précédents disques, même si vous avez pas entendu.
0: Je m'étais pas rendu compte.
1: Oui. Non, mais parce que c'est, j'adore ça, en fait. C'est un travail, en fait, c'est un autre travail d'habillage d'une chanson parce que on fait des chœurs, on les harmonise. Tout d'un coup, ça devient un instrument, les chœurs. Et Étienne Dao est très fort aussi pour faire des chœurs que les gens, dont les gens se souviennent et qui font partie d'une intro ou du milieu d'une chanson et qui est des phrases que le public répète, ouais, souvent dans les concerts. Et ça, j'adore ça. Je lui ai évidemment demandé d'en créer plein sur le disque.
0: Et puis, il y a cet orchestre. Il faut quand même qu'on en parle, hein, un orchestre de 27 musiciens dirigé par Sally Herbert, enregistré à Abbey Road. Mais ça ne suffit pas. C'est dans le studio 2 de Abbey Road. C'est le studio des Beatles.
1: Exactement.
0: C'est pas la première fois que vous avez des cordes sur vos disques. Est-ce que c'est la première fois, en revanche, que vous alliez à Abbey Road?
1: Oui. Non seulement c'est la première fois que j'allais à Abbey Road, mais c'était la première fois que j'avais autant de cordes qui enregistraient en même temps. D'habitude, on faisait ça un petit peu plus petit. Il y a beaucoup moins de musiciens et puis ils jouent sur plusieurs pistes et on arrive à faire à recréer pas un orchestre mais quand même un petit peu plus de que 4 musiciens par exemple. Mais là ils étaient 27 et c'était époustouflant parce que on a travaillé avec des cordes synthétiques pendant des mois pour construire les chansons, donc on avait ces sons de fausses cordes dans les oreilles pendant des mois, et puis à la toute fin de l'enregistrement, c'est là qu'on est allé à Abbey Road, qui est un studio mythique dans lequel les Beatles ont enregistré tous leurs premiers albums avec George Martin. Et il y a les Pink Floyd aussi, et puis il y a plein d'autres gens qui ont enregistré dans ces studios. Mais et puis le studio est dans son jus, et le décor est exactement le même, donc c'est assez troublant quand on arrive dedans, parce que si vous regardez des photos sur Internet, c'est la même chose. Et j'ai aussi pu jouer sur des pianos sur lesquels John Lennon ou Paul McCartney ont joué. Ils étaient là,
0: ils ont pas bougé.
1: Ils sont identiques, c'est les mêmes, ils sont même au même endroit. Donc ça, c'était très, très émouvant. Mais je dois dire, ce qu'il y avait de plus émouvant, c'était d'entendre les parties de cordes qu'on a travaillées pendant des mois jouées par des vrais grands musiciens, tous ensemble d'un coup, quoi. C'était très, très, très, très beau et émouvant.
0: Est tellement beau que vous avez décidé d'ouvrir l'album avec un orchestre et aussi la fin de l'album, à la première et la dernière minute du disque finalement, c'est cette musique sublime.

0: Est-ce que ça veut dire que vous partez en tournée avec 12 choristes et un quatuor à cordes, Vanessa?
1: Non, ça, c'est pas possible.
0: C'est pas possible.
1: Ça dépend, pour certains, c'est possible. Là, non, c'est pas le cas.
0: Mais
1: non.
0: Ceci dit, ça pourrait vous donner envie. Je me souviens de votre album live, Une nuit à Versailles, qui était acoustique, mais où il y avait déjà des cordes et tout. Et on se dit, pourquoi pas un concert symphonique une fois?
1: Non, mais ça m'est arrivé une fois, il y a très longtemps, aux Nuits de Fourvière, j'avais joué sixième album Love Song avec l'orchestre symphonique, enfin l'école, le conservatoire, pardon, les élèves sortant du conservatoire de Lyon.
0: Ouais.
1: Et on avait enregistré l'album en entier en concert avec tout l'orchestre. Mais oui, mon rêve, ce serait de le refaire un jour, peut-être en intérieur. Là, c'est en extérieur, c'est toujours plus... plus compliqué en extérieur, enfin dans le vent, dans les conditions là, mais j'aimerais tellement ça parce que j'aime tellement être habillée, enrobée de musique là quand on est au milieu d'un orchestre. Moi, ça me bouleverse, ça me chavire complètement.
0: Et ce disque ici prête très bien. Alors, je vous donne l'info, Vanessa, vous en faites ce que vous voulez, mais ici à Radio France, on a un super orchestre symphonique et on a un grand chœur de jeunes filles et jeunes garçons qui s'appelle la maîtrise de Radio France. Et je trouve que avec votre album et avec cette envie que vous avez, tout ça pourrait donner un truc complètement fou.
1: Très bonne idée.
0: Vanessa Paradis, merci d'être venue nous voir et bonne tournée à vous.
1: Merci beaucoup, merci de m'avoir accueillie.
0: Merci.
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1: L'artiste toulousain Robin Arnaud, c'est facile.
2: C'est facile d'avoir peur.
1: Robin Arnaud, un auteur-compositeur-interprète qui séduit par une écriture lumineuse et une sensibilité très personnelle. Une voix douce mais ancrée, portée par de belles mélodies. Une voix qui explore avec finesse les émotions qui traversent nos vies, les élans, les fragilités, les reconstructions.

0: Robin Arnaud, c'est facile, un coup de cœur ici Occitanie.
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2: Bonjour, je m'appelle Gérard Monange et la bibliothèque est devenue mon lieu préféré.

0: hasard a voulu que Colette m'a fait découvrir d'abord l'écoquartier Ginkgo où j'habite et j'ai découvert la bibliothèque de Bordeaux-Lac. Ce lieu m'a plu et j'ai rencontré un joueur d'échecs et c'était le début de cette merveilleuse aventure.
1: Une formidable aventure qui marche hein, parce que vous avez eu beaucoup d'élèves depuis. Comment vous expliquez ce succès, Gérard ?
0: Alors je crois que je vois le jeu d'échecs différemment. Un enfant n'est plus dans une cour d'école, il est devant un échiquier, il va raconter son histoire. L'échiquier, c'est une toile. Et chaque coup, chaque déplacement de pièce va peut-être faire un chef-d'œuvre. Où l'enfant écrit son histoire, ce n'est plus la cour de l'école, c'est une réponse à leurs problèmes, c'est une magnifique peinture que tout le monde est capable de composer. Le jeu d'échecs, c'est la vie. Tout ce qu'il découvre sur le jeu d'échecs, il va le découvrir et il aura les meilleures réponses possibles. Et sa route sera la plus belle possible.
1: Donc Gérard, vous avez commencé les échecs à 17 ans. Maintenant, vous avez 80 ans. Qu'est-ce qu'on peut vous souhaiter ?
0: Continuer de pouvoir apporter ma passion à tous ces joueurs. Et rien ne pourra m'empêcher de continuer de faire encore un bout de chemin et d'aider tous ces jeunes.
1: Et en plus, on le rappelle, vos ateliers sont totalement gratuits.
0: Oui, vous êtes les bienvenus. Et n'oubliez pas que avant de commencer une partie, vous avez les mêmes pièces que votre adversaire. Il n'y a ni vainqueur ni vaincu. Croyez en vous.
1: Eh bien, merci beaucoup, Gérard.
0: C'est moi qui vous remercie de m'avoir tendu le micro. Je souhaite à tous les mordus, les fans de ce jeu, de venir me voir, de passer un bon moment autour d'un jeu d'échecs.
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3: Révolutionner un domaine, ça tient à pas grand-chose. Et le destin de l'Isérois dont on va parler en est peut-être le meilleur exemple.
4: Nom de Dieu !
3: Adolphe Pégou vient au monde le 13 juin 1889 à Montferrat, à côté du lac de Paladru, dans une famille d'agriculteurs.
5: Paysans, c'est dégueulasse !
3: Mais labourer des champs, s'occuper des semailles, c'est pas le projet pour Adolphe. Dès qu'il a 18 ans, bye bye la ferme, bonjour la grande muette, il s'engage dans l'armée et c'est là qu'il va faire une découverte qui va changer sa vie, le pilotage aérien. Revenu à la vie civile, Adolphe Pégou ne chôme pas. En moins d'un mois, il passe du statut de débutant à l'obtention du brevet de pilote.
6: Vous avez fait à 4G un piqué inversé avec un MiG-28.
3: D'ailleurs, un mois, c'est encore le temps qu'il lui faudra pour être embauché comme pilote d'essai par Louis Blériot, l'une des références de cet univers à l'époque.
7: Waouh ! Tout le monde se calme !
3: Mais Adolphe ne va pas s'arrêter là. C'est un enchaînement de premières qui va faire sa légende. Parce que le 19 août 1913, première, il est le premier pilote à sauter en parachute.
8: Hé hey Adolphe, on pensait t'attacher un gros drap dans le dos pour que tu sautes d'un avion qui pourtant fonctionne très bien en plein vol. Qu'est-ce que t'en penses ?
3: Et alors que la descente se fait tranquillement, il observe son avion qui descend tout seul. Sans personne aux commandes, Pégou voit son appareil faire des figures qu'il n'a jamais vues de sa vie. Sa première pensée, c'est de se dire
9: « C'est de toute beauté !»
3: Et la seconde, mais des manœuvres comme ça, ça pourrait permettre à un pilote de se sortir de situations désespérées. Une réflexion qu'il va mettre en application un mois plus tard, c'est décidément une constante, en réalisant le premier vol tête en bas de l'histoire, 400 mètres la margoulette inversée, et devant son patron Louis Blériot.
10: Quelle histoire ça aussi.
3: Le 21 septembre 1913, moins d'un mois après cette performance, le bougre accélère. Adolphe Pégou réalise cette fois tout un programme de figures acrobatiques qui se termine par le désormais célèbre loupé.
11: Attends que je t'explique mon idée, enfin.
3: Adolphe Pégou est-il le premier à l'avoir réalisé ? Les historiens n'arrivent pas à trancher entre lui et le russe Piotr Nesterov. Mais ça n'empêchera pas la légende de l'Isérois de naître à ce moment.
12: Impeccable, non ?
3: Toute la presse relate sa démonstration. Il est demandé de partout. En Europe, en Russie, même en Allemagne, où on n'est normalement pas très fan des Français à l'époque. Cette star de la voltige se produit devant parfois des dizaines de milliers de personnes. Et alors que les États-Unis réclament aussi de voir Adolphe dans leurs cieux, la Première Guerre mondiale éclate. Adolphe Pégou est affecté au 2e groupe d'aviation de Reims et rapidement, le professionnel des acrobaties aériennes utilise son savoir-faire pour s'imposer dans les airs. Premier pilote à remporter 5 combats aériens de l'histoire, Adolphe Pégou devient donc le premier as de l'histoire de l'armée française.
13: Il est verboten aussi.
3: Pégou, pionnier, jusqu'au bout. Sa légende prendra fin le 31 août 1915. Il rencontre dans le ciel Otto Kandulski, l'un de ses anciens élèves et pilotes allemands, là-bas dans les airs, pas loin de Belfort. L'aviateur

0: Germain et son mitrailleur lui rendront hommage quelques jours plus tard en déposant une couronne de fleurs ornée de l'inscription « À Pégou, mort en héros pour sa patrie ». Ses inventions ne furent pas suffisantes pour lui sauver la vie. Adolphe Pégou, le pionnier de la voltige aérienne, est un Isérois, illustre Isérois.
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3: Arnaud Fromage est avec nous chaque matin. C'est l'heure de la nécessaire minute comtoise. Mon cher Arnaud, bonjour.
4: Bonjour.
3: Du côté des radars, il y a des petites surprises. On donne vraiment des drôles de noms aux choses, parfois, chez nous, en Franche-Comté.
4: Oui, et en voici un nouvel exemple. Alors, petite mise en situation. Vous êtes en voiture, vous venez de Belfort et vous roulez en direction de la chapelle sous Rougemont. Bref, vous êtes sur la départementale 83. Vous passez de nez avant d'arriver à Rop. Là, vous passez devant la mairie, sur l'avenue Charles de Gaulle. Il y a Céline Coiffure, mais vous continuez. La petite patte d'oie à la Vermenoncourt, vous restez sur la route principale et vous avancez encore un petit peu. Il y a les jolies maisons typiques là sur le côté. Et c'est là, dans le virage, qu'il faut freiner, tout simplement parce qu'il y a un radar.
3: Oh, bah, pas mal la petite balade là autour de Belfort. Je vois pas vraiment où vous voulez en venir, Arnaud.
4: Eh bien, exactement à cet endroit précis, là, sous le radar, en face de la boîte aux lettres. Parce que ce n'est pas n'importe quel radar. C'est celui qui est surnommé le radar Johnny Hallyday. Mais alors, pourquoi, allez-vous me demander, maintenant que j'ai réussi à capter votre attention?
3: Eh bien oui, pourquoi le radar de Johnny Hallyday, Arnaud? Oui.
4: Pour comprendre, il faut remonter à février 1970. L'idole des jeunes a donné la veille un concert à Strasbourg et doit se rendre à Besançon. 3000 personnes l'y attendent et il est 18h passé. Dans la DS Palace Citroën, qui roule à fond parce que, années 70, il y a donc Johnny Hallyday et Sylvie Vartan, mais aussi Mickey Jones, le guitariste de Johnny, Jean Ponce, son manager, et Sacha Rull, son secrétaire. On est en février, il fait nuit, il fait froid, il y a du verglas et ça roule vite. Bref, Johnny perd le contrôle de sa voiture. Il glisse et se retrouve dans le fossé. Alors il parvient à reprendre le contrôle de son véhicule, parce que, ne l'oublions pas, Johnny Hallyday est un pilote, mais malheureusement, il y a un bloc de béton qui bloque le fossé et la voiture finit par s'y écraser. À bord, Johnny et son guitariste n'ont rien, mais son secrétaire et son manager sont blessés. Sylvie Vartan, elle, a carrément traversé le pare-brise, elle a le visage en sang. En 1970, la ceinture de sécurité est censée être obligatoire, mais dans les faits, personne ne la met vraiment. Les voisins viennent au secours des blessés, alors au départ ils avouent ne pas vraiment avoir reconnu Johnny et Sylvie Vartan parce qu'ils sont sous le choc, et les blessés sont conduits à l'hôpital de Belfort. Johnny s'empare du téléphone d'un riverain pour annoncer qu'il n'y aura pas de concert à Besançon ce soir-là. Sylvie Vartan, elle, s'exile quelques mois à New York dans une clinique de chirurgie esthétique où elle subira des dizaines d'opérations de reconstruction pour effacer les traces de l'accident. Alors voilà pour la petite histoire. Et c'est donc dans ce même virage, toujours à la sortie de Rop et toujours aussi dangereux, qu'a été installé en 2019 un radar, le radar Johnny Hallyday, pour nous rappeler que, star ou pas, il ne faudrait pas oublier de...

0: radar Johnny Hallyday, voilà, on sait désormais où il est grâce à vous, Arnaud Fromage, pour la nécessaire minute comptoise. Vous menez les enquêtes dans tous les sens et vous nous faites revivre avec un superbe podcast La vie incroyable de Paul-Émile Victor, un jurassien qui, pour sa première expérience et sa première expédition, est parti au Groenland. On a entendu le premier épisode jeudi, à partir de 10h. Et le numéro 2 est déjà disponible en ce moment sur l'application ICI. Vous allez véritablement découvrir ce qu'a enduré l'équipe autour de Paul-Émile Victor. Une équipée qui a été véritablement sans danger, mais ô combien importante pour l'avancée de la science. Un podcast passionnant avec vous, mon cher Arnaud Fromage. Je vous dis à demain.
1: À demain.
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1: Les gens d'ici, tous les jours, une rencontre quelque part sur le territoire. Et quand deux surfeurs très joyeux rencontrent Valérie Delos, réputée comme très joyeuse, ça donne un sacré trio qui vous réveille. Ils se sont rencontrés à Tarnos, à la plage de la Digue.
2: Bonjour, je m'appelle Max, je suis de Boucau, je surfe au Boucau depuis les années 1970. Et j'ai donc 65 ans fait, voilà.
3: Mais vous n'êtes pas tout seul, vous êtes avec, bonjour.
4: Yes, moi c'est Michel, j'ai arrêté de surfer il y a 10 ans. Et puis je m'en porte pas mal aussi, il y a un peu trop de monde. Et donc je suis très très bien, comme je suis.
3: Et vous êtes de quel endroit?
4: Bayonne, né à Paris, je suis arrivé il y a 50 ans ici.
3: Bon alors les gars, moi je ne savais pas, c'est Max et Michel, mais vous avez fait référence à Jacques. Comment il s'appelait déjà?
4: Jacques Michel.
3: Oui, Jacques Michel. Il paraît qu'il sévissait dans les buts là-bas.
4: La butte de tir, oui, absolument. Comme son nom l'indique. Ça, vous pouvez la passer, celle-là. Elle est mignonne et c'est la vérité.
3: Oui, elle est mignonne, je ne sais pas si c'est le terme, Max.
2: Bon, écoutez, oui, c'est pas mal quand même.
4: Elle a dû venir depuis le temps, Marc.
3: Je ne sais pas si les nouvelles générations ont la ref, mais bon, on pose ça là.
2: Ils doivent l'avoir, on leur fait confiance.
3: Donc là, tiens, vous pouvez me présenter, puisque vous êtes là depuis très longtemps, un petit peu où on est, là, si les auditeurs ne voient pas les paysages.
4: Ouais. C'est l'embouchure de la Dour, Tarnos. C'est la première localité des Landes.
3: Quel temps vous préférez-vous?
2: Bon, on préfère même la saison, septembre, octobre, sans doute, c'est les meilleurs. Mars, avril, tout ça, c'est des vents de nord assez violents, encore un peu de fraîcheur, voire quelques giboulées, l'eau toujours un peu trouble, avec, comme il pleut, tout ça, les descentes de la Dour, de la rivière, mais toujours agréable. Toutes les saisons, ça, c'est très agréable.
3: Alors vous êtes un surfeur depuis toujours et vous continuez, dis donc à 65 ans, continuez à surfer, moi ça m'épate.
2: Occasionnellement maintenant, je reste toujours en contact avec la mer et à vélo, je vais plus souvent ramer, nager, surfer quand il y a des bonnes conditions, mais depuis un an quand même je ne suis pas trop allé, j'avais quelques blessures à cause de chutes à vélo et comme ça, et donc je surfe moins.
3: Ah oui, parce que c'est l'année dernière que vous avez surfé, c'est fait très très occasionnel comme surf.
2: Ouais. Mais l'année dernière, c'était pas si loin que ça, on est qu'au mois de mars.
3: Ouais, c'est vrai.
2: J'ai beaucoup surfé l'année dernière au mois de novembre.
3: C'est un peu un mytho, votre copain Michel.
4: Complètement. Je pense qu'il se rêve un peu. Oui.
3: Je me promenais sur la digue et on m'a raconté, tout à l'heure, là, quand j'étais là-bas, on m'a raconté que vous avez surfé avec le frère de Lizarratu. C'est vrai ça?
2: Oui, c'est vrai, oui. C'était mon équipier. On était équipier quand on est allé surfer la vague légendaire de Bellara. Voilà, donc on était tous les deux, toujours ensemble. Ouais.
3: Et c'est quoi votre plus beau souvenir à chacun de surf, Max? Le plus beau souvenir de surf que vous avez, c'était où et quand?
2: Je pense que c'est sur la vague de Safi au Maroc.
3: Et pourquoi elle était magnifique?
2: Parce que c'est déjà un spot de renommée mondiale, parce que toutes les conditions étaient réunies, et voilà, et la vague était parfaite, longue, extraordinaire.
3: Quoi. Et notre Parisien, c'était où sur la Seine, la plus belle vague?
4: Le Parisien, c'est quand je suis sorti indemne par 4 mètres ici, et que voilà, et j'ai commencé à boire de l'eau, et à marcher sous l'eau même, carrément. J'en suis sorti sans me noyer. Voilà.
3: C'est vrai, c'est dingue ça.
4: J'ai résumé un peu de mes forces, voilà.
3: Oui. La vague de 4 mètres, c'est énorme.
4: Oh, il y avait 3 mètres 54 mètres, oui, c'était énorme.
2: 4 mètres de non. Bon, et nous, on va marcher.
3: Bon, allez les gars, merci. Je vous dis au revoir. Merci, au revoir.
4: Ah, ciao.
2: Oui, merci, au revoir, bonne journée. Adieu, agour.
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5: Ils sont jeunes et ont un avis sur tout. Ici Picardie donne la parole au Tio Picard. Annick Bonhomme.
6: Pourquoi appelle-t-on l'eau l'or bleu?
7: En fait, l'eau, ça donne de l'énergie, ça peut donner aussi des bonnes vies aux animaux et ça peut donner des bons trucs à l'environnement. Ça sert à la vie de contenir de l'oxygène et sans l'eau, en fait, à la Terre, ça s'en fait une grosse boule de désert.
8: Bah, pour moi, on appelle l'eau l'or bleu parce que l'eau, c'est précieux. En, par exemple, le pays, l'Afrique, au Sahara, l'eau là-bas, c'est comme de l'or. Si t'en as, c'est magique. Parce que là-bas, ils ont pas beaucoup d'eau. Mais oui, l'eau, c'est précieux. Et c'est aussi important parce que quand il y a des réchauffements climatiques, il n'y a plus beaucoup d'eau.
9: C'est grâce à ça qu'on vit aujourd'hui, parce que si on boit pas, si on s'hydrate pas 3 jours, on sera déjà mort. C'est vraiment précieux l'eau, faut qu'on en ait à l'infini.
10: Vous avez vu les usines comme Christine, tout ça? En fait, eux, ils gaspillent l'eau. Ils fabriquent de l'eau qui
7: bêtises périment, donc ça se fait pas.
10: Et aussi, l'eau, c'est censé pas d'être périmée, parce que l'eau, dès qu'il y avait personne dans ce monde, maman, il y avait déjà l'eau. Et cristalline, maintenant, c'est comme si leur but, c'était de construire de l'eau, et après, de mettre des dates pour la périmation.
8: En fait, non, les usines cristallines, c'est en fait, ils récupèrent, je pense, de l'eau de mer, et après, ils la filtrent, ils enlèvent le sel pour pouvoir en faire de l'eau minérale, de l'eau de source, un peu, pour boire.
6: Et alors, chez vous, vous prenez l'eau du robinet, ou vous avez des bouteilles d'eau?
9: Moi, je pense que je bois plus au robinet parce que, en fait, on a 3 bouteilles et après on remplit à l'infini.
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11: Je rêvais d'avoir une maison à la campagne. Cette maison, c'est comme si j'y étais née. C'est ma maison de famille.
12: Ma maison s'appelle l'Ostao de la Mar.
13: C'est une maison un peu envoûtante.
14: Eh bien, vous voyez, des livres et 3 fenêtres qui me donnent le paysage du pays, comme si c'était 3 tableaux.
15: Ils ont vécu ici.
0: Thibaut Gaudry.
16: Ce fut autrefois Montmartre ou Montparnasse. C'est aujourd'hui Saint-Germain-des-Prés, avec ses rendez-vous littéraires, ses silhouettes et ses figures. Avec Juliette Gréco, qui en fut l'enfance et n'y est plus qu'une passante.
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15: Symbole de liberté et de féminité, la jolie môme Juliette Gréco devient à la fin des années 50 la muse de Saint-Germain-des-Prés, avant de devenir une icône de la chanson française à texte. Ce qu'elle n'avait pas prévu, se rêvant plutôt danseuse.
18: Je donne mes textes à Cosma. Il aime si tu t'imagines. Et l'après-midi même, il en fait la musique. Moi, je suis là. Maintenant, il va me falloir chanter. Et puis tout d'un coup, le miracle s'est produit. Pour moi, il y a eu un miracle. Voilà, ça y est, je m'envole. Je me mets à chanter. Et depuis, j'ai toujours chanté.
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15: Juliette s'échappe régulièrement de Saint-Germain-des-Prés, fuit le tourbillon de la vie parisienne pour goûter la douceur de vivre du Sud. En virée parfois à Saint-Tropez, avec ses copains Boris Vian ou François Sagan. Jusqu'en 1985, où elle est invitée à chanter au festival de Ramatuelle. Et c'est le déclic. C'est là qu'elle veut vivre avec son mari, le musicien Gérard Joannest.
20: Je voulais une maison face à la mer. Je voulais le soleil qui tourne autour de la maison toute la journée, parce que Gérard adore ça. Et je voulais une maison qui me permette de rêver dans le silence.
15: Elle achète un terrain et demande à Serge Meige, l'architecte du théâtre de Verdure où elle a chanté pendant l'été, de lui concevoir son futur havre de paix qu'elle baptise la Maya. Elle va en penser les moindres détails, comme cette table de jardin construite autour d'un mûrier platane ou la tortue en mosaïque au fond de la piscine.
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15: Juliette, contemplative, aime se ressourcer sur la terrasse, avec vue sur la Méditerranée, et dans son jardin constellé de toutes sortes d'espèces méridionales. Elle développe même une passion pour les orchidées blanches. Elle fait de ce jardin et de sa maison son petit coin de paradis, son refuge, celui qu'elle n'a jamais eu petite, et qu'elle partage avec ses chats, ses chiens, un ménate prénommé Goya, et même un bébé panthère. Mais on peut aussi la croiser dans Ramatuelle, au marché ou au café de l'Ormeau. Et puis, femme libre, c'est également une collectionneuse, notamment d'objets érotiques, mais aussi religieux.
22: Déshabillez-moi.
15: Elle était venue, elle aime toujours chanter au festival de Ramatuelle.
20: C'est vrai que ça ressemble un peu à Avignon, quand Avignon a démarré. C'est-à-dire une chose totalement artisanale, faite d'amour, de tendresse et de sueur, de larmes de sang, de larmes de sel, de larmes de miel.

0: C'est dans cette maison, face à sa Méditerranée, le 23 septembre 2020, que la jolie môme quitte la scène.
1: Jolie môme. 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
2: Bon, tout va bien, Sébastien ?
3: Ouais, tout va bien. Oh, mais moi, je fais une belle balade avec vous. Par contre, il va falloir s'arrêter, Claire, pour faire l'interview.
2: Bon, ben attendez, je m'arrête là. J'attends le plat. Ça y est, c'est bon.
3: Ah, ça fait bizarre. Hein. Bonjour, Claire Gombeau.
2: Bonjour, Sébastien.
3: Vous faites partie de l'association À Vélo Sans Âge à Toulouse. Et d'abord, on va raconter un peu votre... Avant de raconter ce qu'est l'association, on va raconter votre parcours. Vous êtes retraitée, mais qu'est-ce que vous faisiez dans la vie ?
2: Alors, j'étais institutrice au départ, puis chef d'établissement. Donc, pendant plus de 38 ans, je me suis occupée des pitchounes.
3: Et à la retraite, quand arrive l'heure de la retraite, vous vous dites quoi ?
2: Je me dis, oh, chic, je vais me poser. Et... patatras, je lis un article dans un journal qui raconte l'odyssée d'un vélo sans âge. Et je me dis, mais qu'est-ce que c'est que ce truc ? C'est génial. Je les appelle, ils me disent, il n'y a pas d'antenne entre Bordeaux et Nice, Claire, il faut que tu en montes une.
3: C'est quoi ce slogan ?
2: Du vent dans les cheveux et de la lumière dans les yeux, c'est magique.
3: Ouais. Alors que fait l'association ?
2: On propose aux personnes à mobilité réduite ou personnes âgées, isolées ou en EHPAD, des balades en triporteur. Figurez-vous que vous avez deux personnes devant et un bénévole derrière qui pédale.
3: Et c'est génial parce que, évidemment, vous mettez des étoiles dans les yeux des personnes que vous transportez, notamment des personnes âgées et ce couple qui pourrait en être un, Émile et Gaston, deux copains.
2: Oh, Émile et Gaston, magique. Quand on a ouvert l'antenne, Gaston a inauguré le premier triporteur. Il avait mis la cravate de son mariage, trop fier, en disant « Aujourd'hui, c'est jour de fête ». On est parti place du Capitole, où on a été accueillis par le maire. Gaston était le roi du jour. Tout le monde voulait monter avec lui pour découvrir ce drôle d'engin. À la suite de cette première balade, il ne ratait jamais, jamais une balade avec son copain Émile.
3: Quel âge tous les deux ?
2: Je pense qu'Émile avait déjà 91 ans et Gaston devait en avoir 92. On a emmené des personnes jusqu'à 104 ans.
3: Ah, magnifique. Il y a aussi la petite Élise.
2: Élise, extraordinaire, une jeune autiste qui, quand elle arrive, elle hurle de joie, de je ne sais. Et à partir du moment où elle s'installe sur le triporteur, elle s'arrête net, les yeux pétillent, elle sourit pendant toute la balade et dès qu'on rentre et qu'on remet le pied à terre, elle se remet à hurler. C'est quand même magique.
3: Et vous alors, le bonheur que ça vous procure, vous nous en parlez ?
2: Honnêtement, ce sont les personnes qui nous le transmettent parce que ce sont que des sourires, que du bonheur. Et j'avoue qu'il y a des jours où on se donne un petit coup de pied dans le derrière pour y aller parce qu'on a la flemme. Mais quand on rentre, on se dit heureusement qu'on y est allé, c'est magique.
3: On repart, Claire ?
2: Allez, on y va, en route !
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4: Bonjour Julie, bonjour tout le monde.
5: Il y a un débat, Lucie, sur l'origine de la Loire. Je ne sais pas si vous qui nous écoutez, vous êtes au courant, mais c'est ce que vous nous racontez en tout cas aujourd'hui.
4: Oui, alors je parle bien du fleuve. Le plus long fleuve qui s'écoule entièrement en France. 1020 km de long. Fleuve légendaire, royal, qui a vu naître ses fameux châteaux. Fleuve sauvage aussi, puisque c'est l'un de ses surnoms. Est-ce que vous savez où la Loire prend sa source, Julie ?
5: Mais oui, carrément, je le sais, Lucie mieux sait qu'elle prend sa source au Mont Gerbier de Jonc.
4: Excellente réponse, bravo, c'est en Ardèche, dans le Massif central. Plus précisément, c'est une montagne, le Mont Gerbier de Jonc, très reconnaissable avec sa forme arrondie. C'est un ancien volcan qui semble avoir été posé là, comme ça, par un géant. La Loire prend apparemment sa source à environ 1400 mètres d'altitude. Et je dis environ parce que, encore une fois, il y a débat. Sur place, il y a trois sources différentes qui sont indiquées comme étant la source de la Loire. Il y a l'authentique source de la Loire, la géographique source de la Loire et la véritable source de la Loire. Les trois sont des filets d'eau ou au mieux des ruisseaux. Et là, c'est le moment de se souvenir de vos cours de primaire. pour former un fleuve, il faut qu'il y ait une source, rejointe par d'autres sources affluentes, puis par des rivières affluentes, etc., etc., pour finalement que tout ça aille se jeter dans la mer. Mais alors, comment il peut y avoir une source géographique, une source véritable et une source authentique de la Loire? Eh bien, parce que les propriétaires des terrains sur lesquels sont situées ces sources se sont chamaillés pendant longtemps pour savoir lequel était le propriétaire de la source de la Loire, question certainement d'argent et de tourisme.
5: Bien sûr, aujourd'hui, Lucie, c'est fini quand même les chamailleries, tout le monde s'est mis d'accord.
4: Bien sûr que oui, tout ça c'est terminé. Aujourd'hui, on parle des sources de la Loire. En fait, la Loire prendrait sa source dans la nappe phréatique sous le mont Gerbier de Jonc. Nappe phréatique qui fait jaillir non pas trois sources, mais une trentaine au pied du mont. Alors, il n'y a pas de source officielle en fait. Et cerise sur le gâteau, certains bénévoles se sont mis à chercher quelle était la vraie source de la Loire. Et ils se sont rendus compte que le premier affluent du fleuve prenait sa source plus haut et plus loin que ces fameuses sources dont je vous parlais tout à l'heure. Même si on n'est pas sûr de sa source principale, on est sûr qu'elle se jette à Saint-Nazaire. Et là, il n'y a pas besoin d'investigation.
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6: Quand il y a des prédateurs, bah, mais sa tête dans sable, au moins ils disent que c'est un pot avec des roses qui dépassent.
7: Pourquoi l'autruche met de temps en temps sa tête dans le sable?
8: Pour peut-être manger les bêtes dans le sable.
9: Pour manger ce qui est dans le sable, pour tout simplement voir ce qu'il y a dans le sable.
10: Pour dormir.
7: Si elle veut voir ce qu'il y a dans le sable et qu'elle met sa tête dans le sable, elle voit plus rien.
9: Peut-être qu'elle résiste au sable.
7: Ou alors elle a une frontale.
9: Je pense pas.
11: C'est peut-être pour manger ce qu'il y a dans le sable, mais plus profondément avec sa bouche.
6: Quand il y a des prédateurs, bah met sa tête dans le sable. Au moins ils disent que c'est un pot avec des roses qui dépassent.
12: Oh les jolies fleurs!
11: Comme ça, elle voit pas ce qui se passe autour et elle a plus peur.
7: Qu'est-ce que vous faites si quelqu'un vous court après?
11: Courir. Dire à quelqu'un qu'on a besoin d'aide.
7: Tu vas pas mettre ta tête dans le sable.
11: Bah non, sinon il peut nous attraper facilement.
6: Ou alors sinon on lui met un coup de poing dans la figure, au moins bah c'est lui qui a la tête dans le sable et nous on s'en va.
7: Mais pour l'autruche alors elle?
9: Pour l'autruche c'est facile, elle court plus vite que nous.
7: Et vous savez comment on fait des petits autruches?
9: Une fois qu'ils sont dans l'œuf, bah ils cassent la coquille, ils sortent.
7: Donc c'est avec des œufs?
9: Bah oui.
7: Vous avez déjà vu un œuf d'autruche?
9: J'ai cru en voir un en vidéo, mais non. Il est comme les œufs normaux, mais quand même un peu plus gros.
13: Oh, plus ils sont gros, plus les œufs.
9: Bah, l'œuf, je l'ai déjà vu, mais pas en vrai. L'œuf, il est gros comme ça.
7: Il est en effet très gros. Comment est-ce qu'on peut avoir une poêle suffisamment grande pour faire un œuf au plat d'autruche?
9: Tu fabriques soit une grande poêle ou...
12: Non, pas la poêle à frire!
9: Soit... T'essayes de trouver une grande poêle, et on, bah comme ça, c'est bien. On en a des poêles grandes, mais ça suffit, une poêle comme ça, ça suffit. Ou alors, on le fait tout simplement pas cuire, on les laisse vivre.
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1: Un début de conversation pour vous aider dans l'apprentissage de la langue bretonne aujourd'hui et puis après un nom de famille qui permet de faire front.
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1: Alors, c'est pas évident d'apprendre la langue à la radio. J'essaie de vous donner quelques clés chaque jour, mais pour ça encore faut-il être à l'heure pour écouter les chroniques. Donc, pour ne pas rater l'heure, il y a une question que vous devez connaître. Une phrase. Pédeuré. Je suis sympa, c'est une phrase courte. Trois mots. Pédeuré. Et ou éo, si vous voulez, c'est facile à traduire, c'est « quelle heure est-il ?» Ped, c'est un mot interrogatif qui signifie combien ? Ped, à retenir évidemment, ça sert dans plein d'utilisations. Pedeur, quelle heure ? Et à la fin, éo, c'est une des formes du verbe être en breton conjugué. Pedeur éo, pedeuré, quelle heure est-il ? Retenir cette phrase vous permettra de ne jamais rater vos rendez-vous de toutes sortes et surtout vos rendez-vous radiophoniques. Pedeur éo, quelle heure est-il ? Alors pour répondre s'il est midi par exemple, bah vous répondrez « Christeis eo ». Midi, il est. Et on n'oublie pas le verbe à la phrase, on ne dit pas juste « Christeis », on dit « Christeis eo ». Pedeur eo, quelle heure est-il ? Christeis eo. Il est midi. Bon, dites pas ça une autre heure qu'à midi, ça marchera moins bien.
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1: Et un patronyme frontal aujourd'hui, ou un nom qui fait front, comme je vous le disais, ou même plusieurs, « Taldir » ou « Talourn ». Deux mots commençant avec le préfixe tal, T-A-L. Et tal, qui n'est pas la chanteuse en breton, a plusieurs sens. En premier, c'est le front humain, évidemment, tal, antal, le front, tal, antal et begarpen, le front en haut de la tête. C'est mieux s'il est là, d'ailleurs. Et donc, si votre nom de famille est Taldir ou Talouarn, eh bien, mieux vaut ne pas donner de coup de tête au risque de casser celle d'en face, car Taldir veut littéralement dire front d'acier. Rien que ça. Et Talouarn, c'est pas en reste non plus. Talouarn, c'est le front de fer. Alors encore un nom ramenant une époque où les hommes se faisaient remarquer sur les champs de bataille ou dans les mêlées. Et les Taldir ou Talouarn étaient visiblement pas mauvais pour donner ou amortir les coups. C'est pas une raison pour faire pareil. Moi je vous dis à demain, même heure.
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3: Dôme. Voilà un nom qui ne boude pas ses origines. Ben oui, je me souviens avoir croisé des pièces à Rennes, à Dijon, et toujours à côté de Dôme, il y avait écrit Nancy. Et je vous avoue que j'ai toujours du mal à ne pas être super fier quand je vois ces pièces ailleurs que chez nous. On dit pièce d'ailleurs parce que c'est une œuvre unique à chaque fois. Quand vous possédez un objet dôme, vous possédez une pièce parce que vous possédez un morceau de savoir-faire. Quelque chose d'unique puisque ça n'est pas fabriqué à la chaîne, mais selon des techniques très élaborées pour lesquelles la main de l'homme est indispensable. La main, l'œil, l'esprit de l'homme puisqu'il faut les trois. Les trois en action pour que cet objet magnifique parvienne jusqu'à vous, que jusqu'à vos yeux dans la vitrine de la place Stanislas ou même, pourquoi pas, dans votre salon. C'est l'esprit de l'homme qui imagine les couleurs. Ces couleurs qui peuvent être vives, mais qui sont souvent douces, hein, nuancées, comme devrait l'être la vie, au fond. C'est l'esprit des artistes sélectionnés par Dôme qui fait naître l'idée. Des fruits étonnants, ici, le petit prince, là, des animaux exotiques dans cette autre collection. On a beau bien connaître Dôme et savoir que l'imagination est première, mais on s'étonne à chaque fois des idées et de l'audace qui se mettent en marche pour sortir de nouvelles beautés. Ensuite, après le travail de l'esprit, c'est la main de l'homme qui met en œuvre l'étonnante technique de la pâte de verre, technique rarissime hein, que Dôme maîtrise avec brio depuis plus d'un siècle. Le verre est coloré, fondu, coulé dans une sorte de moule, et c'est là que l'alchimie permet la naissance de la pièce. Ensuite, c'est encore la main de l'homme qui va nettoyer, apaiser la matière et lui donner cette patine et ce génie surtout de choper le moindre rayon du soleil pour s'en vêtir et pour briller. L'œil est là aussi pour vérifier qu'il n'y ait justement pas de défaut et l'œil seul juge, décide de l'avenir de ce qui est déjà une suite énorme de savoir-faire, d'efforts et de matières premières. Ben oui, parce que si l'œil détecte un défaut, on casse tout et on recommence. Du sable, le feu, des minéraux, Dôme, c'est une alchimie unique au monde, née à Nancy. Et ça, c'est fin bien.
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4: Le vin, ça prend du temps. 18 mois en général en Bourgogne avant d'être mis en bouteille. En ce moment, le millésime 2024 finit son élevage en fût comme à Beaune chez Philippe Pacalet. C'est dans le calme de ses caves qu'il nous raconte les notes aromatiques de son Gevrey 2024.
5: Donc là, on a changé de cave. On est plutôt sur du 2024, c'est ça ?
6: On est sur des 2024 rouges.
5: Attendez, vous voulez que je prenne votre micro ? C'est peut-être plus pratique. Hop, voilà. Donc là, vous avez ouvert le tonneau. Vous plongez la...
6: La pipette. On se retrouve avec un misime classique, c'est pour ça qu'on voit. On a une belle robe rubis, Gevrey Village. C'est quatre parcelles différentes. Gevrey, c'est toujours beaucoup de fruits. Hein. Ça fait un vin assez gourmand et toujours beaucoup de structure. Il y a les deux. Si on prend 10 personnes, toujours 7 qui l'apprécient. On va les soutirer pour les mettre en bouteille l'année prochaine.
5: Quand vous dites préparer, ça veut dire que...
6: On a mis un bouchon.
5: Ça, quoi. Donc là, c'est le bouchon qui est à l'intérieur du...
6: Voilà, après on met le robinet.
5: D'accord.
6: Parce qu'on n'utilise pas de pompe, on fait par gravité. Ça évite d'aspirer le vin, c'est moins stressant.
5: C'est plus doux.
6: Voilà.
5: Ah, on peut stresser des vins.
6: Ouais, c'est de la matière vivante. Ouais. C'est comme nous, ça évolue. C'est un peu à l'image de l'homme, le vin. C'est un produit culturel. Il y a beaucoup de points communs.
5: Donc il faut lui apporter beaucoup de douceur. Ouais.
6: Même si la forme du vin, là, c'est le tonneau après la bouteille. Nous, on a un squelette, c'est différent. Mais c'est une construction différente.
5: Oui, mais nous, on se trimballe avec le même squelette toute la vie.
6: Voilà.
5: Et eux, ils changent de squelette, quand même.
6: Mais on grandit plus à partir de 21 ans, normalement.
5: Non.
6: Et les vins, dès qu'on les a mis en bouteille, ils grandissent, mais différemment, parce qu'ils sont aussi coincés dans cette bouteille.
5: C'est pour ça qu'on a cette forme de tonneau, finalement, parce qu'on aurait pu mettre ça dans des cubes, finalement. Enfin...
6: C'est un œuf coupé au deux bouts. L'œuf sous la terre, la gestation, enfin, il y a toujours une jolie philosophie avec tout ça, mais c'est... Hein, il y a un sédiment qui se forme au fond du tonneau, qui s'appelle la lie, donc quand vous remuez le tonneau, ben, ça remélange, ça dynamise, quoi. C'est un peu comme un bébé avec son placenta, quoi. C'est... Il y a une naissance et ça protège le vin, donc ça dure un certain temps, c'est pour ça qu'on doit soutirer. J'ai un rôle protecteur et nourricier, c'est bien fait quand même.
4: Philippe Pacalet à Beaune est le papa de 50 000 bébés quand même, bouteilles par an, c'est pas rien et ça fait partie de la fierté de notre région.
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1: Me voilà parti en quête de brèves de comptoir. Et pour ça, nous allons rentrer au Zanzibar. Bonjour messieurs, dames.
2: Bonjour.
3: Bonjour.
4: Bonjour.
5: Là, la brève de comptoir, tu sais, c'est la circulation.
1: Et comment dire, le bordel, les bouchons, les vélos sur les trottoirs, les trottinettes sur les trottoirs, qui ne respectent pas. Et puis voilà, c'est le bordel. Ouais. Je me dis qu'à un moment donné, il faudra respecter les codes de la route. Et respecter les piétons.
6: Donc, c'est bien l'heure où on râle.
1: C'est mon surnom, figurez-vous.
6: Non.
1: Si. La râleuse. Moi, j'en ai marre. Donc, après, voilà, c'est comme hier, tu vois, il y a un vélo électrique qui était sur le trottoir. Il m'a à peine bousculé, machin. Même une trottinette, hein, à un moment donné, faut contrôler, quoi. Et comme hier, on est parti en voiture, on avait un vélo devant nous qui était sans lumière. Et je l'ai pas vu parce que mon nez là, quand on descend sur Sidoine, les voitures montantes, on a les lumières en pleine face. Donc quand les gens viennent pour la piste cyclable ou traversée, on voit en rien. Il y a une voiture, il y a un vélo qui est sans lumière. Je l'ai pas vu. Son mari qui a dit attention, j'ai freiné. Ben mon mari aurait rien dit. Et ben le vélo sans lumière, sans le voir, j'aurais percuté. Qui c'est qu'a tort?
6: Alors, est-ce que vous faites que râler ou est-ce que parfois vous montrez votre mécontentement vis-à-vis d'un cycliste ou un gars en trottinette? Est-ce qu'il entend la suite et le reste, le gars?
1: Alors, des fois, on a un petit doigt d'honneur et des fois, la personne s'arrête et on discute. Il y a des gens qui sont bien sympas, qui s'arrêtent en disant, voilà, comme les vélos qui sont sur la route et que je klaxonne en disant que je vais passer. Il dit, c'est madame, monsieur le maire fait des millions pour une piste cyclable, allez-y, quoi. Il dit, oui, vous n'avez pas faux, madame. Du coup, il va sur la piste cyclable et voilà. Et des fois, il y a des gens qui vous emmerdent ou voilà, des bons gros mots. Après, je prends la patience et puis voilà, quoi. Et puis, ouais, je râle dans un bon tour toute seule.
6: Et après, on vient défouler tout ça aux Zanzibar.
1: Et ma râleuse, elle s'appelle comment?
5: Nadine.
6: Au revoir, Nadine.
5: Au revoir, madame.
1: Mais vous, comment, alors?
6: Patricia.
1: Patricia, enchantée, ouais. Patricia.
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7: Bonjour Charlotte.
8: Bonjour.
7: Taxidermiste, c'est un métier vraiment pas commun.
8: Non, c'est vrai.
7: Comment on devient taxidermiste?
8: Par passion et par persévérance, beaucoup.
7: Ok, mais comment on se lance dans ce métier? À quel moment on se dit je vais être taxidermiste?
8: Alors, c'est un métier de passion. Déjà, depuis toute petite, j'ai toujours été fascinée par les animaux, le monde animal et l'art. Du coup, le mélange des deux, forcément, ça a donné une direction vers la taxidermie.
7: Bon, alors, pour j'ai testé, le but, c'est un petit peu un vie ma vie. Je vais découvrir un peu votre métier. Qu'est-ce que vous nous réservez?
8: Alors, aujourd'hui, on va faire ensemble un jackalope. Donc, c'est un animal du folklore américain. C'est en gros un lièvre avec des bois de chevreuil. Et ben, du coup, on va commencer par placer la peau sur la forme que j'ai préparée en amont. Donc, c'est une forme en mousse polyuréthane très, très dense. Donc là, on a la peau que j'ai aussi préparée en amont.
7: Okay.
8: Et donc, voilà, ça ressemble un peu à une chaussette retournée. C'est pas très joli. Et on va essayer de passer de ça à l'aspect du vivant.
7: Okay.
8: Et là, je vais te laisser
7: mettre le lapin
8: essayer la peau pour voir si tout va bien.
7: C'est incroyable. Qui a cru que je ferais ça? T'as fait quoi aujourd'hui au boulot? J'ai mis un lapin dans son étui, quoi.
8: Donc là, l'étape suivante, ça va être de fixer à l'arrière. Donc là, on va le retourner. Et là, j'espère que tu aimes la couture.
7: Pas du tout.
8: Eh bien, ça tombe bien, parce qu'on va en faire. Hop, on va prendre...
7: C'est du fil de pêche?
8: Ouais, c'est du fil de pêche. Tac. Et donc, je fais le premier point, et ensuite, tu vas pouvoir t'amuser à faire un petit peu de couture.
7: Allez. Ça, c'est le moment. Ok.
8: Voilà, délicatement.
7: Ça, c'est pas gagné. Et là, je viens dans le même côté, voilà. Bon, même truc, mais en face.
8: Voilà, maintenant, tu en as à peu près 350 autres à faire.
7: 350.
8: Donc là, on va lui faire son petit brushing.
7: Ah.

0: Bon, là, on a une base pour bosser. Normalement, il faut continuer encore, mais du coup, on va essayer d'avancer un peu. Et donc là, tu vas pouvoir choisir les yeux. Donc, je vais te proposer plusieurs,
1: eh ben voilà,
0: plusieurs
1: sont les
0: teintes.
1: Yeux. Les verts, ils sont jolis, ceux-là.
0: Les verts sont jolis, hein. Eh ben, on va partir sur les verts, alors. Donc là, tu viens avec ton doigt ou un outil venir ressortir toute la peau de l'envers des paupières. Voilà. Et là, tu pousses un peu avec ton doigt pour maintenir le tout. Voilà. Et là, il a un peu plus un profil de lapin.
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4: Le temps de vous lire en marseillais. Bonjour Médéric.
3: Bonjour Philippe.
4: Notre linguiste marseillais. Donc on va jouer ce matin un peu comme des enfants.
3: Oui, tout à fait. Alors vous savez à quoi jouent les enfants en ce moment? Enfin ces jours-ci, ces temps-ci.
4: Ces temps-ci, bah, avec le smartphone, un jeu, voilà quoi.
3: Les tablettes, les jeux vidéo, etc. Ouais. On est d'accord. Bon, les tout petits jouent encore avec des voitures, des robots, des trucs Pokémon, etc. Voilà. Alors autrefois, alors non, je vais pas faire celui qui regromelle à mon réguignard.
5: C'était mieux avant. C'est ça.
3: Non, mais je vais vous parler quand même des réguignards. Les Réguignaires de Luberon, c'est une association provençale qui, comme son nom l'indique, regroupe des amoureux de la culture et de la langue provençale, des gens du Luberon, qui s'appellent avec autodérision donc les Réguignaires, en gros les râleurs. Hein. Eh bien, la présidente de cette association est bien connue chez nous, il s'agit de Claudette Ocelli, aussi connue sous le nom de Mamette, dont on a entendu la voix sur notre antenne pour nous apprendre un peu de provençal. Avec ces Réguignaires, elle organise jusqu'au 14 mars à Pertuis, à l'espace de Croze, une exposition appelée Joe et Jugué d'antan, qui propose de retrouver des jeux et jouets d'antan et avec leur petit nom en provençal. Alors autrefois, les minots jouaient à Ouda, au dé, au Baouduf, au Toupi ou au Quille. Il y avait les osselets aussi. Alors, je me souviens que mon frère jouait, je trouvais ça bizarre, les osselets. Mais voilà, ça a disparu, j'ai l'impression.
4: Oui, c'est vrai.
3: Non, voilà, on ne voit plus ça. Jouer aux osselets, c'est Djouga, Djibotra ou Emilisa Ousset. Par contre, les billes, on y joue encore. À mon époque, on prisait les gros galops comme ça et on tirait les soldats Starlux. Ou on jouait au pot. Enfin bref, voilà, j'adorais les billes. Dans la cour de récré, je pense qu'on joue encore à la marelle ou à la corde persaouta, je traduis pas. Mais probablement plus aux yeux banda, les yeux bandés, au Colin Maillard, qu'on appelle aussi Kukuruma. On dirait une chanson Kukuruma. En revanche, on fait encore liser Skundai, le jeu de cache-cache, à partir du verbe s'escoudre, se cacher. Et on dit parfois, c'est Avateskoun, on va te cacher. On joue aussi à la poupée, la titeille, dans son ousta ou des titeilles, sa maison de poupée, ou bien avec une poupoune pour Djouga à la mama, là non plus, je traduis pas. Quand j'étais minot, j'adorais jouer avec les taraillettes, la dinette, mais aussi à la marchande. J'avais d'ailleurs un bel établi de marchande et je vendais à ma mère, à ma grand-mère, plein de beaux fruits et légumes en plastique, ou du poulet, ou en plastique, ou du fromage en plastoc. Avant, la malbouffe, vous voyez, il y avait déjà tout prévu. Tous ces jeux d'enfants d'hier ou d'avant-hier sont présentés à l'exposition Joe et Jugué d'antan à Pertuis jusqu'au 14 mars pour ce et samedi ou donc demain. Il y aura en plus un grand jeu de piste sur le double thème du parler provençal et des jeux d'enfants dans les rues de Pertuis, mais aussi du Motus. Tous les t-shirts toute l'après-midi nous serons sur place avec mon collègue Bla pour vous faire jouer à Motus en mode démo ou initiation. Mais il y aura aussi un Motus en live en public avec les meilleurs joueurs de Motus à défier. Alors de mon temps, on jouait à cache-cache et celui qui comptait on disait qu'il pégait. On disait, allez, c'est toi qui pègue. Ouais. Et on joue aussi à faire des moulons dans la cour. Et pour signaler un attroupement, on criait moulons. Donc ce samedi, moulons à Pertuis.
4: Allez, moulons.

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0: Ferdinand, le duo Mayennais réinvente la chanson française. 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
0: C'était Ferdinand.
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1: Zéro.
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4: Bonjour à toutes et tous, bienvenue dans Affaires classées, le podcast. Nous sommes en 1875, au cœur de la Bigorre, dans le petit village de Montousset, pas loin de Bagnères. Un fermier du village est assassiné avec sa fille. La veille, trois inconnus leur avaient rendu visite. Question, qui sont ces étranges visiteurs? La suite, dans un instant.
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4: Nous sommes en l'an 1877. Les gazettes judiciaires de l'époque